Esprit Saint. Voilà, nous nous retournons au Cénacle, où ce chant était chanté. D'où la résonance. Voilà, viens Esprit Saint, Esprit divin consolateur, je vous adore comme mon Dieu véritable, ainsi que le Dieu le Père et Dieu le Fils. Je vous bénis et je m'unis aux bénédictions que vous recevez des anges et des saints. Oui, je vous donne mon cœur. Je vous offre de vives actions de grâce pour tous les bienfaits que vous avez répandus et que vous ne cessez de répandre dans le monde. Oui, auteur de tous les dons surnaturels qui avaient comblé d'immenses faveurs l'âme de la bienheureuse Marie, Mère de Dieu, je vous prie de me visiter par votre grâce, par votre amour, et de m'accorder les 7 dons sacrés. Seigneur Jésus, présent dans l'Eucharistie, accorde-nous le don de votre crainte, afin qu'il me serve de frein pour ne jamais retomber dans mes fautes passées, dont je vous demande 1000 fois pardon. Ô Esprit Saint, donnez-moi le don de piété, afin que je puisse à l'avenir vous servir avec plus de ferveur, suivre avec plus de promptitude vos saintes inspirations et observer plus exactement vos divins préceptes. Ô Seigneur, donnez-nous le don de science afin que je puisse bien connaître les choses de Dieu et éclairer par vos saintes instructions, marcher sans jamais dévier dans la voie du salut éternel. Envoyez le don de force, afin que je puisse surmonter courageusement toutes les attaques du démon et tous les dangers du monde qui s'opposent au salut de mon âme. Donnez-nous le don de conseil, afin que je puisse bien choisir tout ce qui est convenable à mon avancement spirituel et devenir et découvrir tous les pièges et les ruses de l'esprit tentateur. Donne-nous le don d'intelligence, afin que je puisse bien entendre les divins mystères et par la contemplation des choses célestes, détacher mes pensées, mes affections de toutes les vanités du méprisable monde. Enfin, donnez-nous le don de la sagesse, afin que nous puissions nous diriger dans toutes nos actions en les rapportant à Dieu comme à ma fin dernière, afin qu'après l'avoir aimé et servi comme je dois dans cette vie, j'ai le bonheur d'aller le posséder éternellement dans l'autre. Amen. Voilà Seigneur, nous t'adorons très sincèrement dans cette neuvaine préparatoire à la Pentecôte. Nous demandons une nouvelle effusion du Saint-Esprit sur chacun de nous par l'intercession de Notre-Dame. Particulièrement aussi Sainte Rita, que nous fêtons aujourd'hui la cause des désespérés. Voilà nous. Nous prions donc devant toi, Jésus, pour demander toutes les grâces pour l'Église, pour notre pape, qu'il soit rempli de l'Esprit Saint.

Viens, Esprit Saint, viens rejoindre tous les auditeurs qui nous viennent nous rejoindre dans la nuit.

Voilà, nous prions donc avec, comme je l'ai dit tout à l'heure, Sainte Rita, la bienheureuse Sainte Rita, toi qui as toujours mis ta confiance en Dieu, et toi qui as su aimer et pardonner au nom du Christ, en te laissant guider chaque jour par la lumière de l'Esprit Saint, écoute la prière que nous te présentons humblement avec confiance. Voilà, nous avons tous des difficultés puisque c'est la cause des désespérés. Nous le présentons maintenant, nous prierons tout à l'heure après le chapelet, une prière pour tous ceux qui ont besoin d'aide. Jésus, tu es là au Saint-Sacrement et nous sommes tellement contents que tu es là pour nous donner l'Esprit Saint en abondance.

Voilà, Jésus, nous allons maintenant entrer dans le chapelet en méditant à nouveau les mystères glorieux en cette fin de temps pascal avant la Pentecôte. Voilà, nous prions bien sûr aux intentions du Saint-Père. Alors nous avons la joie qui officiellement qui viendra nous visiter en France, à Lourdes, à Paris, à Notre-Dame. Donc nous sommes heureux de l'accueillir dans notre

Saint-Esprit. Amen. Je crois en Dieu, le Père Tout-Puissant, Créateur du ciel et de la terre, et en Jésus-Christ, son Fils unique, notre Seigneur, qui a été conçu du Saint-Esprit, est né de la Vierge Marie, a souffert sous Ponce Pilate, a été crucifié et mort, a été enseveli et descendu aux enfers, le troisième jour est ressuscité des morts et monté aux cieux, est assis à la droite de Dieu le Père Tout-Puissant, d'où il viendra juger les vivants et les morts. Je crois en l'Esprit Saint, à la Sainte Église catholique, à la communion des saints, à la rémission des péchés, à la résurrection de la chair, à la vie éternelle. Amen. Notre Père qui es aux cieux, que ton nom soit sanctifié, que ton règne vienne, que ta volonté soit faite sur la terre comme au ciel. Donne-nous aujourd'hui notre pain de ce jour. Pardonne-nous nos offenses comme nous pardonnons aussi à ceux qui nous ont offensés. Et ne nous laisse pas entrer en tentation, mais délivre-nous du mal. Amen. Je vous salue Marie, fille bien-aimée du Père, pleine de grâce. Le Seigneur est avec vous. Vous êtes bénie entre toutes les femmes, et Jésus, le fruit de vos entrailles, est béni. Sainte Marie, Mère de Dieu, priez pour nous, pauvres pécheurs, maintenant et à l'heure de notre mort. Amen. Je vous salue, Marie, pleine de grâce. Le Seigneur est avec vous. Vous êtes bénie entre toutes les femmes, et Jésus, le fruit de vos entrailles, est béni. Sainte Marie, Mère de Dieu, priez pour nous, pauvres pécheurs, maintenant et à l'heure de notre mort. Amen. Je vous salue, Marie, épouse fidèle du Saint-Esprit, pleine de grâce, le Seigneur est avec vous. Vous êtes bénie entre toutes les femmes, et Jésus, le fruit de vos entrailles, est béni. Sainte Marie, Mère de Dieu, priez pour nous, pauvres pécheurs, maintenant et à l'heure de notre mort. Amen. Gloria Patri et Filio, et Spiritui Sancto, sicut erat in principio, et nunc et semper, et in saecula saeculorum. Amen.

Voilà, Seigneur, nous sommes fidèles à ce rendez-vous d'amour et nous entrons de pied à pied dans les mystères glorieux par la résurrection de Jésus en demandant toujours plus de foi. Oui, l'ange resplendissant de lumière répond aux femmes qui arrivent au tombeau de Jésus au soleil levant. Pourquoi cherchez-vous parmi les morts celui qui est vivant? Il n'est plus ici. Il est ressuscité comme il l'a dit. Il les envoie annoncer sans retard cette grande nouvelle aux disciples de Jésus. Seigneur Jésus, dans cette dizaine, faites-nous vraiment partager l'émotion et la joie qui ont bouleversé le cœur de ces saintes femmes alors qu'elles couraient annoncer la nouvelle aux disciples. Notre Père qui es aux cieux, que ton nom soit sanctifié, que ton règne vienne, que ta volonté soit faite sur la terre comme au ciel. Donne-nous aujourd'hui notre pain de ce jour. Pardonne-nous nos offenses, comme nous pardonnons aussi à ceux qui nous ont offensés. Et ne nous laisse pas entrer en tentation, mais délivre-nous du mal. Amen. Je vous salue, Marie pleine de grâce, le Seigneur est avec vous. Vous êtes bénie entre toutes les femmes, et Jésus, le fruit de vos entrailles, est béni.

Sainte Marie, Mère de Dieu, priez pour nous, pauvres pécheurs, maintenant et à l'heure de notre mort. Amen. Je vous salue, Marie pleine de grâce, le Seigneur est avec vous. Vous êtes bénie entre toutes les femmes, et Jésus, le fruit de vos entrailles, est béni. Sainte Marie, Mère de Dieu, priez pour nous, pauvres pécheurs, maintenant et à l'heure de notre mort. Amen. Je vous salue, Marie, pleine de grâce, le Seigneur est avec vous. Vous êtes bénie entre toutes les femmes, et Jésus, le fruit de vos entrailles, est béni. Sainte Marie, Mère de Dieu, priez pour nous, pauvres pécheurs, maintenant et à l'heure de notre mort. Amen. Je vous salue, Marie, pleine de grâce. Le Seigneur est avec vous. Vous êtes bénie entre toutes les femmes, et Jésus, le fruit de vos entrailles, est béni. Sainte Marie, Mère de Dieu, priez pour nous, pauvres pécheurs, maintenant et à l'heure de notre mort. Amen. Je vous salue, Marie, pleine de grâce. Le Seigneur est avec vous. Vous êtes bénie entre toutes les femmes, et Jésus, le fruit de vos entrailles, est béni. Sainte Marie, Mère de Dieu, priez pour nous, pauvres pécheurs, maintenant et à l'heure de notre mort. Amen. Je vous salue, Marie, pleine de grâce. Le Seigneur est avec vous. Vous êtes bénie entre toutes les femmes, et Jésus, le fruit de vos entrailles, est béni. Sainte Marie, Mère de Dieu, priez pour nous, pauvres pécheurs, maintenant et à l'heure de notre mort. Amen. Je vous salue, Marie, pleine de grâce. Le Seigneur est avec vous. Vous êtes bénie entre toutes les femmes, et Jésus, le fruit de vos entrailles, est béni. Sainte Marie, Mère de Dieu, priez pour nous, pauvres pécheurs, maintenant et à l'heure de notre mort. Amen. Je vous salue, Marie, pleine de grâce. Le Seigneur est avec vous. Vous êtes bénie entre toutes les femmes, et Jésus, le fruit de vos entrailles, est béni. Sainte Marie, Mère de Dieu, priez pour nous, pauvres pécheurs, maintenant et à l'heure de notre mort. Amen. Je vous salue, Marie, pleine de grâce. Le Seigneur est avec vous. Vous êtes bénie entre toutes les femmes, et Jésus, le fruit de vos entrailles, est béni. Sainte Marie, Mère de Dieu, priez pour nous, pauvres pécheurs, maintenant et à l'heure de notre mort. Amen. Je vous salue, Marie, pleine de grâce. Le Seigneur est avec vous. Vous êtes bénie entre toutes les femmes, Jésus, le fruit de vos entrailles, est béni. Sainte Marie, Mère de Dieu, priez pour nous, pauvres pécheurs, maintenant et à l'heure de notre mort. Amen. Gloria Patri et Filio, et Spiritui Sancto, sicut erat in principio, ec nunc et semper, et in saecula saeculorum. Amen. Ô mon Jésus, pardonnez-nous nos péchés, préservez-nous du feu de l'enfer, conduisez au ciel toutes les âmes, spécialement celles qui ont le plus besoin de votre miséricorde. Saint Joseph, priez pour nous.

Jésus, tu es vivant dans l'Eucharistie, nous t'adorons. Nous sommes maintenant à l'Ascension. Demandons toujours ce désir du ciel. Ô Seigneur Jésus, comment vous remercier de nous avoir fait pour le ciel et de nous l'avoir montré en vous élevant de cette terre en présence de vos disciples. Nous savons maintenant que le ciel est notre vraie patrie, notre maison, notre famille, puisque vous êtes partis pour y préparer une place. Nous savons maintenant que nous ne sommes ici que des gens de passage, seulement pour quelque temps. Ô bon Jésus, mettez dans mon cœur le désir de devenir un saint pour que je puisse dès maintenant vivre en enfant de lumière. À ma mort, appelez-moi pour que je vienne tout de suite à vous et qu'avec vos saints, vos anges, je danse, je chante vos louanges pour l'éternité. Amen. Notre Père qui es aux cieux, que ton nom soit sanctifié, que ton règne vienne, que ta volonté soit faite sur la terre comme au ciel. Donne-nous aujourd'hui notre pain de ce jour. Pardonnez-nous nos offenses comme nous pardonnons aussi à ceux qui nous ont offensés. Ne nous laisse pas entrer en tentation, mais délivre-nous du mal. Amen. Je vous salue, Marie, pleine de grâce. Le Seigneur est avec vous. Vous êtes bénie entre toutes les femmes, et Jésus, le fruit de vos entrailles, est béni. Sainte Marie, Mère de Dieu, priez pour nous, pauvres pécheurs, maintenant et à l'heure de notre mort. Amen. Je vous salue, Marie, pleine de grâce. Le Seigneur est avec vous. Vous êtes bénie entre toutes les femmes, et Jésus, le fruit de vos entrailles, est béni. Sainte Marie, Mère de Dieu, priez pour nous, pauvres pécheurs, maintenant et à l'heure de notre mort. Amen. Je vous salue, Marie, pleine de grâce. Le Seigneur est avec vous. Vous êtes bénie entre toutes les femmes, et Jésus, le fruit de vos entrailles, est béni. Sainte Marie, Mère de Dieu, priez pour nous, pauvres pécheurs, maintenant et à l'heure de notre mort. Amen. Je vous salue, Marie, pleine de grâce. Le Seigneur est avec vous. Vous êtes bénie entre toutes les femmes, et Jésus, le fruit de vos entrailles, est béni. Sainte Marie, Mère de Dieu, priez pour nous, pauvres pécheurs, maintenant et à l'heure de notre mort. Amen. Je vous salue, Marie, pleine de grâce. Le Seigneur est avec vous. Vous êtes bénie entre toutes les femmes, et Jésus, le fruit de vos entrailles, est béni. Sainte Marie, Mère de Dieu, priez pour nous, pauvres pécheurs, maintenant et à l'heure de notre mort. Amen. Je vous salue, Marie, pleine de grâce. Le Seigneur est avec vous. Vous êtes bénie entre toutes les femmes, et Jésus, le fruit de vos entrailles, est béni. Sainte Marie, Mère de Dieu, priez pour nous, pauvres pécheurs, maintenant et à l'heure de notre mort. Amen. Je vous salue, Marie, pleine de grâce. Le Seigneur est avec vous. Vous êtes bénie entre toutes les femmes, et Jésus, le fruit de vos entrailles, est béni. Sainte Marie, Mère de Dieu, priez pour nous, pauvres pécheurs, maintenant et à l'heure de notre mort. Amen. Je vous salue, Marie, pleine de grâce. Le Seigneur est avec vous. Vous êtes bénie entre toutes les femmes, et Jésus, le fruit de vos entrailles, est béni. Sainte Marie, Mère de Dieu, priez pour nous, pauvres pécheurs, maintenant et à l'heure de notre mort. Amen. Je vous salue, Marie, pleine de grâce. Le Seigneur est avec vous. Vous êtes bénie entre toutes les femmes, et Jésus, le fruit de vos entrailles, est béni. Sainte Marie, Mère de Dieu, priez pour nous pauvres pécheurs, maintenant et à l'heure de notre mort. Amen. Je vous salue, Marie, pleine de grâce. Le Seigneur est avec vous. Vous êtes bénie entre toutes les femmes, et Jésus, le fruit de vos entrailles, est béni. Sainte Marie, Mère de Dieu, priez pour nous pauvres pécheurs, maintenant et à l'heure de notre mort. Amen. Gloria Patri et Filio, et Spiritui Sancto, sicut erat in principio, ec nunc et semper, et in saecula saeculorum. Amen. Ô mon Jésus, pardonnez-nous nos péchés, préservez-nous du feu de l'enfer, conduisez au ciel toutes les âmes, spécialement celles qui ont le plus besoin de votre miséricorde. Saint Joseph, priez pour nous.

Avec la petite Thérèse de l'Enfant Jésus, nous voulons-nous espérer toujours dans ce ciel qui est déjà ici-bas si nous accueillons son amour, sa miséricorde par son Eucharistie. Merci Seigneur pour toutes ces grâces. Voilà, nous sommes maintenant donc à la Pentecôte que nous allons fêter dimanche. Quelques jours après que Jésus fut monté au ciel, il accomplit sa promesse. Il avait dit « Je ne vous laisserai pas seul. Vous allez recevoir une force, celle de l'Esprit Saint, qui descendra sur vous, et vous serez alors mes témoins jusqu'aux extrémités de la terre. » Il est vrai qu'après avoir reçu l'Esprit Saint, sous la forme de langue de feu qui s'était posée sur chacun d'eux, les apôtres n'étaient plus comme avant. Leur peur s'est changée en audace, leur angoisse en force de témoignage jusqu'au bout du monde. Ô Seigneur Jésus, nous vous demandons pour nous aussi votre Esprit Saint, afin nous pourrons être des témoins fidèles et audacieux de votre amour par nos paroles et surtout par nos actes. Notre Père qui es aux cieux, que ton nom soit sanctifié, que ton règne vienne, que ta volonté soit faite sur la terre comme au ciel. Donne-nous aujourd'hui notre pain de ce jour, pardonne-nous nos offenses comme nous pardonnons aussi à ceux qui nous ont offensés, et ne nous laisse pas entrer en tentation, mais délivre-nous du mal. Amen. Je vous salue Marie, pleine de grâce, le Seigneur est avec vous. Vous êtes bénie entre toutes les femmes, et Jésus, le fruit de vos entrailles, est béni. Sainte Marie, Mère de Dieu, priez pour nous, pauvres pécheurs, maintenant et à l'heure de notre mort. Amen. Je vous salue Marie, pleine de grâce, le Seigneur est avec vous. Vous êtes bénie entre toutes les femmes, et Jésus, le fruit de vos entrailles, est béni. Sainte Marie, Mère de Dieu, priez pour nous, pauvres pécheurs, maintenant et à l'heure de notre mort. Amen. Je vous salue, Marie, pleine de grâce. Le Seigneur est avec vous. Vous êtes bénie entre toutes les femmes, et Jésus, le fruit de vos entrailles, est béni. Sainte Marie, Mère de Dieu, priez pour nous, pauvres pécheurs, maintenant et à l'heure de notre mort. Amen. Je vous salue, Marie, pleine de grâce. Le Seigneur est avec vous. Vous êtes bénie entre toutes les femmes, et Jésus, le fruit de vos entrailles, est béni. Sainte Marie, Mère de Dieu, priez pour nous, pauvres pécheurs, maintenant et à l'heure de notre mort. Amen. Je vous salue, Marie, pleine de grâce. Le Seigneur est avec vous. Vous êtes bénie entre toutes les femmes, et Jésus, le fruit de vos entrailles, est béni. Sainte Marie, Mère de Dieu, priez pour nous, pauvres pécheurs, maintenant et à l'heure de notre mort. Amen. Je vous salue, Marie, pleine de grâce, le Seigneur est avec vous. Vous êtes bénie entre toutes les femmes, et Jésus, le fruit de vos entrailles, est béni. Sainte Marie, Mère de Dieu, priez pour nous, pauvres pécheurs, maintenant et à l'heure de notre mort. Amen. Je vous salue, Marie, pleine de grâce, le Seigneur est avec vous. Vous êtes bénie entre toutes les femmes, et Jésus, le fruit de vos entrailles, est béni. Sainte Marie, Mère de Dieu, priez pour nous, pauvres pécheurs, maintenant et à l'heure de notre mort. Amen. Je vous salue, Marie, pleine de grâce, le Seigneur est avec vous. Vous êtes bénie entre toutes les femmes, et Jésus, le fruit de vos entrailles, est béni. Sainte Marie, Mère de Dieu, priez pour nous, pauvres pécheurs, maintenant et à l'heure de notre mort. Amen. Je vous salue, Marie, pleine de grâce, le Seigneur est avec vous. Vous êtes bénie entre toutes les femmes, et Jésus, le fruit de vos entrailles, est béni. Sainte Marie, Mère de Dieu, priez pour nous, pauvres pécheurs, maintenant et à l'heure de notre mort. Amen. Je vous salue, Marie, pleine de grâce. Le Seigneur est avec vous. Vous êtes bénie entre toutes les femmes, et Jésus, le fruit de vos entrailles, est béni. Sainte Marie, Mère de Dieu, priez pour nous, pauvres pécheurs, maintenant et à l'heure de notre mort. Amen. Gloria Patri et Filio, et Spiritui Sancto, sicut erat in principio, et nunc et semper, et in saecula saeculorum. Amen. Ô mon Jésus, pardonnez-nous nos péchés, préservez-nous du feu de l'enfer, conduisez au ciel toutes les âmes, spécialement celles qui ont le plus besoin de votre miséricorde. Saint Joseph, priez.
priez pour nous.

Voilà, viens Esprit Saint, sur tous les auditeurs qui nous rejoignent dans la nuit. Voilà, viens les bénir, leur donner l'Esprit Saint à volonté. Voilà, nous sommes maintenant à l'Assomption de la Très Sainte Vierge. Jésus donc est monté dans le ciel à la droite du Père. Les apôtres partent à travers le monde, comblés de son Esprit Saint. Et la Vierge Marie, maintenant, avec son corps, va rejoindre Jésus dans la gloire du ciel. Reine de lumière, elle s'élève de la terre, au milieu des cœurs des anges, pour rejoindre son Fils dans les splendeurs des cieux. Mais elle ne nous abandonne pas. Mère de Jésus, elle est aussi notre mère. Elle reste tout près de nous et n'attend que notre prière, et particulièrement le chapelet qu'elle aime tant, pour élever nos âmes avec elle dans la lumière et la joie du ciel, et pour les conduire à Jésus, particulièrement dans l'Eucharistie. Notre Père qui es aux cieux, que ton nom soit sanctifié, que ton règne vienne, que ta volonté soit faite sur la terre comme au ciel. Donne-nous aujourd'hui notre pain de ce jour, pardonne-nous nos offenses comme nous pardonnons aussi à ceux qui nous ont offensés, et ne nous laisse pas entrer en tentation, mais délivre-nous du mal. Amen. Je vous salue Marie, pleine de grâce, le Seigneur est avec vous. Vous êtes bénie entre toutes les femmes, et Jésus, le fruit de vos entrailles, est béni. Sainte Marie, Mère de Dieu, priez pour nous pauvres pécheurs, maintenant et à l'heure de notre mort. Amen. Je vous salue Marie, pleine de grâce, le Seigneur est avec vous. Vous êtes bénie entre toutes les femmes, et Jésus, le fruit de vos entrailles, est béni. Sainte Marie, Mère de Dieu, priez pour nous pauvres pécheurs, maintenant et à l'heure de notre mort. Amen. Je vous salue Marie, pleine de grâce, le Seigneur est avec vous. Vous êtes bénie entre toutes les femmes, et Jésus, le fruit de vos entrailles, est béni. Sainte Marie, Mère de Dieu, priez pour nous pauvres pécheurs, maintenant et à l'heure de notre mort. Amen. Je vous salue Marie, pleine de grâce, le Seigneur est avec vous. Vous êtes bénie entre toutes les femmes, et Jésus, le fruit de vos entrailles, est béni. Sainte Marie, Mère de Dieu, priez pour nous pauvres pécheurs, maintenant et à l'heure de notre mort. Amen. Je vous salue, Marie, pleine de grâce. Le Seigneur est avec vous. Vous êtes bénie entre toutes les femmes, et Jésus, le fruit de vos entrailles, est béni. Sainte Marie, Mère de Dieu, priez pour nous pauvres pécheurs, maintenant et à l'heure de notre mort. Amen. Je vous salue Marie, pleine de grâce, le Seigneur est avec vous. Vous êtes bénie entre toutes les femmes, et Jésus, le fruit de vos entrailles, est béni. Sainte Marie, Mère de Dieu, priez pour nous pauvres pécheurs, maintenant et à l'heure de notre mort. Amen. Je vous salue Marie, pleine de grâce, le Seigneur est avec vous. Vous êtes bénie entre toutes les femmes, et Jésus, le fruit de vos entrailles, est béni. Sainte Marie, Mère de Dieu, priez pour nous pauvres pécheurs, maintenant et à l'heure de notre mort. Amen. Je vous salue, Marie pleine de grâce. Le Seigneur est avec vous. Vous êtes bénie entre toutes les femmes, et Jésus, le fruit de vos entrailles, est béni. Sainte Marie, Mère de Dieu, priez pour nous pauvres pécheurs, maintenant et à l'heure de notre mort. Amen. Je vous salue, Marie pleine de grâce. Le Seigneur est avec vous. Vous êtes bénie entre toutes les femmes, et Jésus, le fruit de vos entrailles, est béni. Sainte Marie, Mère de Dieu, priez pour nous pauvres pécheurs, maintenant et à l'heure de notre mort. Amen. Je vous salue Marie, pleine de grâce, le Seigneur est avec vous. Vous êtes bénie entre toutes les femmes, et Jésus, le fruit de vos entrailles, est béni. Sainte Marie, Mère de Dieu, priez pour nous pauvres pécheurs, maintenant et à l'heure de notre mort. Amen. Gloria Patri et Filio, et Spiritui Sancto, sicut erat in principio, ec nunc et semper, et in saecula saeculorum. Amen. Ô mon Jésus, pardonnez-nous nos péchés, préservez-nous du feu de l'enfer, conduisez au ciel toutes les âmes, spécialement celles qui ont le plus besoin de votre miséricorde. Saint Joseph, priez pour nous.

Voilà Notre-Dame, ici de la sagesse Notre-Dame. Nous voulons que tu intercèdes pour tous, particulièrement ce mois de mai. Voilà, nous sommes au dernier mystère glorieux et nous fêtons le couronnement de la Vierge Marie. Oui, donc sur la croix, Jésus nous a laissé sa mère pour qu'elle soit aussi notre mère et aussi notre reine, parce qu'une reine, comme une maman, porte le souci de tous ceux qui lui sont confiés. Elle ne cherche pas à diriger en faisant sentir son pouvoir, mais à conduire dans la bonne direction, comme on dirige les pas d'un petit enfant. Ô merci, ô bon Jésus, de nous avoir donné votre mère, la Vierge Marie, comme guide et comme reine, pour nous conduire vers vous. Et puisqu'il y a déjà très longtemps, le roi de France, Louis XIII, a décidé de lui consacrer notre pays, de la déclarer solennellement reine de France. Nous prions de tout notre cœur la Vierge Marie pour notre pays, la France, qui est aussi le sien. Voilà, en préparant bien sûr la venue de notre pape Léon, bientôt au mois de septembre. Et nous prions à toutes nos intentions et celles de Notre-Dame, pour tous nos, aussi nos malades, nos défunts. Notre Père qui es aux cieux, que ton nom soit sanctifié, que ton règne vienne, que ta volonté soit faite sur la terre comme au ciel. Donne-nous aujourd'hui notre pain de ce jour, pardonne-nous nos offenses comme nous pardonnons aussi à ceux qui nous ont offensés, et ne nous laisse pas entrer en tentation, mais délivre-nous du mal. Amen. Je vous salue Marie, pleine de grâce, le Seigneur est avec vous, vous êtes bénie entre toutes les femmes, et Jésus, le fruit de vos entrailles, est béni. Sainte Marie, Mère de Dieu, priez pour nous pauvres pécheurs, maintenant et à l'heure de notre mort. Amen. Je vous salue Marie, pleine de grâce, le Seigneur est avec vous. Vous êtes bénie entre toutes les femmes, et Jésus, le fruit de vos entrailles, est béni. Sainte Marie, Mère de Dieu, priez pour nous pauvres pécheurs, maintenant et à l'heure de notre mort. Amen. Je vous salue, Marie, pleine de grâce. Le Seigneur est avec vous. Vous êtes bénie entre toutes les femmes. Et Jésus, le fruit de vos entrailles, est béni. Sainte Marie, Mère de Dieu, priez pour nous, pauvres pécheurs, maintenant et à l'heure de notre mort. Amen. Je vous salue, Marie, pleine de grâce. Le Seigneur est avec vous. Vous êtes bénie entre toutes les femmes. Et Jésus, le fruit de vos entrailles, est béni. Sainte Marie, Mère de Dieu, priez pour nous, pauvres pécheurs, maintenant et à l'heure de notre mort. Amen. Je vous salue Marie, pleine de grâce, le Seigneur est avec vous. Vous êtes bénie entre toutes les femmes, et Jésus, le fruit de vos entrailles, est béni. Sainte Marie, Mère de Dieu, priez pour nous pauvres pécheurs, maintenant et à l'heure de notre mort. Amen. Je vous salue Marie, pleine de grâce, le Seigneur est avec vous. Vous êtes bénie entre toutes les femmes, et Jésus, le fruit de vos entrailles, est béni. Sainte Marie, Mère de Dieu, priez pour nous pauvres pécheurs, maintenant et à l'heure de notre mort. Amen. Je vous salue, Marie, pleine de grâce. Le Seigneur est avec vous. Vous êtes bénie entre toutes les femmes, et Jésus, le fruit de vos entrailles, est béni. Sainte Marie, Mère de Dieu, priez pour nous pauvres pécheurs, maintenant et à l'heure de notre mort. Amen. Je vous salue Marie, pleine de grâce, le Seigneur est avec vous. Vous êtes bénie entre toutes les femmes, et Jésus, le fruit de vos entrailles, est béni. Sainte Marie, Mère de Dieu, priez pour nous, pauvres pécheurs, maintenant et à l'heure de notre mort. Amen. Je vous salue Marie, pleine de grâce, le Seigneur est avec vous. Vous êtes bénie entre toutes les femmes, et Jésus, le fruit de vos entrailles, est béni. Sainte Marie, Mère de Dieu, priez pour nous, pauvres pécheurs, maintenant et à l'heure de notre mort. Amen. Je vous salue Marie, pleine de grâce, le Seigneur est avec vous. Vous êtes bénie entre toutes les femmes, et Jésus, le fruit de vos entrailles, est béni. Sainte Marie, Mère de Dieu, priez pour nous pauvres pécheurs, maintenant et à l'heure de notre mort. Amen.
Gloria Patri et Filio, et Spiritui Sancto, sicut erat in principio, et nunc et semper, et in saecula saeculorum. Amen. Ô mon Jésus, pardonnez-nous nos péchés, préservez-nous du feu de l'enfer, conduisez au ciel toutes les âmes, spécialement celles qui ont plus besoin de votre miséricorde. Saint Joseph, priez pour nous.

Voilà, nous prions Sainte Rita, avec la Vierge Marie bien sûr, sainte de l'impossible. Ô Sainte Rita, avocate des causes désespérées, priez pour nous. Sainte Rita, j'ai recours à vous, que tous proclament la Sainte des impossibles. Je suis angoissé dans une impasse. Je vous implore, car j'ai confiance en vous et j'espère être rapidement exaucé, car vous êtes proche de notre Père du Ciel. Rendez le calme à mon esprit. Je ne vois pas de solution humaine, mais je me confie à vous que Jésus a choisi pour être l'avocate des causes désespérées. Si mes péchés sont un obstacle à la réalisation de mes désirs, obtenez-moi de Dieu la miséricorde et le pardon. Ne me permettez pas que je reste plus longtemps dans l'angoisse et daignez répondre à la confiance que je place en vous. Ô Sainte Rita, qui avez si intimement participé à la passion de Jésus, priez pour moi et venez à mon secours. Amen. Voilà, Sainte Rita, priez pour nous.

Voilà, nous terminons notre heure sainte dans cette neuvaine à Pentecôte. Voilà, donc je vous remercie de votre prière pour les petits enfants qui sont des adorateurs de la maternité catholique, enfin Saint l'Étoile à Aix-en-Provence, c'est là qu'on adore là, d'habitude. Ils sont venus faire leur petit pèlerinage hier, donc c'était très beau, très touchant, comme d'habitude. Avec la Vierge Marie, ils ont découvert le sanctuaire pour certains. Et puis nous aurons la semaine prochaine, jeudi prochain, la venue de l'évêque pour une soirée pour la choisir la vie, toujours par les sœurs de la maternité. Voilà, que Dieu vous garde et vous bénisse à tous, une bonne Pentecôte, bonne effusion, au nom du Père, du Fils et du Saint-Esprit. Amen.

0: Merci au Père Denis qui nous a aidés sur les ondes de Radio Espérance à veiller dans la nuit.
1: Gloire au Père et au Fils et au Saint-Esprit pour les siècles des siècles. Amen.

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première lettre de Saint Jean. Ce qui était depuis le commencement, ce que nous avons entendu, ce que nous avons contemplé de nos yeux, ce que nous avons vu et que nos mains ont touché, c'est le Verbe, la parole de la vie. Oui, la vie s'est manifestée, nous l'avons contemplée et nous portons témoignage, nous vous annonçons cette vie éternelle qui était auprès du Père et qui s'est manifestée à nous. Ce que nous avons contemplé, ce que nous avons entendu, nous vous l'annonçons à vous aussi, pour que vous aussi, vous soyez en communion avec nous. Et nous, nous sommes en communion avec le Père et avec son Fils, Jésus-Christ. Et c'est nous qui écrivons cela, afin que nous ayons la plénitude de la joie.

Marcher dans la lumière. Première condition, éviter le péché. Voici le message que Jésus-Christ nous a fait entendre et que nous vous annonçons. Dieu est lumière. Il n'y a pas de ténèbres en lui. Si nous disons que nous sommes en communion avec lui, alors que nous marchons dans les ténèbres, nous sommes des menteurs, nous n'agissons pas selon la vérité. Mais si nous marchons dans la lumière, comme il est lui-même dans la lumière, nous sommes en communion les uns avec les autres. Et le sang de Jésus, son Fils, nous purifie de tout péché. Si nous disons que nous n'avons pas de péché, nous nous égarons nous-mêmes et la vérité n'est pas en nous. Si nous reconnaissons nos péchés, lui qui est fidèle et juste nous pardonnera nos péchés et nous purifiera de tout ce qui nous oppose à lui. Si nous disons que nous ne sommes pas pécheurs, nous faisons de lui un menteur et sa parole n'est pas en nous. Mes petits enfants, je vous écris pour que vous évitiez le péché. Mais si l'un de nous vient à pécher, nous avons un défenseur devant le Père, Jésus-Christ, le juste. Il est la victime offerte pour nos péchés, et non seulement pour les nôtres, mais encore pour ceux du monde entier. »

Et voici comment nous pouvons savoir que nous le connaissons. C'est en gardant ses commandements. Celui qui dit « Je le connais » et qui ne garde pas ses commandements est un menteur. La vérité n'est pas en lui. Mais en celui qui garde fidèlement sa parole, l'amour de Dieu atteint vraiment la perfection. Voilà comment nous reconnaissons que nous sommes en lui. Celui qui déclare demeurer en lui doit marcher lui-même dans la voie où lui, Jésus, a marché. Mes bien-aimés, ce que je vous écris n'est pas un commandement nouveau, mais un commandement ancien que vous aviez dès le début. Ce commandement ancien, c'est la parole que vous avez entendue. Et pourtant, ce commandement que je vous écris est nouveau. Il l'est vraiment en Jésus et en vous. Puisque les ténèbres sont en train de disparaître et que déjà brille la vraie lumière. Celui qui déclare être dans la lumière et qui a de la haine contre son frère est encore maintenant dans les ténèbres. Celui qui aime son frère demeure dans la lumière et il n'y a pour lui aucune occasion de chute. Mais celui qui a de la haine contre son frère est dans les ténèbres. Il marche dans les ténèbres sans savoir où il va, parce que les ténèbres l'ont rendu aveugle. »

Troisième condition, se garder du monde et des antichrists. Je vous le dis, mes petits-enfants, vos péchés sont pardonnés à cause du nom de Jésus. Je vous le dis à vous, les plus anciens, vous connaissez celui qui existe depuis le commencement. Je vous le dis à vous, les plus jeunes, vous avez vaincu le mauvais. Je vous l'ai dit à vous, mes enfants, vous connaissez le Père. Je vous l'ai dit à vous, les plus anciens, vous connaissez celui qui existe depuis le commencement. Je vous l'ai dit à vous, les plus jeunes, vous êtes forts, la parole de Dieu demeure en vous, vous avez vaincu le mauvais. N'ayez pas l'amour du monde, ni de ce qui est dans le monde. Si quelqu'un aime le monde, il n'y a pas en lui l'amour du Père. Tout ce qu'il y a dans le monde, les désirs égoïstes de la nature humaine, les désirs du regard, l'orgueil de la richesse, tout cela ne vient pas du Père, mais du monde. Or, le monde avec ses désirs est en train de disparaître, mais celui qui fait la volonté de Dieu demeure pour toujours.

Mes enfants, nous sommes à la dernière heure. L'Antichrist, comme vous l'avez appris, doit venir. Or, il y a dès maintenant beaucoup d'Antichrist. Nous savons ainsi que nous sommes à la dernière heure. Ils sont sortis de chez nous, mais ils n'étaient pas des nôtres. S'ils avaient été des nôtres, ils seraient restés avec nous. Mais pas un d'entre eux n'est des nôtres. Et cela devait être manifesté. Quant à vous, celui qui est saint vous a consacré par l'onction. Et ainsi vous avez tous la connaissance. Je ne vous dis pas que vous ignorez la vérité, mais je vous dis, vous la connaissez, et la vérité ne produit aucun mensonge. Le menteur n'est-il pas celui qui refuse d'admettre que Jésus est le Christ? C'est celui-là, l'Antichrist. Il refuse à la fois le Père et le Fils. Car celui qui refuse le Fils se sépare du Père, et celui qui reconnaît le Fils trouve en même temps le Père. Pour vous, gardez en vous-même ce que vous avez entendu depuis le commencement. Si ce que vous avez entendu depuis le commencement demeure en vous, vous aussi, vous demeurerez dans le Fils et dans le Père. Et ce que le Fils lui-même nous a promis, c'est la vie éternelle. Voilà ce que j'avais à vous dire au sujet de ceux qui cherchent à vous égarer. Mais elle demeure en vous, l'onction par laquelle il vous a consacré. Et vous n'avez pas besoin qu'on vous instruise. Vous êtes instruit de tout par cette onction qui est vérité et non pas mensonge. Suivant ce qu'elle vous a enseigné, vous demeurez en lui. Et maintenant, mes petits enfants, demeurez en lui. Ainsi, quand il paraîtra, nous aurons de l'assurance et nous serons sans honte devant lui lors de sa venue.

première condition, vivre selon la justice et éviter le péché. Puisque vous savez que Dieu est juste, reconnaissez aussi que tout homme qui vit selon la justice de Dieu est vraiment né de lui. Voyez comme il est grand l'amour dont le Père nous a comblés. Il a voulu que nous soyons appelés enfants de Dieu, et nous le sommes. Voilà pourquoi le monde ne peut pas nous connaître, puisqu'il n'a pas découvert Dieu. Bien-aimés, dès maintenant, nous sommes enfants de Dieu. Mais ce que nous serons ne paraît pas encore clairement. Nous le savons, lorsque le Fils de Dieu paraîtra, nous serons semblables à lui, parce que nous le verrons tel qu'il est. Et tout homme qui fonde sur lui une telle espérance se rend pur comme lui-même est pur. Tout homme qui commet le péché lutte contre Dieu, car le péché, c'est la lutte contre Dieu. Or, vous savez que lui, Jésus, est apparu pour enlever les péchés, et qu'il n'y a pas de péché en lui. Quand un homme demeure en lui, il ne pèche pas. Quand il pèche, c'est qu'il ne l'a pas vu et ne le connaît pas.

Mes petits enfants, ne vous laissez égarer par personne. Celui qui vit selon la justice est juste comme lui, Jésus est juste. Celui qui commet le péché appartient au diable, car depuis le commencement, le diable est pécheur.

pour détruire les œuvres du diable que le Fils de Dieu est apparu. L'homme qui est né de Dieu ne commet pas le péché, car ce qui a été semé par Dieu demeure en lui. Il ne peut donc pas pécher, puisqu'il est né de Dieu. Voici comment on distingue les enfants de Dieu et les enfants du diable. Celui qui ne vit pas selon la justice n'appartient pas à Dieu. Et pas davantage celui qui n'aime pas son frère.

Voici ce que vous avez entendu annoncer depuis le commencement. Il nous faut nous aimer les uns les autres. Ne soyons pas comme Caïn. Il appartenait au mauvais et il égorgea son frère. Et pourquoi l'a-t-il égorgé? Parce que ses œuvres étaient mauvaises. Au contraire, celle de son frère était juste. Ne soyez pas étonnés, frères, si le monde a de la haine contre vous. Parce que nous aimons nos frères, nous savons que nous sommes passés de la mort à la vie. Celui qui n'aime pas reste dans la mort. Tout homme qui a de la haine contre son frère est un meurtrier. Et vous savez qu'un meurtrier n'a jamais la vie éternelle demeurant en lui. Voici à quoi nous avons reconnu l'amour. Lui, Jésus, a donné sa vie pour nous. Nous aussi, nous devons donner notre vie pour nos frères.

celui qui a de quoi vivre en ce monde, s'il voit son frère dans le besoin sans se laisser attendrir, comment l'amour de Dieu pourrait-il demeurer en lui ? Mes enfants, nous devons aimer, non pas avec des paroles et des discours, mais par des actes et en vérité. En agissant ainsi, nous reconnaîtrons que nous appartenons à la vérité. Et devant Dieu, nous aurons le cœur en paix. Notre cœur aurait beau nous accuser, Dieu est plus grand que notre cœur et il connaît toutes choses. Mais bien-aimés, si notre cœur ne nous accuse pas, nous nous tenons avec assurance devant Dieu. Tout ce que nous demandons à Dieu, il nous l'accorde, parce que nous sommes

fidèles à ses commandements et que nous faisons ce qui lui plaît. Or, voici son commandement, avoir foi en son Fils Jésus-Christ et nous aimer les uns les autres comme il nous l'a commandé. Et celui qui est fidèle à ses commandements demeure en Dieu et Dieu en lui. Et nous reconnaissons qu'il demeure en nous puisqu'il nous a donné son Esprit.

Troisième condition, se garder des antichrists et du monde. Mes bien-aimés, ne croyez pas n'importe quel inspiré, mais examinez les inspirations pour voir si elles viennent de Dieu, car beaucoup de faux prophètes se sont répandus dans le monde. Voici comment vous saurez si l'Esprit de Dieu les inspire. Tout inspiré qui proclame que Jésus-Christ est venu parmi nous dans la chair, celui-là appartient à Dieu. Tout inspiré qui refuse de proclamer Jésus, celui-là n'appartient pas à Dieu. Il a l'esprit de l'Antichrist, dont on vous a annoncé la venue et qui est dans le monde dès maintenant. Vous, mes petits-enfants, vous appartenez à Dieu et vous avez vaincu ces gens-là. Car celui qui est en vous est plus grand que celui qui est dans le monde. Eux, ils appartiennent au monde. Voilà pourquoi ils parlent le langage du monde. Et le monde les écoute. Nous, nous appartenons à Dieu. Celui qui connaît Dieu nous écoute. Celui qui n'appartient pas à Dieu ne nous écoute pas. C'est ainsi que nous discernons l'esprit de la vérité et l'esprit de l'erreur.

aux sources de l'amour et de la foi. Mes bien-aimés, aimons-nous les uns les autres, puisque l'amour vient de Dieu. Tous ceux qui aiment sont enfants de Dieu, et ils connaissent Dieu. Celui qui n'aime pas ne connaît pas Dieu, car Dieu est amour. Voici comment Dieu a manifesté son amour parmi nous. Dieu a envoyé son Fils unique dans le monde pour que nous vivions par lui. Voici à quoi se reconnaît l'amour. Ce n'est pas nous qui avons aimé Dieu, c'est lui qui nous a aimés. Et il a envoyé son Fils, qui est la victime offerte pour nos péchés. Mes bien-aimés, puisque Dieu nous a tant aimés, nous devons aussi nous aimer les uns les autres. Dieu, personne ne l'a jamais vu. Mais si nous nous aimons les uns les autres, Dieu demeure en nous, et son amour atteint en nous sa perfection. Nous reconnaissons que nous demeurons en lui, et lui en nous, à ce qu'il nous donne part à son esprit. Et nous qui avons vu, nous attestons que le Père a envoyé son Fils comme Sauveur du monde. Celui qui proclame que Jésus est le Fils de Dieu, Dieu demeure en lui, et lui en Dieu. Et nous, nous avons reconnu et nous avons cru que l'amour de Dieu est parmi nous. Dieu est amour. Celui qui demeure dans l'amour demeure en Dieu et Dieu en lui.

Voici comment l'amour, parmi nous, atteint sa perfection. Il nous donne de l'assurance pour le jour du jugement. Car ce que nous sommes dans ce monde est à l'image de ce que Jésus est lui-même. Il n'y a pas de crainte dans l'amour. L'amour parfait chasse la crainte, car la crainte est liée au châtiment. Et celui qui reste dans la crainte n'a pas atteint la perfection de l'amour. Nous aimons parce que Dieu lui-même nous a aimés le premier. Si quelqu'un dit « J'aime Dieu » alors qu'il a de la haine contre son frère, c'est un menteur. En effet, celui qui n'aime pas son frère qu'il voit est incapable d'aimer Dieu qu'il ne voit pas. Et voici le commandement que nous avons reçu de lui. Celui qui aime Dieu, qu'il aime aussi son frère. Tout homme qui croit que Jésus est le Christ, celui-là est vraiment né de Dieu. Tout homme qui aime le Père aime aussi celui qui est né de lui. Nous reconnaissons que nous aimons les enfants de Dieu lorsque nous aimons Dieu et que nous accomplissons ses commandements. Car l'amour de Dieu, c'est cela, garder ses commandements. Ces commandements ne sont pas un fardeau, puisque tout être qui est né de Dieu est vainqueur du monde. Et ce qui nous a fait vaincre le monde, c'est notre foi.

Qui donc est vainqueur du monde ? N'est-ce pas celui qui croit que Jésus est le Fils de Dieu ? C'est lui, Jésus-Christ, qui est venu par l'eau et par le sang. Pas seulement par l'eau, mais l'eau et le sang. Et celui qui rend témoignage, c'est l'Esprit. Car l'Esprit est la vérité. Ils sont trois qui rendent témoignage, l'Esprit, l'eau et le sang. Et tous les trois se rejoignent en un seul témoignage. Nous acceptons bien le témoignage des hommes. Or, le témoignage de Dieu a plus de valeur. Et le témoignage de Dieu, c'est celui qu'il rend à son Fils. Celui qui met sa foi dans le Fils de Dieu possède en lui-même ce témoignage. Celui qui ne croit pas en Dieu, celui-là fait de Dieu un menteur, puisqu'il ne croit pas au témoignage que Dieu rend à son Fils. Et ce témoignage, le voici. Dieu nous a donné la vie éternelle, et cette vie est dans son Fils. Celui qui a le Fils possède la vie. Celui qui n'a pas le Fils de Dieu ne possède pas la vie. Je vous ai écrit tout cela pour vous faire savoir que vous avez la vie éternelle, vous qui mettez votre foi dans le nom du Fils de Dieu.

La prière pour les pécheurs. Ce qui nous donne de l'assurance devant Dieu, c'est qu'il nous écoute quand nous faisons une demande conforme à sa volonté. Et puisque nous savons qu'il écoute toutes nos demandes, nous savons aussi que nous possédons tout ce que nous lui avons demandé. Si quelqu'un voit son frère commettre un péché qui ne conduit pas à la mort, il priera et Dieu rendra la vie au pécheur, puisque son péché ne conduit pas à la mort. Il y a un péché qui conduit à la mort. Ce n'est pas pour celui-là que je dis de prier. Tout ce qui nous oppose à Dieu est péché. Mais il y a des péchés qui ne conduisent pas à la mort.

Nous le savons, l'homme qui est né de Dieu ne commet pas le péché. Le Fils qui est né de Dieu le protège, et le mauvais ne peut pas l'atteindre. Nous savons que nous appartenons à Dieu alors que le monde entier est dominé par le mauvais. Nous savons aussi que le Fils de Dieu est venu nous donner l'intelligence pour nous faire connaître celui qui est vrai. Et nous sommes en celui qui est vrai, dans son Fils Jésus-Christ, celui qui est le Dieu vrai et la vie éternelle. Mes petits-enfants, prenez garde de ne pas vous mettre au service du mensonge.

Le Seigneur est la pierre vivante, rejetée par les hommes, mais choisie et précieuse devant Dieu. 1 Pierre 2, 4.

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1: Et frères et sœurs, ce matin, le Seigneur a mis sur mon cœur et dans l'équipe de vous partager la grâce peut-être qui est essentielle pour à donner dans le monde aujourd'hui. Cette grâce, c'est la grâce de l'espérance. Frères et sœurs, cette espérance, Paul nous dit que c'est une espérance qui ne trompe pas. Mais quelle est cette espérance? Quelle est cette espérance? Et j'aimerais partager dessus avec vous ce matin. Et j'aimerais d'abord lire un psaume, une partie d'un psaume, c'est le psaume 130. Ce psaume dit, de David, « J'espère en l'Éternel. Mon âme espère et j'attends sa promesse. » Je vous conseille un livre, ce matin, le livre du cardinal Lustiger, « La promesse ». Si vous ne l'avez pas lu, je vous en supplie, lisez-le. Mon âme compte sur le Seigneur plus que les gardes ne comptent sur le matin, que les gardes ne comptent sur le matin. Israël, mets ton espérance en l'Éternel. Et pourquoi cette espérance est essentielle? Parce que, frères et sœurs, comme le dit l'Épître aux Romains, la nuit est avancée et le jour approche. Frères et sœurs, dans quel état est le monde aujourd'hui? Le monde est désespéré. Vous avez déjà parlé avec des jeunes? Moi, j'ai été prof pendant 30 ans. Et combien de jeunes me disaient, mais il n'y a pas d'espérance dans ce monde. Qu'est-ce que je vais faire de ma vie dans ce monde? Quel est le sens de ma vie dans ce monde? Dans ce monde que vous nous laissez, vous les adultes, mais qu'est-ce que je vais y faire? La guerre, le sida, les maladies, les couples qui se déchirent, les familles décomposées. Mais qu'est-ce que je vais faire dans ce monde? Est-ce qu'il y a de l'espérance pour moi? Pourquoi je suis venu au monde? Je l'ai souvent entendu quand on parlait d'orientation. Vous comprenez? Et puis, vous savez, l'actualité, il y a des moments où j'ai plus envie de la regarder. Pourquoi? Mais c'est désespérant. Ce monde meurt de désespoir et de désespérance. Et nous, nous sommes la communauté de l'espérance pour le monde, dans le monde. Notre espérance, comme le dit Paul, c'est Jésus-Christ lui-même. Et la grâce de l'espérance, c'est la grâce essentielle à partager aujourd'hui dans le monde, à vivre dans le monde, à donner dans le monde, à condition que nous en soyons aussi porteurs et que nous l'incarnions. Paul a dit, trois choses demeurent, la foi, l'espérance et l'amour. Vous êtes d'accord? La plus grande des trois, c'est l'amour, mais il y a l'espérance. Alors, il y a 3-4 ans, avant une convention, on avait reçu une image d'un magnifique bateau, mais ce bateau était en cale sèche. Et ce bateau, il était entouré d'ingénieurs, des ingénieurs spécialistes donc de la navigation des bateaux. Et ce bateau, il observait sur toutes les coutures. Ils avaient même commencé à le démonter pour voir vraiment de quoi il était fait. Ils disaient, mais ce bateau, il est magnifique, mais il lui manque quelque chose. Il n'est pas équipé pour affronter les tempêtes qui viennent. Il n'est pas équipé pour affronter le gros temps qui vient. Il n'est pas équipé pour avancer la nuit qui vient. Vous savez qu'une nuit vient toujours avant l'aurore. Mais avant l'aurore, il y a quand même la nuit. Et il regardait, il disait, ah oui, il lui manque une quille. Et alors, quand on a reçu ça, je me suis interrogé, mais Seigneur, ça signifie quoi cette quille? Et on a reçu cette quille qui vous empêchera de chavirer. Cette quille qui vous gardera stable dans tous les gros temps, c'est l'espérance. Et je ne sais pas si on passera les images, mais voilà. Tout de suite, vous savez, quand on reçoit une image et qu'on la saisit par la foi en disant qu'elle était discernée, qu'elle vient du Seigneur, moi j'aime bien la creuser. Je ne sais pas si vous faites ça, quand vous recevez une parole ou une image qui a été discernée comme venant du Seigneur. Vous savez, moi, la plupart des images que je vous partage, je les reçois, je vous l'ai dit, jamais seul ou très rarement seul, mais toujours en communauté, pour qu'elles soient discerner. Et donc, tout de suite, je suis allé voir et j'ai trouvé ces images-là. Ce sont les derniers bateaux qui sont équipés, vous savez, pour le Vendée Globe, pour ces grandes compétitions où souvent on est seul sur le bateau, mais aussi on est parfois en équipage. Et la dernière chose, enfin ces derniers, ça veut dire quelques années, mais vous voyez ce bateau, il est exceptionnel, il fait partie d'une classe qu'on appelle les IMOCA. Je ne sais pas si vous connaissez ceux qui sont spécifiques de la voile. Les IMOCA, ce sont des bateaux étonnants. Si vous remarquez bien, ils ont une quille très très grande, vous la voyez? Et cette quille, elle est pendulaire, c'est-à-dire que cette quille, elle est capable de bouger et de contrebalancer le roulis et le tangage, ce qui fait que le bateau ne chavire jamais, même à très grande vitesse. Mais en plus, vous voyez qu'ils ont des ailerons stabilisateurs très grands, d'accord, qui permettent, même lorsque le bateau est vraiment penché, de garder le cap dans la bonne direction. Et surtout, ils ont sur le côté des espèces d'ailerons qu'on appelle des hydrofoils. Et lorsque la vitesse augmente, le bateau s'élève au-dessus des eaux. Et il avance à une vitesse jusqu'à 40 nœuds, 45 nœuds, 50 nœuds. Ça équivaut à 110, 120, 130 km/h sur l'eau. Parce que l'eau ne le freine plus, parce qu'il marche sur l'eau. Ça vous dit quelque chose? Et le Seigneur me disait, Étienne, la quille, elle vous stabilise pour que vous puissiez marcher sur l'eau, sur les ailes de la foi. Et c'est ainsi que le Seigneur veut que nous soyons équipés. Mes frères et sœurs, c'est ça l'Église dans la tempête du monde. Et ceux qui s'embarquent avec elle, ils surfent sur le mal. Parce que vous savez que la mer, dans la tradition juive, c'est le symbole du mal. C'est de là que sortent les bêtes de l'Apocalypse, vous vous souvenez? Et on surfe, on marche sur l'eau. Stabilisé par l'espérance qui ne trompe pas, porté par les ailes de la foi et guidé par l'amour que Dieu nous déverse en nos cœurs. Amen. Est-ce que nous sommes vraiment ce bateau? Je le crois que Dieu nous le donne. Alors, frères et sœurs, pour aller un peu plus loin, j'aimerais travailler avec vous justement sur ce thème de l'espérance. Quelle est cette espérance qui ne trompe pas? Comment nous est-elle donnée? Que nous permet-elle d'affronter? Et comment veiller sur elle? Parce qu'il nous faut veiller sur notre espérance. Alors, cette espérance, elle est double. Et je me rends compte que dans énormément de nos églises, vous savez, j'ai assisté déjà à beaucoup d'obsèques chrétiennes. Et les obsèques chrétiennes sont des moments lorsque notamment celui ou celle qui est monté vers le Père était quelqu'un qui connaissait vraiment déjà le Seigneur, sont plutôt des temps d'action de grâce que des temps de tristesse. Même si, bien sûr, il y a de la peine. Il y a de la peine. Moi, je me souviens aux obsèques de Carlos, il y avait de la peine, mais il y avait aussi une immense reconnaissance, une immense action de grâce. Pour Guy Lepoutre, c'est pareil. Oui, vous comprenez ça. Et j'aime beaucoup lorsque dans ces célébrations, quelle que soit la forme liturgique, il y a aussi une action de grâce qui monte vers Dieu pour la personne qui nous a été donnée et qui est remontée vers le Père. Et bien souvent, notre espérance, je dirais, écoutez bien, elle se limite à cela et ce n'est pas injuste. C'est une espérance pour notre salut personnel. J'ai bien vécu, j'ai été fidèle au Seigneur, je vais être caricatural, donc j'aurai une place au paradis. Alors je vais être quand même plus biblique. J'ai bien vécu, je sais que je vais mourir vivant et que je pourrai passer mon éternité à louer le Seigneur dans la gloire et à vivre avec lui pour toujours. Amen. Et frères et sœurs, cette espérance-là, elle est vraie. Elle est authentique, c'est une espérance personnelle. Mais cette espérance, elle est double. Il y a une autre espérance. Il y a une espérance cosmique. Le monde a besoin d'être sauvé et consolé. Et frères et sœurs, l'espérance juive, c'est pas d'abord l'espérance du salut personnel, c'est d'abord l'espérance des grands prophètes bibliques qui disent que la figure de ce monde passera et que Dieu viendra consoler tous les cœurs et vaincre la mort. Alors c'est ça que je voudrais creuser avec vous. Vous le voulez bien? Alors, tout d'abord, cette espérance, Jérémie nous dit, alors je vais insister, il est temps que nous ressaisissions que les prophètes bibliques de la première alliance sont vraiment les prophètes de la première alliance et sont aussi les prophètes de la nouvelle alliance et sont aussi les prophètes qui disent la volonté, les temps et le destin du monde par la parole de Dieu. Il est temps que nous replacions notre foi d'abord dans les prophéties bibliques avant de rechercher les petites prophéties dans nos groupes qui nous dirigent. Vous y êtes ? Ne soyons pas obèses pour nous, donnons l'espérance au monde. Et moi, cette espérance, je la puise d'abord dans la parole de Dieu, dans Jérémie, dans Ésaïe, dans Ézéchiel, dans Daniel, dans Amos, dans Habacuc, dans Michée, dans tous ces prophètes que Jésus connaissait et qu'il citait. Parce que ce sont les prophètes de Dieu pour le monde. Vous le croyez ? Amen. Alors, frères et sœurs, que nous dit Jérémie ? Car Dieu dit, je connais les projets que j'ai formulés pour toi, projets de paix et non de malheur, afin de te donner un avenir et une espérance. Et Jérémie prophétise ça, vous savez, au moment où le peuple va partir en exil. Et cette parole, je peux la reprendre pour moi, parce que vous savez, la parole prophétique, elle est souvent donnée à un moment précis de l'histoire, mais elle rebondit dans le temps. Parce que la parole de Dieu, elle est éternelle et elle est féconde pour toujours. Et on peut la ressaisir par la foi pour nous. Alors cette parole, on la cite souvent pour nous et on a raison. Mais elle a été donnée dans un contexte précis pour dire que malgré tout ce qui vous arrive, vous restez le peuple de l'espérance. Il y a un avenir pour vous et pour le monde parce que je suis le Dieu maître de l'histoire. Avez-vous foi en Dieu maître de l'histoire? Alors frères et sœurs, c'est ce dont le monde a besoin. C'est que l'histoire humaine a un sens. Et que c'est Dieu qui est en contrôle. Que c'est Dieu qui la contrôle. Et malgré les apparences, le mal n'aura jamais le dernier mot. Amen. Pourquoi? Parce qu'il y a une double espérance qui est révélée par la Bible et qui est fondée sur le fait que Dieu, il est fidèle. Dieu est fidèle. Sa parole est solide et sûre. Je peux m'enraciner sur lui parce qu'il est fidèle. Et toute l'histoire d'Israël me le montre et toute l'histoire de l'Église me le montre. Malgré toutes nos erreurs, malgré parfois nos turpitudes, malgré nos déviances, Dieu demeure fidèle. Et Dieu est fidèle pour le salut personnel de chacun. Et Dieu est fidèle pour le salut du monde. Comme on le dit à la messe, pour la gloire de Dieu et le salut du monde. Vivez la liturgie, hein. Vous les catholiques, vivez-la bien. Hein. Petite anecdote, vous savez, quand j'ai reçu le baptême du Saint-Esprit, le premier cadeau que Dieu m'a fait, c'est pas parler en langue. On m'a imposé les mains pour le baptême du Saint-Esprit, juste après mon baptême par immersion, parce que j'avais pas été baptisé enfant. Et je suis revenu au Seigneur et j'ai été baptisé. Et dans mon église, on pratique le fait que, après le baptême d'eau, il y a le baptême d'esprit, le baptême de feu, pour ceux qui n'ont jamais été baptisés. Et j'ai dit oui. La première chose, j'ai été baptisé du dimanche. Le dimanche suivant, je vais bien sûr à l'église. Premier cadeau de Dieu, je vis la liturgie. Elle me parle. C'est pas un rite, je la vis. Et depuis, je la vis. La liturgie, c'est le chemin commun, communautaire, pour aller ensemble vers le trône de Dieu. Et je la vis, elle me parle. Amen. Alors, frères et sœurs, voilà ce que nous dit Dieu dans 1 Timothée. Dieu désire que tous les hommes soient sauvés. Que pas un seul n'en réchappe, mais que pas un seul n'échappe à la bénédiction. Pas un seul, même le pire des larrons, peut entrer dans le paradis s'il se repent. Dieu a tout fait pour que le salut touche les cœurs. Jean 3,16, Dieu a tant aimé le monde qu'il a donné son Fils afin que quiconque croit en lui ne périsse point, mais qu'il ait la vie éternelle. Ouh ! Frères et sœurs, quelle espérance fondée sur la vérité de ce que Jésus a accompli. Et puis, On a encore un tas de textes qu'on pourrait citer sur le salut personnel. Dans Actes, Dieu rajoutait lui-même tous les jours à la communauté celui et ceux qui

Angélique, mais ça, c'est moins. Actuellement, c'est national, surtout parmi les jeunes. J'ai entendu cet évêque dire, on lui posait la question, alors c'est un réveil, il a dit, il faut être prudent, c'est un éveil qui nous lance un défi pastoral. Il faut que ces jeunes restent. Si tu n'as rien à témoigner, ils ne resteront pas. Et qu'est-ce qui va leur donner de rester? C'est le partage de notre espérance, vivifiée par le Saint-Esprit. C'est pour ça qu'il nous faut apporter le baptême du Saint-Esprit à toutes les paroisses. Amen. Donc une expérience personnelle. Et ça, je pense que, frères et sœurs, vous êtes tous au point là-dessus. Vous êtes d'accord qu'on est déjà en train de préparer la communion qui durera pour toujours dans l'éternité. Et que si on apprend à se supporter les uns les autres, c'est parce qu'on va passer un bon bout de temps ensemble. Merci Seigneur pour l'amour et pour la grâce du pardon et de la réconciliation. Mes frères et sœurs, cette espérance-là, vraiment l'Église doit la partager. Et le but de l'Évangile, c'est de dire à chaque homme, chaque femme, chaque enfant, chaque adolescent, il y a de l'espérance, il y a un projet d'avenir pour toi. Moi, quand je suis revenu au Seigneur, la première parole qu'il m'a dit, moi j'étais un fils prodigue qui a quitté l'Église et le Seigneur pendant quelques années. Quand je suis revenu comme un fils prodigue repentant, le Seigneur m'a dit, Étienne, il y a de l'espérance pour ton avenir et ton espérance ne sera jamais anéantie. Et c'est ça qui m'a remis debout, frères et sœurs. J'ai pris mes études à partir de là pour devenir prof. C'est ça qui m'a remis debout. Ton espérance ne sera jamais anéantie. Amen. C'est ça qu'il faut partager. Mon frère, ma sœur, il y a de l'espérance pour ton avenir. Et ton espérance ne sera jamais anéantie parce qu'elle a été accomplie à la croix pour ton salut. Amen. Alléluia. Mais il y a aussi une espérance cosmique. Et il y a un texte que j'aime particulièrement. C'est le texte d'Ésaïe 25. Et voilà ce que prophétise Ésaïe de la part de Dieu. Sur cette montagne, on est sur une montagne ici. Mais la montagne dont parle Isaïe, c'est la montagne de Sion. Vous savez que Jésus revient à Sion. Parce que c'est le roi de Sion. La montagne de Sion, c'est la montagne de Jérusalem. Vous savez que Jérusalem, en hébreu, ça se dit Yerushalayim. C'est un pluriel. Parce qu'il y a deux Jérusalem. Il y a la Jérusalem terrestre et la Jérusalem céleste. Et Jésus est le roi des deux. Il est mort dans la Jérusalem terrestre pour que vienne la Jérusalem céleste. Amen, frères et sœurs. Donc notre roi est le roi de Sion. Et c'est pour ça qu'un psaume dit, de Sion, on dira, tous les hommes y sont nés. Parce que moi, je suis né au Golgotha, au Calvaire. Je suis né dans la Jérusalem terrestre pour la Jérusalem céleste. Amen. Frères et sœurs, voilà ce que dit Ésaïe de la part de l'Éternel. Sur cette montagne, l'Éternel, le maître de l'univers. Vous voyez bien que c'est une espérance cosmique. Vous savez, moi, je suis prof de science. Le cosmos, c'est quoi? C'est la totalité de l'univers visible et invisible. Et ce cosmos, nous savons qu'au commencement, Dieu l'a créé. Et donc, Dieu désire le salut de toute la création qui attend, soupire après la manifestation des fils et des filles de Dieu, porteurs de l'espérance pour le salut de toute la création qui soupire, qui gémit. Sur cette montagne, dit l'Éternel, le maître de l'univers, l'Éternel prépare pour tous les peuples, quoi? Un festin de plats succulents. C'est les noces de l'agneau. Écoutez bien, un festin de bon vin. C'est le meilleur vin qui est gardé pour la fin. C'est le vin des noces de Cana. Un festin de plats succulents, de bon vin, plein de moelle. Alors la moelle, à l'époque, ça voulait dire des viandes grasses, donc de la richesse, des plats magnifiques. De bons vins clarifiés, des vins qui ont été gardés, les meilleurs pour la fin. Sur cette montagne, écoutez bien, il détruira le voile qui est étendu sur tous les peuples. La couverture qui est déployée sur toutes les nations, il engloutira la mort pour toujours. 600 ans avant la naissance de Jésus. Tout est déjà dit, frères et sœurs. N'allez pas chercher ailleurs. Le Seigneur, l'Éternel, essuiera les larmes de tous les visages. Il fera disparaître de la terre la honte de son peuple. Oui, l'Éternel,
l'a décrété. On dira en ce jour-là, voici notre Dieu.

Dieu, celui en qui nous avons espéré et qui nous sauve. C'est l'Éternel, c'est en lui que nous avons espéré. Soyons dans l'allégresse et réjouissons-nous de son salut, salut cosmique et universel. Est-ce que vous êtes porteur de ça pour le monde? Est-ce que c'est ça qui vous mène à intercéder? Est-ce que c'est ça qui vous mène à prier? Est-ce que c'est ça qui vous mène à témoigner? Satan, ton règne aura une fin, alors que le règne de Jésus n'aura pas de fin. La mort ne sera plus. Et l'apôtre Pierre, qui connaît bien sa Bible, nous dit, ce que nous attendons, c'est de nouveaux cieux et une nouvelle terre où la paix et la justice régneront. À qui fait-il référence? À Ésaïe. Et il cite cela après la victoire de Jésus sur la croix et sa résurrection. Et dans l'Apocalypse, qu'est-ce que l'on voit? On voit descendre, vous vous souvenez, cette Jérusalem céleste paraît comme une épouse. Vous êtes bien d'accord? Et c'est vraiment la fin des temps. Dans le sens que c'est vraiment là l'achèvement du projet de Dieu, c'est que dans cette Jérusalem céleste, où l'agneau sera la lumière, où il y aura ce fleuve qui coulera en permanence avec des arbres sur le pourtour du fleuve qui donneront des feuilles pour la guérison des nations, maintenant 24 heures sur 24, pour toujours, et non pas uniquement en sa saison, comme le disait le psaume 1. Frères et sœurs, est-ce que c'est notre espérance là? Amen, si c'est notre espérance. Alors, voyez, j'aimerais que nous repartions de cette session, certains que cette espérance personnelle et cosmique, elle nous est donnée, et que les vannes soient ouvertes pour qu'on la partage. Le monde a besoin de nous, frères et sœurs. Alors, comment cette espérance nous est-elle donnée, et comment pouvons-nous la recevoir? Alors, c'est assez simple. Cette espérance est une promesse qui nous a été acquise par les mérites, non pas les nôtres, mais les mérites de qui? Les mérites de Jésus. Vous savez, les Juifs disent, c'est les mérites du Messie qui nous vaudront le salut. C'est pour ça qu'ils l'attendent. Je ne suis pas sauvé par mes propres mérites, je suis sauvé par les mérites du Messie qui a tout accompli sur la croix pour que je sois sauvé. Il est mort à ma place, il a porté mes péchés. Et ce mérite-là m'a totalement sauvé. Alléluia, Seigneur Jésus, merci de m'avoir sauvé. Merci pour tout ce que tu as accompli. Et donc, cette promesse nous est acquise par les mérites du Messie, Messie d'Israël, roi d'Israël et des nations, et nous le recevons par la foi en son sacrifice unique et parfait. Quiconque confesse de sa bouche que Jésus est Seigneur, il est sauvé. Tu peux dire à ton voisin, ta voisine, tu confesses Jésus, tu es sauvé. Bienvenue à tous les sauvés. Bienvenue à tous les sauvés. Et Dieu désire que le nombre grandisse. Il veut que tous les hommes soient sauvés. Bienvenue à tous les sauvés en Jésus-Christ. Amen. Chers frères et sœurs, cette promesse, elle a été annoncée par Ésaïe. Ésaïe 53. Vous savez que quand vous lisez Ésaïe 53 à des personnes qui ne connaissent pas la Bible, c'est souvent surprenant comme résultat. Un jour, j'étais avec un ami, un aumônier de la faculté catholique de Lille. Il m'a dit, Étienne, j'ai deux étudiants musulmans avec qui je parle. Tu pourrais venir témoigner? Je dis, oui, c'est un prof de physique. Je viens, et puis on partage, et ils me disent, mais quelle est ta foi? Et je lis Ésaïe 53. Ils étaient bluffés. Ça correspond exactement à ce que Jésus a vécu. Le serviteur souffrant. Sur Internet, on a un frère qui est un juif messianique. Vous savez, les juifs messianiques, c'est aussi les prémices de ce que Dieu est en train de faire. Ce sont tous nos frères juifs qui ont déjà reconnu Jésus comme le Seigneur, comme leur Messie, mais qui restent juifs, évidemment, et qui vivent en Israël. Il y en a de plus en plus. C'est en train de se faire, frères et sœurs. Et c'est pour ça que les combats sont si difficiles, parce que c'est en train de se faire. Et donc, comme il est juif et citoyen d'Israël, il témoigne dans la rue. Et il parle et il se filme avec ceux avec qui il témoigne quand ils sont d'accord. Et quand il leur dit Ésaïe 53, la plupart disent mais c'est de Jésus qu'on parle là. Je dis oui, tu vois, c'est dans Ésaïe. Et ils sont troublés. Dans le bon sens du terme. Vous comprenez? Tout a été dit. Et c'est une bénédiction de vivre cela.
Tout a été dit et tout a été accompli. Amen. À chaque Eucharistie, on peut dire, Seigneur, tout est accompli. Vous savez que l'Eucharistie, c'est un lieu de combat spirituel ? Vous en doutiez ? Tu dresses devant moi une table en face de mes adversaires. Chaque fois que vous communiez avec l'Église du ciel présente, avec le corps du Christ réuni, l'Église du ciel et l'Église de la terre, vous proclamez aux puissances démoniaques, aux puissances qui veulent asservir le monde, tout est accompli, vous êtes vaincus. L'Eucharistie est une table de combat spirituel. La Sainte Cène est une table de combat spirituel parce qu'elle fait la mémoire devant les puissances des ténèbres de ce qui a été accompli au Golgotha. Frères et sœurs, quand vous communiez, vous combattez le malin pour le salut du monde. Il y a de plus en plus d'églises qui reviennent à la Sainte Cène tous les dimanches. Et ils ont raison. Cet héritage de la promesse, c'est par la foi que nous pouvons le recevoir. Et comme je vous l'ai déjà dit, Éphésiens nous dit que cet héritage de la promesse faite à Israël, par les prophètes d'Israël, par le Messie d'Israël, pour le salut du monde, nous le recevons parce que par la croix, nous avons été greffés sur Israël pour être co-héritiers des promesses. Donc mon frère et ma sœur, si tu n'es pas juif, tu n'es pas juive, la promesse est aussi pour toi. Israël a été élu pour être une bénédiction pour le monde, et c'est ce qu'il a été, et malgré les apparences, c'est ce qu'il continue d'être par sa fidélité. Et c'est pour cela qu'il est combattu. Si on coupe la racine, les branches que nous sommes n'ont plus de sève. Regardez l'actualité avec les lunettes des prophètes bibliques, pas avec celles du monde, s'il vous plaît. Ça suffit. Revenons aux prophéties bibliques et à l'espérance qui est en Dieu. Et intercédons, frères et sœurs, prions. Et Paul nous dit que nous, vous les non-juifs, puisque Paul n'est pas des non-juifs, vous êtes greffés sur cette racine des prophètes bibliques, de l'espérance biblique donnée à Israël pour le salut du monde. Vous êtes greffés comment ? Vous savez comment on fait une greffe ? On fait une cicatrice en forme de croix. C'est la croix du Christ qui nous a valu d'être greffés sur la racine de la promesse de Dieu que porte Israël, et cette sève nous nourrit. Et nous, qui sommes renouvelés dans le Saint-Esprit, nous sommes exposés au soleil de justice, et cette sève qui monte de la racine, nous la transformons en fruit pour la gloire de Dieu. Et vous savez qu'un fruit, il est partagé. Amen. Frères et sœurs, et alors c'est pour ça que l'Épître aux Hébreux nous dit, cette promesse, cette espérance, c'est une encre solide et sûre. Mais c'est étonnant, une encre, on la met où d'habitude ? On la met derrière le bateau ou à côté pour le bloquer. Là où elle est l'espérance ? Cette encre, elle est dans la Jérusalem céleste et elle nous tire, elle nous garde dans la bonne direction. Mon frère, ma sœur, l'espérance, c'est la force qui garde l'amour et la foi dans la bonne direction. Et comme le dit le poète que vous connaissez, Charles Péguy, l'espérance, c'est la petite sœur qui entraîne ses deux grandes sœurs, l'amour et la foi, par la main, parce qu'elle est toute joyeuse, elle les fait rester dans la bonne direction. Parce que l'espérance nous permet de voir ce qui n'est pas encore. Amen. Mon frère, où est ton espérance ? Dans le monde ? Dans la Jérusalem terrestre ou dans la Jérusalem céleste ? Wow ! Jérusalem céleste. Jette ton ancre, mon frère, ma sœur. Jette ton ancre dans la Jérusalem céleste. Je veux choquer personne. Paul nous dit que la Jérusalem céleste, c'est notre mère. À tous et à toutes. Galates. Pourquoi ? En elle, tous les hommes sont nés. Ils sont sauvés. Waouh ! Attire-moi, garde-moi dans la bonne direction. Que mon amour, que ma charité, celle que tu m'as donnée, et que la foi que tu m'as donnée, garde toujours la direction de l'espérance du salut du monde et du salut de chacun et chacune en Jésus-Christ.
Amen. Gloire à Dieu. Alors, mon frère, ma sœur, eh bien, tout est accompli. Dans l'église où a été fondée notre communauté, celle dont je fais partie, l'Union de prière, qui se trouve au village de Charmes-sur-Rhône, c'est pour ça que notre communauté s'est appelée au départ l'Union de prière de Charmes-sur-Rhône. Mais quand on dit l'Union de prière de Charmes, les gens voient plutôt le mot charme, vous voyez, ça fait un peu bizarre. Donc on dit Union de prière, comme ça, au moins, c'est beaucoup plus clair. Donc il y a, c'est un temple protestant, Sévenol. Donc vous voyez, c'est des tentes hyper sobres, hein. Il n'y a rien du tout. Alors là, il n'y a rien, mais là, rien du tout. C'est blanc, il y a des bancs, c'est tout. Mais tout au fond, il y a la chaire du pasteur pour prêcher. Il y a écrit une seule chose sur le mur. Au commencement, Dieu. Trois points de suspension. Puis notre regard s'abaisse sur la croix qui est au-dessus de la chaire. Et trois autres points de suspension. Viens, Seigneur Jésus. Tout est dit. Tout est accompli. Est-ce que notre espérance, c'est l'achèvement de toute chose par la venue en gloire de Jésus. Amen. Alléluia, alléluia. Que l'Église redécouvre cette espérance. Et un jour, le Seigneur m'a parlé au travers... Alors, nos frères juifs nous disent, si tu veux comprendre le plan de Dieu, il suffit que tu lises la vie des patriarches. Tu lis la Genèse, tout y est. Et ils ont raison. Vous savez que Jésus, je vous l'ai dit, c'est le fils de David, c'est aussi le fils de Joseph. Vous êtes d'accord? C'est aussi le fils de Pérez. Et vous savez que Joseph, il a été vendu par ses frères aux païens. L'Égypte, c'était vraiment le royaume, à l'époque, le plus grand royaume païen. Il en est devenu le premier ministre, on pourrait dire. D'accord? Vous êtes d'accord? Presque le pharaon, quelque part. Et puis ses frères sont venus se réconcilier avec lui. On est bien d'accord. Et il a eu deux enfants. Joseph. Éphraïm et Manassé. Vous savez ce que veut dire Manassé ? Dieu m'a fait oublier. Vous savez ce que veut dire Éphraïm ? Doublement fécond. C'est un pluriel. Double fécondité. Les deux enfants de Joseph, les deux enfants sont les deux promesses spirituelles que le Messie va accomplir en tant que fils de Joseph. Par Manassé, il va tout faire pour nous faire oublier notre passé et nos péchés. Et nous oublierons notre honte. Et par Éphraïm, il promet une double fécondité. La fécondité de la première venue et la fécondité de la seconde venue. Tout est accompli, tout sera achevé. Retenez ça, frères et sœurs, tout est dans la parole de Dieu. Amen. Alors, frères et sœurs, que nous permet-elle de confronter cette espérance ? L'espérance, on le dit dans notre communauté, c'est un combat. C'est un combat. C'est d'abord un combat contre l'antéchrist. Contre tout ce qui, dans le monde, s'oppose encore à Jésus-Christ et à sa pleine manifestation. Tout ce qui, dans le monde, s'oppose encore à la manifestation du salut déjà accompli en Jésus-Christ. Souvenez-vous de ce que je vous ai dit d'Oscar Kuhlmann, ce théologien alsacien qui disait « Jésus, lorsqu'il est mort sur la croix, c'est comme le débarquement des Américains en Normandie. La victoire a changé de camp. Il a fallu encore combien d'années ?» Débarquement, c'est en quelle année ? Capitulation, il a fallu encore un an de combat pour aller jusqu'à Berlin. Et là, c'est la capitulation. La fin de l'adversaire. Amen. Nous sommes dans ce temps-là, et donc il y a un combat de l'espérance. Et d'ailleurs, Jésus nous met en garde. Dans Matthieu 24, il nous dit « Que personne ne vous égare. Il viendra des faux messies. » Donc des gens qui vont vous donner une fausse espérance. C'est ça un faux messie, qui vous donne une fausse espérance. Faites attention à tous les messages parfois qui circulent. Un ange m'a dit, ceci m'a dit. Discernez, frères et sœurs, discernez. Et aussi, faites aussi confiance aussi à nos églises pour discerner. Vous voyez ce que je veux dire ? Discernons, frères et sœurs. Si tel ou tel message, telle ou telle chose vient vraiment de Dieu. Moi, mon critère de discernement, est-ce que ça va dans le sens des prophéties bibliques ou pas ? Est-ce que ça va dans le sens du salut personnel de chacun pour amener des pécheurs à la repentance ? Est-ce que ça va dans le sens de réveiller mon espérance pour le salut du monde ? Conformément à la parole de Dieu. Ça, c'est un bon critère. Amen.
Et Jésus nous a dit que nous sommes dans des temps d'accouchement. Vous vous souvenez, excusez-moi si je reprends la comparaison qui peut vous paraître guerrière, entre le débarquement américain et la chute à Berlin, ça a été facile pour les soldats ? Enfin, pas de commentaire, vous comprenez, c'est une image, vous comprenez bien ce que je veux dire. Hein. Vous vous souvenez de la bataille des Ardennes, où les Américains ont failli perdre, et tout aurait pu être renversé en un ou deux jours. L'adversaire a encore des ressources, frères et sœurs. Pourquoi ? Parce que la Bible nous dit, il est descendu sur terre, parce que depuis que Jésus est monté au ciel, il a été jeté en bas. Où est-ce qu'il a été jeté ? Sur terre. Jésus dit, j'ai vu Satan tomber du ciel comme un éclair. Il est sur terre, frères et sœurs. Il n'y a pas besoin d'attendre, c'est déjà l'enfer. Il n'y a pas besoin d'attendre, c'est déjà l'enfer. Mais les portes de l'enfer ne prévaudront pas contre l'Église. Amen. Et du coup, le combat est là. Et comme il est descendu sur terre, la Bible nous dit, il est en colère parce qu'il sait qu'il a peu de temps. Une bête blessée réagit vite. Faut pas être naïf, frères et sœurs. Faut pas être naïf. Amen. Il faut être équipé, assuré, par l'espérance qui nous stabilise, par la foi qui nous porte et par l'amour qui vaincra. Amen. Alors, frères et sœurs, dans ces douleurs de l'accouchement, Jésus nous dit, il y aura des tremblements de terre, il y aura des bruits de guerre, il y aura des famines. Mais ne vous inquiétez pas, ce ne sont que les douleurs de l'accouchement. Quand vous entendrez cela, relevez la tête parce que votre délivrance est proche. Si la nuit est avancée, c'est que l'aube approche. Amen. Et je pense que par rapport à Paul et par rapport à l'époque des premiers apôtres, nous sommes plus près de l'aurore qu'eux. Vous êtes d'accord? Alors, alléluia! Et le combat de notre espérance, il est acquis à la certitude que l'adversaire est déjà vaincu, même s'il remue encore. Et c'est pour ça qu'il y a parmi nous ces ministères de délivrance. C'est pour ça qu'il y a parmi nous ces ministères d'exorcisme. C'est pour ça qu'il y a parmi nous ces ministères de guérison. Parce que tout ce qui nous lie est déjà vaincu à la croix. Et l'Église est le lieu où le monde est consolé de ses liens, de ses blessures. Jésus est venu libérer les captifs. Alléluia, développons ces dons dans l'Église, parce qu'aujourd'hui, tous ceux qui vont venir dans l'Église, la plupart ont des blessures telles que seul un ministère de délivrance et de guérison pourra les apaiser au nom de Jésus. Pas la psychologie, c'est pas suffisant. Elle est nécessaire, mais elle n'est pas suffisante. Alors, frères et sœurs, il y a un mot d'ordre. Le mot d'ordre de l'espérance, il est celui-ci. Ne vous conformez pas au monde présent. Ça ne veut pas dire « ayez une morale étriquée que vous imposez à vos enfants ». Soyez, ayez peur de faire un pas de côté, vraiment on se conforme pas. Non, non. Même pas peur. Même pas peur. Même pas peur. Mais je me garderai de toute souillure. De toute idolâtrie. J'aimerai Dieu de tout mon cœur, de toute mon âme, de toute ma pensée. Et mon prochain, comme moi-même. Le plus grand des commandements. Amen. C'était déjà dans le Deutéronome. Hein. Jésus n'a fait répéter que ce que Moïse avait dit. Et alors, le dernier encouragement de Paul, toujours dans l'Épître aux Éphésiens, « Mon frère, ma sœur, si tu gardes cette espérance, si tu la reçois dans ton cœur, si tu la vis, tu la partages, tu la gardes comme l'encre de ta vie pour te garder dans la bonne direction, alors tu rachètes le temps. Tu rachètes le temps. Rachetez le temps, car les temps sont mauvais. Et rachetez le temps, comme le dit Pierre, par votre persévérance, vous pouvez hâter le retour du Messie. Nous avons une responsabilité. Alors, frères et sœurs, vous vous souvenez de ce que je vous ai dit, le petit plan ? Quelle est cette espérance ? Comment nous est-elle donnée ? Comment la recevons-t-elle ? Comment, finalement, à quoi elle nous confronte ? Qu'est-ce qu'elle nous permet de confronter ? Et la dernière chose importante, c'est comment veiller sur elle. Garde ton cœur plus que toute autre chose. Et là, j'aimerais vous partager une image que nous avons reçue à Gagnères et qui m'a énormément parlé. Je pense que dans le lieu où nous sommes, elle va vous parler.
nous étions réunis pendant le Covid. Pendant le Covid, il y avait pas mal de désespérance dans le monde. La désespérance, elle était aussi un peu dans l'Église parce que la convention de Gagnères, elle n'a pas pu avoir lieu. Parce que tout était interdit à l'époque, vous vous souvenez? Donc on s'est simplement réunis, l'équipe d'animation, on était une vingtaine, l'équipe de louanges, les orateurs et tous ceux qui organisent la session. On fait ça chaque année et là on l'a fait qu'entre nous, une vingtaine. On a été bénis parce qu'on n'était pas très nombreux, les règles hygiéniques étaient faciles à respecter, il n'y a pas eu de souci du tout entre nous. Il n'y avait personne dans le centre. Et puis un jour, en priant, le Seigneur nous a beaucoup nourris, on a reçu une image un peu étonnante. Alors ça va vous rappeler quelque chose, on voyait un drap qui descendait du ciel. Bon, mais il n'y avait pas d'animaux impurs dedans. Alors, l'image qu'on recevait, on y voyait, alors ça a paru bizarre d'abord le nom, un œuf. Mais ce n'était pas un œuf de poule. C'était un œuf issu de la fécondation d'un ovule et d'un spermatozoïde. C'était les premiers stades d'un embryon humain. C'est le tout premier stade de la vie d'un homme et d'une femme. C'est juste après la fécondation. Un biologiste que je suis vous dira, on appelle ça un zygote, non pas un zygoto, hein, un zygote, même si parfois ça devient un zygoto plus tard. On appelle ça un zygote, c'est-à-dire un œuf. Et juste après la fécondation, l'œuf commence à se diviser pour donner les cellules qui vont donner l'embryon. Ça va très vite. Et donc, on comprenait que Dieu nous disait, je suis en train de faire descendre de la fécondité. Ça va ? Mais alors la parole suivante était étonnante. Je vous rappelle qu'on est un groupe écuménique. Hein. Comme Marie a été enceinte de ma première venue, voulez-vous être enceinte de ma seconde venue ? Et le geste qu'on a fait, c'est que, comme dans toute équipe, on a un duo de présidence, et l'un des deux présidents, qui était une femme, parce que nos duos sont mixtes, on essaye de... Toujours, hein, il n'y a plus ni homme, ni femme, ni juif, ni grec. Hein. Ce n'est pas le genre qui nous qualifie, c'est l'Esprit Saint qui nous qualifie. Amen. Et donc, c'est notre sœur, coprésidente, qui est venue et qui a donné à chacun l'embryon en le posant sur son ventre. Et alors, j'ai compris pourquoi Marie s'était réjouie. Et je me disais, j'ai relu alors son Magnificat. Wouhou, ça prenait un sens! Et surtout ce texte, « Le Saint-Esprit viendra sur toi et la puissance du Très-Haut te couvrira de son ombre. » Frères et sœurs, pourquoi le renouveau charismatique a été donné à l'Église ? C'est pour qu'elle soit enceinte de la seconde venue de Jésus. Parce qu'elle est l'épouse du Christ. Vous êtes d'accord ? Waouh ! Et donc Marie est un modèle. Et je dis cela à Notre-Dame du Lot. Alléluia ! Et c'est un protestant qui vous le dit. Alléluia. Bon, je vais vous faire une confidence. J'aime Marie de tout mon cœur. C'est la mère de Jésus. C'est la Vierge d'Israël. C'est celle par qui s'accomplissent toutes les prophéties messianiques. C'est la couronne de Sion. Et c'est celle qui nous a donné Jésus. Merci Seigneur. Alléluia. Est-ce que tout ce que nous pouvons dire d'elle entre protestants et catholiques, finalement, lui rend mal l'honneur, voyez? On est là pour honorer, hein. Toutes les générations te diront bienheureuse, ben, je la dis bienheureuse avec vous. Frères et sœurs, vous savez, il y a longtemps qu'on n'a plus de soucis normalement avec tout ça, même si nos accents sont un peu différents. Et j'aime me dire à mes frères évangéliques, franchement, les combats d'arrière-garde, ça suffit, quoi. Basta, quoi. Amen. Amen. Alléluia. On avance. Mes frères et sœurs, c'est pas une condition, mais c'est parce que nous avons reçu le même esprit et la même espérance. Amen. Alors, je continue. Marie dit, je suis la servante du Seigneur, qu'il me soit fait selon ta parole. Nous sommes les servantes et les serviteurs du Seigneur, qu'il en soit fait selon sa promesse et sa parole. Que l'Église soit féconde de la seconde venue pour la gloire de Dieu et le salut du monde. Amen. Alors, frères et sœurs, comment veiller sur notre espérance? Comment entretenir, comment veiller sur cette grossesse spirituelle que Dieu nous donne? Eh ben, j'ai trouvé une petite ordonnance, vous savez, comme un gynécologue qui donne une ordonnance à la femme qui est enceinte. 4 recommandations. Première recommandation, vous pouvez prendre des notes si vous voulez, hein. Ordonnance pour veiller sur l'espérance qui est en nous. Ordonnance pour veiller sur la grossesse que Dieu nous donne pour féconder le monde. Tout d'abord, Unité,
unification. Une seule épouse, un seul peuple, une seule Église, une seule foi, un seul Seigneur, un seul baptême. Amen. On est frères et sœurs, on est le corps du Christ, et j'oserais dire, on est quelque part le même utérus qui porte le salut du monde par la venue en gloire de Jésus. Vous savez que miséricorde en hébreu, ça se dit entrailles, utérus. Hein. La miséricorde de Dieu, c'est des entrailles de miséricorde, c'est des entrailles de mère. Nous portons ça dans nos entrailles, elles nous sont communes. Unité, cette espérance, elle n'est pas protestante, elle n'est pas catholique. Cette espérance, elle vient du Seigneur accompli par Jésus. Donc, alors, je vais faire un jeu de mots, elle est catholique dans le sens d'universel. Mais elle n'est pas uniquement catholique romaine, vous voyez ce que je veux dire? D'accord? Le mot catholique, on peut aussi lui redonner son sens. C'est un mot qui veut dire universel. Amen. Unité. Je pense qu'on a reçu pas mal d'onction d'unité et aussi peut-être de restauration d'unité entre nous. C'est pour préparer cet utérus. Et unification. Seigneur, unifie mon cœur pour qu'il frémisse de ta présence. Psaume 86, verset 11. Garde ton cœur plus que toute autre chose. Et Paul nous dira, en Éphésiens 4, « Efforcez-vous de conserver l'unité de l'esprit par le lien de la paix. » Frères et sœurs, vous savez que si une femme, pendant la grossesse, subit des actes de colère et de violence, ça va traumatiser l'enfant qui est en elle. Et on le sait maintenant, il y a des guérisons intérieures qui vont jusque là. On a vu, après la guerre 40, beaucoup d'enfants qui sont nés dans les privations de la guerre, sont devenus souvent des obèses et des gens diabétiques avant l'âge. Parce que leur corps avait été transformé, maintenant on appelle ça l'épigénétique, c'est-à-dire qu'il y a une hérédité qui n'est pas que donnée par les parents. Nos gènes se modifient selon les circonstances de nos vies, on le sait maintenant. Et nos gènes sont présents dès le ventre de notre mère. Je ferme la parenthèse. Le lien de la paix. Amen. Unité, unification. Un comprimé tous les matins, un comprimé tous les soirs. Tout va bien. Ensuite, Dieu est un Dieu jaloux. Dieu est un Dieu jaloux. Pas d'autre Dieu que lui. Pas d'autre époux que lui. Vous savez comment se dit le mot époux aussi en hébreu ? Baal. Oui, parce que Baal, ça veut dire maître, époux. Et aussi, faux Dieu, parce que les cultes païens, c'était des cultes de fécondité, mais de la mauvaise fécondité. On est bien d'accord? Donc Dieu dit, pas d'autre Baal que moi, pas d'autre époux que moi, pas d'autre Dieu que moi. Exclusivité, fidélité, une seule épouse, Jésus est monogame. Attention à l'idolâtrie. Attention aux addictions. Attention à tout ce qui te détourne de l'espérance. Exode 20, verset 3, « Tu n'auras pas d'autre Dieu que moi. » Alors là, c'est exclusivité, fidélité, c'est pas des cachets, c'est en injection. On doit avoir quasiment le goutte à goutte avec nous, là. Hein, parce qu'on est soumis à beaucoup de pression d'idolâtrie dans le monde. Troisième, pureté, sanctification. Paul dit à Timothée, « Sois un modèle pour les fidèles, en parole, en conduite, en charité, en foi, en pureté. » Ne pensez-vous pas que Marie ait vécu cela ? Un modèle en parole, en conduite, en charité, en foi, en pureté ? Oui ou non ? Ben, en bon catholique, suivez l'exemple. Et moi je dirais, en bon chrétien, suivons l'exemple. Pureté, sanctification. C'est quoi la sanctification? Rechercher la sanctification, nous dit Hébreux, sans laquelle personne ne verra le Seigneur. Ne te mets jamais en situation, d'accord, d'être déchu de ta sainteté. Parce que Jésus-Christ, c'est lui qui te sanctifie. Jour après jour, tu as été justifié à la croix et ton baptême, c'est le départ d'une marche dans la sainteté
de gloire en gloire, de sanctification en sanctification. C'est donc un combat, mais un juste combat, un combat avec son aide. Ne jamais déchoir. Si tu te sens déchu de ta sanctification, tu confesses. Il y a des prêtres là-bas. Vous savez, chez les protestants, il y a la confession aussi. Quand il y a un pasteur, c'est le pasteur qu'on va voir. Et quand il n'y a pas de pasteur, ben c'est dans des groupes de maison, c'est entre frères et sœurs. Et en général, ça se fait avec des frères et des sœurs qui ont quand même une forme d'autorité dans l'Église, vous voyez, et qui ont un discernement. C'est ce que vous appelez le sacrement des frères. Ben nous, on le vit depuis toujours, quoi. Moi, j'ai été sauvé par le Seigneur, et pendant un an, je me suis confessé presque tous les jours au pasteur qui m'a ramené au Seigneur parce que j'avais besoin de me confesser. Et à chaque fois, il déclarait le pardon de Dieu. Vous savez, on est bien plus proche qu'on ne le pense. Hein. Amen. Gloire à Dieu. On continue? Donc, recherchons la sanctification. Encourageons-nous à cela. John Wesley, celui qui a sauvé l'Église d'Angleterre par le réveil méthodiste juste après la Réforme, ce réveil a continué parce qu'il formait des groupes, comme des groupes de prière déjà à l'époque, où les gens confessaient leurs péchés les uns aux autres. C'était des groupes de redevabilité. Amen. On en a besoin, frères et sœurs. Dernière chose, quand une femme est enceinte, elle veille sur son alimentation. Elle mange pas n'importe quoi. Vous êtes d'accord? Elle boit pas n'importe quoi. Frères et sœurs, quelle est la nourriture qui nourrit notre foi? Le corps et le sang du Christ. Nourris-toi de la communion. Nourris ton embryon de la communion au corps et au sang du Christ. Moi, j'envie les prêtres et j'envie les moines qui communient tous les jours. Et pour moi, c'est pas un rituel, c'est spirituel. Je suis à la retraite depuis 3 ans et j'essaye d'aller assez régulièrement à la messe chez mes frères dominicains à Lille. J'aime bien leur messe le midi parce qu'elle dure une demi-heure. Pas parce qu'elle est... Non, c'est parce que ça permet quand même d'avoir un temps, vous voyez ce que je veux dire? Et je trouve ça tout à fait juste. Et comme ils me connaissent, ils m'accordent l'hospitalité, c'est très local, vous voyez, j'en fais pas étalage, hein, c'est pas... Parce qu'ils me connaissent, et puis ma belle famille est catholique, donc on est une famille mixte, ça a aussi du sens qu'on puisse communier, il y a des réalités. Je ne donne pas là un exemple à faire pour tout le monde, c'est la réalité de ce que je vis. Et je sais que le Seigneur me dit, Étienne, c'est vraiment une nourriture, et c'est vraiment un breuvage. Amen. Les Lévites ne mangeaient que les viandes sacrifiées. Donc en tant que Lévite, je mange le corps et le sang du Christ. Et c'est ça qui nourrit ma foi, mon espérance, ma charité et l'embryon que Dieu a déposé en moi. Amen. Et dernière chose, je me nourris aussi du lait spirituel de la parole de Dieu. Ne négligez pas chaque jour la méditation de la parole de Dieu. Alléluia. Alors frères et sœurs, on pourra dire ensemble avec Israël, dont c'est aussi l'espérance. Je peux prendre une minute de plus, cher frère, une minute de plus, très rapide. J'étais à Jérusalem avec ma femme. On est allé écouter un rabbin qui donnait des enseignements sur Internet qu'on pouvait suivre, qu'on suivait depuis plusieurs années. Un rabbin orthodoxe, vous savez, ces rabbins dont je vous ai lu les textes hier, d'accord? Ce rabbin disait, le Messie est à la porte, il est très proche, les temps sont là, on le voit bien d'après les Écritures. En lisant l'Apocalypse de Daniel, ils arrivent aux mêmes conclusions que nous, hein. Parce que l'Apocalypse de Jean reprend l'Apocalypse de Daniel en révélant Jésus-Christ. Eh bien, il dit, le Messie est à la porte, c'est le temps de partager la Torah à tout le monde pour que tout Israël fasse teshuva et que le monde soit prêt. C'est magnifique. Du coup, chaque jour, il commente la paracha, le texte du jour, pour nos frères juifs. Et nous, on s'est mis à l'écouter et on a été profondément enrichis de leur connaissance et de ce qu'ils nous donnaient. Et on a appris, on est allé à Jérusalem voir des amis, et on a appris qu'il donnait des cours en dehors de sa yeshiva dans un appartement. Comme il est francophone, il donne des cours donc à un médecin français qui a fait son alia. Et puis on a téléphoné, parce qu'on a eu, on a eu le numéro de téléphone, et le médecin nous dit « Bien sûr, vous pouvez venir, si vous êtes chrétien, il n'y a pas de souci, le rabbin va vous accueillir, vous pouvez venir. » On y est allé. Et on y est allé, et ce jour-là, on n'avait pas fait attention, c'était le jour de Yom HaShoah. Le jour de Yom HaShoah, c'est le jour où en Israël, on fait mémoire des 6 millions de morts et plus. Et alors toutes les sirènes de tout le pays sonnent et tout le pays s'arrête instantanément. Tous les bus s'arrêtent, tous les taxis s'arrêtent, toutes les voitures s'arrêtent et tout le monde descend.
Et tant que siffle la sirène, plus rien ne bouge. Puis après, ça repart. Et il nous a dit, vous venez m'écouter le jour de Yom HaShoah, vous des chrétiens, je suis vraiment honoré, donc on va discuter peut-être autrement que de la paracha. Je vais vous poser une question. Pourquoi Dieu a-t-il permis la Shoah en Europe? Je n'ai rien pu dire. Un de nos amis a essayé de dire quelque chose qui était plein de compassion, vous voyez. Il a dit, ah vous êtes sans doute un pasteur évangélique, hein, vous connaissez bien votre Bible. Donc ce rabbin connaissait, il connaît les évangiles, il avait déjà étudié, vous voyez. Puis il nous laisse parler, puis avec, il nous dit, bah, écoutez, moi je vais vous dire, et c'est un rabbin qui vous le dit, c'était les douleurs terribles de l'accouchement pour que nous puissions revenir sur notre terre parce que le Messie vient bientôt à Sion. Il faut entendre ce que les Juifs disent d'eux-mêmes, frères et sœurs, et pas ce que les médias disent des Juifs. Amen. Et puis à la fin, il nous a dit, écoutez, vous m'avez honoré en venant me voir. Je vois que vous êtes des chrétiens qui connaissaient la parole de Dieu et qui priaient pour Israël, parce que vous avez compris que nous sommes aussi le peuple de Dieu. Eh bien, vous croyez que le Messie vient? Je le crois aussi. S'il vient aujourd'hui et que c'est pas Jésus, c'est pas grave, parce qu'il vient pour le salut du monde, pour le mien et pour le vôtre. S'il vient aujourd'hui et que c'est pas Jésus, c'est pas grave, parce qu'il vient pour le salut du monde, pour le mien et pour le vôtre. S'il vient et que c'est Jésus, j'ai la parade. Tu es juif, mon frère. Frères et sœurs, l'espérance est en marche. Alléluia.

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1: Gloire au Père et au Fils et au Saint-Esprit, pour les siècles des siècles. Amen.

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Bonjour à tous. Dimanche, nous célébrons la solennité de la Pentecôte. Et c'est donc de ce grand mystère, le don de l'Esprit Saint, cette troisième personne de la Trinité concédée aux hommes, vraiment une première dans l'histoire dont nous vivons encore, heureusement, aujourd'hui. Le texte bien connu des Actes des Apôtres qui nous relate l'événement de la Pentecôte, eh bien, je vais vous le dire, le début, qui est le passage sur lequel j'aimerais me concentrer. Quand arriva le jour de la Pentecôte, au terme des 50 jours après Pâques, ils se trouvèrent réunis tous ensemble. Soudain, un bruit survint du ciel comme un violent coup de vent. La maison où ils étaient assis en fut remplie tout entière. Alors leur apparurent des langues qu'on aurait dites de feu, qui se partageaient, et il s'en posa une sur chacun d'eux. Tous furent remplis d'Esprit Saint, et ils se mirent à parler en d'autres langues, et chacun s'exprimait selon le don de l'Esprit. Alors il y a d'abord et fondamentalement les 11 apôtres qui sont là réunis dans la demeure, mais le texte auparavant nous précisait qu'il y avait aussi d'autres disciples avec eux, dont les saintes femmes et la mère de Jésus, la Vierge Marie elle-même, était présente. Donc, c'est cet ensemble de témoins qui vont bénéficier de l'événement de la Pentecôte. La description a tous les caractères d'une théophanie, c'est-à-dire d'une manifestation grandiose, glorieuse de Dieu, telle qu'on en voit beaucoup dans l'Ancien Testament, et le tremblement de terre, le séisme, et puis le feu qui vient du ciel. Le feu d'en haut, ces langues de feu, c'est un symbole divin. Le feu, c'est un symbole qui renvoie à tout ce qui éclaire, en même temps à tout ce qui purifie. On pense à la régénération. L'homme pécheur, suite au péché originel, eh bien, est régénéré en tant que fils dans sa relation avec le Père, tel que Jésus nous présente Dieu, y compris dans sa majesté, c'est un Père. C'est-à-dire éclairer. Eh bien, éclairer, c'est la révélation divine. Et c'est l'un des grands rôles de l'Esprit Saint que de nous faire ressouvenir de tout ce que Jésus a dit. C'est celui qui nous permet de faire de la théologie. C'est lui qui nous permet d'entrer dans le mystère divin. Il est clair. Et il est clair non seulement pour comprendre individuellement, mais aussi pour transmettre. Donc, comme à la suite de cet événement de la Pentecôte, eh bien, les disciples se sentent mus à aller annoncer la nouvelle non seulement en Judée, à Jérusalem et en Palestine, mais dans les autres pays. Et c'est ainsi que la grande évangélisation commence. Oui, comprendre pour soi-même et transmettre aux autres d'une façon pédagogique. La sanctification, elle est liée à l'idée de purification. Le feu purifie. Et on a besoin, c'est l'un des effets du baptême, d'avoir le pardon des péchés. Donc, ces langues de feu, ce symbole divin, c'est Dieu qui vient habiter en chacun d'entre nous. Et c'est ce que nous recevons tous au baptême. Et là, les disciples, eh bien, se font baptiser dans l'Esprit Saint, puisque ça s'était pas encore fait auparavant. Jésus, au bord du Jourdain, donnait ordre à ses disciples de baptiser dans l'eau, à la manière dont Jean-Baptiste procédait lui-même. Il avait pris l'apostolat de Jean-Baptiste et il l'avait prolongé pour commencer le sien. Mais c'était pas encore dans le feu, c'était pas encore dans l'Esprit Saint. Ce baptême que Jean-Baptiste annonçait déjà, lui vous baptisera dans le feu, il vous baptisera dans l'Esprit Saint. Moi, je vous baptise seulement dans l'eau. Et c'est toute la différence entre Jean-Baptiste et puis le Christ lui-même. Le texte que nous avons lu nous précise. Leur apparurent donc des langues qu'on aurait dites de feu, ce feu d'en haut, et non pas un feu matériel, hein, c'est pas un lance-flamme qui aurait consumé les apôtres dans ce cas-là. Elles se partagent,
il s'en posa une sur chacun d'eux, tous furent remplis d'Esprit Saint. Remplis d'Esprit Saint. L'Esprit Saint prend tout en nous, il régénère tout en nous. C'est vraiment l'œuvre de l'Esprit, ça. C'est gratuit, sans partage. C'est un don total, une mesure bien tassée, bien remplie, comme dirait l'Évangile. Aucune zone, eh bien, de nous-mêmes n'est laissée en jachère, en quelque sorte. Tout est sanctifié en nous, c'est le sens du grand pardon que réalise le baptême, que réalise ce baptême chrétien dans l'Esprit Saint. Le baptême dans le feu, c'est une inhabitation divine qui est totalement nouvelle dans l'histoire de l'homme. Jamais, dans l'Ancien Testament, qu'est-ce qu'on voit ? L'Esprit fondit sur lui, sur le prophète, et alors le prophète commença à parler et à prêcher selon des choses qui lui étaient pas venues à l'idée auparavant. Donc, la capacité de prêcher, le désir de prêcher et la force de le faire, et le contenu de la prédication. Ben ça, effectivement, c'est un des effets de la Pentecôte lui-même. Mais c'était pas du tout universel, le processus de l'esprit qui fondait sur quelqu'un. C'était tout à fait exceptionnel et rarissime. C'était une personne qui, pour proclamer le message divin, eh bien, recevait l'Esprit de Dieu. Mais ça, c'est pas une alliance à laquelle Dieu est tenu. Voyez, c'est pas l'alliance du christianisme. L'alliance du christianisme, c'est quand on reçoit le baptême, Dieu est tenu. Quand l'Église confère le baptême à quelqu'un, Dieu est tenu d'envoyer l'Esprit Saint. Tandis que dans l'Ancien Testament, c'était le bon plaisir de Dieu en fonction des circonstances et des nécessités. Tout le monde n'était pas Moïse, tout le monde n'était pas Isaïe ou d'autres prophètes, loin s'en faut. C'était vraiment quelques-uns sur le grand nombre. Dieu vient habiter, non pas seulement parmi nous, comme Jésus l'avait fait, au milieu de nous, d'Emmanuel. Non, il vient habiter en chacun d'entre nous. C'est une inhabitation, il habite en nous. Cette intériorité est éclairée et purifiée par l'Esprit Saint et en même temps, elle est cultivée par l'Esprit Saint. Notre intériorité va pouvoir grandir. Elle était atrophiée par le péché. Bien sûr, elle existait, l'intériorité, mais elle était vraiment paralysée dans sa croissance et dans son développement. Elle ne pouvait pas trouver vraiment la liberté nécessaire. Et ça, c'est seulement l'Esprit Saint qui libère l'intériorité de l'homme et qui permet à l'homme de cultiver cette intériorité, comme l'histoire de l'Église nous le montrera à travers les grands contemplatifs qui nous parlent de l'intériorité et de l'œuvre de Dieu dans cette intériorité. Et le premier effet de ce renouvellement intérieur, tel qu'on le voit dans le récit des Actes des Apôtres, c'est la joie, c'est l'amour et c'est l'illumination de la révélation. Voilà les sentiments qui éclatent au grand jour au moment de la réception de l'Esprit Saint. C'est le don de la vie que le Christ avait promis dans l'Évangile. Mais il est de votre intérêt que je m'en aille, parce que si je ne m'en vais pas auprès du Père, je ne vous enverrai pas l'Esprit Saint. Et or, sans l'Esprit Saint, eh bien, on n'a pas la vie en nous-mêmes. Or, Jésus a prié et a racheté les hommes par la croix et sa résurrection pour communiquer aux hommes cette vie qui est en lui-même. Alors, qu'est-ce qui change fondamentalement lorsqu'on reçoit l'Esprit Saint, comme les apôtres l'ont reçu? On peut le dire que c'est le témoignage de l'Esprit Saint lui-même qui se réalise à travers chacun d'entre nous si nous l'écoutons, si nous lui donnons la possibilité de s'exprimer. La nature de la vérité sur l'homme d'abord, voilà là une des grandes révélations, un des grands témoignages de l'Esprit Saint. La vocation de la création tout entière. La vérité sur l'homme. Il est une créature, il n'est pas un Dieu. Tous les hommes ne savent pas.
Il y a beaucoup d'hommes qui s'imaginent qu'ils peuvent devenir des dieux, soit grâce à la technologie, soit grâce à je ne sais quelle science occulte ou quelle connaissance cachée des lois de l'univers, ou alors avec des ascèses particulières. Non, l'homme est une petite créature qui a besoin que Dieu vienne lui tendre la main. Voilà la vérité sur l'homme. L'homme n'est pas une grande chose. Nous, souvent, dans nos méditations sur l'homme, c'est des méditations sur l'humanité. Et c'est pas sur l'homme individuel. Nous regardons globalement ce que l'ensemble de l'humanité a pu accomplir et nous pensons l'homme en fonction de cela. L'Esprit Saint, lui, il est beaucoup plus réaliste. Il pense l'homme en fonction de celui qui le reçoit. Et l'homme, bah, c'est pas ce super Dieu qui dompte toute la création. C'est un parmi beaucoup et souvent impuissant qui a besoin d'un coup de pouce parce que sinon par lui-même il ne peut rien faire. Voilà ce que nous sommes dans notre vérité. Le témoignage de l'Esprit Saint nous fait également comprendre, bien sûr, l'enseignement du Christ. Ça, Jésus l'avait bien précisé à ses apôtres, juste avant d'être arrêté. Lui vous fera ressouvenir de tout ce que je vous ai dit. C'est l'Esprit Saint qui, à la manière d'une mère, eh bien, nous explique simplement les grandes profondeurs de l'enseignement du Christ. Sinon, on a une lecture extérieure de l'Évangile. On peut admirer le Christ, le considérer comme un grand sage, mais on ne voit pas la portée plus profonde, celle de sa divinité. L'enseignement du Christ, alors c'est au niveau moral, mais c'est aussi au niveau dogmatique, la connaissance de Dieu, c'est aussi, eh bien, eschatologique, le destin de l'humanité, le jugement dernier, la vie éternelle, avec Dieu ou loin de Dieu. Voilà tout ce que l'Esprit Saint nous rappelle. Nous, nous avons la mémoire courte. Nous avons tôt fait de ne regarder que ce qui nous intéresse dans les évangiles et de ne pas prendre l'ensemble. Or, l'Esprit Saint, lui, nous interdit ces raccourcis et ces amputations. Trop souvent, on n'aime pas évoquer la vie éternelle, parce qu'on n'aime pas évoquer la possibilité de la perdition, de l'enfer. On voudrait tous aller au paradis. Et heureusement, l'Esprit Saint qui est en nous, eh bien, est là pour nous y conduire. Mais on n'aime pas l'idée qu'il y a des risques et que finalement, si on se repose sur nos propres forces, si on laisse de côté l'Esprit Saint, eh bien, on risque peut-être de glisser et de s'éloigner de Dieu. Voilà un des grands thèmes qui est souvent oublié dans la méditation des croyants aujourd'hui, y compris du clergé. L'Esprit Saint, nous fait comprendre tout simplement les paraboles. Les paraboles de Jésus, bien, nécessitent de méditer, de réfléchir, d'essayer de comprendre exactement ce que Jésus voulait dire. Parce que Jésus n'a pas toujours voulu parler clairement. Donc, on a besoin d'Esprit Saint pour clarifier les choses précisément. Donc, on est obligé de travailler en collaboration avec l'Esprit Saint pour découvrir, redécouvrir en tout cas l'enseignement du Christ. Le témoignage de l'Esprit Saint, c'est bien évidemment la révélation du monde d'en haut. Ça, c'est l'Esprit Saint qui nous révèle le monde d'en haut. Et cet esprit qui inspire à Saint Jean le texte de l'Apocalypse, par exemple. Et le texte de l'Apocalypse nous montre, eh bien, le paradis, il nous montre toutes les créatures qui sont dans le paradis de Dieu. C'est pas seulement l'action sur la terre, l'Apocalypse. C'est glorieux, le texte de l'Apocalypse. Donc, il faut pas avoir peur de le lire pour, justement, accueillir la révélation du monde d'en haut. Le monde d'en haut, c'est cette vie éternelle que Jésus nous avait promise et que l'Esprit Saint, bien, nous révèle d'une manière plus claire, plus distincte, parce que Jésus ne nous a pas donné de détails sur l'éternité. Il nous parle du Père, il nous parle de la vie en Dieu,
et c'est là l'essentiel. Mais l'Esprit Saint, lui, bien, ajoute des choses. Et comme je le disais, Saint Jean dans l'Apocalypse nous permet de méditer. C'est l'Esprit Saint qui l'a illuminé, inspiré pour écrire ce livre qu'il aurait été incapable d'écrire par lui-même. Le témoignage de l'Esprit Saint, c'est aussi la reconnaissance du bien et du mal. Vous me direz, l'homme naturel peut reconnaître et distinguer le bien du mal. Oui, sauf que l'homme naturel a été blessé par le péché originel. Et souvent, l'aveuglement psychologique est un fait ordinaire. On est vite aveuglé sur le mal que l'on commet ou que l'on voit commettre. Et on s'aveugle vite aussi sur ce que nous pensons être le bien. Le bien, c'est souvent ce qui nous rapporte quelque chose, s'applique à nous-mêmes. Et ça, c'est le bien.

0: des Actes des apôtres, ils se mirent à parler en d'autres langues et chacun s'exprimait selon le don de l'Esprit. Et puis, pas plus loin dans le texte, juste après, les témoins qui viennent de nations différentes entendent des apôtres prêcher dans leur propre idiome, dans leur propre langue. Qu'est-ce que ça veut dire symboliquement, ça? C'est que l'Esprit Saint se fait comprendre à tous au-delà, il est au-delà des cultures. L'Esprit Saint, lui, est universel et il nous éclaire sur l'universalité de l'homme. Et quelles que soient les particularités qui sont les siennes de telle ou telle culture, de telle ou telle famille. C'est le langage intérieur du cœur. Et ce langage-là, eh bien, il exige vraiment de connaître l'homme. Ce langage-là, il exige d'être à l'intérieur de l'homme, pour le comprendre de l'intérieur. Les apôtres bénéficient de cette connaissance-là. Ils sont capables d'une prédication universelle sans avoir besoin de développer une trop grande inculturation. L'inculturation, c'est une chose nécessaire, adapter le message à une culture. Mais en même temps, elle se fonde et elle doit se fonder sur l'universalité du message. Et ça, c'est les mots après qu'on va inculturer, les mots dans lesquels on va traduire cette universalité. L'Esprit Saint, lui, nous donne le cadre universel. Après, c'est nous qui devons faire le travail pour le traduire d'une manière plus particulière, plus précise. J'ai dit au début que les apôtres et les disciples qui sont là sont baptisés dans l'Esprit Saint. On est baptisé uniquement dans le feu, celui de l'Esprit. Alors le baptême chrétien a quatre effets que je voudrais rappeler ici. Le premier effet, c'est le pardon des péchés. Une grande merveille, ça. L'homme depuis la création, l'homme de tout l'Ancien Testament, qui pourtant était appelé par Dieu à entrer en relation avec lui, eh bien, n'ont pas obtenu cela. Le pardon des péchés, quel trésor. Le second effet du baptême, c'est de faire de nous des fils adoptifs, à l'image bien du Fils unique qu'est le Christ. En d'autres termes, c'est la vie divine qui est participée. Nous sommes intégrés à la vie divine par cette filiation divine qui est insufflée en nous par l'Esprit Saint. Un troisième effet, c'est l'agrégation à l'Église. L'Église, elle est construite, édifiée par l'Esprit Saint. Et il nous agrège à elle, nous en faisons partie. Enfin, nous recevons les dons de l'Esprit Saint, c'est le quatrième effet. Sagesse, intelligence, force, science, conseil, piété et crainte. Et comme dit le texte des Actes des Apôtres, chacun s'exprimait selon le don de l'Esprit. L'Esprit nous donne à chacun eh bien, un don particulier.
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Ainsi est-il écrit que le Christ souffrirait, qu'il ressusciterait d'entre les morts le troisième jour, et que la conversion serait proclamée en son nom pour le pardon des péchés. Luc 24, 46-47.

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1: Chers auditeurs de Radio Espérance, bonjour, Guillaume de Prémard à l'antenne. Je suis heureux de vous retrouver pour notre émission mensuelle intitulée « Permanence » que j'ai le plaisir d'animer avec Benoît Dumoulin, directeur d'Ictus. Bonjour Benoît.
2: Bonjour Guillaume, bonjour chers auditeurs. Je vous rappelle que l'objectif de cette émission, c'est de comprendre les grands enjeux politiques, sociaux, culturels de notre temps. Pour cela, nous nous appuyons sur la revue trimestrielle Permanence, qui est éditée par Ictus et dont vous êtes, Guillaume, le rédacteur en chef.
1: C'est exact.
2: Alors, nous allons nous appuyer plus particulièrement sur le numéro 605 qui vient d'être publié, dont le thème est l'état de droit, plus précisément vers un état de droit post-politique. C'est-à-dire que, en gros, si j'ai bien compris votre angle, il y a un problème entre la politique, la recherche du bien commun, et de l'autre côté, l'état de droit nous ferait sortir de la politique.
1: Qui dériverait vers un gouvernement des juges. C'est pour ça que je l'appelle éventuellement post-politique. Mais nous allons en parler aujourd'hui. Mais avant cela, quand même, dans l'actualité Ictus, j'aimerais bien que vous puissiez nous présenter en quelques mots le parcours 2026-2027 des mardis d'Ictus consacrés au pape et à la politique.
2: Alors, les mardis d'Ictus, c'est ce grand cycle de conférences qui se déroule à Paris, mais qui est qu'on peut suivre quand on est partout en France ou ailleurs dans le monde, en tout cas, qui est retransmis en direct, à distance,
1: en visio et en plus
2: qui est disponible aussi en replay, en différé, une fois la conférence passée. Donc je dis ça parce que les auditeurs qui nous écoutent, il y en a qui habitent
1: Saint-Étienne et sa région, Rhône-Alpes.
2: Voilà, il y en a qui sont peut-être qui vont nous écouter ensuite et qui croient que ce cycle ne peut pas s'adresser à eux. En fait, non, il s'adresse à eux. Alors c'est ce grand parcours, on l'a conçu, ça fait 6 ans maintenant qu'on le conçoit, et on l'a conçu sur l'Église, la question de l'Église face aux défis politiques, et plus précisément les papes et la politique. Alors on reproche souvent au pape de faire de la politique, mais d'une certaine manière, c'est la vocation de l'Église d'en faire d'une certaine manière, c'est-à-dire de se préoccuper des choses politiques dans la mesure où il est question de l'homme, de son salut et aussi du bien commun. Donc c'est normal que l'Église projette la lumière de l'Évangile sur les réalités sociales. Donc, cette année, enfin l'année prochaine plus précisément, on va parler de la manière dont les papes ont envisagé la chose politique. Alors c'est très large, hein, aussi bien dans leurs relations avec les États, la question des relations internationales, la question aussi des rapports qu'ils ont eus avec les différents mouvements politiques. Il y a eu pas mal de condamnations de mouvements, condamnation du nazisme, condamnation du communisme.
1: De l'Action française, du Sillon pour la France.
2: Pour la France, vous avez raison, il y a la question de l'Action française, du Sillon. Il y a aussi, sans aller jusqu'à ces rapports-là, l'évolution que l'Église a portée sur la chose politique, parce que l'Église ne réfléchit pas in abstracto, elle réfléchit aussi par rapport aux enjeux politiques du moment. Et donc, il est vrai que, par exemple, l'Église a eu toute une réflexion sur la notion de droit de l'homme dans les années 60. L'Église a eu aussi toute une réflexion sur la notion de laïcité. Et puis, avec un pape comme Benoît XVI, on parlera de la manière dont l'Église a voulu faire dialoguer ensemble foi et raison pour ne plus les opposer. Bref, vous voyez, c'est un cycle qui est très très large
1: et qui va de Léon XIII à Léon XIV.
2: De Léon XIII à Léon XIV. En fait, pourquoi ? Parce que Léon XIII, c'est le grand pape de la doctrine sociale de l'Église, non pas qu'elle n'existait pas avant, mais qu'il l'a formalisée, qui lui a donné une véritable ossature, et que Léon XIV lui-même, puisque ça fait 1 an qu'il est souverain pontife, quand il est devenu pape, eh bien, il a voulu se référer à Léon XIII, et donc on pense qu'il y a une certaine continuité à parler de toutes ces grandes figures de la papauté, de Léon XIII à Léon XIV, parce que c'est des papes qui ont traversé des périodes assez troublées de l'histoire, hein, le XXe siècle en gros, et qui ont, il me semble, hein, en tout cas le cycle le montrera, ont été à la hauteur des défis qu'ils ont rencontrés. Donc on parlera dans ce cycle à la fois de la personnalité de ces papes. Qui sont-ils ? Il y en a douze hein, de mémoire. Et ces papes ont affronté des questions quelquefois terribles et en même temps ont enrichi l'approche qui était celle de l'Église par rapport aux questions politiques, par rapport aussi aux relations internationales. Donc voilà, c'est tout ça. 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
2: Programme
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2: Alors vous pouvez vous inscrire en ligne et je vous encourage à vous y inscrire avant le 30 juin parce que nous faisons une réduction de 20%.
1: Et ensuite, les inscrits pourront suivre neuf conférences d'octobre à juin.
2: Exactement.
1: D'octobre 2026 à juin 2027.
2: Exactement.
1: Très bien. Eh bien, merci beaucoup, Benoît. Alors, nous allons parler de cette question de l'état de droit. L'état de droit dont on a beaucoup parlé dans les débats politiques ces derniers mois. Et pour ce numéro, nous l'avons structuré autour de deux grands entretiens avec deux grands témoins. D'une part, Jean-Éric Schoettl, qui est haut fonctionnaire. Alors, il est bardé de diplômes, lui, hein, puisqu'il est énarque et polytechnicien.
2: Oui, ça arrive.
1: Ça arrive, il y a des grosses têtes comme ça hein, qui arrivent, qui sont des bêtes à concours, sans détain. Mais c'est pas seulement une bête à concours. Il a fait, c'est toute une carrière de haut fonctionnaire. Et quand il parle de l'état de droit du Conseil constitutionnel notamment, il sait de quoi il parle puisqu'il a été pendant longtemps secrétaire général du Conseil constitutionnel.
2: Bon, ça c'est la cheville, ce poste-là, pardon, je vous interromps, mais c'est la cheville ouvrière du Conseil constitutionnel parce que les neuf sages, comme on les appelle, ce sont en général très souvent des profils politiques.
1: Ce sont pas des juristes.
2: Non.
1: Rarement.
2: Ils peuvent l'être, mais en tout cas, ils sont pas d'abord choisis pour ça. Ils sont choisis, d'ailleurs, c'est peut-être contestable, mais en tout cas, c'est la réalité. Ils sont choisis pour le poids politique qu'ils ont. Ils sont choisis quelquefois, c'est moins honorable, parce que cela permet de recycler un homme politique qui est en fin de carrière. Mais toujours est-il qu'il faut un homme qui, à la tête de cette institution, qui est quand même une institution phare de la Ve République, structurer les travaux du Conseil constitutionnel
1: et les décisions
2: que prennent donc ces neuf sages, et donc c'est le rôle du secrétaire général.
1: Donc Jean-Éric Schoettl, on était très contents, je dois dire, de pouvoir l'interviewer, qu'il ait accepté bien volontiers de répondre à nos questions, parce qu'il est en première ligne pour savoir de quoi il s'agit quand on parle de l'état de droit et du gouvernement des juges. Le deuxième grand témoin, c'est un juriste, il s'appelle Frédéric Rouvillois, il est professeur agrégé de droit public, docteur en droit, et c'est un spécialiste du droit constitutionnel et des libertés fondamentales. Donc on n'y est pas allé avec le dos de la cuillère hein, en termes d'intervenants, hein. on est allé chercher deux grands spécialistes pour essayer d'étudier cette question de l'état de droit, parce qu'on se demande aujourd'hui si l'état de droit ne serait pas devenu en quelque sorte sacré ou intouchable, et les débats publics qu'on a eus ces derniers mois pourraient le laisser penser. Tant il est difficile aujourd'hui de remettre en cause certains aspects du pouvoir judiciaire, de la Constitution et de la jurisprudence, sans être accusé d'attenter aux fondations de notre démocratie. Alors, il y a une sorte d'exercice rhétorique, de facilité rhétorique, lorsqu'une personne conteste une décision de justice ou conteste certaines interprétations du Conseil constitutionnel, de dire « ça y est, vous êtes contre l'état de droit ». Et contre la démocratie, ce qui est un artifice rhétorique, puisque évidemment, nul ne veut contester le fait qu'il y ait une séparation, une limitation et un équilibre entre les différents pouvoirs. Ça, c'est pas contesté en soi. Donc, c'est pas le principe même de l'état de droit.
2: Alors, vous avez tout à fait raison, faut peut-être revenir aux définitions. Parce que souvent, dans la manière dont certains brocarde à l'état de droit en disant « vous remettez en cause l'état de droit si vous faites ceci, si vous critiquez les juges », eh bien, en fait, on confond, à mon avis, deux choses. L'état de droit qui est quelque chose de tout à fait noble, estimable, et d'ailleurs, l'état de droit qui est un produit historique de la pensée chrétienne. Parce que l'idée de dire au-delà du droit positif, au-delà de ce que veut un chef d'État, eh bien, il y a des règles et qu'il doit se soumettre à certaines règles. D'abord à celles qu'il prend lui-même. Il ne doit pas gouverner de manière arbitraire. Tout ça, c'est une réflexion qui prend racine au Moyen-Âge. Et donc, l'État de droit, il a une longue histoire qui s'inscrit dans celle de la chrétienté. Mais ce dont on parle et que nos auteurs que vous avez évoqués, Jean-Éric Chaptal, Éric Courvillois, pourfendent, c'est pas du tout l'État de droit.
1: Non, c'est pas
2: c'est quelque chose qui est devenu une hypertrophie de l'État de droit qui n'a plus rien à voir avec l'État de droit et qui ressemble, mais ça vous allez peut-être le développer maintenant, beaucoup plus au gouvernement des juges.
1: C'est ça.
2: Alors peut-être qu'il faut revenir sur les définitions.
1: Déjà, vous parliez de définition. Jean-Éric Schuttel définit très simplement l'État de droit. Il dit que l'État de droit, c'est la soumission du fonctionnement de l'État à un système cohérent et hiérarchisé de règles. Et ces règles, notamment, sont destinées à éviter les abus de pouvoir et à se fonder sur un socle commun de principes.
2: C'est ce qu'on appelle l'auto-limitation de l'État.
1: Voilà,
2: l'État décide de limiter son action pour éviter l'arbitraire par un certain nombre de règles.
1: Voilà, par une sorte de cour suprême. Chez nous, c'est un conseil constitutionnel. Dans notre pays, c'est une cour suprême. Mais Jean-Éric Schuttel ajoute que cet état de droit, cette soumission du fonctionnement de l'État à un système cohérent et hiérarchisé de règles, n'a pas de contenu programmatique ou moral précis. C'est-à-dire que si vous commencez à y mettre un contenu programmatique et moral, ce n'est plus la même chose. Et dans sa nouvelle acception, je cite Éric Schuttel, l'état de droit devient une religion dont les droits fondamentaux sont le credo et le juge le grand officiant. Et il ajoute, les cours suprêmes se sont dotées d'offices d'instruments puissants et intrusifs pour asseoir leur contrôle des actes du politique. Et la conséquence de cela, je cite toujours Jean-Éric Schuttel, est que la souveraineté de l'État et la souveraineté dans l'État ont été soumises depuis 50 ans à une intense abrasion. Et quand ils disent une intense abrasion, elle a été progressive, et lui en a été le témoin.
2: Alors, peut-être pour...
1: Il en a été le témoin, effectivement, de cette manière dont, par exemple, le Conseil constitutionnel s'est doté d'instruments puissants et intrusifs pour se mettre un petit peu, en quelque sorte, à la place du politique.
2: Alors, pour préciser ce que vous venez de dire, je trouve très intéressant ce que dit Jean-Éric Schuttel, mais en fait... Il dit, si j'ai bien compris, que on a confondu deux choses derrière le mot état de droit, un principe tout à fait sain, cohérent, qui veut que on se soumette à que l'État s'autolimite et se soumette à des normes que lui-même édicte et que ce contrôle
1: normes qui viennent de la souveraineté populaire
2: qui viennent de la souveraineté et donc que lui incarne et ces normes le respect de ces normes est en général contrôlé par une cour constitutionnelle, une cour suprême. Ça, c'est un principe. Mais quand vous dites qu'on est passé d'un état de droit qui était un état qui repose sur un principe à une vision programmatique de l'état de droit, c'est qu'en fait, ça veut dire tout simplement qu'on restaure un état de droit divin. C'est-à-dire que finalement, on invente un corpus qu'on sanctuarise.
1: Une sorte de règle divine sans Dieu.
2: Règle divine sans Dieu.
1: Voilà.
2: Alors, je dis ça parce que c'est le terme qu'emploie le sociologue Mathieu Bobcoté pour dire, ben, finalement, nos sociétés ont voulu évincer le droit naturel, le droit divin, c'est-à-dire l'hétéronomie de la société, l'hétéronomie du droit, et elles ont voulu diviniser leurs propres règles. Et finalement, ça n'a plus rien à voir avec l'état de droit. Ça n'est plus le fait de se soumettre à des règles et à respecter les règles qu'on édicte au nom de la souveraineté nationale, ce qui est très bien, et heureusement que ça existe. Mais cela revient à édicter un contenu programmatique en disant ce contenu, personne ne peut le toucher. Alors là, la question
1: au nom des droits de l'homme.
2: Voilà, mais
1: le plus souvent, c'est au nom des droits de l'homme.
2: Au nom de quelle légitimité une institution, quelle qu'elle soit, peut décider à la place du peuple, à la place du politique,
1: de ce qui émane de la souveraineté populaire, puisque
2: que nous ne pouvons pas revenir sur certaines décisions et que certaines décisions forment finalement un programme qui ne serait pas soumis à la possibilité du changement. Donc, qui serait comme sanctuarisé et que finalement, si on revient sur la vision que les juges ont des droits de l'homme, eh bien, on remettrait en cause l'état de droit. Alors, d'où ça vient? Comment on en est arrivé là? Comment on en est arrivé de quelque chose de tout à fait légitime à quelque chose qui finalement n'a plus rien à voir avec l'état de droit?
1: Alors, Rouvillois répond à cette question en deux mots. Hein. Il explique que la constitution que nous avons, que le peuple a acceptée formellement en 1958, a été, je cite, « gonflée par la suite, le Conseil constitutionnel, de manière discutable, est venu ajouter au texte constitutionnel le préambule de la Constitution de 1946 et la Déclaration des droits de l'homme et du citoyen, sans que cet ajout ait été expressément validé par les Français. »
2: Oui, c'était en 1961.
1: Le Conseil constitutionnel s'est auto-saisi d'une vision très extensive de ce qu'on appelle désormais le bloc de constitutionnalité.
2: Et alors, pour donner un exemple à mes auditeurs...
1: Il a fait des ajouts. Et il le prétend, ces ajouts sacrés, et quand certains veulent le contester, ils disent « vous contestez l'état de droit ». Or, ce n'est pas l'état de droit qui est contesté, c'est l'état du droit, tel qu'il a été formaté progressivement par les juges, puisque le conseiller constitutionnel, ce sont des juges, les juges constitutionnels.
2: Alors, pour donner un exemple concret de ce que vous venez de dire à nos auditeurs, et pour qu'ils comprennent, qu'on comprenne que à quel point c'est dangereux, quand le Conseil constitutionnel a élargi le contrôle de la constitutionnalité des lois, non pas aux 89 articles de la Constitution, mais à la Déclaration des droits de l'homme, au préambule de la Constitution de 46, et puis à un certain nombre de principes, eh bien, finalement, leur marge d'interprétation est immense et elle est infinie. Je prends un exemple. Lorsque François Mitterrand a décidé, en 80, de nationaliser les grandes entreprises,
1: banques, Renault,
2: les grandes compagnies énergétiques. À ce moment-là, certains ont fait valoir devant le Conseil constitutionnel que c'était contraire au droit de propriété tel qu'il est proclamé par l'article 17 de la Déclaration des droits de l'homme et du citoyen. Sauf que cet article 17, il est très général. Dans la Déclaration des droits de l'homme et des citoyens, ce sont des principes qui sont mis en avant. Ce sont pas des dispositions techniques. Donc en fait, on peut faire dire tout et le contraire de tout à ces principes. Un autre exemple, c'était en 2018.
1: Sur cet exemple, en fait, vous dites ça indépendamment de savoir si c'était une bonne idée.
2: Exactement.
1: Mais sur le principe, c'était une interprétation extensive de la Déclaration des droits de l'homme sur le droit de propriété. Mais ce droit de propriété n'étant pas, de toute façon, il n'est pas absolu. Par exemple, il y a une expropriation, on pourrait dire que c'est pas constitutionnel.
2: Mais là,
1: vous voulez démonter le mécanisme qui s'attribue un pouvoir qui n'est pas le sien.
2: Voilà. La question, c'était pas de savoir si c'était légitime ou pas de nationaliser.
1: Si c'était bon politiquement.
2: Et si c'était bon pour les deux, c'est une autre question. Un deuxième exemple, et je terminerai par là. En 2018, le Conseil constitutionnel a déclaré que on ne pouvait pas condamner des passeurs qui permettaient à des migrants de venir de la frontière italienne à la frontière française à partir du moment où ils invoquaient le principe de fraternité, qui est un principe constitutionnel, c'est même dans notre devise, donc on l'a dans la Déclaration des droits de l'homme, dans notre constitution. Et donc, au nom du principe de fraternité qui était invoqué, eh bien, on ne peut pas condamner des personnes qui, pourtant, aident des migrants à contourner le dispositif légal pour arriver illégalement sur le territoire français.
1: Et alors, c'est un peu fort de café parce que ces passeurs sont des organisations criminelles, bien souvent, qui font qui font de l'argent sur le sur
2: alors là
1: sur
2: en l'occurrence
1: des migrants, non,
2: en l'occurrence c'était pas c'était c'est, là on parle pas des passeurs qui sont en Méditerranée, on parle c'était des actions des passeurs plutôt politiques, c'était des organisations qui voulaient faire un coup politique à la frontière entre la France et l'Italie et qui ont invoqué
1: ce principe de fraternité
2: et le juge leur a donné raison en disant oui, c'est vrai, ils ont contourné la loi, mais au-dessus de la loi, il y a le principe de fraternité. Mais c'est très beau, tout le monde est pour la fraternité. J'espère que vous êtes pour la fraternité.
1: Je suis favorable.
2: Moi, je le suis. Mais au nom de cette fraternité, on a une conception très extensive qui fait que finalement, le principe de fraternité empêche l'État de faire respecter ses propres normes, en l'occurrence le respect des frontières. Donc, vous voyez que là, en faisant juger, en permettant au Conseil constitutionnel de juger de la conformité des lois et des actions qui sont prises en vertu de ces lois, non plus par rapport à la simple constitution, mais par rapport à un droit très évanescent, eh bien, on en vient finalement à donner au juge tout pouvoir. Alors, dernièrement, il y a eu...
1: Ce sont ses opinions, presque.
2: Bien sûr. Mais tout ça est dissimulé derrière le droit. La dernière décision qui me vient à l'esprit, c'était, je crois, en début 2025, lorsque le ministre de l'Intérieur de l'époque, Bruno Retailleau, a voulu augmenter le délai de rétention avant, par exemple, de renvoyer un OQTF, c'est-à-dire quelqu'un qui a une obligation de quitter le territoire français, vers son pays d'origine. C'était à la suite de l'affaire d'une étudiante philippine, en l'occurrence, qui avait été sauvagement assassinée par un OQTF. Et cette OQTF, eh bien, le Maroc, en l'occurrence, c'était le Maroc, je crois, n'ayant pas donné de visa suffisamment tôt,
1: de laisser passer consulaire,
2: merci, oui. Suffisamment tôt pour reprendre son ressortissant, eh bien, était remis en liberté parce que le délai de rétention de sûreté est très contraint. Eh bien, lorsque le ministre de l'Intérieur de l'époque a voulu augmenter ce délai, eh bien, le Conseil constitutionnel lui a dit, eh ben non, ce serait un délai déraisonnable. Voilà. Et qu'est-ce qu'un délai déraisonnable? Eh bien, c'est 9 sages qui le décident.
1: Et il y a des conséquences à ça. Il y a des conséquences aussi des décisions des juges, hein, de l'ordre judiciaire ordinaire. Jean-Luc Schottel, par exemple, dans l'entretien, décortique, par exemple, le meurtre de Philippines par un OQTF, explique comment l'engrenage s'est mis en place pour que cette personne ne se voit pas renvoyée chez elle, mais se trouve illégalement sur le territoire français, puisse commettre ce crime alors qu'il n'aurait pas dû être sur le territoire français. Alors, bon, comme l'émission touche à sa fin, nous aborderons le mois prochain, là on a fait une critique un peu quand même, hein, de la situation actuelle, mais qu'il s'agisse de Jean-Éric Schottel ou de Frédéric Rouvillois, ils ne se contentent pas de dresser un constat critique de la situation, ils proposent aussi des solutions, des propositions de réforme pour que l'état de droit soit conforme au bien commun, à la fois au bien commun et à la souveraineté populaire et à la démocratie, en quelque sorte. Donc ça, je pense que ce sera plus raisonnable de l'aborder dans l'émission du mois de juin, ensemble, plutôt que de traiter en 1 minute 15 qui nous reste, hein, puisque c'est le temps qui reste à cette émission. Donc on verra les remèdes pour justement éviter cette dérive de l'état de droit. Et il y a des propositions très intéressantes qui sont faites à la fois par Jean-Éric Schottel et aussi par Frédéric Rouvillois. Bon, on pourra peut-être aussi aborder un autre point. On n'a pas parlé des juridictions européennes. Or, nos deux grands témoins en parlent. Il y a une question aussi qui se pose en termes de...
2: La question est aussi européenne.
1: La question est aussi
2: européenne. CEDH et notamment
1: Cour européenne des droits de l'homme.
2: Et puis la Cour européenne de justice.
1: La Cour européenne de justice. Donc tout cela, on pourra en effet l'aborder dans l'émission du mois de juin. Cette émission, ce sera le 19 juin, nouvelle émission permanence. Et nous nous retrouverons avec grand plaisir une fois de plus, chers auditeurs de Radio Espérance. En attendant, merci infiniment d'avoir suivi cette émission. Et merci à vous, Benoît, toujours de l'avoir animé avec moi. L'animé de manière très animée. Vous avez un tempérament animé, on pourrait dire. Vous êtes passionné par ce que vous faites. Et on le sent dans la manière dont vous vous exprimez. 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À bientôt, chers auditeurs.
2: À bientôt.
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1: Gloire au Père et au Fils et au Saint-Esprit, pour les siècles des siècles.

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Lecture du martyrologe du 23 mai. À Carthage, en 259, les saints martyrs Luxius, Montan, Julien et Victoric. Sous l'empereur Valérien, ils furent décapités pour la religion et la foi que saint Cyprien leur avait enseignées. Avec eux sont commémorés saint Victor, prêtre martyrisé avant eux, et saint Donatien, mort en prison. Commémoraison des saints martyrs qui, en Cappadoce, l'an 303, dans la persécution de l'empereur Maximien, eurent les jambes brisées et moururent de ce supplice. Commémoraison de ceux qui, à la même époque en Mésopotamie, furent suspendus, les pieds en l'air et la tête en bas, puis étouffés par la fumée et brûlés à petit feu. À Naples, peut-être au IVe siècle, saint Éphèbe, évêque. Près de Langres, en 407, la passion de saint Didier, évêque. Témoin des maux que les Vandales faisaient souffrir à son peuple, il alla, dit-on, trouver leur roi pour tâcher de l'adoucir. Celui-ci ordonna de l'égorger sur le champ et l'évêque présenta volontiers sa tête pour le troupeau confié à ses soins. Commémoraison de saint Eutyque, abbé, dans le district de Nursi en Ombrie, au 5e siècle. Selon ce que rapporte le pape saint Grégoire le Grand, il mena d'abord la vie solitaire avec saint Florent et s'appliqua par ses exhortations à conduire beaucoup d'âmes à Dieu, puis il dirigea saintement un monastère voisin. Commémoraison de saint Spes, abbé, près de Nursi également, au VIe siècle. Il supporta avec une patience admirable d'être privé de la vue durant 40 ans. Commémoraison de saint Honorat, abbé de Subiaco dans le Latium. À la fin du VIe siècle, il dirigea le monastère où saint Benoît avait demeuré auparavant. À Nice, en 787, saint Siagre, évêque, qui fit construire un monastère sur la tombe de saint Ponce. À Synade, en Phrygie, l'an 824, saint Michel, évêque. Homme pacifique, il encouragea la paix et la concorde entre latins et grecs, mais, envoyé en exil à cause du culte des saintes images, il mourut loin de sa patrie. À Gembloux, au pays de Liège, en 962, la mise au tombeau de saint Guilbert, moine. Après avoir déposé les armes et embrassé la discipline de la vie monastique, il construisit un monastère dans son domaine héréditaire et lui-même alla mener la vie monastique à Gors. À Rome, en 1764, saint Jean-Baptiste de Rossi, prêtre. Humble et pauvre, il consacra sa vie à s'occuper des pauvres, des miséreux, des abandonnés de toutes sortes, en les visitant, les accueillant, les imprégnant de la doctrine du salut. Près de Vitovo, en Pologne, l'an 1940, les bienheureux Joseph Kurzawa et Vincent Matuszewski, prêtres et martyrs. Curés et vicaires dans la même paroisse, ils furent arrêtés après l'occupation nazie du pays et fusillés par des agents de la police secrète. En Italie, en 1973, Marie crucifiée du divin amour, Gargani, religieuse, enseignante, fondatrice de la Congrégation des Apôtres du Sacré-Cœur. Première fille spirituelle de Padre Pio, de Pietrelcina, a s'élevé aux honneurs des autels. Elle fut un véritable apôtre dans le domaine scolaire et paroissial. Et encore ailleurs, beaucoup d'autres saints et bienheureux. Elle est précieuse, au regard de Dieu, la mort de ses saints. Que la Sainte Vierge Marie et tous les saints intercèdent pour nous auprès du Seigneur, pour que nous obtenions de lui aide et salut, lui qui vit et règne pour les siècles des siècles.

Chers amis auditeurs, ainsi s'est achevé tout à l'heure l'office, la retransmission depuis l'abbaye de Notre-Dame de Trieste de l'office des Laudes du vendredi 22 mai. Demain, vers 6h24, nous retrouverons la communauté bénédictine pour les Laudes du samedi 23 mai, vigile de la Pentecôte.

0: Gloire au Père et au Fils et au Saint-Esprit, pour les siècles des siècles. Amen.
1: Chers amis auditeurs, il est maintenant 7 heures. Nous récitons l'Origina Caeli.

Reine du ciel, réjouis-toi. Alléluia. Car le Seigneur que tu as porté, alléluia, est ressuscité comme il l'avait dit. Alléluia. Reine du ciel, prie Dieu pour nous. Alléluia. Sois dans la joie et l'allégresse, Vierge Marie. Alléluia. Car le Seigneur est vraiment ressuscité. Alléluia. Prions. Seigneur, notre Dieu, toi qui as daigné réjouir le monde par la résurrection de Jésus-Christ, ton Fils, fais, nous t'en supplions, que par sa mère, la Vierge Marie, nous obtenions les joies de la vie éternelle, par le même Jésus-Christ, notre Seigneur.

Chers amis auditeurs, bonjour, vous écoutez Radio Espérance, Nicolas avec vous pour partager cette prière du matin. En ce début de journée, après avoir salué Marie, reine des hommes, reine du ciel et de la terre, nous nous tournons vers le Seigneur, au nom du Père et du Fils et du Saint-Esprit. Amen.

Aujourd'hui, les lectures du jour sont celles du vendredi de la septième semaine de Pâques. Lecture du livre des Actes des Apôtres. En ces jours-là, le roi Agrippa et Bérénice vinrent à Césarée saluer le gouverneur Festus. Comme ils passaient là plusieurs jours, Festus exposa au roi la situation de Paul en disant « Il y a ici un homme que mon prédécesseur Félix a laissé en prison. Quand je me suis trouvé à Jérusalem, les grands prêtres et les anciens des Juifs ont exposé leurs griefs contre lui en réclamant sa condamnation. J'ai répondu que les Romains n'ont pas coutume de faire la faveur de livrer qui que ce soit lorsqu'il est accusé, avant qu'il soit confronté avec ses accusateurs et puisse se défendre du chef d'accusation. Ils se sont donc retrouvés ici et sans aucun délai le lendemain même. J'ai siégé au tribunal et j'ai donné l'ordre d'amener cet homme. Quand ils se levèrent, les accusateurs n'ont mis à sa charge aucun des méfaits que, pour ma part, j'aurais supposé. Ils avaient seulement avec lui certains débats au sujet de leur propre religion et au sujet d'un certain Jésus qui est mort, mais que Paul affirmait être en vie. Quant à moi, embarrassé devant la suite à donner à l'instruction, j'ai demandé à Paul s'il voulait aller à Jérusalem pour y être jugé sur cette affaire. Mais Paul a fait appel pour être gardé en prison jusqu'à la décision impériale. J'ai donc ordonné de le garder en prison jusqu'au renvoi de sa cause devant l'empereur.

Le Seigneur a son trône dans les cieux. Bénis le Seigneur, ô mon âme, bénis son nom très saint, ô mon être. Bénis le Seigneur, ô mon âme, n'oublie aucun de ses bienfaits. Le Seigneur a son trône dans les cieux. Comme le ciel domine la terre, fort est son amour pour qui le craint. Aussi loin qu'est l'Orient de l'Occident, il met loin de nous nos péchés. Le Seigneur a son trône dans les cieux. Le Seigneur a son trône dans les cieux, sa royauté s'étend sur l'univers. Messager du Seigneur, bénissez-le, invincible porteur de ses ordres. Le Seigneur a son trône dans les cieux.

Évangile de Jésus-Christ selon saint Jean, chapitre 21, versets 15 à 19. Jésus se manifesta encore aux disciples sur le bord de la mer de Tibériade. Quand ils eurent mangé, Jésus dit à Simon-Pierre, « Simon, fils de Jean, m'aimes-tu vraiment plus que ceci ?» Il lui répond, « Oui, Seigneur, toi, tu le sais, je t'aime. » Jésus lui dit, « Sois le berger de mes agneaux. » Il lui dit une deuxième fois, « Simon, fils de Jean, m'aimes-tu vraiment ?» Il lui répond, « Oui, Seigneur, toi, tu le sais, je t'aime. » Jésus lui dit, « Sois le pasteur de mes brebis. » Il lui dit pour la troisième fois, « Simon, fils de Jean, m'aimes-tu ?» Pierre fut peiné, parce que la troisième fois Jésus lui demandait « M'aimes-tu ? » Il lui répond « Seigneur, toi tu sais tout, tu sais bien que je t'aime. » Jésus lui dit « Sois le berger de mes brebis. Amen, amen, je te le dis, quand tu étais jeune, tu mettais ta ceinture toi-même pour aller là où tu voulais. Quand tu seras vieux, tu étendras les mains, et c'est un autre qui te mettra ta ceinture, pour t'emmener là où tu ne voudrais pas aller. » Jésus disait cela pour signifier par quel genre de mort Pierre rendrait gloire à Dieu. Sur ces mots, il lui dit « Suis-moi ».

Père, Père très saint, nous t'offrons nos actions, nos joies, nos peines, avec celles de tous nos frères, dans le cœur de ton Fils Jésus, notre Seigneur. Par l'Esprit Saint, nous serons aujourd'hui les témoins de ton amour. Avec Notre-Dame, en l'Église, nous te prions pour que le monde accueille ta lumière. Nous te prions en particulier pour l'ensemble de nos responsables politiques et médiatiques, que leur cœur s'ouvre aux sollicitations de l'Esprit Saint. Je crois en Dieu le Père Tout-Puissant, Créateur du ciel et de la terre, et en Jésus-Christ, son Fils unique, notre Seigneur, qui a été conçu du Saint-Esprit, est né de la Vierge Marie, a souffert sous Ponce Pilate, a été crucifié, est mort et a été enseveli, est descendu aux enfers, le troisième jour est ressuscité des morts, est monté aux cieux, est assis à la droite de Dieu le Père Tout-Puissant, d'où il viendra juger les vivants et les morts. Je crois en l'Esprit Saint, à la Sainte Église catholique, à la communion des saints, à la rémission des péchés, à la résurrection de la chair, à la vie éternelle. Amen. Notre Père qui es aux cieux, que ton nom soit sanctifié, que ton règne vienne, que ta volonté soit faite sur la terre comme au ciel. Donne-nous aujourd'hui notre pain de ce jour. Pardonne-nous nos offenses, comme nous pardonnons aussi à ceux qui nous ont offensés. Et ne nous laisse pas entrer en tentation, mais délivre-nous du mal. Amen. Je vous salue Marie, pleine de grâce, le Seigneur est avec vous. Vous êtes bénie entre toutes les femmes, et Jésus, le fruit de vos entrailles, est béni. Sainte Marie, Mère de Dieu, priez pour nous, pauvres pécheurs, maintenant et à l'heure de notre mort. Amen. Et maintenant, nous nous unissons à Dieu dans la foi, l'espérance et la charité. Acte de foi. Mon Dieu, je crois fermement toutes les vérités que vous avez révélées et que vous nous enseignez par votre Sainte Église, parce que vous ne pouvez ni vous tromper, ni nous tromper. Dans cette foi puis-je vivre et mourir. Amen. Acte d'espérance. Mon Dieu, j'espère avec une ferme confiance que vous me donnerez, par les mérites de Jésus-Christ, votre grâce en ce monde et le bonheur éternel dans l'autre, parce que vous l'avez promis et que vous tenez toujours vos promesses. Dans cette foi puis-je vivre et mourir. Amen. Acte de charité. Mon Dieu, je vous aime de tout mon cœur et plus que tout, parce que vous êtes infiniment bon, et j'aime mon prochain comme moi-même pour l'amour de vous.

Chaque jour, il est bon de nous rappeler la loi du Seigneur. Tu adoreras le Seigneur ton Dieu et tu l'aimeras parfaitement. Tu ne prononceras le nom de Dieu qu'avec respect, fuyant blasphème et faux serment. Tu sanctifieras le jour du Seigneur. Tu honoreras ton père et ta mère. Tu ne tueras pas. Tu ne commettras pas d'adultère. Tu ne voleras pas. Tu ne porteras pas de faux témoignages contre ton prochain. Tu ne convoiteras pas la femme de ton prochain. Tu ne désireras pas injustement le bien des autres.

Ô Marie, aurore du monde nouveau, mère des vivants, nous te confions la cause de la vie. Regarde, ô mère, le nombre immense des enfants que l'on empêche de naître, des pauvres pour qui la vie est rendue difficile, des hommes et des femmes victimes d'une violence inhumaine, des vieillards et des malades tués par l'indifférence ou par une pitié fallacieuse. Fais que ceux qui croient en ton Fils sachent annoncer aux hommes de notre temps, avec fermeté et avec amour, l'évangile de la vie. Obtiens-leur la grâce de l'accueillir comme un don toujours nouveau, la joie de le célébrer avec reconnaissance dans toute leur existence et le courage d'en témoigner avec une ténacité active afin de construire avec tous les hommes de bonne volonté la civilisation de la vérité et de l'amour, à la louange et à la gloire de Dieu Créateur qui aime la vie.

Chers amis auditeurs, aujourd'hui, vendredi 22 mai, nous faisons mémoire de Sainte Rita de Cachia. Rita est un diminutif, celui de Margherita. C'est ainsi qu'un très grand nombre de personnes aiment prier la Sainte de Cachia, lui confiant les causes désespérées. Margherita naquit en Italie, à Spolète, en 1381. Toute jeune, elle voulait se consacrer à Dieu, mais ses parents en décidèrent autrement et la marièrent à un homme violent du nom de Fernandino. En ce début du XVe siècle, l'Italie était déchirée par les querelles entre cités et les meurtres étaient fréquents. Rita eut la douleur de perdre son mari et ses deux fils de mort violente. Demeurée seule, Rita s'employa d'abord à réconcilier les clans ennemis, pardonnant aux assassins des membres de sa famille. Puis, elle entra chez les Augustines, à Cachia, en Ombrie. Dans la solitude, elle offrit pleinement sa vie et fut comblée de grâces mystiques. Supportant avec patience une maladie chronique, elle s'unit spirituellement aux souffrances du Christ et reçut une blessure au front, rappel de la couronne d'épines. Rita fut alors obligée de garder sa cellule et vécut les dernières années de sa vie dans la solitude. Cet état lui permettait de consacrer la totalité de son temps à la méditation et à la prière. Quelques jours avant sa mort, la Sainte Vierge lui apparut et lui promit que bientôt sa couronne d'épines serait remplacée par une couronne de gloire. À sa mort, survenue en 1457, les miracles se multiplièrent. On raconte que des anges firent sonner les cloches du couvent et qu'une lueur céleste remplit sa cellule. De nombreux malades furent guéris par son intervention et très vite se répandit dans le monde entier le culte de la Sainte. Dans le recueil de ces miracles, on peut lire « La dame Rita a vécu ici dans le cloître de Sainte-Marie-Madeleine de Cachia, comme moniale pendant 40 ans. Elle se livra avec amour au service de Dieu et entra ainsi dans l'éternité. Elle passa sa vie servant Dieu par des jeûnes et des prières. Pour cette raison, Dieu opéra en son nom d'une façon merveilleuse de nombreux miracles et prodiges. »

Chers amis auditeurs, ainsi s'achève notre prière du matin. 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L'enseignement du matin est donné par le Père Thomas Luneau, prêtre lazariste, sur les 7 dons du Saint-Esprit. Nicolas vous dit au revoir et vous souhaite une très bonne journée.

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Après avoir vu les 5 premiers dons du Saint-Esprit qui tendent à l'action, et quand nous sommes capables donc de commencer à vivre avec ces 7 dons en notre âme, eh bien, on peut passer à la voie supérieure, qui est de l'ordre d'un avant-goût du paradis. Et là, je vais donc parler de ces 2 dons les plus grands, le don d'intelligence et le don de sagesse. Alors, le but de recevoir ces 2 dons, c'est pour affirmer notre marche d'ici-bas, pour animer notre courage et récompenser nos efforts. Et nous savons combien nous en avons besoin. Le don d'intelligence, donc, se rapporte à la vertu de foi. En fait, un don perfectionne toujours une vertu. Hein, je reviendrai là-dessus tout à l'heure. Mais le don d'intelligence perfectionne la vertu, donc la vertu théologale, la vertu de foi. Et le don d'intelligence consiste en une illumination. Voilà. C'est recevoir de l'Esprit-Saint l'illumination, c'est-à-dire un état de contemplation des choses divines et de sa propre vie, telle que Dieu la voit. On pourrait prendre l'image donc de la vue. Le don de l'intelligence, c'est faire une expérience d'ordre visuel, le fait de voir les choses qui sont actuellement invisibles, parce que nous n'y avons pas encore accès dans notre condition humaine telle qu'elle est aujourd'hui, mais par le don d'intelligence, l'Esprit-Saint, eh bien, nous fait comme déjà percevoir ce que les saints au ciel voient, contemplent. Tous les saints dans le ciel sont dans l'illumination. Voilà, on peut déjà vivre ça ici-bas par le don du Saint-Esprit de l'intelligence. Voilà, il faut bien comprendre que ce don perfectionne la foi qui consiste donc eh bien, à connaître. On est dans le registre de la connaissance. De connaître, eh bien, les choses révélées par Dieu. Donc des choses qui sont cachées à notre savoir humain, mais que Dieu nous donne de connaître par mode de révélation. Et je les connais et j'y adhère. Je crois que c'est vrai, je les tiens pour vrai. Voilà, c'est la foi, la vertu de foi qui nous est donnée également au moment du baptême. Nous sommes revêtus de la foi, mais qui a besoin perfectionné par le don d'intelligence. Donc, c'est-à-dire de voir encore de façon plus pénétrante le mystère de Dieu et de tout ce qui est en rapport avec Dieu. Voilà le don d'intelligence qui, une fois acquis, ça serait beaucoup dire, mais une fois qu'on arrive à se laisser mouvoir par ce don d'intelligence, on peut passer au stade supérieur et suprême qui est le don de la sagesse. Le don de la sagesse qui concerne à la fois la volonté et notre intelligence humaine, ce don de la sagesse nous situe dans le registre de l'union à Dieu. Voilà. C'est-à-dire que, comme le don d'intelligence relève de l'illumination et d'une expérience visuelle, le don de la sagesse relève d'une union, c'est-à-dire d'une expérience qui pourrait être comparé au goût. Donc je peux voir, par exemple, un fruit savoureux. Voilà, je peux le voir et le désirer fortement. Donc là, on serait dans le domaine de l'illumination. Et puis, je peux prendre le fruit et le croquer, le manger, le savourer. On est dans le domaine du goût. Et là, pour garder cette image, on arrive au stade du don de la sagesse, de l'union. Donc ceux qui reçoivent le don de sagesse, en fin de compte, eh bien, avancent dans cette union à Dieu, dans ce cœur à cœur, qui est le but de notre vie, d'être unis à notre Créateur dans un lien d'amour. Ce don de sagesse perfectionne la vertu de charité, qui est la plus haute, cette vertu théologale de la charité, qui consiste à aimer Dieu de tout son cœur et d'aimer son prochain par amour de Dieu. Et cette charité peut être davantage brûlante si on se laisse habiter par ce don de la sagesse.
Et le don de la sagesse porte ce nom-là parce que la sagesse, c'est Dieu lui-même. Et donc, recevoir ce don, c'est recevoir Dieu lui-même, s'unir à lui. Et là, on arrive au but suprême de notre vie, d'être unis à Dieu ensemble.

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2: Bonjour à tous. Alors que la désacralisation d'église est devenue fréquente aux États-Unis, il est beaucoup plus rare de voir une ancienne banque transformée en église. C'est ce qui s'est passé à Crozet, dans l'État de Virginie. La communauté catholique de Crozet, dans le diocèse de Richmond, aux États-Unis, qui se réunissait pour la messe dans une école privée, a désormais achevé la rénovation de l'ancienne succursale bancaire qu'elle avait achetée il y a 3 ans pour en faire son église. Environ 200 personnes ont rempli l'église Notre-Dame du Rosaire pour la consécration du bâtiment présidé par l'évêque de Richmond. Parmi les personnes présentes se trouvaient celles qui ont participé il y a une douzaine d'années à la création d'une communauté catholique à Crozet, une localité située à environ 150 km au nord-ouest de Richmond. La rénovation de l'intérieur a commencé peu après que la communauté eut acheté l'ancienne succursale bancaire. L'hôtel principal provient de l'église Saint-François de la ville voisine. Les bancs achetés à une église qui a fermé ses portes à Pittsburgh ont été remis à neuf avant d'être réinstallés pour Pâques. Ces derniers mois ont été consacrés aux finitions de cette rénovation, notamment l'éclairage, le chauffage, la ventilation, le carrelage, la moquette et l'ajout de 6 appliques métalliques réalisées par un forgeron local. Les fidèles eux-mêmes ont mis la main à la pâte pour les travaux de peinture. Et la communauté ne cesse de s'agrandir. Une deuxième messe a récemment été ajoutée le dimanche à 7h30. L'achèvement de cette rénovation signifie que la communauté peut envisager des objectifs à long terme, tels que l'amélioration des parkings, l'ajout d'un pavillon extérieur pour les réunions et les sessions de formation, et la création d'un presbytère. Une équipe de chercheurs dirigée par l'Université de Glasgow a annoncé avoir partiellement reconstitué un codex grec du VIe siècle contenant les épîtres de l'apôtre Paul. Cette avancée apporte des informations sur la manière dont les écritures étaient organisées et lues au 1er siècle. Une 40aine de pages perdues de l'un des manuscrits les plus anciens du Nouveau Testament, le codex H, ont été reconstituées grâce à l'imagerie multispectrale. Préservé au monastère de la Grande Laure du Mont Athos, le manuscrit a été démantelé au XIIIe siècle. Les pages du parchemin ont été réutilisées pour relier d'autres livres, une pratique courante à une époque où les matériaux d'écriture étaient rares et coûteux. Les fragments survivants sont aujourd'hui dispersés dans diverses bibliothèques d'Europe, Italie, Grèce, Russie, Ukraine, France, rendant leur étude intégrale difficile. L'imagerie multispectrale permet de détecter des restes d'encre invisibles à l'œil nu. Grâce à cette technique de pointe, les chercheurs ont pu lire des textes fantômes, entre guillemets, ces textes dont les pages originales ont disparu. Il s'agit des traces laissées par l'encre sur les feuillets opposés au texte manuscrit au moment où celui-ci a été recopié. Les textes reconstruits incluent des fragments connus des épîtres de saint Paul, mais ils apportent également des informations pertinentes sur la manière dont les écritures étaient organisées et lues au 1er siècle. On y découvre, par exemple, des listes de chapitres différentes de celles actuelles. Le manuscrit révèle le travail des scribes du VIe siècle avec des corrections, des annotations et des méthodes d'étude du texte biblique. À tous un excellent week-end. Nous nous retrouvons dès lundi. À très bientôt sur nos ondes.

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1: Chers amis, il y a dans le monde des conflits oubliés qui se déroulent loin des regards et dans un silence quasi total. C'est le cas au Soudan, au nord-est de l'Afrique, pays ravagé depuis 3 ans par une guerre civile effroyable qui produit une crise humanitaire majeure, la pire au monde selon les Nations Unies. Le père Diego, missionnaire ayant longtemps servi au Soudan et avec qui nous avons été récemment en contact, lance un cri d'alarme qu'il est de notre devoir et de notre responsabilité de relayer. L'Église enseigne que nous partageons une maison commune, nous dit-il. Alors, la distance ne devrait pas être un obstacle. Ce qui se passe au Soudan, ce qui se passe en Afrique, ce qui arrive aux civils, aux enfants, aux femmes, nous concerne tous. Et au cours de notre entretien, le père Diego ajoute « Nous avons le devoir de demander à nos gouvernements de faire tout ce qui est en leur pouvoir pour mettre fin aux guerres et réglementer le commerce des armes et de l'or qui financent des conflits tels que celui du Soudan. » Cette guerre trouve son origine dans une lutte de pouvoir entre 2 généraux soudanais, l'un à la tête de l'armée régulière et l'autre d'une puissante milice. Derrière cette rivalité militaire et politique d'une extrême brutalité se cachent également des enjeux immenses de contrôle des richesses du pays et notamment de l'or et des terres agricoles. Et puis, des puissances étrangères soutiennent également les deux camps, contribuant à prolonger la guerre dont la population civile paye un prix terrible. On estime que 13 millions de Soudanais ont été contraints de quitter leurs terres, soit près de 30% de la population. Il s'agit là du plus grand déplacement de population au monde. Et hélas, dans ce chaos, les femmes et les jeunes filles sont particulièrement victimes de crimes odieux. Au Soudan, pays très majoritairement musulman, les chrétiens représentent une petite minorité d'environ 4% de la population. Mais malgré sa petite taille et ses pauvres moyens, l'Église essaye d'agir pour venir en aide à toute la population. Le père Diego nous décrit les aides les plus urgentes. Nous avons besoin de moyens matériels et médicaux, surtout pour reconstruire des écoles et des centres de santé. Et puis il ajoute, nous dépendons aussi beaucoup de la prière. Alors grâce à vous tous, chers auditeurs, chers bienfaiteurs, nous savons que nous pourrons répondre à cet appel matériel et spirituel pour soutenir l'Église du Soudan. Comme le souligne le père Diego, la guerre peut révéler le pire chez une personne, mais nous voyons aussi de nombreux exemples de bons samaritains. Alors soyons ces bons samaritains qui ne détournent pas leur regard du Soudan et qui viennent au secours de nos frères et sœurs à terre, au bord du chemin.

Amis auditeurs, bonjour. Voici l'écho du Saint-Siège du jeudi 21 mai sur les ondes de Radio Espérance. Nous ouvrons ce point d'actualité avec Léon XIV, qui appelle les responsables laïcs de l'Église à favoriser l'ouverture et la communion. Ce jeudi 21 mai, le pape a rencontré les modérateurs des associations laïques réunies pour leur rencontre annuelle. Dans son discours, il les a encouragés à guider ceux qui leur sont confiés avec discernement et transparence. Il leur a demandé de veiller à ce que leur communauté reste ouverte au monde et solidement ancrée dans la communion ecclésiale. Une rencontre qui souligne l'importance que Léon XIV accorde à la gouvernance des mouvements et associations au sein de l'Église. Le même jour, en matinée, le pape a reçu de nouveaux ambassadeurs non résidents accrédités près le Saint-Siège. Face aux tensions géopolitiques actuelles et à la montée des logiques de puissance, il a plaidé pour une diplomatie fondée sur le dialogue, la solidarité et le bien commun. Il a exhorté les diplomates à reconstruire la confiance et à renforcer les institutions internationales au service de la paix. Poursuivons avec le grand colloque international sur l'intelligence artificielle organisé au Vatican. Des experts en journalisme, en informatique, en éducation et en éthique se sont réunis à l'Université pontificale urbanienne. Cette rencontre s'inscrit dans le cadre de la Journée mondiale des communications sociales. Elle a été organisée par le Dicaster pour la communication. Les débats ont porté sur les enjeux éthiques de l'intelligence artificielle, son impact sur les médias et l'avenir de l'humanité. Cette réunion intervient dans un contexte particulier. En effet, le 25 mai prochain, Léon XIV publiera sa première encyclique. Ce texte très attendu, intitulé Magnifica Humanitas, est consacré à la protection de la personne humaine à l'ère de l'intelligence artificielle. Le pape assistera en personne à sa présentation dans la salle du synode au Vatican. Notre dernier point d'actualité concerne la rencontre œcuménique entre Léon XIV et Aram Ier, catholicos de l'Église apostolique arménienne. Au terme de 3 jours de rencontre au Vatican, Aram Ier a accordé un entretien aux médias du Saint-Siège. Il a souligné la nécessité d'un nouvel élan dans le dialogue œcuménique et interreligieux en faveur de la paix, notamment au Liban. Lors de leur rencontre officielle le lundi 18 mai, Léon XIV avait salué les liens historiques entre les deux églises. Il avait assuré le catholicos de ses prières quotidiennes pour le peuple libanais et les églises du Moyen-Orient. À l'audience générale du mercredi 20 mai, le pape avait également exprimé sa gratitude pour l'engagement d'Aram Ier en faveur de l'unité des chrétiens. C'était l'écho du Saint-Siège du jeudi 21 mai. Retrouvez-nous demain pour un nouveau bulletin d'information à la même heure sur les ondes de Radio Espérance.

L'association théâtrale Le Reflet vous invite à assister à la représentation La boutique de l'orfèvre, écrite par Saint Jean-Paul II, à Saint-Étienne, le 30 mai 2026, à 16h. Une deuxième représentation aura lieu à 20h aussi, au théâtre de la Comète. La boutique de l'orfèvre, c'est une méditation sur l'amour conjugal à travers le parcours de trois couples, dans une mise en scène mêlant théâtre, musique, chant, danse et jeux d'ombre. Pour les inscriptions et la billetterie, vous pouvez consulter le site internet asso-lereflet.fr. La boutique de l'orfèvre, c'est le 30 mai 2026 au théâtre de la Comète à Saint-Étienne à partir de 16h ainsi qu'à 20h. Vos rendez-vous aujourd'hui sur Radio Espérance. Chers auditeurs, bonjour, bienvenue sur les ondes de Radio Espérance en ce vendredi 22 mai. Voici quelques-uns de nos rendez-vous prévus aujourd'hui sur nos ondes. Dès 9h30, nous serons avec Bertrand Vergely pour Lumière de l'orthodoxie, troisième caractère de la vie aujourd'hui. À 10h, nous poursuivrons avec un moine de l'abbaye Notre-Dame de Trieur qui nous présentera un commentaire musical et spirituel d'une pièce grégorienne, l'Alléluia émité. Pièce grégorienne qui fait partie de la messe du dimanche de la Pentecôte. Nous poursuivrons à 10h30 avec Bible en perspective et le père Philippe Play qui nous parlera bien sûr de la Pentecôte que nous célébrerons ce dimanche. À 11h, permanence, c'est l'émission de Guillaume de Prémard accompagné de Benoît Dumoulin qui nous parleront aujourd'hui, qui ont pris pour thème aujourd'hui vers un état de droit post-politique. Nous conclurons cette matinée avec la messe, messe radiodiffusée en direct depuis la crypte du patronage Saint-Joseph à Saint-Étienne. Cet après-midi, bien sûr, le chapelet sera prié à partir de 14h30 à vos intentions. Nous méditerons les mystères lumineux, chapelet qui sera suivi de l'heure de la miséricorde. À 15h30, nous aurons le chemin de lumière médité depuis nos studios à Saint-Étienne. Et à 16h, vous pourrez écouter ou réécouter l'émission Permanence, animé par Guillaume de Prémard et Benoît Dumoulin, vers un état de droit post-politique. À 16h30, Caroline Charron nous parlera des 8 premiers siècles du christianisme et le retour de l'empereur. À 17h, notre temps d'intercession et la prière du chapelet de la miséricorde se dérouleront en direct de l'oratoire de la radio à Saint-Étienne. Plus en soirée, l'office des Vêpres, il aura lieu depuis le couvent Saint-Antoine à Bastia après 18h30. Et ce soir, après notre chapelet pour les vocations, prié depuis nos studios de Paray-le-Monial à 20h30, où nous méditerons les mystères douloureux, je vous propose à 21h de réécouter une émission enregistrée avec les séminaristes d'Ars, causerie avec un prêtre. Ce soir, les séminaristes d'Ars s'entretiennent avec le père Roland Varin sur le thème de l'Ascension et de la Pentecôte. Nous conclurons cette journée liturgiquement avec l'office des complis à partir de 22h05, toujours en direct depuis nos studios. Office des complis, suivi de la lecture du martyrologe. Mais pour l'instant, il est 8h, et je vous laisse en compagnie de Clotilde Brosselet et sa chronique « Je dis ça, je dis rien ». Elle sera suivie du père d'Escouvement pour des questions sur la foi, que l'on se pose quelquefois. Et enfin, François de Brenard nous fera entrer dans la liturgie de ce dimanche avec un commentaire de l'évangile de ce dimanche de la Pentecôte. Et à 8h30, notre premier chapelet de la journée aura lieu aux intentions du monde et de l'Église. Nous le méditerons avec les mystères joyeux. Je vous souhaite donc une très bonne et belle journée en ce vendredi sur les ondes de Radio Espérance.

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3: Si vous ne savez pas quel anniversaire nous fêterons le 25 mai prochain, c'est que vous avez été écarté du secret le mieux gardé du Vatican. Pourtant, lundi, nous célébrerons les 135 ans de l'encyclique Rerum Novarum, la première grande encyclique sociale de l'Église catholique, rédigée par le précédent pape Léon, 13e du nom. Et pour fêter cet anniversaire, rien de mieux que la publication d'une nouvelle encyclique, Magnifica Humanitas, par notre nouveau pape Léon XIV. Il est tout de même un peu surprenant que l'Église, depuis la fin du XIXe siècle, publie des textes à valeur magistérielle sur des questions qui ne relèvent pas de la foi, mais bien de la question sociale. Étonnant, pas tant que ça, car si notre Dieu s'est incarné, notre foi, elle aussi, s'incarne. Et la doctrine sociale de l'Église est le fruit de toute la réflexion menée par l'Église pour aider les fidèles à vivre leur foi et à pratiquer le « aimez-vous les uns les autres comme je vous ai aimé » au cœur de la cité. Car si nous avons conscience de la distinction entre le temporel et le spirituel, nous ne les séparons pas, ainsi que le disait Pie XII le 1er juin 1940, à l'occasion déjà du 50e anniversaire de Rerum Novarum, je le cite, « de la forme donnée à la société, conforme ou non aux lois divines, dépend et découle le bien et le mal des âmes ». Nous ne pouvons donc nous détourner du monde, non seulement parce que notre cheminement terrestre est un pèlerinage vers notre destin éternel, mais aussi parce que nous partageons la condition humaine avec tous les autres hommes, ce qui nous rend solidaires. Gaudium et Spes, la constitution pastorale dans le monde de ce temps, est très claire. Je la cite, « Il n'est rien de vraiment humain qui ne trouve écho dans notre cœur ». Alors oui, l'Église est non seulement légitime, mais il est aussi de son devoir de poser une parole chrétienne sur nos questions temporelles. Nous devons évangéliser le social pour permettre à tout homme de répondre à sa vocation profonde, celle de se conformer à Dieu. Lundi, il nous faudra donc fêter Rerum Novarum avec une fidélité assumée. Dans un 19e siècle déchiré entre un libéralisme sauvage et un socialisme révolutionnaire, dans un 19e siècle marqué par une sécularisation aride et un anticléricalisme violent dû en grande partie à l'influence de la Révolution française sur toute l'Europe, dans ce 19e siècle, la parole de Léon XIII a pu surprendre. La Révolution industrielle a transformé les modes de production, entraîné un exode rural inédit et accéléré la destruction des liens de solidarité traditionnels, notamment en France, où les corps intermédiaires et les corporations avaient été supprimés avec la chute de l'Ancien Régime. L'Église s'est alors dressée pour réaffirmer la dignité de tout homme, et notamment des ouvriers, livrés sans protection à la mécanique déshumanisante du marché, en rappelant leurs devoirs aux propriétaires d'usines et aux patrons, tout en dénonçant la lecture marxiste de l'histoire, une lecture fondée sur la lutte des classes. Léon XIV a choisi de célébrer magnifiquement l'anniversaire de cette charte du catholicisme social en publiant à son tour une encyclique sur la question sociale, Magnifica Humanitas, qui sera consacrée notamment à l'intelligence artificielle. On ne sait pas encore grand-chose du contenu du texte, il se dit que le sujet pourrait s'inscrire dans une réflexion plus globale sur les grands défis du XXIe siècle, avec notamment la question de la paix et celle de l'instabilité et de l'affaiblissement des instances internationales. Mais nous savons une chose, cette encyclique traitera, je cite, « de la protection de la personne humaine à l'ère de l'intelligence artificielle ». Et nous pouvons constater encore une fois que l'Église prend sa place dans l'histoire en affrontant son époque et les questions fondamentales que celle-ci pose. Encyclique inaugurale, elle nous donnera le ton et annoncera les priorités du pontificat. S'interroger sur l'intelligence artificielle, c'est s'interroger sur ce qui fait la spécificité de l'humanité. C'est prendre le temps de mettre à distance la technique, de lui redonner sa juste place. celle d'être au service du bien commun. Mais c'est avant tout s'attacher à définir ce qu'est la personne humaine. Et si Magnifica Humanitas est bien l'héritière de Rerum Novarum, elle est aussi très certainement de Redemptor Hominis, l'encyclique inaugurale du pontificat de Jean-Paul II, qui, en reprenant les fondements théologiques du Christ incarné et rédempteur, constitue ce qu'on a appelé l'anthropologie du Verbe fait chair. À partir du moment où Dieu prend la condition humaine pour sauver les hommes, la condition humaine devient particulièrement précieuse car elle a vocation à devenir divine. Alors, devant ce que l'on qualifie à tort d'intelligence et qui souvent, trop souvent, nous noie dans l'illusion d'être humaine au point qu'il est facile de l'y substituer, Léon XIV a de quoi puiser pour faire de l'Église, appuyée par toute sa réflexion, une autorité morale centrale sur la question de l'intelligence artificielle. Cette encyclique donnera le ton aussi de la pratique du gouvernement par Léon XIV. Pour la première fois, une encyclique sera présentée lors d'un événement public en présence du pape. À l'ère de la communication, incarner le discours de l'Église justement sur un sujet qui a tendance à négliger le corps est un coup de maître. Tout comme la présence du fondateur de l'entreprise Anthropic, entreprise américaine spécialisée dans l'IA et à l'origine du modèle Claude, entreprise connue pour ses réelles motivations éthiques. Présence qui augure donc un discours à la fois radical, mais loin d'une condamnation aveugle. Enfin, je dis ça, je dis rien.

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1: Chers auditeurs de Radio Espérance, voici les années que chaque jour à cette radio, je donne une chronique intitulée « Des questions sur la foi qu'on se pose quelquefois ». Vous ne serez donc pas étonnés que je vais consacrer plusieurs chroniques ces jours-ci à parler de cette vertu de foi. Qu'est-ce que c'est que croire? Et comment se fait-il que certains reçoivent très jeunes cette vertu de foi, cette grâce de croire, tandis que d'autres semblent ne pas réussir à faire cet acte de foi? Je partirai de la célèbre pensée de Pascal. Vous savez, ses pensées sont le brouillon général de l'apologie de la religion chrétienne qu'il préparait à la fin de sa vie. Voici cette pensée célèbre. C'est le cœur qui sent Dieu et non la raison. Voilà ce que c'est que la foi. Dieu sensible au cœur, non à la raison. Dieu sensible au cœur, non à la raison. Et malheureusement, on se sert parfois de cette pensée de Pascal en prétendant qu'il n'est pas nécessaire d'avoir des raisons de croire pour croire. Ce n'est certainement pas la pensée de Pascal, puisqu'il préparait à la fin de sa vie toute une apologie pour prouver la vérité de la religion chrétienne. Donc nous allons voir d'un peu près ce que signifie Dieu sensible au cœur. Donc ce n'est absolument pas pour mépriser ce que font les chrétiens depuis des siècles en obéissance à ce que l'apôtre Pierre leur dit dans sa deuxième lettre au chapitre 3. Soyez toujours prêts à rendre compte de votre espérance. Tâchez de savoir répondre quelque chose à ceux qui vous disent pourquoi vous croyez. C'est d'ailleurs un peu la raison des chroniques que je fais depuis longtemps à cette radio. Alors, on objecte à tous ces gens qui essayent de prouver la vérité de la joie chrétienne, de la foi chrétienne. On leur dit que pour recevoir le don de la foi, il semble qu'il n'est pas nécessaire d'avoir des raisons de croire à l'Évangile, ni de pouvoir répondre à toutes les questions qu'on se pose à son sujet. Il suffirait d'avoir le cœur suffisamment ouvert à l'expérience que le Seigneur nous fera faire un jour de sa présence dans notre vie. Et l'on rappelle notamment la façon merveilleuse dont André Frossard, absolument agnostique, est devenu chrétien en une seconde, devant le très saint sacrement exposé dans une chapelle de la rue d'Ulm à Paris. Combien de convertis reconnaissent avoir bénéficié d'une expérience semblable qui leur a permis de croire en un instant à la présence de Jésus dans leur vie et à le considérer immédiatement comme leur sauveur et leur Dieu. Mais rappelons-nous qu'il y en a que le Seigneur rejoint autrement. C'est en une seconde également que le cœur de Paul Claudel a été touché par la grâce dans la cathédrale de Notre-Dame de Paris en l'après-midi de Noël 1886, en entendant la chorale chanter « L'Adeste Fidelis ». Mais son intelligence n'a pas encore été convertie. Il lui faudra réfléchir longuement, faire beaucoup de lectures pour pouvoir adhérer pleinement à la foi chrétienne et communier au corps du Christ dans la nuit de Noël 1890. C'est donc 4 ans après sa conversion, après la conversion de son cœur en 1886, que Claudel va devenir pleinement chrétien et communier. 4 ans plus tôt, son cœur avait été touché, mais son esprit n'était pas encore convaincu. Et Pascal lui-même n'a jamais pensé qu'il avait eu tort d'écrire et d'engranger des notes en vue de publier un jour une apologie qui montrerait à ses lecteurs que la religion chrétienne est à la fois vénérable du fait qu'elle rend bien compte du paradoxe de la condition humaine, aimable parce qu'elle promet le vrai bien, et vraie parce que nous avons des raisons de croire en elle. Voilà, brosser un peu le tableau. Certes, il ne suffit pas d'avoir des raisons de croire pour croire, c'est autre chose, mais quelle est cette autre chose? Ce que nous allons voir dans les chroniques suivantes.

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2: Année A, dimanche de Pentecôte. Évangile selon saint Jean, chapitre 20, versets 19 à 23. C'est une traduction un peu spéciale que je donne sur le site foi-vivifiante.fr parce que c'est traduit de l'araméen pour retrouver le rythme du texte. Ainsi, vous pouvez réciter en vous balançant de gauche à droite et en respirant avec quelques gestes sobres. Évangile. Or, lorsque ce fut le soir, de ce jour qui est le premier de la semaine, et que les portes étaient maintenues fermées, là où se trouvaient les disciples, à cause de la crainte des Juifs. Jésus vint, se tint debout parmi eux, et leur dit « La paix est avec vous ». Il dit ceci, et il leur montra ses mains et son côté. Et les disciples se réjouirent de ce qu'ils virent notre Seigneur. Or Jésus leur dit de nouveau « La paix avec vous. De la même façon que mon Père m'a envoyé, moi aussi je vous envoie. » Et ayant dit ces choses-là, il souffla en eux et leur dit « Recevez l'Esprit Saint. Si vous remettez les péchés à quelqu'un, ils lui seront remis. Si vous retenez ceux de quelqu'un, ils sont retenus. » Alors en araméen, on peut traduire « Esprit Saint » ou « Esprit de sainteté ». C'est la même chose. Chers auditeurs, nous allons suivre mon livre, Françoise Brénard, « Jean, l'Évangile enfilé ». Parole et silence. J'explique d'abord que le soir du premier jour de la semaine, Jésus ressuscité apaise ses disciples. « La paix soit avec vous », verset 19. Et de nouveau, « La paix soit avec vous », verset 21. Après la terrible épreuve qu'ils viennent de traverser, on comprend que Jésus le répète. Le mot « paix », « shlomo », désigne la paix intérieure, le bien-être avec Dieu que Jésus donne. À la différence de la « sheino » qui désigne la paix extérieure, le consensus social. Dans les langues européennes, il n'y a malheureusement qu'un seul mot pour traduire les deux mots araméens. La paix que Jésus donne est la shlomo, pas la sheino. Voir Matthieu 10, verset 34. Les apôtres auront à traverser des persécutions et ils devront se disperser. Mais ils auront la paix en Dieu, la shlomo. Jésus souffle en eux et leur dit « Recevez l'Esprit de sainteté. Si vous remettez les péchés à quelqu'un, ils lui seront remis. Si vous retenez ceux de quelqu'un, ils sont retenus, jusqu'à ce qu'il ait les bonnes dispositions. » Il est stupéfiant que Jésus donne aux apôtres le pouvoir de remettre les péchés, ce qui est la prérogative du grand prêtre au Yom Kippour. Les apôtres, grands prêtres, la visite des apôtres au tombeau vide correspond au passage du Lévitique où il est écrit que le grand prêtre ne viendra auprès du cadavre d'aucun mort, Lévitique 21. Eh bien, les apôtres ne viennent au cadavre auprès d'aucun cadavre, puisque le tombeau est vide. De plus, le grand prêtre est normalement unique. Dans l'Église, les apôtres et leurs successeurs sont participants de l'unique grand sacerdoce du Christ. Cette participation n'est pas uniquement extérieure à eux. Remettre les péchés, c'est obtenir la conversion des pécheurs. Et pour l'obtenir, le Christ a offert sa passion et le prêtre participe à cette offrande. Pensons au saint Padre Pio. L'appellation grand prêtre est attesté pour désigner les évêques par les anciennes traditions. Par exemple, au début du IIIe siècle, la tradition apostolique s'exprime ainsi concernant les visites aux malades. Que S'il plaît à l'évêque, il leur rende visite. C'est en effet un grand réconfort pour un malade que le grand prêtre se souvienne de lui. Tradition apostolique, paragraphe 34. Au soir du premier jour de la semaine, les apôtres contemplent le Christ ressuscité. Il leur montra ses mains et son côté, verset 20. Par où Jésus n'a cessé d'apporter la lumière au monde, la guérison, la sanctification. Or, ses mains et ce côté sont transpercés. C'est à travers sa passion que Jésus apporte l'Esprit de sainteté. L'Esprit Saint est donné au calvaire, Jean 19, verset 30, mais il doit pouvoir être reçu. Jésus souffla en eux et dit « Recevez l'Esprit de sainteté ». Recevez l'Esprit Saint signifie aussi qu'il faut que les apôtres le reçoivent, en particulier pour remettre les péchés. Attention à l'ordre des mots. Recevez l'Esprit Saint, ensuite

0: annoncé. L'agneau de Dieu enlève le péché du monde, c'est l'évangile. Il baptise dans l'esprit de sainteté. Je propose ensuite, dans mon livre Jean l'évangile enfilé, une seconde méditation, associée à un fil transversal ou vertical du filet de Jean. La lecture en fil méditatif suggère, par exemple, que la confession des péchés se pratiquait dans le lieu du Koubala, j'explique, le soir du samedi, avant le saint sacrifice de la messe, qui est le Kourbana et qui est à l'aube. Ce lieu était aussi l'endroit où, après la récitation qui avait nourri les âmes, la récitation des perles de l'Évangile, on partageait un repas convivial et où on pouvait justement servir avec charité celui avec lequel on se réconciliait. La lecture en fil méditatif offre aussi une méditation sur les sacrements, non pas sur leur rituel, mais sur leur signification. Ainsi, les noces de Cana et le mariage, une guérison à distance et le sacrement des malades, le discours du pain de vie et l'Eucharistie, la guérison de l'aveugle né au bassin de Siloé et le baptême, etc. L'évangile de ce dimanche nous fait réfléchir au sacrement de l'ordre. Jésus demande aux apôtres de recevoir l'Esprit Saint. Il veut pouvoir leur donner l'honneur de participer à ses propres œuvres, notamment le pardon des péchés, à eux de répondre en acceptant de collaborer aux œuvres de Dieu, un choix qui devra se concrétiser jour après jour. Il s'agit d'une transformation des apôtres, une transformation opérée par l'Esprit Saint. Avant de les envoyer pardonner les péchés comme grands prêtres, Jésus souffla en eux et leur dit « Recevez l'Esprit de sainteté. » Recevez. L'Esprit Saint transforme la personne des apôtres et leur confère le pouvoir de recevoir les confessions sans être atteints par leur négativité, mais en apportant la parole qui relève et sanctifie. C'est l'Esprit Saint qui sanctifie. Le sacrement de l'ordre est très fortement associé à celui de la rémission des péchés. L'association des deux sacrements mérite attention. Supprimer le sacrement de la réconciliation, c'est vider l'essence du sacerdoce. S'il n'y a plus de confession, il n'y a pas non plus de vocation. Les séminaires se vident. Cette transformation des apôtres, appelée par l'Église le sacrement de l'ordre, est associée à l'engagement d'un homme au service de l'Église. Il est remarquable que dans ce même fil méditatif, Jésus prie le Père d'envoyer l'Esprit de vérité. Jean 14, verset 16. L'Esprit de vérité, afin que le prêtre reste ferme et fidèle à son engagement. Merci, à bientôt.
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Il est 8h25. Nous sommes le vendredi 22 mai. Nous sommes en direct de nos studios situés 9 avenue Benoît Charvet, 42 000 Saint-Étienne. Notre numéro de téléphone est le 04 77 49 59 69. Dans quelques minutes, nous réciterons ensemble le chapelet et nous méditerons les mystères joyeux. Pour nous y préparer, écoutons le psaume 102, « Mon âme bénit le Seigneur ».

0: Au nom du Père et du Fils et du Saint-Esprit.
1: Amen. Amen.
0: Je crois en Dieu, le Père Tout-Puissant, Créateur du ciel et de la terre, et en Jésus-Christ, son Fils unique, notre Seigneur, qui a été conçu du Saint-Esprit, est né de la Vierge Marie, a souffert sous Ponce Pilate, a été crucifié et mort, et a été enseveli, et descendu aux enfers, le troisième jour, ressuscité des morts, et monté aux cieux, est assis à la droite de Dieu, le Père Tout-Puissant, d'où il viendra juger les vivants et les morts.
1: Je crois en l'Esprit Saint, à la Sainte Église catholique, à la communion des saints, à la rémission des péchés, à la résurrection de la chair, à la vie éternelle. Amen.
0: Au cours de ce chapelet sur les ondes de Radio Espérance, nous allons méditer ensemble les mystères joyeux de la vie du Christ. Et en nous mettant à l'école de la Vierge Marie, femme de foi, de silence et d'écoute. Pendant ce chapelet, nous demanderons au Seigneur de nous donner la sagesse de la croix et de la force d'âme dont il a comblé Sainte Rita. Premier mystère joyeux, l'Annonciation du Seigneur.
1: De l'Évangile selon Saint Luc. L'ange dit alors, « Sois sans crainte, Marie, car tu as trouvé grâce auprès de Dieu. Voici que tu vas concevoir et enfanter un fils. Tu donneras le nom de Jésus, il sera grand, il sera appelé Fils du Très-Haut. »

0: Notre Père qui es aux cieux, que ton nom soit sanctifié, que ton règne vienne, que ta volonté soit faite sur la terre comme au ciel.
1: Donne-nous aujourd'hui notre pain de ce jour. Pardonne-nous nos offenses, comme nous pardonnons aussi à ceux qui nous ont offensés. Et ne nous laisse pas entrer en tentation, mais délivre-nous du mal. Amen.
0: Je vous salue, Marie, pleine de grâce. Le Seigneur est avec vous. Vous êtes bénie entre toutes les femmes, et Jésus, le fruit de vos entrailles, est béni.
1: Sainte Marie, Mère de Dieu, priez pour nous pauvres pécheurs, maintenant et à l'heure de notre mort. Amen.
0: Je vous salue, Marie, pleine de grâce. Le Seigneur est avec vous. Vous êtes bénie entre toutes les femmes, et Jésus, le fruit de vos entrailles, est béni.
1: Sainte Marie, Mère de Dieu, priez pour nous pauvres pécheurs, maintenant et à l'heure de notre mort. Amen.
0: Je vous salue, Marie, pleine de grâce. Le Seigneur est avec vous. Vous êtes bénie entre toutes les femmes, et Jésus, le fruit de vos entrailles, est béni.
1: Sainte Marie, Mère de Dieu, priez pour nous pauvres pécheurs, maintenant et à l'heure de notre mort. Amen.
0: Je vous salue, Marie, pleine de grâce. Le Seigneur est avec vous. Vous êtes bénie entre toutes les femmes, et Jésus, le fruit de vos entrailles, est béni.
1: Sainte Marie, Mère de Dieu, priez pour nous pauvres pécheurs, maintenant et à l'heure de notre mort. Amen.
0: Je vous salue, Marie, pleine de grâce. Le Seigneur est avec vous. Vous êtes bénie entre toutes les femmes, et Jésus, le fruit de vos entrailles, est béni.
1: Sainte Marie, Mère de Dieu, priez pour nous pauvres pécheurs, maintenant et à l'heure de notre mort. Amen.
0: Je vous salue, Marie, pleine de grâce. Le Seigneur est avec vous. Vous êtes bénie entre toutes les femmes, et Jésus, le fruit de vos entrailles, est béni.
1: Sainte Marie, Mère de Dieu, priez pour nous pauvres pécheurs, maintenant et à l'heure de notre mort. Amen.
0: Je vous salue, Marie, pleine de grâce. Le Seigneur est avec vous. Vous êtes bénie entre toutes les femmes, et Jésus, le fruit de vos entrailles, est béni.
1: Sainte Marie, Mère de Dieu, priez pour nous pauvres pécheurs, maintenant et à l'heure de notre mort. Amen.
0: Je vous salue, Marie, pleine de grâce. Le Seigneur est avec vous. Vous êtes bénie entre toutes les femmes, et Jésus, le fruit de vos entrailles, est béni.
1: Sainte Marie, Mère de Dieu, priez pour nous pauvres pécheurs, maintenant et à l'heure de notre mort. Amen.
0: Je vous salue, Marie, pleine de grâce. Le Seigneur est avec vous. Vous êtes bénie entre toutes les femmes, et Jésus, le fruit de vos entrailles, est béni.
1: Sainte Marie, Mère de Dieu, priez pour nous pauvres pécheurs, maintenant et à l'heure de notre mort. Amen.
0: Je vous salue, Marie, pleine de grâce. Le Seigneur est avec vous. Vous êtes bénie entre toutes les femmes, et Jésus, le fruit de vos entrailles, est béni.
1: Sainte Marie, Mère de Dieu, priez pour nous pauvres pécheurs, maintenant et à l'heure de notre mort. Amen.
0: Gloire au Père et au Fils et au Saint-Esprit.
1: Comme il était au commencement, maintenant et toujours, et dans les siècles des siècles. Amen.
2: Jésus, toi qui as pris chair dans le sein d'une vierge, garde-nous dans la confiance et dans la paix. Second mystère joyeux, la visitation de la Vierge Marie.
3: De l'Évangile selon saint Luc. En ces jours-là, Marie se mit en route et se rendit avec empressement vers la région montagneuse dans une ville de Judée. Elle entra dans la maison de Zacharie et salua Élisabeth. Or, quand Élisabeth entendit la salutation de Marie, l'enfant tressaillit en elle. «

0: Notre Père qui es aux cieux, que ton nom soit sanctifié, que ton règne vienne, que ta volonté soit faite sur la terre comme au ciel.
1: Donne-nous aujourd'hui notre pain de ce jour. Pardonne-nous nos offenses, comme nous pardonnons aussi à ceux qui nous ont offensés. Et ne nous laisse pas entrer en tentation, mais délivre-nous du mal. Amen.
0: Je vous salue, Marie, pleine de grâce. Le Seigneur est avec vous. Vous êtes bénie entre toutes les femmes. Et Jésus, le fruit de vos entrailles, est béni.
1: Sainte Marie, Mère de Dieu, priez pour nous pauvres pécheurs, maintenant et à l'heure de notre mort. Amen.
0: Je vous salue, Marie, pleine de grâce. Le Seigneur est avec vous. Vous êtes bénie entre toutes les femmes. Et Jésus, le fruit de vos entrailles, est béni.
1: Sainte Marie, Mère de Dieu, priez pour nous pauvres pécheurs, maintenant et à l'heure de notre mort. Amen.
0: Je vous salue, Marie, pleine de grâce. Le Seigneur est avec vous. Vous êtes bénie entre toutes les femmes. Et Jésus, le fruit de vos entrailles, est béni.
1: Sainte Marie, Mère de Dieu, priez pour nous pauvres pécheurs, maintenant et à l'heure de notre mort. Amen.
0: Je vous salue, Marie, pleine de grâce. Le Seigneur est avec vous. Vous êtes bénie entre toutes les femmes, et Jésus, le fruit de vos entrailles, est béni.
1: Sainte Marie, Mère de Dieu, priez pour nous pauvres pécheurs, maintenant et à l'heure de notre mort. Amen.
0: Je vous salue, Marie, pleine de grâce. Le Seigneur est avec vous. Vous êtes bénie entre toutes les femmes, et Jésus, le fruit de vos entrailles, est béni.
1: Sainte Marie, Mère de Dieu, priez pour nous pauvres pécheurs, maintenant et à l'heure de notre mort. Amen.
0: Je vous salue, Marie, pleine de grâce. Le Seigneur est avec vous. Vous êtes bénie entre toutes les femmes, et Jésus, le fruit de vos entrailles, est béni.
1: Sainte Marie, Mère de Dieu, priez pour nous pauvres pécheurs, maintenant et à l'heure de notre mort. Amen.
0: Je vous salue, Marie, pleine de grâce. Le Seigneur est avec vous. Vous êtes bénie entre toutes les femmes, et Jésus, le fruit de vos entrailles, est béni.
1: Sainte Marie, Mère de Dieu, priez pour nous pauvres pécheurs, maintenant et à l'heure de notre mort. Amen.
0: Je vous salue, Marie, pleine de grâce. Le Seigneur est avec vous. Vous êtes bénie entre toutes les femmes, et Jésus, le fruit de vos entrailles, est béni.
1: Sainte Marie, Mère de Dieu, priez pour nous pauvres pécheurs, maintenant et à l'heure de notre mort. Amen.
0: Je vous salue, Marie, pleine de grâce. Le Seigneur est avec vous. Vous êtes bénie entre toutes les femmes, et Jésus, le fruit de vos entrailles, est béni.
1: Sainte Marie, Mère de Dieu, priez pour nous pauvres pécheurs, maintenant et à l'heure de notre mort. Amen.
0: Je vous salue, Marie, pleine de grâce. Le Seigneur est avec vous. Vous êtes bénie entre toutes les femmes, et Jésus, le fruit de vos entrailles, est béni.
1: Sainte Marie, Mère de Dieu, priez pour nous pauvres pécheurs, maintenant et à l'heure de notre mort. Amen.
0: Gloire au Père et au Fils et au Saint-Esprit.
1: Comme il était au commencement, maintenant et toujours, et dans les siècles des siècles. Amen.
2: Jésus, par ton incarnation, rends-nous attentifs aux besoins de nos frères. Vous êtes sur Radio Espérance pour la prière du chapelet du matin. Pendant ce chapelet, nous demandons au Seigneur de nous donner la sagesse de la croix et la force d'âme dont il a comblé Sainte Rita. Troisième mystère joyeux, la nativité du Seigneur.
3: De l'Évangile selon Saint Luc. Joseph et Marie se rendirent à Bethléem. Or, pendant qu'ils étaient là, le temps où elle devait enfanter fut accompli. Et elle mit au monde son fils premier-né. Elle l'emmaillota et le coucha dans une mangeoire, car il n'y avait pas de place pour eux dans la salle commune.

0: Notre Père qui es aux cieux, que ton nom soit sanctifié, que ton règne vienne, que ta volonté soit faite sur la terre comme au ciel.
1: Donne-nous aujourd'hui notre pain de ce jour. Pardonne-nous nos offenses, comme nous pardonnons aussi à ceux qui nous ont offensés. Et ne nous laisse pas entrer en tentation, mais délivre-nous du mal. Amen.
0: Je vous salue, Marie, pleine de grâce. Le Seigneur est avec vous. Vous êtes bénie entre toutes les femmes. Et Jésus, le fruit de vos entrailles, est béni.
1: Sainte Marie, Mère de Dieu, priez pour nous, pauvres pécheurs, maintenant et à l'heure de notre mort. Amen.
0: Je vous salue, Marie, pleine de grâce. Le Seigneur est avec vous. Vous êtes bénie entre toutes les femmes, et Jésus, le fruit de vos entrailles, est béni.
1: Sainte Marie, Mère de Dieu, priez pour nous pauvres pécheurs, maintenant et à l'heure de notre mort. Amen.
0: Je vous salue, Marie, pleine de grâce. Le Seigneur est avec vous. Vous êtes bénie entre toutes les femmes, et Jésus, le fruit de vos entrailles, est béni.
1: Sainte Marie, Mère de Dieu, priez pour nous pauvres pécheurs, maintenant et à l'heure de notre mort. Amen.
0: Je vous salue, Marie, pleine de grâce. Le Seigneur est avec vous. Vous êtes bénie entre toutes les femmes, et Jésus, le fruit de vos entrailles, est béni.
1: Sainte Marie, Mère de Dieu, priez pour nous pauvres pécheurs, maintenant et à l'heure de notre mort. Amen.
0: Je vous salue, Marie, pleine de grâce. Le Seigneur est avec vous. Vous êtes bénie entre toutes les femmes, et Jésus, le fruit de vos entrailles, est béni.
1: Sainte Marie, Mère de Dieu, priez pour nous pauvres pécheurs, maintenant et à l'heure de notre mort. Amen.
0: Je vous salue, Marie, pleine de grâce. Le Seigneur est avec vous. Vous êtes bénie entre toutes les femmes, et Jésus, le fruit de vos entrailles, est béni.
1: Sainte Marie, Mère de Dieu, priez pour nous pauvres pécheurs, maintenant et à l'heure de notre mort. Amen.
0: Je vous salue, Marie, pleine de grâce. Le Seigneur est avec vous. Vous êtes bénie entre toutes les femmes, et Jésus, le fruit de vos entrailles, est béni.
1: Sainte Marie, Mère de Dieu, priez pour nous pauvres pécheurs, maintenant et à l'heure de notre mort. Amen.
0: Je vous salue, Marie, pleine de grâce. Le Seigneur est avec vous. Vous êtes bénie entre toutes les femmes, et Jésus, le fruit de vos entrailles, est béni.
1: Sainte Marie, Mère de Dieu, priez pour nous pauvres pécheurs, maintenant et à l'heure de notre mort. Amen.
0: Je vous salue, Marie, pleine de grâce. Le Seigneur est avec vous. Vous êtes bénie entre toutes les femmes, et Jésus, le fruit de vos entrailles, est béni.
1: Sainte Marie, Mère de Dieu, priez pour nous pauvres pécheurs, maintenant et à l'heure de notre mort. Amen.
0: Je vous salue, Marie, pleine de grâce. Le Seigneur est avec vous. Vous êtes bénie entre toutes les femmes, et Jésus, le fruit de vos entrailles, est béni.
1: Sainte Marie, Mère de Dieu, priez pour nous pauvres pécheurs, maintenant et à l'heure de notre mort. Amen.
0: Gloire au Père et au Fils et au Saint-Esprit.
1: Comme il était au commencement, maintenant et toujours, et dans les siècles des siècles. Amen.
2: Jésus, toi qui as voulu demeurer parmi nous, accorde-nous, par l'intercession de Marie, d'accueillir ta présence. Quatrième mystère joyeux, la présentation de Jésus au Temple.
3: De l'Évangile selon saint Luc. Quand fut accompli le temps prescrit par la loi de Moïse pour la purification, les parents de Jésus l'emmenèrent à Jérusalem pour le présenter au Seigneur selon ce qui est écrit dans la loi. Tout premier-né de sexe masculin sera consacré au Seigneur.

0: Notre Père qui es aux cieux, que ton nom soit sanctifié, que ton règne vienne, que ta volonté soit faite sur la terre comme au ciel.
1: Donne-nous aujourd'hui notre pain de ce jour. Pardonne-nous nos offenses, comme nous pardonnons aussi à ceux qui nous ont offensés. Et ne nous laisse pas entrer en tentation, mais délivre-nous du mal. Amen.
0: Je vous salue, Marie, pleine de grâce. Le Seigneur est avec vous. Vous êtes bénie entre toutes les femmes. Et Jésus, le fruit de vos entrailles, est béni.
1: Sainte Marie, Mère de Dieu, priez pour nous pauvres pécheurs, maintenant et à l'heure de notre mort. Amen.
0: Je vous salue, Marie, pleine de grâce. Le Seigneur est avec vous. Vous êtes bénie entre toutes les femmes. Et Jésus, le fruit de vos entrailles, est béni.
1: Sainte Marie, Mère de Dieu, priez pour nous pauvres pécheurs, maintenant et à l'heure de notre mort. Amen.
0: Je vous salue, Marie, pleine de grâce. Le Seigneur est avec vous. Vous êtes bénie entre toutes les femmes. Et Jésus, le fruit de vos entrailles, est béni.
1: Sainte Marie, Mère de Dieu, priez pour nous pauvres pécheurs, maintenant et à l'heure de notre mort. Amen.
0: Je vous salue, Marie, pleine de grâce. Le Seigneur est avec vous. Vous êtes bénie entre toutes les femmes. Et Jésus, le fruit de vos entrailles, est béni.
1: Sainte Marie, Mère de Dieu, priez pour nous pauvres pécheurs, maintenant et à l'heure de notre mort. Amen.
0: Je vous salue, Marie, pleine de grâce. Le Seigneur est avec vous. Vous êtes bénie entre toutes les femmes. Et Jésus, le fruit de vos entrailles, est béni.
1: Sainte Marie, Mère de Dieu, priez pour nous pauvres pécheurs, maintenant et à l'heure de notre mort. Amen.
0: Je vous salue, Marie, pleine de grâce. Le Seigneur est avec vous. Vous êtes bénie entre toutes les femmes. Et Jésus, le fruit de vos entrailles, est béni.
1: Sainte Marie, Mère de Dieu, priez pour nous pauvres pécheurs, maintenant et à l'heure de notre mort. Amen.
0: Je vous salue, Marie, pleine de grâce. Le Seigneur est avec vous. Vous êtes bénie entre toutes les femmes. Et Jésus, le fruit de vos entrailles, est béni.
1: Sainte Marie, Mère de Dieu, priez pour nous pauvres pécheurs, maintenant et à l'heure de notre mort. Amen.
0: Je vous salue, Marie, pleine de grâce. Le Seigneur est avec vous. Vous êtes bénie entre toutes les femmes. Et Jésus, le fruit de vos entrailles, est béni.
1: Sainte Marie, Mère de Dieu, priez pour nous pauvres pécheurs, maintenant et à l'heure de notre mort. Amen.
0: Je vous salue, Marie, pleine de grâce. Le Seigneur est avec vous. Vous êtes bénie entre toutes les femmes. Et Jésus, le fruit de vos entrailles, est béni.
1: Sainte Marie, Mère de Dieu, priez pour nous pauvres pécheurs, maintenant et à l'heure de notre mort. Amen.
0: Je vous salue, Marie, pleine de grâce. Le Seigneur est avec vous. Vous êtes bénie entre toutes les femmes. Et Jésus, le fruit de vos entrailles, est béni.
1: Sainte Marie, Mère de Dieu, priez pour nous pauvres pécheurs, maintenant et à l'heure de notre mort. Amen.
0: Gloire au Père et au Fils et au Saint-Esprit.
1: Comme il était au commencement, maintenant et toujours, dans les siècles des siècles. Amen.
2: Jésus, toi qui es venu accomplir la loi, tu es notre espérance et notre consolateur. Cinquième mystère joyeux, le recouvrement de Jésus au temple.
3: De l'Évangile selon saint Luc. Après l'avoir cherché, c'est au bout de 3 jours que ses parents trouvèrent Jésus dans le temple, assis au milieu des docteurs de la loi. Il les écoutait et leur posait des questions. Et tous ceux qui l'entendaient s'extasiaient sur son intelligence et sur ses réponses.

0: Notre Père qui es aux cieux, que ton nom soit sanctifié, que ton règne vienne, que ta volonté soit faite sur la terre comme au ciel.
1: Donne-nous aujourd'hui notre pain de ce jour. Pardonne-nous nos offenses, comme nous pardonnons aussi à ceux qui nous ont offensés. Et ne nous laisse pas entrer en tentation, mais délivre-nous du mal. Amen.
0: Je vous salue, Marie, pleine de grâce. Le Seigneur est avec vous. Vous êtes bénie entre toutes les femmes. Et Jésus, le fruit de vos entrailles, est béni.
1: Sainte Marie, Mère de Dieu, priez pour nous pauvres pécheurs, maintenant et à l'heure de notre mort. Amen.
0: Je vous salue, Marie, pleine de grâce. Le Seigneur est avec vous. Vous êtes bénie entre toutes les femmes. Et Jésus, le fruit de vos entrailles, est béni.
1: Sainte Marie, Mère de Dieu, priez pour nous pauvres pécheurs, maintenant et à l'heure de notre mort. Amen.
0: Je vous salue, Marie, pleine de grâce. Le Seigneur est avec vous. Vous êtes bénie entre toutes les femmes. Et Jésus, le fruit de vos entrailles, est béni.
1: Sainte Marie, Mère de Dieu, priez pour nous pauvres pécheurs, maintenant et à l'heure de notre mort. Amen.
0: Je vous salue, Marie, pleine de grâce. Le Seigneur est avec vous. Vous êtes bénie entre toutes les femmes. Et Jésus, le fruit de vos entrailles, est béni.
1: Sainte Marie, Mère de Dieu, priez pour nous pauvres pécheurs, maintenant et à l'heure de notre mort. Amen.
0: Je vous salue, Marie, pleine de grâce. Le Seigneur est avec vous. Vous êtes bénie entre toutes les femmes. Et Jésus, le fruit de vos entrailles, est béni.
1: Sainte Marie, Mère de Dieu, priez pour nous pauvres pécheurs, maintenant et à l'heure de notre mort. Amen.
0: Je vous salue, Marie, pleine de grâce. Le Seigneur est avec vous. Vous êtes bénie entre toutes les femmes. Et Jésus, le fruit de vos entrailles, est béni.
1: Sainte Marie, Mère de Dieu, priez pour nous pauvres pécheurs, maintenant et à l'heure de notre mort. Amen.
0: Je vous salue, Marie, pleine de grâce. Le Seigneur est avec vous. Vous êtes bénie entre toutes les femmes, et Jésus, le fruit de vos entrailles, est béni.
1: Sainte Marie, Mère de Dieu, priez pour nous pauvres pécheurs, maintenant et à l'heure de notre mort. Amen.
0: Je vous salue, Marie, pleine de grâce. Le Seigneur est avec vous. Vous êtes bénie entre toutes les femmes, et Jésus, le fruit de vos entrailles, est béni.
1: Sainte Marie, Mère de Dieu, priez pour nous pauvres pécheurs, maintenant et à l'heure de notre mort. Amen.
0: Je vous salue, Marie, pleine de grâce. Le Seigneur est avec vous. Vous êtes bénie entre toutes les femmes. Et Jésus, le fruit de vos entrailles, est béni.
1: Sainte Marie, Mère de Dieu, priez pour nous pauvres pécheurs, maintenant et à l'heure de notre mort. Amen.
0: Je vous salue, Marie, pleine de grâce. Le Seigneur est avec vous. Vous êtes bénie entre toutes les femmes. Et Jésus, le fruit de vos entrailles, est béni.
1: Sainte Marie, Mère de Dieu, priez pour nous pauvres pécheurs, maintenant et à l'heure de notre mort. Amen.
0: Gloire au Père et au Fils et au Saint-Esprit.
1: Comme il était au commencement, maintenant et toujours, et dans les siècles des siècles. Amen.
2: Jésus, notre Seigneur et notre Maître, merci pour ta parole de vie et de lumière. Ô mon Jésus, pardonnez-nous, préservez-nous du feu de l'enfer, conduisez au ciel toutes les âmes, secourant surtout celles qui en ont le plus besoin.
3: Sainte Rita de Cassia,
4: priez pour nous.
3: Marie, Temple de l'Esprit-Saint,
4: priez pour nous.
3: Ô Marie, conçue sans péché,
4: priez pour nous qui avons recours à vous.
3: Pendant les 9 jours qui nous séparent de la solennité de la Pentecôte, enfin notre chapelet, nous implorons la venue de l'Esprit-Saint en disant ensemble la prière du « Viens Esprit-Saint ». Viens Esprit-Saint en nos cœurs et envoie du haut du ciel un rayon de ta lumière.
0: Viens en nos cœurs, Père des pauvres, viens dispensateur des dons, viens lumière de nos cœurs.
3: Consolateur souverain, hôte très doux de nos âmes, adoucissante fraîcheur.
0: dans le labeur, le repos, dans la fièvre, la fraîcheur, dans les pleurs, le réconfort.
3: Ô lumière bienheureuse, viens remplir jusqu'à l'intime le cœur de tous tes fidèles.
0: Sans ta puissance divine, il n'est rien en aucun homme, rien qui ne soit perverti.
3: Lave ce qui est souillé, baigne ce qui est aride, guéris ce qui est blessé.
0: Assouplis ce qui est raide, réchauffe ce qui est froid, rends droit ce qui est faussé.
3: À tous ceux qui ont la foi et qui en toi se confient, donne tes 7 dons sacrés.
0: Donne mérite et vertu, donne le salut final, donne la joie éternelle.
2: Au nom du Père et du Fils et du Saint-Esprit.
4: Amen.

Geneviève, Lotfi et Jean-Pierre ont récité avec vous le premier chapelet de la journée. Vous pourrez suivre sur les ondes de Radio Espérance l'enseignement du matin donné par le père Thomas Luneau, prêtre lazariste, sur les sept dons du Saint-Esprit. Nous vous souhaitons une agréable journée à l'écoute de nos programmes.

0: Gloire au Père et au Fils et au Saint-Esprit, pour les siècles des siècles. Amen.
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Après avoir vu les cinq premiers dons du Saint-Esprit qui tendent à l'action, et quand nous sommes capables donc de commencer à vivre avec ces sept dons en notre âme, eh bien, on peut passer à la voie supérieure, qui est de l'ordre d'un avant-goût du paradis. Et là, je vais donc parler de ces deux dons les plus grands, le don d'intelligence et le don de sagesse. Alors, le but de recevoir ces deux dons, c'est pour affirmer notre marche d'ici-bas, pour animer notre courage et récompenser nos efforts. Et nous savons combien nous en avons besoin. Le don d'intelligence, donc, se rapporte à la vertu de foi. En fait, un don perfectionne toujours une vertu. Hein, je reviendrai là-dessus tout à l'heure. Mais le don d'intelligence perfectionne la vertu, donc la vertu théologale, la vertu de foi. Et le don d'intelligence consiste en une illumination. Voilà. C'est recevoir de l'Esprit-Saint l'illumination, c'est-à-dire un état de contemplation des choses divines et de sa propre vie, telle que Dieu la voit. On pourrait prendre l'image donc de la vue. Le don de l'intelligence, c'est faire une expérience d'ordre visuel, le fait de voir les choses qui sont actuellement invisibles, parce que nous n'y avons pas encore accès dans notre condition humaine telle qu'elle est aujourd'hui, mais par le don d'intelligence, l'Esprit-Saint, eh bien, nous fait comme déjà percevoir ce que les saints au ciel voient, contemplent. Tous les saints dans le ciel sont dans l'illumination. Voilà. On peut déjà vivre ça ici-bas par le don du Saint-Esprit de l'intelligence. Voilà. Il faut bien comprendre que ce don perfectionne la foi qui consiste donc, eh bien, à connaître. On est dans le registre de la connaissance, de connaître, eh bien, les choses révélées par Dieu. Donc des choses qui sont cachées à notre savoir humain, mais que Dieu nous donne de connaître par mode de révélation. Et je les connais et j'y adhère. Je crois que c'est vrai, je les tiens pour vrai. Voilà, c'est la foi, la vertu de foi qui nous est donnée également au moment du baptême. Nous sommes revêtus de la foi, mais qui a besoin d'être perfectionnée par le don d'intelligence. Donc, c'est-à-dire de voir encore de façon plus pénétrante le mystère de Dieu et de tout ce qui est en rapport avec Dieu. Voilà le don d'intelligence qui, une fois acquis, ça serait beaucoup dire, mais une fois qu'on arrive à se laisser mouvoir par ce don de l'intelligence, on peut passer au stade supérieur et suprême qui est le don de la sagesse. Le don de la sagesse qui concerne à la fois la volonté et notre intelligence humaine, ce don de la sagesse nous situe dans le registre de l'union. De l'union à Dieu. Voilà. C'est-à-dire que, comme le don d'intelligence relève de l'illumination et d'une expérience visuelle, le don de la sagesse relève d'une union, c'est-à-dire d'une expérience qui pourrait être comparée au goût. Donc je peux voir, par exemple, un fruit savoureux. Voilà, je peux le voir et le désirer fortement. Donc là, on serait dans le domaine de l'illumination. Et puis, je peux prendre le fruit et le croquer, le manger, le savourer. On est dans le domaine du goût. Et là, pour garder cette image, on arrive au stade du don de la sagesse, de l'union. Donc ceux qui reçoivent le don de sagesse, en fin de compte, eh bien, avancent dans cette union à Dieu, dans ce cœur à cœur, qui est le but de notre vie, d'être unis à notre Créateur dans un lien d'amour. Ce don de sagesse perfectionne la vertu de charité, qui est la plus haute, cette vertu théologale de la charité, qui consiste à aimer Dieu de tout son cœur et d'aimer son prochain par amour de Dieu. Et cette charité peut être davantage brûlante si on se laisse habiter par ce don de la sagesse.
Et le don de la sagesse porte ce nom-là parce que la sagesse, c'est Dieu lui-même. Et donc, recevoir ce don, c'est recevoir Dieu lui-même, s'unir à lui. Et là, on arrive au but suprême de notre vie, d'être unis à Dieu ensemble.

Seigneur, mon cœur exulte, mon âme est en fête, ma chair elle-même repose en confiance. Psaume 15, 9.

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1: Évoquant la célébration de la confirmation, je vous rappelle que nous avons distingué deux gestes qui sont accompagnés de paroles. Le premier geste, c'est l'imposition des mains faite par l'évêque. Nous avons essayé d'en dégager le sens. Le second geste dont nous parlons maintenant, c'est l'onction faite sur le front en utilisant le Saint-Crème, cette fameuse huile parfumée qui a été bénie par l'évêque au cours de la messe chrismale. Je rappelle que précédemment, pendant les premiers siècles de l'Église, la confirmation portait le nom d'onction, tout simplement. Cette onction d'huile, bien sûr, dans la tradition biblique, on la voit à plusieurs reprises. Elle sert à consacrer les rois ou encore les grands prêtres, voire les prophètes. Elle marque l'action de Dieu dans la vie de ces personnages qui ont une vocation particulière. Ayant reçu une charge particulière, mais au nom de Dieu, ils reçoivent donc cette onction qui est là pour signifier que Dieu va leur donner tout ce qui leur est nécessaire, la force, la puissance, la sagesse, l'intelligence, le courage, la bonté, pour exercer cette tâche que Dieu leur confie. L'huile, qui a cette particularité d'imprégner la peau, symbolise donc cette présence de l'Esprit-Saint qui s'imprègne en celui qui reçoit l'onction. En grec ancien, qui est la langue des évangiles, l'onction se dit chrisma. Et c'est ce terme qui a donc donné le nom de crème ou Saint-Crème, nom de cette huile qui sert pour cette onction. Recevoir une onction, c'est donc devenir oint. En grec, Christos. C'est ce qui a donné le mot Christ, et plus tard, chrétien. Recevoir l'onction, c'est donc devenir un Christ, une personne qui a reçu l'onction, un oint. Et dans son acception la plus forte, nous pouvons dire que celui qui reçoit l'onction chrismale est configuré au Christ. Il reçoit l'onction comme le Christ l'a lui-même reçue. Et vous voyez toute l'importance de ce geste. Le Saint-Crème, qui est une huile parfumée, répand une bonne odeur. Celui qui reçoit la confirmation par cette onction est invité par toute sa vie à respirer et à répandre, comme le dit Paul dans la deuxième épître aux Corinthiens, la bonne odeur du Christ, c'est-à-dire la vie selon l'Évangile. Ainsi est marqué très fortement le fait que le confirmé devient un porteur d'évangile. Il a reçu l'onction pour cela. Il a donc la force et la puissance pour le faire. Il est devenu un apôtre de Jésus. Il en a reçu, en tout cas, la grâce. Il faut maintenant qu'il la mette en œuvre pour véritablement remplir sa mission de vrai Christ, de vrais chrétiens.

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1: Prenons le temps de relire, si vous le voulez bien, la prière qui accompagne l'imposition des mains. Dieu très bon, Père de Jésus le Christ, notre Seigneur, regarde ces baptisés sur qui nous imposons les mains. Par le baptême, tu les as libérés.

0: qui est vivant pour les siècles des siècles. Vous imaginez bien que cette prière n'est pas due au hasard. Elle n'a pas été rédigée comme cela, mais d'abord c'est un texte très ancien qui s'applique à faire le lien, vous l'avez remarqué, entre cette imposition des mains pour recevoir l'Esprit Saint et le baptême qui a précédé. Et à la fin de cette prière, nous trouvons nommés les sept dons du Saint-Esprit. Esprit de sagesse, d'intelligence, de conseil, de force, de connaissance, d'affection filiale et d'adoration. Ces sept dons du Saint-Esprit, le confirmé les reçoit quand il reçoit l'imposition des mains puis l'onction. Il reçoit tous ces dons. Et en y réfléchissant, je me disais, c'est incroyable. Lorsqu'on est baptisé et confirmé, on détient un trésor. Mais voilà, la plupart du temps, nous restons assis sur la cassette qui contient le trésor. Ce trésor, il reste souvent dans nos vies inexploité. Et pourtant, nous avons tant et tant reçu. Simplement prenons l'exemple du don de la sagesse. Et pour l'expliciter, je me permettrai de laisser le pape François le faire à ma place. Voici ce qu'il a déclaré dans son audience du 9 avril 2014. Le premier don du Saint-Esprit est la sagesse. Mais il ne s'agit pas simplement de la sagesse humaine, qui est le fruit de la connaissance et de l'expérience. Dans la Bible, on raconte que Salomon, au moment de son couronnement comme roi d'Israël, avait demandé le don de la sagesse. La sagesse est précisément cela, elle est la grâce de pouvoir voir chaque chose avec les yeux de Dieu. Elle est simplement cela. Voir le monde, voir les situations, les conjonctures, les problèmes, tout, avec les yeux de Dieu. Cela est la sagesse. Parfois, nous voyons les choses selon notre plaisir ou selon la situation de notre cœur, avec amour ou avec haine, avec envie. Non, cela n'est pas l'œil de Dieu. La sagesse est ce que le Saint-Esprit accomplit en nous afin que nous voyions toutes les choses avec les yeux de Dieu. Tel est le don de la sagesse. Le Saint-Esprit rend le chrétien sage, mais pas au sens où il a réponse pour chaque chose, qu'il sait tout, mais au sens qu'il sait à propos de Dieu. Il sait comment Dieu agit, il reconnaît quand une chose est de Dieu et quand elle ne l'est pas. Il possède cette sagesse que Dieu donne à nos cœurs. À travers ce seul don de la sagesse, nous mesurons déjà tout ce que nous recevons et que, en tant que baptisés et confirmés, nous avons à faire fructifier pour notre plus grand bonheur et celui des autres.
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1: Chers amis, après ma chronique concernant la vie, et notamment le troisième caractère de la vie, à travers la relation qu'il y a et que l'on peut faire entre le christianisme et d'autre part la phénoménologie.
2: Par vie, il faut entendre la réalité accomplie. Toute part de l'être ou réalité absolue, à savoir Dieu, quand l'être est vraiment faisant vivre l'être, il est vie. Étant vie, il est pour lui-même une continuelle révélation. En Dieu, cette auto-révélation de Dieu, par Dieu, donne la Trinité avec le Père, source ineffable de la vie, le Fils, manifestation de la vie, et l'Esprit, vie plus que vivante, plus que source et plus que manifestation. La phénoménologie ou science de la vie est la science de la révélation vivante de la vie par la vie. Le christianisme est la science des révélations de la vie. Dieu est la vie absolue, pure révélation, il est la révélation même qui ne cesse de se révéler en rendant toute révélation possible à travers le fait même de la révélation. La vie qui montre ce qu'est la réalité est la vérité. Montrant le moyen d'y accéder, elle est la voie. Révélation ne cessant de se révéler, elle est à la fois la vie, la vérité et la voie. Quand Dieu dit que son nom est « Je suis », il révèle qu'il est pour lui-même la vie, révélant la vie. Quand le Christ dit qu'il est la vie, la vérité et la voie, il révèle que comme Dieu, à son image et pour sa ressemblance, il est vie, révélant continuellement. La vie étant révélation, Dieu comme vie absolue se révèle à travers son Fils, premier vivant ou archifice. Vie en soi, d'où procède toute vie. Il est le vivant parmi les vivants, le premier vivant révélant Dieu comme révélation de la vie absolue.
1: Le christianisme est la religion de la vie. Pourquoi ? Parce qu'il montre ce que veut dire la transcendance. Parce qu'il montre ce que veut dire Dieu. Parce qu'il montre ce que veut dire un Dieu transcendant. Nous sommes reliés à une source de vie. Cette source de vie procède de la réalité même. La réalité existe parce qu'il existe une réalité permettant à la réalité que nous voyons d'exister. La réalité visible est liée à une source de réalité invisible qui est la cause productrice de ce qui est. La cause productrice de ce qui est, c'est la cause productrice elle-même. Ce que l'on entend par le Dieu créateur. Mais cette cause productrice qui est à l'origine de tout, n'est pas une cause abstraite, comme un principe suspendu au-dessus de nos têtes. C'est au contraire un principe extrêmement concret dont on peut faire l'expérience. En rentrant en moi-même, découvrant ce qui me fait vivre, je révèle le vivant qui est en moi, et en révélant le vivant qui est en moi, je révèle le vivant qui se trouve partout, dans une communication de vivant à vivant. Et cette communication est telle qu'elle ne cesse de vivre et de faire vivre. Et c'est cela qui est transcendant. La transcendance ne veut pas dire qu'il y a quelque chose qui est au-dessus de nous en nous écrasant. La transcendance parle au contraire d'une puissance de vie qui ne cesse de vivre en se dépassant continuellement, en se transcendant continuellement. D'où l'extraordinaire profondeur du Dieu vivant, révolutionnant totalement le champ religieux. À travers cette parole de Matthieu si belle, si riche et si profonde, « Je suis non pas le Dieu des morts, mais le Dieu des vivants. » Dieu veut la vie, il ne veut pas la mort, il ne veut pas que le sang coule, il ne veut pas que les hommes souffrent, il veut au contraire libérer les hommes de la souffrance, de la mort, de l'ignorance, pour leur faire connaître la béatitude de la vie céleste. Cette vérité que l'on trouve dans le judaïsme, toute la tradition philosophique l'a reprise à son compte à travers le néoplatonisme. Plotin a vu à la source de toute chose un principe d'unité, l'un. L'un qu'il faut concevoir comme étant une puissance harmonieuse de beauté qui ne cesse de s'exprimer à travers tous les degrés de la création, pour aller du céleste vers le terrestre et du terrestre vers le céleste. C'est la raison pour laquelle la tradition philosophique va se reconnaître en Christ et que le Christ lui-même va être au cœur de la tradition philosophique. La philosophie a merveilleusement pressenti qu'il existe une puissance de vie allant du ciel vers la terre et de la terre vers le ciel. Et à travers le Christ, elle a vu l'accomplissement de cette relation entre le ciel et la terre et le ciel, le haut et le bas et le haut. Il n'y a pas que la tradition platonicienne qui va se reconnaître dans le Christ. Mais il y a aussi la philosophie moderne avec la phénoménologie. Pendant longtemps, la philosophie a réfléchi sur les sources mêmes de la réalité et de la vérité. Qu'est-ce que la vérité ? Est-ce que la vérité est une pensée ou est-ce que la vérité est un fait d'expérience ? Est-ce que c'est ce qui est vrai ? C'est la chose qui vérifie ma pensée ? Ou est-ce ma pensée qui permet de vérifier la chose ? Qui a raison ? À la fin du XVIIIe siècle et au début du XIXe siècle, la philosophie moderne fait un pas de géant en proposant la phénoménologie comme clé pour comprendre la vérité. La phénoménologie, science des phénomènes, science des apparitions. L'apparition comme science, c'est ce que signifie la phénoménologie, science des phénomènes. Que veut dire l'apparition comme science? C'est ce qui se passe quand on vit d'une manière vivante. Quand on vit d'une manière vivante, on vit avec toute sa pensée et on vit avec toute son expérience. Et quand on vit avec toute son expérience et toute sa pensée, à un moment, la vérité se révèle de l'intérieur comme une rencontre fulgurante entre la pensée et d'autre part l'expérience, l'expérience et la pensée. Et là, on fait l'expérience de la vérité. L'expérience de la vérité, c'est une expérience magnifique où tout d'un coup, on voit la relation entre le visible et l'invisible, l'intellectuel et le sensible apparaître pour dire quelque chose. Qu'est-ce qui est vrai ? Ce qui est vrai, c'est pas la pensée. Ce qui est vrai, c'est pas l'expérience. Ce qui est vrai, c'est la création, la nouveauté qui surgit quand la pensée rencontre l'expérience, l'expérience rencontre la pensée, pour dire l'extraordinaire rencontre entre ce qui est intellectuel, immatériel et sensible ou matériel, sensible et matériel et immatériel. C'est la raison pour laquelle la vérité vivante est une succession de vérités. Hegel parle à ce sujet de figure. En rentrant dans l'expérience de la connaissance, Husserl a découvert la profondeur du vécu. Le vécu, comme le dit Michel Henry, c'est ce qui se passe quand quelque chose se révèle. Là, on a affaire à la profondeur du vécu. Qu'est-ce que c'est que quelque chose qui se révèle ? C'est quelque chose qui se montre, quelque chose qui apparaît. Qu'est-ce que fait la véritable science de la réalité ? La véritable science de la réalité n'est pas quelque chose qui ferme la réalité derrière une connaissance absolue. C'est exactement l'inverse. C'est ce qui ouvre la connaissance en faisant apparaître la profondeur des choses. Nous sommes reliés à une puissance de vie qui est proprement extraordinaire, proprement phénoménale. Et nous nous en rendons compte quand il nous arrive de voir la réalité se révéler parce que nous avons un rapport juste, plein de pensées et d'expériences à la réalité. Alors, on est véritablement dans la science. La science révèle l'extraordinaire puissance qu'il y a dans la réalité, non pas parce qu'elle la totalise une fois pour toutes, mais parce qu'elle la laisse apparaître en suggérant que nous avons encore bien des choses à découvrir à propos de cette réalité plus que vivante. Or, c'est ce qui se passe avec le Christ. Comme le dit Michel Henry, l'une des paroles les plus extraordinaires du Christ est cette parole que l'on trouve chez Jean au chapitre 14, verset 6. Lorsque le Christ dit « Je suis la vérité, la voie et la vie », je suis venu vous apporter la révélation. Et cette révélation, c'est ce que je suis, c'est ce que vous êtes, c'est ce que nous sommes tous, c'est tout ce qu'est le vivant. Nous sommes reliés à la puissance divine qui est la puissance du Père, puissance inouïe qui se montre à celui qui la vit en suggérant derrière cette révélation l'immensité d'un monde spirituel à dévoiler. Là, nous avons affaire à la profondeur inouïe de la vérité. Et par là même, à l'extraordinaire modernité, si j'ose parler ainsi, de la parole évangélique. La caractéristique du monde moderne est marquée par la science, et derrière la science, par le progrès de la science, et derrière le progrès de la science, par l'attitude proprement scientifique. L'attitude scientifique consiste à dire « personne n'a jamais vu la réalité, personne ne la verra jamais peut-être ». Mais nous pouvons faire des expériences de pensée à propos de la réalité qui nous montrent d'une manière toujours plus riche notre relation à ce fondement plus que puissant de notre existence. Il y a un lien entre la parole évangélique et d'autre part l'expérience phénoménologique de la vérité. Si la parole évangélique parle de la relation qu'il peut y avoir entre le ciel et la terre et le ciel, la phénoménologie décrit les différents niveaux de révélation qui peuvent être produits par cette expérience de relation entre le ciel et la terre et le ciel, par l'expérience du plus que vivant. D'où l'extraordinaire actualité de la parole chrétienne et christique.

0: ce chant tellement profond et inspiré est exécuté par la chorale Saint-Jean Damascène sous la direction de Serge Sauret. Chers amis, depuis deux séances, nous avons le plaisir et l'honneur de recevoir Michel Stavroux, qui est le doyen de l'Institut Saint-Serge. Michel Stavroux est venu nous parler de la fondation de l'Institut Saint-Serge avec Serge Bulgakov, du rayonnement de l'Institut Saint-Serge. Aujourd'hui, je crois que vous voudriez nous parler d'un moment particulier de l'Institut Saint-Serge. Vous m'avez dit d'un tournant dans l'histoire de Saint-Serge.
1: Un tournant, oui, sans doute, dans les années 70. Je pense qu'il y a un tournant un peu culturel, qui est le passage au français. Jusqu'à présent, les cours étaient donnés en russe, et on estime nécessaire, avec le temps passant, et le fait qu'il y a beaucoup moins d'étudiants russes, on ne voit pas l'utilité de garder le russe comme langue d'apprentissage de la théologie. Donc ça c'est un point important. Et puis il faut peut-être souligner qu'auparavant, il y a eu déjà un grand rayonnement de l'Institut au plan œcuménique, avec notamment ce que je n'ai pas évoqué précédemment, la fondation du Conseil œcuménique des Églises. Dans laquelle le père Georges Florovski, hein, qui était ce grand patrologue, qui est parti après enseigner aux États-Unis, notamment à Harvard, a donné sa contribution. Donc ça, c'est un point important. Et puis, l'autre facteur important au plan œcuménique, c'est évidemment le Concile Vatican II. Et là, il y aura plusieurs observateurs au Concile Vatican II. Le père Alexandre Schmemann, qui est une grande figure. Alexandre Schmemann, qui est un spécialiste en particulier de la théologie liturgique, qui a fondé, on peut dire, une théologie liturgique. Ça veut dire quoi? Ça veut dire que la liturgie en soi est porteuse de théologie. La liturgie orthodoxe en particulier, mais toutes les liturgies. Et on a eu conscience très tôt à l'Institut Saint-Serge, avec quelqu'un qui s'appelait le père Cyprien Kern, de l'importance de la liturgie comme porteuse de théologie. Et le père Cyprien Kern a fondé les semaines liturgiques, qui sont une rencontre annuelle d'une semaine, une rencontre œcuménique de tous les spécialistes de la liturgie. Et donc c'est un travail formidable qu'a apporté le père Nicolas Afanassiev, et ensuite ses successeurs, c'est-à-dire le père Schmemann, dont on a parlé, et aussi le grand Jean Meyendorff, qui était un grand historien et patrologue, mais aussi accessoirement ecclésiologue. Alors les deux ont enseigné dans la filiale qu'a fondée Saint-Serge en fait en Amérique, l'Institut Saint-Vladimir, qu'il faut mentionner en passant, et qui se trouve à côté de New York encore aujourd'hui. C'est un institut, évidemment, de langue américaine. Mais là, le père Jean Meyendorff a beaucoup travaillé sur la théologie byzantine, et il a laissé des ouvrages qui font encore autorité aujourd'hui, sur le Christ dans la théologie byzantine, par exemple, ou sur l'histoire de l'Église byzantine.
0: Et donc, on s'aperçoit que, quelque part, Saint-Serge fait des petits et se reproduit, si je peux dire, au-delà de Saint-Serge, par exemple aux États-Unis.
1: Tout à fait, alors que le contexte est vraiment profondément différent. Mais si vous voulez, si nous revenons sur notre sol français, donc nous assistons dans les années 70 à un développement de la francophonie et l'apparition de professeurs tout à fait français, en la personne d'Olivier Clément, donc qui est une personnalité bien connue, en particulier dans l'Église catholique.
0: Et dont nous reparlerons.
1: Et voilà, qui a été sans doute d'ailleurs le premier professeur en français à l'Institut Saint-Serge. Et puis, l'un de ses pères, entre guillemets, Paul Evdokimov, qui est aussi une très belle personnalité, qui a été inscrit dans la première promotion de Saint-Serge en 1925, jeune homme. Mais jeune homme qui avait déjà toute une vie derrière lui, puisqu'il avait été officier dans l'armée blanche, il avait failli mourir pendant la guerre civile russe, et donc il avait un gros vécu derrière lui, je dirais. quand il s'est engagé dans la théologie.
0: Quand je vous écoute, je vous entends parler positivement de l'écuménisme, ce qui est parfois étonnant dans l'orthodoxie, qui, dans certains milieux orthodoxes, se méfie de l'écuménisme. Mais que répondez-vous à ceux qui font des critiques de l'écuménisme?
1: Ben, je ne sais pas de quel écuménisme il parle. Oui. Moi, d'ailleurs, je ne parle pas tant d'écuménisme que de dialogue écuménique ou de chemin écuménique.
0: Voilà.
1: Je n'aime pas trop substantialiser les choses. Le dialogue écuménique me semble absolument nécessaire à toute perspective chrétienne. Parce que la perspective chrétienne, c'est une perspective de mission, d'ouverture et donc nécessairement de dialogue. Et comme nous sommes malheureusement divisés entre nos églises, nous devons absolument répondre à l'impératif du Seigneur d'être un.
0: J'ai l'impression que on peut définir la question de l'écuménisme à deux niveaux. D'abord, il y a le niveau théologique avec des différences doctrinales qui, à mon avis, sont importantes. Mais ça n'empêche pas qu'on se rencontre et qu'on noue des liens qui sont des liens souvent très fraternels, très chaleureux, très créateurs, magnifiques entre personnes. Et les distinctions théologiques ne doivent pas empêcher la communauté des personnes, ni la communauté des personnes, le fait parfois de marquer des différences.
1: C'est indéniable, et c'est ce qui se fait à l'Institut supérieur d'études écuméniques, qui a été fondé en 1967, après le Concile Vatican II, et dans lequel sont parties prenantes trois instituts à Paris, l'Institut protestant de théologie, l'Institut Saint-Serge, et le Theologicum. Et c'est très important parce que, vous voyez, c'est un lieu assez unique, en tout cas unique en France, puisqu'il coexiste non seulement des enseignants, mais je dirais des cours qui sont traités et donnés de façon tripartite avec trois collègues
0: auxquels
1: de chacune tradition.
0: Vous-même.
1: Auxquels je participe, mais auxquels participent aussi plusieurs de mes collègues, et dans lesquels assistent non seulement des étudiants catholiques, mais aussi protestants et orthodoxes. Par exemple, cette année, nous avons traité dans un séminaire très intéressant, où il n'y avait plus assez de place, tellement il y avait une demande forte, du 1700e anniversaire du concile de Nicée, le premier concile écuménique de 325. Et c'était formidable, nous étions trois enseignants de chaque tradition.
0: Et un amphithéâtre.
1: Quand même pas un amphithéâtre, non, on avait une trentaine d'étudiants, que la salle était bien remplie, et voilà, c'était passionnant. C'est pour vous montrer, si vous voulez, que pour nous, le chemin écuménique ne nous fait pas peur, et nous pouvons tranquillement, je dirais pas défendre, mais illustrer notre tradition et essayer de travailler ensemble à dépasser des obstacles faux. Parce qu'il en existe beaucoup.
0: J'ai beaucoup reçu et j'ai plein de gratitude à l'égard de mes frères catholiques pour leur hospitalité, leur attention et leur fraternité. Merci, cher Michel. Et pour terminer cette émission, à nouveau, un chant profond et inspiré, exécuté par la chorale Saint-Jean-Damasène sous la direction de Serge Sauret.

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Alléluia, envoie ton esprit, et ils seront créés, et tu renouvelleras la face de la terre. Nous venons d'entendre l'Alléluia Emite Spiritum Tuum du dimanche de la Pentecôte. Le premier Alléluia de la Pentecôte emprunte son texte au long psaume 103, ou 104 selon la tradition hébraïque, qui est une hymne à la louange du Dieu créateur, texte magnifique aux paroles grandioses, qui ressemble vraiment à un récit de création, mais sous forme de louange. L'acte créateur venant tout juste d'avoir lieu, un peu comme si l'auteur de ce psaume était Adam lui-même, qui passait en revue toutes les œuvres du Seigneur pour en souligner la beauté, la grandeur, et les acclamer dans la louange et dans le chant. Yahvé, mon Dieu, tu es si grand, tu es revêtu de majesté et de splendeur, enveloppé de lumière comme d'un manteau. Tu étends les cieux comme une toile, sur les eaux tu bâtis tes chambres hautes, des nuées tu fais ton char, tu chemines sur les ailes du vent. Et ainsi toute la création défile sous les yeux du psalmiste. Le ciel, la terre, les montagnes, les eaux, les plantes, les animaux, les astres. Que tes œuvres sont nombreuses, Yahvé, s'exclame-t-il. Tu les fis toutes avec sagesse, la terre est remplie de tes créatures. Et la description enthousiaste recommence. La mer et ses habitants, la terre et les montagnes fumantes, et c'est au cœur de cette seconde description, qui insiste notamment sur la dépendance absolue des créatures par rapport au Créateur, que se situe notre verset d'Alléluia, dont je vous lis le contexte. Tous attendent de toi que tu leur donnes leur nourriture en son temps. Tu la leur donnes, ils la recueillent. Tu ouvres ta main, de bien il sera sasi. Tu caches ta face, ils sont épouvantés. Tu leur retires leur souffle, ils expirent. Et à leur poussière, ils retournent. Et voilà notre Alléluia. Tu envoies ton souffle et ils sont créés et tu renouvelles la face de la terre. Qu'à jamais soit la gloire de Yahvé. Voilà le contexte biblique très beau, très puissant de notre chant. C'est vraiment somptueux. Alors l'Église s'est servie de ce verset du psaume dans la liturgie de la Pentecôte à cause bien sûr de la double mention du souffle. Tu envoies ton souffle. Et puis du renouvellement universel qu'il produit par son émission. Tu renouvelles la face de la terre. C'est un verset profond parce qu'il fait référence à l'haleine de vie, c'est-à-dire l'âme que reçoivent les créatures au moment précis de leur apparition dans l'être, et de façon graduée, s'il s'agit d'un animal, d'un homme, d'une plante, etc. La première création s'est répandu à profusion sur la terre, dans la mer, dans l'espace. Mais l'Église, en utilisant ce texte, comme à son habitude, le spiritualise, lui donne une portée plus haute, plus grande et définitive. Il ne s'agit plus seulement de la vie physique, mais cette fois de la vie spirituelle. La Pentecôte est un événement spirituel. Bien sûr, le vent a soufflé. Les langues de feu se sont posées visiblement sur les disciples réunis au Cénacle. Mais ce n'est là que la mission visible de l'Esprit-Saint, destinée à manifester sa mission invisible au plus profond des âmes. Et donc la Pentecôte est surtout et d'abord une réalité intérieure. Ce qu'il y a de spectaculaire dans le récit des Actes des Apôtres ne doit pas nous tromper. Même l'évangélisation qui commence et qui traduit au grand jour la vie de l'Église reste subordonnée au contact intime de l'Esprit de Dieu avec les âmes. Cet événement-là ne fait aucun bruit, il reste invisible, mystérieux. La pénétration silencieuse de l'Esprit n'en est pas moins efficace. Les apôtres sont devenus en un instant ce qu'ils n'étaient pas jusqu'alors, mais ce qu'ils seront jusqu'à la fin de leur vie, des saints. Et c'est ce qui continue de se reproduire dans l'Église. À chaque Pentecôte,
dans la mesure de nos dispositions. Et c'est finalement ce que chante notre Alléluia, la révolution de l'amour qui a bien une dimension universelle. Réellement, la face de la terre a été changée par cette nouvelle création. Mais tout s'est fait pour l'essentiel et tout continue de se faire dans le secret des âmes. Belle leçon de douceur. L'Église met en œuvre à travers ce chant sa grâce contemplative, interprétative de la parole de Dieu. Elle est même, elle-même, animée totalement par l'Esprit qui la conduit vers la vérité tout entière. Et elle voit dans l'événement de la Pentecôte le rayonnement de l'incarnation rédemptrice, la présence diffuse de l'Esprit de son Époux en son sein et en chacun de ses membres, à commencer bien sûr par la Vierge Marie, qui plus que jamais, en ce jour, est pleine de grâce, la toute sainte. Voilà le contexte spirituel de l'Alléluia que nous allons réécouter. Envoie ton esprit, ton souffle intime, et ils seront créés, les saints seront créés. Tu renouvelleras par eux la face de la terre. Réellement, depuis l'incarnation, quelque chose a changé, pour toujours, dans la vie de l'humanité.

Nous venons de réentendre cet Alléluia, Emite Spiritum Tuum. On a déjà rencontré cette belle mélodie au cours du cycle liturgique, pendant l'Avent, avec l'Alléluia Exita, du troisième dimanche de l'Avent, et à l'Ascension, avec l'Alléluia Ascendit Deus. C'est ce qu'on appelle une mélodie type, qui sert plusieurs occurrences liturgiques. Elle est du quatrième mode, elle est très contemplative, et ici, elle se prête admirablement, vraiment, à l'humble et ardente prière de demande du psalmiste, reprise par l'Église entière. Je pense que des trois occurrences liturgiques, c'est peut-être celle-là qui réussit la plus heureuse adaptation du texte et de la mélodie. La pièce est composée du Jubilus de l'Alléluia, relativement court, puis de trois phrases mélodiques, assez brèves mais très expressives, comme on va le voir. En tout cas, c'est une composition très équilibrée qui rayonne la paix, le calme et aussi l'ardeur du désir spirituel. Alors, commençons par décrire l'Alléluia. Il monte doucement à partir du Fa initial et de son appui sur le Ré, plus grave, qui est la sous-tonique du mode, c'est-à-dire une note de fermeté. Il va monter donc doucement par tous les degrés jusqu'au Si bémol, qui confère assez souvent au chant un accent de grande paix intime, de tendresse. Et la dernière syllabe de l'Alléluia connaît un développement mélodique d'une grande beauté, avec cette triple reprise d'un motif ascendant puis descendant qui donne l'impression d'un vol de colombe, venant se poser délicatement après avoir effectué trois courbes gracieuses dans le ciel. Et ça, c'est tellement en rapport, bien sûr, avec la fête de la Pentecôte. Mais vous voyez comme c'est souligné de façon très délicate combien la Pentecôte est un événement spirituel. Ça donne vraiment à penser que l'événement de la descente du Saint-Esprit sur les apôtres est une réalité intime, d'abord, d'une douceur infinie. On est loin, apparemment, du grand coup de vent qui a ouvert avec fracas les portes et les fenêtres du Cénacle. Il faut bien sûr garder les deux dimensions de la Pentecôte et ne pas les opposer. La liturgie les unit et le chant grégorien les illustre de façon vraiment remarquable à travers toutes les pièces de la messe. Et on peut remarquer, c'est assez étonnant cela, que l'intimité contemplative, celle qui va au cœur de l'événement, eh bien, elle est plus particulièrement mentionnée dans les deux Alléluia, justement, qui sont pourtant normalement des chants de louanges expansives. Tandis que le côté spectaculaire, plutôt missionnaire, apparaît davantage, lui, dans les mélodies de l'introïte et de la communion. Ça nous montre que l'Alléluia, pour les anciens, n'est pas forcément un chant d'allégresse expansive. Et la preuve en est fournie ici. C'est d'abord un chant de louange, oui, mais ici, la louange, elle peut revêtir des accents nombreux et elle prend ici l'accent d'une humble et merveilleuse prière de demande. Cet Alléluia devra donc être donné dans un mouvement assez large qui correspond bien à cette quête intime de l'âme, avec des voix chaudes mais très douces, suivant avec souplesse les moindres contours de la ligne mélodique. La première phrase du verset contient juste trois mots, « Emite Spiritum Tuum ». C'est précisément la demande essentielle, « Envoie ton souffle, envoie ton esprit ». Là, on commence à l'aigu, sur le « la », comme pour marquer d'emblée l'ardeur de la supplication. Mais tout se déroule dans un grand climat de paix, sans aucune inquiétude concernant la demande. La prière est sûre d'être exaucée. C'est l'Église qui parle, qui chante, c'est l'épouse, elle connaît son époux. Bien prendre le temps de prononcer chacune des syllabes de ce verbe, émiter. La dernière syllabe bénéficie d'un élargissement sur sa déposition et puis se déploie de façon très légère et aérienne pour rejoindre le « mi » avant l'attaque de Spiritum. Et ce mot est mis en lumière de manière très expressive avec son balancement « fa, la, sol, la, sol, la » qui l'a encore fait penser à un vol d'oiseau. Il faut donc éviter avec soin de marteler ces intervalles
de donner des coups de piston sur les sols notamment. Au contraire, tout ce passage, pour qu'il évoque justement ce planer de l'oiseau, doit être donné dans un parfait legato, sans aucun heurt, dans un mouvement assez large, justement pour laisser à la voix le temps de goûter ces quelques notes. Et la phrase se termine sur le mot « tuum » en mode de ré, c'est-à-dire « dans la paix et la certitude ». Au début de la deuxième phrase, sur « et creabuntur », on reprend du mouvement. La formule mélodique qui orne ce mot exprime la nouvelle création, et elle est vraiment de toute beauté. On retrouve un balancement analogue à celui de l'Alléluia, avec les deux si bémols si expressifs, la mélodie doucement déployée à l'intérieur de la quinte, ré, la, semble ne pas finir. C'est la contemplation amoureuse de l'âme qui voit l'invisible en action, l'Esprit de Dieu, comme lors de la création première, qui plane au-dessus de l'Église, réunie au Cénacle, et qui envahit peu à peu les cœurs, puis les familles, les peuples, les continents, tout l'univers. Et tout au long de ce mot, voilà, bien la création,

spirituelle, et puis dans des intervalles qui restent très sobres, très doux, avant de retrouver le motif de l'Alléluia initial avec son vol si aimable. En peu de mots, en peu de matériaux mélodiques, le compositeur a réalisé un chef-d'œuvre. Seul un grand contemplatif pouvait aller ainsi à l'intime de l'événement de la Pentecôte et nous faire assister de l'intérieur, en Dieu, au déploiement tranquille de la grâce dans la vie de l'Église. C'est tout simplement admirable.

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0: Bonjour à tous. Dimanche, nous célébrons la solennité de la Pentecôte et c'est donc de ce grand mystère, le don de l'Esprit Saint, cette troisième personne de la Trinité concédée aux hommes, vraiment une première dans l'histoire dont nous vivons encore, heureusement, aujourd'hui. Le texte bien connu des Actes des Apôtres qui nous relate l'événement de la Pentecôte, eh bien, je vais vous dire le début, qui est le passage sur lequel j'aimerais me concentrer. Quand arriva le jour de la Pentecôte, au terme des 50 jours après Pâques, ils se trouvaient réunis tous ensemble. Soudain, un bruit survint du ciel comme un violent coup de vent. La maison où ils étaient assis en fut remplie tout entière. Alors leur apparurent des langues qu'on aurait dites de feu, qui se partageaient, et il s'en posa une sur chacun d'eux. Tous furent remplis d'Esprit Saint, et ils se mirent à parler en d'autres langues, et chacun s'exprimait selon le don de l'Esprit. Alors il y a d'abord et fondamentalement les 11 apôtres qui sont là réunis dans la demeure, mais le texte auparavant nous précisait qu'il y avait aussi d'autres disciples avec eux, dont les saintes femmes et la mère de Jésus, la Vierge Marie elle-même, était présente. Donc c'est cet ensemble de témoins qui vont bénéficier de l'événement de la Pentecôte. La description a tous les caractères d'une théophanie, c'est-à-dire d'une manifestation grandiose, glorieuse de Dieu, telle qu'on en voit beaucoup dans l'Ancien Testament, et le tremblement de terre, le séisme, et puis le feu qui vient du ciel. Le feu d'en haut, ces langues de feu, c'est un symbole divin. Le feu, c'est un symbole qui renvoie à tout ce qui éclaire, en même temps à tout ce qui purifie. On pense à la régénération. L'homme pécheur, suite au péché originel, eh bien, est régénéré en tant que fils dans sa relation avec le Père, tel que Jésus nous présente Dieu, y compris dans sa majesté, c'est un Père. C'est-à-dire éclairer. Eh bien, éclairer, c'est la révélation divine. Et c'est l'un des grands rôles de l'Esprit Saint que de nous faire ressouvenir de tout ce que Jésus a dit. C'est celui qui nous permet de faire de la théologie. C'est lui qui nous permet d'entrer dans le mystère divin. Il est clair. Et il est clair non seulement pour comprendre individuellement, mais aussi pour transmettre. Donc, comme à la suite de cet événement de la Pentecôte, eh bien, les disciples se sentent mus à aller annoncer la nouvelle non seulement en Judée, à Jérusalem et en Palestine, mais dans les autres pays. Et c'est ainsi que la grande évangélisation commence. Oui, comprendre pour soi-même et transmettre aux autres d'une façon pédagogique. La sanctification, elle est liée à l'idée de purification. Le feu purifie. Et on a besoin, c'est l'un des effets du baptême, d'avoir le pardon des péchés. Donc, ces langues de feu, ce symbole divin, c'est Dieu qui vient habiter en chacun d'entre nous. Et c'est ce que nous recevons tous au baptême. Et là, les disciples, eh bien, se font baptiser dans l'Esprit Saint, puisque ça s'était pas encore fait auparavant. Jésus, au bord du Jourdain, donnait ordre à ses disciples de baptiser dans l'eau, à la manière dont Jean-Baptiste procédait lui-même. Il avait pris l'apostolat de Jean-Baptiste et il l'avait prolongé pour commencer le sien. Mais c'était pas encore dans le feu, c'était pas encore dans l'Esprit Saint. Ce baptême que Jean-Baptiste annonçait déjà, lui vous baptisera dans le feu, il vous baptisera dans l'Esprit Saint. Moi, je vous baptise seulement dans l'eau. Et c'est toute la différence entre Jean-Baptiste et puis le Christ lui-même. Le texte que nous avons lu nous précise. Leur apparurent donc des langues qu'on aurait dites de feu, ce feu d'en haut, et non pas un feu matériel, hein, c'est pas un lance-flamme qui aurait consumé les apôtres dans ce cas-là. Elles se partagent, il s'en posa une sur chacun d'eux. Tous furent remplis d'Esprit Saint. Remplis d'Esprit Saint. C'est, l'Esprit Saint prend tout en nous. Il régénère tout en nous. C'est vraiment l'œuvre de l'Esprit, ça. C'est gratuit, sans partage. C'est un don total, une mesure bien tassée, bien remplie, comme dirait l'Évangile. Aucune zone, eh bien, de nous-mêmes n'est laissée en jachère, en quelque sorte. Tout est sanctifié en nous. C'est le sens du grand pardon que réalise le baptême, que réalise ce baptême chrétien dans l'Esprit Saint. Le baptême dans le feu, c'est une inhabitation divine qui est totalement nouvelle dans l'histoire de l'homme. Jamais, dans l'Ancien Testament, qu'est-ce qu'on voit ? L'Esprit fondit sur lui, sur le prophète, et alors le prophète commença à parler et à prêcher selon des choses qui lui étaient pas venues à l'idée auparavant. Donc, la capacité de prêcher, le désir de prêcher et la force de le faire, et le contenu de la prédication. Ben ça, effectivement, c'est un des effets de la Pentecôte lui-même. Mais c'était pas du tout universel, le processus de l'esprit qui fondait sur quelqu'un. C'était tout à fait exceptionnel et rarissime. C'était une personne qui, pour proclamer le message divin, eh bien recevait l'esprit de Dieu. Mais ça, c'est pas une alliance à laquelle Dieu est tenu. Voyez, c'est pas l'alliance du christianisme. L'alliance du christianisme, c'est quand on reçoit le baptême, Dieu est tenu. Quand l'Église confère le baptême à quelqu'un, Dieu est tenu d'envoyer l'Esprit Saint. Tandis que dans l'Ancien Testament, c'était le bon plaisir de Dieu en fonction des circonstances et des nécessités. Tout le monde n'était pas Moïse, tout le monde n'était pas Isaïe ou d'autres prophètes, loin s'en faut. C'était vraiment quelques-uns sur le grand nombre. Dieu vient habiter, non pas seulement parmi nous, comme Jésus l'avait fait, au milieu de nous, l'Emmanuel. Non, il vient habiter en chacun d'entre nous. C'est une inhabitation, il habite en nous. Cette intériorité est éclairée et purifiée par l'Esprit Saint, et en même temps, elle est cultivée par l'Esprit Saint. Notre intériorité va pouvoir grandir. Elle était atrophiée par le péché. Bien sûr, elle existait, l'intériorité, mais elle était vraiment paralysé dans sa croissance et dans son développement. Elle ne pouvait pas trouver vraiment la liberté nécessaire. Et ça, c'est seulement l'Esprit Saint qui libère l'intériorité de l'homme et qui permet à l'homme de cultiver cette intériorité, comme l'histoire de l'Église nous le montrera à travers les grands contemplatifs qui nous parlent de l'intériorité et de l'œuvre de Dieu dans cette intériorité. Et le premier effet de ce renouvellement intérieur, tel qu'on le voit dans le récit des Actes des Apôtres, c'est la joie, c'est l'amour et c'est l'illumination de la révélation. Voilà les sentiments qui éclatent au grand jour au moment de la réception de l'Esprit Saint. C'est le don de la vie que le Christ avait promis dans l'Évangile. Mais il est de votre intérêt que je m'en aille, parce que si je ne m'en vais pas auprès du Père, je ne vous enverrai pas l'Esprit Saint. Et or, sans l'Esprit Saint, eh bien, on n'a pas la vie en nous-mêmes. Or, Jésus a prié et a racheté les hommes par la croix et sa résurrection pour communiquer aux hommes cette vie qui est en lui-même. Alors, qu'est-ce qui change fondamentalement lorsqu'on reçoit l'Esprit Saint, comme les apôtres l'ont reçu? On peut le dire que c'est le témoignage de l'Esprit Saint lui-même qui se réalise à travers chacun d'entre nous si nous l'écoutons, si nous lui donnons la possibilité de s'exprimer. La nature de la vérité sur l'homme d'abord. Voilà là une des grandes révélations, un des grands témoignages de l'Esprit Saint. La vocation de la création tout entière. La vérité sur l'homme. Il est une créature, il n'est pas un Dieu. Tous les hommes ne savent pas. Il y a beaucoup d'hommes qui s'imaginent qu'ils peuvent devenir des dieux, soit grâce à la technologie, soit grâce à je ne sais quelle science occulte ou quelle connaissance cachée des lois de l'univers, ou alors avec des ascèses particulières. Non, l'homme est une petite créature qui a besoin que Dieu vienne lui tendre la main. Voilà la vérité sur l'homme. L'homme n'est pas une grande chose. Nous, souvent, dans nos méditations sur l'homme, c'est des méditations sur l'humanité, et c'est pas sur l'homme individuel. Nous regardons globalement ce que l'ensemble de l'humanité a pu accomplir, et nous pensons l'homme en fonction de cela. L'Esprit Saint, lui, il est beaucoup plus réaliste. Il pense l'homme en fonction de celui qui le reçoit. Et l'homme, bah, c'est pas ce super Dieu qui dompte toute la création. C'est un parmi beaucoup et souvent impuissant qui a besoin d'un coup de pouce parce que sinon par lui-même il ne peut rien faire. Voilà ce que nous sommes dans notre vérité. Le témoignage de l'Esprit Saint nous fait également comprendre, bien sûr, l'enseignement du Christ. Ça, Jésus l'avait bien précisé à ses apôtres juste avant d'être arrêté. Lui vous fera ressouvenir de tout ce que je vous ai dit. C'est l'Esprit Saint qui, à la manière d'une mère, nous explique simplement les grandes profondeurs de l'enseignement du Christ. Sinon, on a une lecture extérieure de l'Évangile. On peut admirer le Christ, le considérer comme un grand sage, mais on ne voit pas la portée plus profonde, celle de sa divinité. L'enseignement du Christ, alors c'est au niveau moral, mais c'est aussi au niveau dogmatique, la connaissance de Dieu. C'est aussi, eschatologique, le destin de l'humanité, le jugement dernier, et la vie éternelle. Avec Dieu ou loin de Dieu. Voilà tout ce que l'Esprit Saint nous rappelle. Nous avons la mémoire courte. Nous avons tôt fait de ne regarder que ce qui nous intéresse dans les évangiles et de ne pas prendre l'ensemble. Or, l'Esprit Saint, lui, nous interdit ses raccourcis et ses amputations. Trop souvent, on n'aime pas évoquer la vie éternelle, parce qu'on n'aime pas évoquer la possibilité de la perdition de l'enfer. On voudrait tous aller au paradis. Et heureusement, l'Esprit Saint qui est en nous, est là pour nous y conduire. Mais on n'aime pas l'idée qu'il y a des risques et que finalement, si on se repose sur nos propres forces, si on laisse de côté l'Esprit Saint, on risque peut-être de glisser et de s'éloigner de Dieu. Voilà un des grands thèmes qui est souvent oublié dans la méditation des croyants aujourd'hui, y compris du clergé. L'Esprit Saint nous fait comprendre tout simplement les paraboles. Les paraboles de Jésus nécessitent de méditer, de réfléchir, d'essayer de comprendre exactement ce que Jésus voulait dire. Parce que Jésus n'a pas toujours voulu parler clairement. Donc, on a besoin d'Esprit Saint pour clarifier les choses précisément. Donc, on est obligé de travailler en collaboration avec l'Esprit Saint pour découvrir, redécouvrir en tout cas l'enseignement du Christ. Le témoignage de l'Esprit Saint, c'est bien évidemment la révélation du monde d'en haut. C'est l'Esprit Saint qui nous révèle le monde d'en haut. Et cet esprit qui inspire à Saint Jean le texte de l'Apocalypse, par exemple. Et le texte de l'Apocalypse nous montre le paradis, il nous montre toutes les créatures qui sont dans le paradis de Dieu. C'est pas seulement l'action sur la terre, l'Apocalypse. C'est glorieux, le texte de l'Apocalypse. Donc, il faut pas avoir peur de le lire pour accueillir la révélation du monde d'en haut. Le monde d'en haut, c'est cette vie éternelle que Jésus nous avait promise et que l'Esprit Saint nous révèle d'une manière plus claire, plus distincte, parce que Jésus ne nous a pas donné de détails sur l'éternité. Il nous parle du Père, il nous parle de la vie en Dieu et c'est là l'essentiel. Mais l'Esprit Saint, lui, bien, ajoute des choses. Et comme je le disais, Saint Jean dans l'Apocalypse nous permet de méditer. C'est l'Esprit Saint qui l'a illuminé, inspiré pour écrire ce livre qu'il aurait été incapable d'écrire par lui-même. Le témoignage de l'Esprit Saint, c'est aussi la reconnaissance du bien et du mal. Vous me direz, l'homme naturel peut reconnaître et distinguer le bien du mal. Oui, sauf que l'homme naturel a été blessé par le péché originel. Et souvent, l'aveuglement psychologique est un fait ordinaire. On est vite aveuglé sur le mal que l'on commet ou que l'on voit commettre. Et on s'aveugle vite aussi sur ce que nous pensons être le bien. Le bien, c'est souvent ce qui nous rapporte quelque chose, s'applique à nous-mêmes. Et ça, c'est le bien. Dès qu'on s'attaque à ce que nous possédons, c'est le mal. Mais les choses sont pas toujours aussi simples. Donc, bien distinguer le bien du mal, c'est fondamental dans la vie morale. C'est fondamental dans la vie de la foi. C'est pourquoi l'Esprit Saint nous offre un témoignage très grand. Il nous éclaire à ce niveau-là. Et c'est très, très important. Ce témoignage-là, il est vraiment d'un grand relief. Enfin, l'Esprit Saint se fait comprendre à tous. C'est là ce que dit le texte des Actes des Apôtres. Ils se mirent à parler en d'autres langues et chacun s'exprimait selon le don de l'Esprit. Et puis, plus loin dans le texte, juste après, les témoins qui viennent de nations différentes entendent des apôtres prêcher dans leur propre idiome, dans leur propre langue. Qu'est-ce que ça veut dire symboliquement, ça ? C'est que l'Esprit Saint se fait comprendre à tous, au-delà, il est au-delà des cultures. L'Esprit Saint, lui, est universel et il nous éclaire sur l'universalité de l'homme et quelles que soient les particularités qui sont les siennes de telle ou telle culture, de telle ou telle famille. C'est le langage intérieur du cœur. Et ce langage-là, eh bien, il exige vraiment de connaître l'homme. Ce langage-là, il exige d'être à l'intérieur de l'homme, pour le comprendre de l'intérieur. Les apôtres bénéficient de cette connaissance-là. Ils sont capables d'une prédication universelle, sans avoir besoin de développer une trop grande inculturation. L'inculturation, c'est une chose nécessaire, adapter le message à une culture. Mais en même temps, elle se fonde et elle doit se fonder sur l'universalité du message. Et ça, c'est les mots après qu'on va inculturer, les mots dans lesquels on va traduire cette universalité. L'Esprit Saint, lui, nous donne le cadre universel. Après, c'est nous qui devons faire le travail pour le traduire d'une manière plus particulière, plus précise. J'ai dit au début que les apôtres et les disciples qui sont là sont baptisés dans l'Esprit Saint. On est baptisé uniquement dans le feu, celui de l'Esprit. Alors le baptême chrétien a quatre effets dont je voudrais rappeler ici. Le premier effet, c'est le pardon des péchés. Une grande merveille, ça. L'homme depuis la création, l'homme de tout l'Ancien Testament, qui pourtant était appelé par Dieu à entrer en relation avec lui, eh bien, n'ont pas obtenu cela. Le pardon des péchés, quel trésor. Le second effet du baptême, c'est de faire de nous des fils adoptifs, à l'image bien du fils unique qu'est le Christ. En d'autres termes, c'est la vie divine qui est participée. Nous sommes intégrés à la vie divine par cette filiation divine qui est insufflée en nous par l'Esprit Saint. Un troisième effet, c'est l'agrégation à l'Église. L'Église, elle est construite, édifiée par l'Esprit Saint. Et il nous agrège à elle, nous en faisons partie. Enfin, nous recevons les dons de l'Esprit Saint, c'est le quatrième effet. Sagesse, intelligence, force, science, conseil, piété et crainte. Et comme dit le texte des Actes des Apôtres, chacun s'exprimait selon le don de l'Esprit. L'Esprit nous donne à chacun, eh bien, un don particulier.
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1: Chers auditeurs de Radio Espérance, bonjour, Guillaume de Prémard à l'antenne. Je suis heureux de vous retrouver pour notre émission mensuelle intitulée « Permanence » que j'ai le plaisir d'animer avec Benoît Dumoulin, directeur d'Ictus. Bonjour Benoît.
2: Bonjour Guillaume, bonjour chers auditeurs. Je vous rappelle que l'objectif de cette émission, c'est de comprendre les grands enjeux politiques, sociaux, culturels d'notre temps. Pour cela, nous nous appuyons sur la revue trimestrielle Permanence, qui est éditée par Ictus et dont vous êtes, Guillaume, le rédacteur en chef.
1: C'est exact.
2: Alors, nous allons nous appuyer plus particulièrement sur le numéro 605 qui vient d'être publié, dont le thème est l'état de droit, plus précisément vers un état de droit post-politique. C'est-à-dire que, en gros, si j'ai bien compris votre angle, il y a un problème entre la politique, la recherche du bien commun, et de l'autre côté, l'état de droit qui nous ferait sortir de la politique.
1: Voilà, qui dériverait vers un gouvernement des juges. C'est pour ça que je l'appelle éventuellement post-politique. Mais nous allons en parler aujourd'hui. Mais avant cela, quand même, dans l'actualité Ictus, j'aimerais bien que vous puissiez nous présenter en quelques mots le parcours 2026-2027 des mardis d'Ictus consacrés au pape et à la politique.
2: Alors, les mardis d'Ictus, c'est ce grand cycle de conférences qui se déroule à Paris, mais qui est qu'on peut suivre quand on est partout en France ou ailleurs dans le monde, en tout cas, qui est retransmis en direct, à distance,
1: en visio, et en plus,
2: qui est disponible aussi en replay, en différé, une fois la conférence passée. Donc, je dis ça parce que les auditeurs qui nous écoutent, il y en a qui habitent
1: Saint-Étienne et sa région, Rhône-Alpes.
2: Voilà, il y en a qui sont peut-être qui vont nous écouter ensuite et qui croient que ce cycle ne peut pas s'adresser à eux. En fait, non, il s'adresse à eux. Alors c'est ce grand parcours, on l'a conçu, ça fait 6 ans maintenant qu'on le conçoit, et on l'a conçu sur l'Église, la question de l'Église face aux défis politiques, et plus précisément les papes et la politique. Alors on reproche souvent au pape de faire de la politique, mais d'une certaine manière, c'est la vocation de l'Église d'en faire d'une certaine manière, c'est-à-dire de se préoccuper des choses politiques dans la mesure où il est question de l'homme, de son salut et aussi du bien commun. Donc c'est normal que l'Église projette la lumière de l'Évangile sur les réalités sociales. Donc, cette année, enfin l'année prochaine plus précisément, on va parler de la manière dont les papes ont envisagé la chose politique. Alors c'est très large, hein, aussi bien dans leur relation avec les États, la question des relations internationales, la question aussi des rapports qu'ils ont eus avec les différents mouvements politiques. Il y a eu pas mal de condamnations de mouvements, condamnations du nazisme, condamnations du communisme.
1: De l'Action française, du Sillon pour la France.
2: Pour la France, vous avez raison, il y a la question de l'Action française, du Sillon. Il y a aussi, sans aller jusqu'à ces rapports-là, l'évolution que l'Église a portée sur la chose politique, parce que l'Église ne réfléchit pas in abstracto, elle réfléchit aussi par rapport aux enjeux politiques du moment. Et donc, il est vrai que, par exemple, l'Église a eu toute une réflexion sur la notion de droit de l'homme dans les années 60. L'Église a eu aussi toute une réflexion sur la notion de laïcité. Et puis, avec un pape comme Benoît XVI, on parlera de la manière dont l'Église a voulu faire dialoguer ensemble foi et raison pour ne plus les opposer. Bref, vous voyez, c'est un cycle qui est très très large
1: et qui va de Léon XIII à Léon XIV.
2: De Léon XIII à Léon XIV. En fait, pourquoi ? Parce que Léon XIII, c'est le grand pape de la doctrine sociale de l'Église, non pas qu'elle n'existait pas avant, mais qu'il l'a formalisée, qui lui a donné une véritable ossature, et que Léon XIV lui-même, puisque ça fait un an qu'il est souverain pontife, quand il est devenu pape, eh bien, il a voulu se référer à Léon XIII, et donc on pense qu'il y a une certaine continuité à parler de toutes ces grandes figures de la papauté, de Léon XIII à Léon XIV, parce que c'est des papes qui ont traversé des périodes assez troublées de l'histoire, hein, le XXe siècle en gros, et qui ont, il me semble, hein, en tout cas le cycle le montrera, ont été à la hauteur des défis qu'ils ont rencontrés. Donc on parlera dans ce cycle à la fois de la personnalité de ces papes. Qui sont-ils ? Il y en a douze hein, de mémoire. Et ces papes ont affronté des questions quelquefois terribles et en même temps ont enrichi l'approche qui était celle de l'Église par rapport aux questions politiques, par rapport aussi aux relations internationales. Donc voilà, c'est tout ça. Je vous laisse le découvrir sur le site internet d'Ictus. Vous pouvez y aller, ictus.fr. Vous
1: Ictus.fr.
2: Programme
1: de inscrire en ligne.
2: Alors, vous pouvez vous inscrire en ligne et je vous encourage à vous y inscrire avant le 30 juin parce que nous faisons une réduction de 20%.
1: Et ensuite, les inscrits pourront suivre 9 conférences d'octobre à juin.
2: Exactement.
1: D'octobre 2026 à juin 2026.
2: Exactement.
1: Très bien. Eh bien, merci beaucoup, Benoît. Alors, nous allons parler de cette question de l'état de droit. L'état de droit dont on a beaucoup parlé dans les débats politiques ces derniers mois. Et pour ce numéro, nous l'avons structuré autour de deux grands entretiens avec deux grands témoins. D'une part, Jean-Éric Schuttel, qui est haut fonctionnaire. Alors, il est bardé de diplômes, lui, hein, puisqu'il est énarque et polytechnicien.
2: Oui, ça arrive.
1: Ça arrive, il y a des grosses têtes comme ça hein, qui arrivent, qui sont des bêtes à concours, sans détain. Mais c'est pas seulement une bête à concours, il a fait, bien sûr, c'est toute une carrière de haut fonctionnaire. Et quand il parle de l'état de droit du Conseil constitutionnel notamment, il sait de quoi il parle puisqu'il a été pendant longtemps secrétaire général du Conseil constitutionnel.
2: Bon, ça c'est la cheville, ce poste-là, pardon, je vous interromps, mais c'est la cheville ouvrière du Conseil constitutionnel parce que les neuf sages, comme on les appelle, ce sont en général très souvent des profils politiques.
1: Ce sont pas des juristes.
2: Non.
1: Rarement.
2: Ils peuvent l'être, mais en tout cas, ils sont pas d'abord choisis pour ça. Ils sont choisis, d'ailleurs, en soi, c'est peut-être contestable, mais en tout cas, c'est la réalité. Ils sont choisis pour le poids politique qu'ils ont. Ils sont choisis quelquefois, c'est moins honorable, parce que cela permet de recycler un homme politique qui est en fin de carrière. Mais toujours est-il qu'il faut un homme qui, à la tête de cette institution, qui est quand même une institution phare de la Ve République, structurer les travaux du Conseil constitutionnel
1: et les décisions
2: que prennent donc ces neuf sages, et donc c'est le rôle du secrétaire général.
1: Donc Jean-Éric Schuttel, on était très contents, je dois dire, de pouvoir l'interviewer, qu'il ait accepté bien volontiers de répondre à nos questions, parce qu'il est en première ligne pour savoir de quoi il s'agit quand on parle de l'état de droit et du gouvernement des juges. Le deuxième grand témoin, c'est un juriste, il s'appelle Frédéric Rouvillois, il est professeur agrégé de droit public, docteur en droit, et c'est un spécialiste du droit constitutionnel et des libertés fondamentales. Donc on n'y est pas allé avec le dos de la cuillère hein, en termes d'intervenants, hein. on est allé chercher deux grands spécialistes pour essayer d'étudier cette question de l'état de droit, parce qu'on se demande aujourd'hui si l'état de droit ne serait pas devenu en quelque sorte sacré ou intouchable, et les débats publics qu'on a eus ces derniers mois pourraient le laisser penser. Tant il est difficile aujourd'hui de remettre en cause certains aspects du pouvoir judiciaire, de la Constitution et de la jurisprudence, sans être accusé d'attenter aux fondations de notre démocratie. Alors, il y a une sorte d'exercice rhétorique, de facilité rhétorique, lorsqu'une personne conteste une décision de justice ou conteste certaines interprétations du Conseil constitutionnel, de dire « ça y est, vous êtes contre l'état de droit ». Et contre la démocratie, ce qui est un artifice rhétorique, puisque évidemment, nul ne veut contester le fait qu'il y ait une séparation, une limitation et un équilibre entre les différents pouvoirs. Ça, c'est pas contesté en soi. Donc, c'est pas le principe même de l'état de droit.
2: Alors, faut peut-être revenir. Vous avez tout à fait raison. Faut peut-être revenir aux définitions, parce que souvent, dans la manière dont certains brocarde l'état de droit en disant vous remettez en cause l'état de droit si vous faites ceci, si vous critiquez les juges, eh bien en fait on confond à mon avis deux choses. L'état de droit qui est quelque chose de tout à fait noble, estimable, et d'ailleurs l'état de droit qui est un produit historique de la pensée chrétienne, parce que l'idée de dire au-delà du droit positif, au-delà de ce que veut un chef d'État, eh bien, il y a des règles et qu'il doit se soumettre à certaines règles. D'abord à celles qu'il prend lui-même. Il ne doit pas gouverner de manière arbitraire. Tout ça, c'est une réflexion qui prend racine au Moyen-Âge. Et donc, l'État de droit, il a une longue histoire qui s'inscrit dans celle de la chrétienté. Mais ce dont on parle et que nos auteurs que vous avez évoqués, Jean-Éric Chaptal, Éric Auvillois, pourfendent, c'est pas du tout l'État de droit.
1: Non, c'est pas
2: c'est quelque chose qui est devenu une hypertrophie de l'État de droit qui n'a plus rien à voir avec l'État de droit et qui ressemble, mais ça vous allez peut-être le développer maintenant, beaucoup plus au gouvernement des juges.
1: C'est ça.
2: Alors peut-être qu'il faut revenir sur les définitions.
1: Déjà, vous parliez de définition. Jean-Éric Schuttel définit très simplement l'état de droit. Il dit que l'état de droit, c'est la soumission du fonctionnement de l'État à un système cohérent et hiérarchisé de règles. Et ces règles, notamment, sont destinées à éviter les abus de pouvoir et à se fonder sur un socle commun de principes.
2: C'est ce qu'on appelle l'auto-limitation de l'État.
1: Voilà,
2: l'État décide de limiter son action pour éviter l'arbitraire par un certain nombre de règles.
1: Voilà, par une sorte de cour suprême. Chez nous, c'est un conseil constitutionnel. Dans notre pays, c'est une cour suprême. Mais Jean-Éric Schuttel ajoute que cet état de droit, cette soumission du fonctionnement de l'État à un système cohérent et hiérarchisé de règles, n'a pas de contenu programmatique ou moral précis. C'est-à-dire que si vous commencez à y mettre un contenu programmatique et moral, ce n'est plus la même chose. Et dans sa nouvelle acception, je cite Éric Schuttel, l'état de droit devient une religion dont les droits fondamentaux sont le credo et le juge le grand officiant. Et il ajoute, les cours suprêmes se sont dotées d'office d'instruments puissants et intrusifs pour asseoir leur contrôle des actes du politique. Et la conséquence de cela, je cite toujours Jean-Éric Schuttel, est que la souveraineté de l'État et la souveraineté dans l'État ont été soumises depuis 50 ans à une intense abrasion. Et quand ils disent une intense abrasion, elle a été progressive, et lui en a été le témoin.
2: Alors, peut-être pour...
1: Il en a été le témoin, effectivement, de cette manière dont, par exemple, le Conseil constitutionnel s'est doté d'instruments puissants et intrusifs pour se mettre un petit peu, en quelque sorte, à la place du politique.
2: Alors, pour préciser ce que vous venez de dire, je trouve très intéressant ce que dit Jean-Éric Schuttel, mais en fait, il dit, si j'ai bien compris, que on a confondu deux choses. Derrière le mot état de droit, un principe tout à fait sain, cohérent, qui veut que on se soumette à que l'État s'autolimite et se soumette à des normes que lui-même édicte et que ce contrôle
1: normes qui viennent de la souveraineté populaire
2: qui viennent de la souveraineté et donc que lui incarne et ces normes le respect de ces normes est en général contrôlé par une cour constitutionnelle, une cour suprême. Ça, c'est un principe. Mais quand vous dites que on est passé d'un état de droit qui était un état qui repose sur un principe à une vision programmatique de l'état de droit, c'est qu'en fait, ça veut dire tout simplement qu'on restaure un état de droit divin. C'est-à-dire que finalement, on invente un corpus qu'on sanctuarise.
1: Une sorte de règle divine sans Dieu.
2: Règle divine sans Dieu.
1: Voilà.
2: Alors, je dis ça parce que c'est le terme qu'emploie le sociologue Mathieu Bock-Côté pour dire, ben, finalement, nos sociétés ont voulu évincer le droit naturel, le droit divin, c'est-à-dire l'hétéronomie de la société, l'hétéronomie du droit, et elles ont voulu diviniser leurs propres règles. Et finalement, ça n'a plus rien à voir avec l'état de droit. Ça n'est plus le fait de se soumettre à des règles et à respecter les règles qu'on édicte au nom de la souveraineté nationale, ce qui est très bien, et heureusement que ça existe. Mais cela revient à édicter un contenu programmatique en disant ce contenu, personne ne peut le toucher. Alors là, la question qui
1: se pose... Au nom des droits de l'homme.
2: Voilà, mais...
1: Le plus souvent, c'est au nom des droits de l'homme.
2: Au nom de quelle légitimité une institution, quelle qu'elle soit, peut décider à la place du peuple, à la place de...
1: Du politique.
2: Du politique.
1: De ce qui émane de la souveraineté populaire, puisque...
2: Que nous ne pouvons pas revenir sur certaines décisions et que certaines décisions forment finalement un programme qui ne serait pas soumis à la possibilité du changement, donc qui serait comme sanctuarisé, et que finalement, si on revient sur la vision que les juges ont des droits de l'homme, eh bien, on remettrait en cause l'état de droit. Alors, d'où ça vient? Comment on en est arrivé là? Comment on en est arrivé de quelque chose de tout à fait légitime à quelque chose qui finalement n'a plus rien à voir avec l'état de droit?
1: Alors, Rouvillois répond à cette question en deux mots. Hein, il explique que la constitution que nous avons, que le peuple a acceptée formellement en 1958, a été, je cite, « gonflée par la suite, le Conseil constitutionnel, de manière discutable, est venu ajouter au texte constitutionnel le préambule de la Constitution de 1946 et la Déclaration des droits de l'homme et du citoyen, sans que cet ajout ait été expressément validé par les Français. »
2: Oui, c'était en 1961.
1: Le Conseil constitutionnel s'est auto-saisi d'une vision très extensive de ce qu'on appelle désormais le bloc de constitutionnalité.
2: Et alors, pour donner un exemple à mes auditeurs...
1: Il a fait des ajouts... Et il le prétend, ces ajouts sacrés, et quand certains veulent le contester, ils disent « vous contestez l'état de droit ». Or, ce n'est pas l'état de droit qui est contesté, c'est l'état du droit tel qu'il a été formaté progressivement par les juges, puisque le conseiller constitutionnel, ce sont les juges constitutionnels.
2: Alors, pour donner un exemple concret de ce que vous venez de dire à nos auditeurs, et pour qu'ils comprennent, qu'on comprenne que à quel point c'est dangereux, quand le Conseil constitutionnel a élargi le contrôle de la constitutionnalité des lois, non pas aux 89 articles de la Constitution, mais à la Déclaration des droits de l'homme, au préambule de la Constitution de 46, et puis à un certain nombre de principes, eh bien, finalement, leur marge d'interprétation est immense et elle est infinie. Je prends un exemple. Lorsque François Mitterrand a décidé, en 80, de nationaliser les grandes entreprises,
1: banques, Renault,
2: les grandes compagnies énergétiques, à ce moment-là, certains ont fait valoir devant le Conseil constitutionnel que c'était contraire au droit de propriété tel qu'il est proclamé par l'article 17 de la Déclaration des droits de l'homme et du citoyen. Sauf que cet article 17, il est très général. Dans la Déclaration des droits de l'homme et des citoyens, ce sont des principes qui sont mis en avant. Ce sont pas des dispositions techniques. Donc en fait, on peut faire dire tout et le contraire de tout à ces principes. Un autre exemple, c'était en 2018.
1: Cet exemple, en fait. Vous dites ça indépendamment de savoir si c'était une bonne idée.
2: Exactement.
1: Mais sur le principe, c'était une interprétation extensive de la Déclaration des droits de l'homme sur le droit de propriété. Mais ce droit de propriété n'étant pas, de toute façon, il n'est pas absolu. Par exemple, il y a une expropriation, dire que c'est pas constitutionnel.
2: Mais là,
1: vous voulez démonter le mécanisme qui s'attribue un pouvoir qui n'est pas le sien.
2: Voilà. La question, c'était pas de savoir si c'était légitime ou pas de nationaliser.
1: Si c'était bon politiquement.
2: C'est une autre question. Un deuxième exemple, et je terminerai par là, en 2018, le Conseil constitutionnel a déclaré que on ne pouvait pas condamner des passeurs qui permettaient à des migrants de venir de la frontière italienne à la frontière française à partir du moment où ils invoquaient le principe de fraternité, qui est un principe constitutionnel, c'est même dans notre devise, donc on l'a dans la Déclaration des droits de l'homme, dans notre constitution, et donc au nom du principe de fraternité qui était invoqué, eh bien, on ne peut pas condamner des personnes qui, pourtant, aident des migrants à contourner le dispositif légal pour arriver illégalement sur le territoire français.
1: Et alors, c'est un peu fort de café parce que ces passeurs. Ce sont des organisations criminelles, bien souvent, qui font de l'argent
2: Là, on parle pas des passeurs qui sont en Méditerranée, des passeurs plutôt politiques, des organisations qui voulaient faire un coup politique à la frontière entre la France et l'Italie et qui ont invoqué
1: ce principe de fraternité.
2: Et le juge leur a donné raison en disant « oui, c'est vrai, ils ont contourné la loi, mais au-dessus de la loi, il y a le principe de fraternité ». Mais c'est très beau, tout le monde est pour la fraternité. J'espère que vous êtes pour la fraternité.
1: J'y suis favorable.
2: Moi, je le suis. Mais au nom de cette fraternité, on a une conception très extensive qui fait que finalement, le principe de fraternité

0: La dernière décision qui me vient à l'esprit, c'était, je crois, en 2000, début 2025, lorsque le ministre de l'Intérieur de l'époque, Bruno Retailleau, a voulu augmenter le délai de rétention avant, par exemple, de renvoyer un OQTF, c'est-à-dire quelqu'un qui a une obligation de quitter le territoire français, vers son pays d'origine. C'était à la suite de l'affaire d'une étudiante philippine, en l'occurrence, qui avait été sauvagement assassinée par un OQTF. Et cet OQTF, eh bien, le Maroc, en l'occurrence, c'était le Maroc, je crois, n'ayant pas donné de visa suffisamment tôt,
1: de laisser passer
0: consulaire,
1: consulaire,
0: merci, suffisamment tôt pour reprendre son ressortissant, eh bien, était remis en liberté parce que le délai de rétention de sûreté est très contraint. Eh bien, lorsque le ministre de l'Intérieur de l'époque a voulu augmenter ce délai, eh bien, le Conseil constitutionnel lui a dit, eh ben non, ce serait un délai déraisonnable. Voilà. Et qu'est-ce qu'un délai déraisonnable? Eh bien, c'est 9 sages qui le décident.
2: Et y a des conséquences à ça. Il y a des conséquences aussi des décisions des juges, hein, de l'ordre judiciaire ordinaire. Jean-Luc Schottel, par exemple, dans l'entretien, décortique, par exemple, le meurtre de Philippine par un OQTF, explique comment l'engrenage s'est mis en place pour que cette personne ne se voit pas renvoyée chez elle, mais se trouve illégalement sur le territoire français, puisse commettre ce crime alors qu'il n'aurait pas dû être sur le territoire français. Alors, bon, comme l'émission touche à sa fin, nous aborderons le mois prochain, là on a fait une critique un peu quand même hein, de la situation actuelle, mais qu'il s'agisse de Jean-Éric Schottel ou de Frédéric Rouvillois, ils ne se contentent pas de dresser un constat critique de la situation, ils proposent aussi des solutions, des propositions de réforme pour que l'état de droit soit conforme au bien commun, à la fois au bien commun et à la souveraineté populaire et à la démocratie. En quelque sorte. Donc ça, je pense que ce sera plus raisonnable de l'aborder dans l'émission du mois de juin, ensemble, plutôt que de le traiter en 1 minute 15 qui nous reste, hein, puisque c'est le temps qui reste à cette émission. Donc on verra les remèdes pour justement éviter cette dérive de l'état de droit. Et il y a des propositions très intéressantes qui sont faites à la fois par Jean-Éric Schottel et aussi par Frédéric Rouvillois. Bon, on pourra peut-être aussi aborder un autre point. On n'a pas parlé des juridictions européennes. Or, nos deux grands témoins en parlent. Il y a une question aussi qui se pose en termes de...
0: La question est aussi européenne.
2: La question est aussi
0: CEDH et notamment
2: ce qu'on appelle le droit de l'homme.
0: Et puis la Cour européenne de la Cour européenne de justice.
2: La Cour européenne de justice. Donc tout cela, on pourra en effet l'aborder dans l'émission du mois de juin. Cette émission, ce sera le 19 juin, nouvelle émission permanence. Et nous nous retrouverons avec grand plaisir une fois de plus, chers auditeurs de Radio Espérance. En attendant, merci infiniment d'avoir suivi cette émission. Et merci à vous, Benoît, toujours de l'avoir animée avec moi. L'animée de manière très animée. Vous avez un tempérament animé, on pourrait dire. Vous êtes passionné par ce que vous faites. Et on le sent dans la manière dont vous vous exprimez. 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Et bien sûr, pour commander ce numéro 605 de permanence, l'acheter en ligne pour 18 €. 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À bientôt, chers auditeurs.
0: À bientôt.
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0: Il est 11h29 sur Radio Espérance, l'heure de retrouver la messe célébrée par les religieux de Saint-Vincent-de-Paul en direct de la crypte du patronage Saint-Joseph de Saint-Étienne.

0: Donc, en union avec une auditrice de Radio Espérance, je célèbre pour les membres défunts de sa famille, famille Berdiel. Et aujourd'hui, on fête aussi Sainte Rita. Je prends le vendredi de la septième semaine de Pâques. Le Christ nous aime, il nous a délivrés de nos péchés par son sang. Il a fait de nous un royaume et des prêtres pour son Dieu et Père. Alléluia. Au nom du Père et du Fils et du Saint-Esprit. Amen. Amen. La grâce de Jésus le Christ, notre Seigneur, l'amour de Dieu le Père et la communion de l'Esprit Saint soient toujours avec vous.
1: Et avec votre esprit.
0: Frères et sœurs, préparons-nous à célébrer le mystère de l'Eucharistie en reconnaissant que nous avons péché. Je confesse à Dieu Tout-Puissant, je reconnais devant vous, frères et sœurs, que j'ai péché en pensée, en parole, par action et par omission. Oui, j'ai vraiment péché. C'est pourquoi je supplie la bienheureuse Vierge Marie, les anges et tous les saints, et vous aussi, frères et sœurs, de prier pour moi le Seigneur notre Dieu. Que Dieu Tout-Puissant nous fasse miséricorde, qu'il nous pardonne nos péchés et nous conduise à la vie éternelle.
1: Amen.

Seigneur Dieu, en glorifiant ton Christ et en donnant la lumière de l'Esprit Saint, tu nous ouvres les portes de la vie éternelle. Fais qu'en participant à une telle grâce, nous soyons plus dévoués à te servir et obtenions une plus grande foi. Par Jésus-Christ, ton Fils, notre Seigneur, qui vit et règne avec toi dans l'unité du Saint-Esprit,

Lecture du livre des Actes des Apôtres. En ces jours-là, le roi Agrippa et Bérénice vinrent à Césarée saluer le gouverneur Festus. Comme ils passaient là plusieurs jours, Festus exposa au roi la situation de Paul en disant « Il y a ici un homme que mon prédécesseur Félix a laissé en prison. Quand je me suis trouvé à Jérusalem, les grands prêtres et les anciens des Juifs ont exposé leurs griefs contre lui en réclamant sa condamnation. J'ai répondu que les Romains n'ont pas coutume de faire la faveur de livrer qui que ce soit lorsqu'il est accusé, avant qu'il soit confronté avec ses accusateurs et puisse se défendre du chef d'accusation. Ils se sont donc retrouvés ici et sans aucun délai, le lendemain même, j'ai siégé au tribunal et j'ai donné l'ordre d'amener cet homme. Quand ils se levèrent, les accusateurs n'ont mis à sa charge aucun des méfaits que, pour ma part, j'aurais supposé. Ils avaient seulement avec lui certains débats au sujet de leur propre religion et au sujet d'un certain Jésus qui est mort, mais que Paul affirmait être en vie. Quant à moi, j'ai embarrassé devant la suite à donner à l'instruction. J'ai demandé à Paul s'il voulait aller à Jérusalem pour y être jugé sur cette affaire. Mais Paul fait appel pour être gardé en prison jusqu'à la décision impériale. J'ai donc ordonné de le garder en prison jusqu'au renvoi de sa cause devant l'empereur. Parole du Seigneur.

0: Bénis le Seigneur, ô mon âme. Bénis son nom très saint, tout mon être. Bénis le Seigneur, ô mon âme. N'oublie aucun de ses bienfaits.
1: Le Seigneur a son trône dans les cieux.
0: Comme le ciel domine la terre, fort est son amour pour qui le craint. Aussi loin qu'est l'Orient de l'Occident, il met loin de nous nos péchés.
1: Le Seigneur a son trône dans les cieux.
0: Le Seigneur a son trône dans les cieux, sa royauté s'étend sur l'univers. Messager du Seigneur, bénissez-le, invincible porteur de ses ordres.
1: Le Seigneur a son trône dans les cieux.

Jésus se manifesta encore aux disciples sur le bord de la mer de Tibériade. Quand ils eurent mangé, Jésus dit à Simon-Pierre, « Simon, fils de Jean, m'aimes-tu vraiment plus que ceci ?» Il lui répond, « Oui, Seigneur, toi tu le sais, je t'aime. » Jésus lui dit, « Sois le berger de mes agneaux. » Il lui dit une deuxième fois, « Simon, fils de Jean, m'aimes-tu vraiment ?» Il lui répond, « Oui, Seigneur, toi tu le sais, je t'aime. » Jésus lui dit, « Sois le pasteur de mes brebis. » Il lui dit pour la troisième fois, « Simon, fils de Jean, m'aimes-tu ?» Pierre fut peiné parce que la troisième fois, Jésus lui demandait, « M'aimes-tu ?» Il lui répond, « Seigneur, toi, tu sais tout, tu sais bien que je t'aime. » Jésus lui dit, « Sois le berger de mes brebis. » Amen, amen, je te le dis, quand tu étais jeune, tu mettais ta ceinture toi-même pour aller là où tu voulais. Quand tu seras vieux, tu étendras les mains, et c'est un autre qui te mettra ta ceinture pour t'emmener là où tu ne voudrais pas aller. Jésus disait cela pour signifier par quel genre de mort Pierre rendrait gloire à Dieu. Sur ces mots, il lui dit, « Suis-moi. »

voyons un petit peu le terme de ce temps pascal qui va s'achever en apothéose avec la fête de la Pentecôte, avec Paul qui a fait appel, mais le juge reconnaît son innocence, mais il a fait appel, donc il ira à Rome devant l'empereur, et on voit bien que c'est l'Esprit Saint qui l'a conduit à témoigner à Jérusalem puis à Rome. Le Seigneur nous pardonne, le Seigneur dans sa miséricorde pardonne à Pierre ses reniements, et à travers l'interrogation, bien, on comprend, Pierre a compris, si vous voulez, combien la miséricorde de Jésus le remet, le rétablit totalement dans sa dignité. Et Jésus, loin de lui retirer sa charge de chef de l'Église, le confirme. M'aimes-tu vraiment ? Cette question nous est posée aussi, frères et sœurs. Et dans nos épreuves, nous devons toujours nous retourner vers le Seigneur qui nous aime plus que nos méfaits. Il veut nous pardonner, c'est sa miséricorde. La miséricorde de Jésus est insondable. Et en même temps, il veut nous garder dans son amour, toujours, et même nous faire progresser encore. Parce que, à travers nos épreuves, nos fautes, nous comprenons combien nous dépendons de Dieu. Et la vraie dépendance de Dieu, c'est aussi la vraie liberté. Plus nous dépendons du Seigneur, plus nous sommes libres. Donc, que l'Esprit-Saint souffle en chacun de nous. Que l'Esprit-Saint nous fasse comprendre quelle est notre place dans l'Église. Chacun, nous avons notre place. Nous sommes tous des pierres vivantes. Hein. Pierre, c'est le chef. Nous prions pour le pape Léon XIV. Et nous, en même temps, nous savons combien le Seigneur attend de nous de vraiment être disponible à sa volonté. Et que sa volonté, d'abord, est amour et vérité. Nous devons à la fois aider nos frères les plus faibles, les plus fragiles, prier pour qu'ils soient respectés dans leur dignité. Pensons à ce combat que nous avons pour la vie et pour qui va peut-être porter ses fruits. Nous l'espérons avec la Sainte Vierge aussi dans ce mois de mai. Prions pour que la vie l'emporte sur la culture de mort. Prions aussi pour que nous soyons attentifs à nos frères les plus petits, les plus vulnérables, que nous soyons toujours prêts à les aider, parce que en chaque personne que nous rencontrons, c'est le Christ lui-même que nous servons.

0: Tu es béni, Seigneur, Dieu de l'univers. Nous avons reçu de ta bonté le pain que nous te présentons, fruit de la terre et du travail des hommes. Il deviendra pour nous le pain de la vie.
1: Béni soit le pain de la vie.

0: Tu es béni, Seigneur, Dieu de l'univers. Nous avons reçu de ta bonté le vin que nous te présentons, fruit de la vigne et du travail des hommes. Il deviendra pour nous le vin du royaume éternel.
1: Béni soit

0: Priez, frères et sœurs, que mon sacrifice, qui est aussi le vôtre, soit agréable à Dieu le Père Tout-Puissant.
1: Que le Seigneur reçoive de nos mains ce sacrifice à la louange et à la gloire de son nom, pour notre bien et celui de toute l'Église.
0: Regarde avec bonté, Seigneur, l'offrande de ton peuple, et pour qu'elle te soit agréable,

Vraiment, il est juste et bon pour ta gloire et notre salut de t'offrir notre action de grâce, toujours et en tout lieu, Seigneur, Père très saint, Dieu éternel et tout-puissant, par le Christ notre Seigneur. Car il s'est manifesté après sa résurrection en apparaissant à tous ses disciples, et devant leurs yeux, il s'éleva au ciel pour nous rendre participants de sa divinité. C'est pourquoi la joie pascale rayonne par tout l'univers, la terre entière exulte, les puissances d'en haut et les anges dans le ciel chantent sans fin l'hymne de ta gloire.

Tu es vraiment saint, Dieu de l'univers. Il est juste que toute la création proclame ta louange. Car c'est toi qui donnes la vie, c'est toi qui sanctifies toutes choses par ton Fils Jésus-Christ, notre Seigneur, avec la puissance de l'Esprit-Saint. Et tu ne cesses de rassembler ton peuple, afin que du levant au couchant du soleil, une offrande pure soit présentée à ton nom. C'est pourquoi nous te supplions, Seigneur, de consacrer toi-même les offrandes que nous apportons. Sanctifie-les par ton esprit pour qu'elles deviennent le corps et le sang de ton Fils, Jésus-Christ, notre Seigneur, qui nous a dit de célébrer ce mystère. La nuit même où il fut livré, il prit le pain. En te rendant grâce, il dit la bénédiction, il rompit le pain et le donna à ses disciples en disant « Prenez et mangez-en tous. Ceci est mon corps livré pour vous. »

De même après le repas, il prit la coupe. En te rendant grâce, il dit la bénédiction et donna la coupe à ses disciples en disant « Prenez et buvez-en tous, car ceci est la coupe de mon sang, le sang de l'alliance nouvelle et éternelle qui sera versé pour vous et pour la multitude en rémission des péchés. Vous ferez cela en mémoire de moi. »

en faisant ainsi mémoire de ton Fils, de sa passion qui nous sauve, de sa glorieuse résurrection et de son ascension dans le ciel, alors que nous attendons son dernier avènement. Nous t'offrons, Seigneur, en action de grâce, ce sacrifice vivant et saint. Regarde, nous t'en prions, l'oblation de ton Église, et daigne reconnaître ton Fils, qui, selon ta volonté, s'est offert en sacrifice pour nous réconcilier avec toi. Quand nous serons nourris de son corps et de son sang, et remplis de l'Esprit Saint, accorde-nous d'être un seul corps et un seul esprit dans le Christ. Que l'Esprit Saint fasse de nous une éternelle offrande à ta gloire, pour que nous obtenions un jour l'héritage promis avec tes élus, en premier lieu la bienheureuse Vierge Marie, Mère de Dieu, avec Saint Joseph, son époux, les bienheureux apôtres, les glorieux martyrs, Sainte Rita, Saint Vincent de Paul, Saint François de Sales, bienheureux Père Henri Planchat et tous les saints, qui ne cessent d'intercéder auprès de toi et nous assurent de ton secours. Et maintenant, nous te supplions, Seigneur, par le sacrifice qui nous réconcilie avec toi, étends au monde entier le salut et la paix, affermis ton Église en pèlerinage sur la terre, dans la foi et la charité, en union avec ton serviteur, notre pape Léon, l'ensemble des évêques, les prêtres, les diacres, nos frères et sœurs qui te sont consacrés, nos frères et sœurs malades, et tout le peuple que tu as racheté. Écoute en ta bonté les prières de ta famille que tu as voulu rassembler devant toi. Dans ta miséricorde, ramène à toi, Père très aimant, tous tes enfants dispersés. Pour nos frères et sœurs défunts, spécialement les défunts de la famille de Nicole Berdiel, et pour tous ceux qui ont quitté ce monde et trouvent grâce devant toi, nous te prions. En ta bienveillance, accueille-les dans ton royaume où nous espérons être comblés de ta gloire tous ensemble et pour l'éternité par le Christ notre Seigneur, par qui tu donnes au monde toute grâce et tout bien.

0: Jésus. Délivre-nous de tout mal, Seigneur, et donne la paix à notre temps. Soutenu par ta miséricorde, nous serons libérés de tout péché, à l'abri de toute épreuve, nous qui attendons que se réalise cette bienheureuse espérance, l'avènement de Jésus-Christ, notre Sauveur. Seigneur Jésus-Christ, tu as dit à tes apôtres, je vous laisse la paix, je vous donne ma paix. Ne regarde pas nos péchés, mais la foi de ton Église, pour que ta volonté s'accomplisse, donne-lui toujours cette paix et conduis-la vers l'unité parfaite, toi qui vis et règnes pour les siècles des siècles.
1: Amen.
0: Que la paix du Seigneur soit toujours avec vous.

0: Voici l'agneau de Dieu, voici celui qui enlève les péchés du monde. Heureux les invités au repas des noces de l'agneau.
1: Seigneur, je ne suis pas digne de te recevoir, mais dis seulement une parole et je serai.

0: Seigneur, Seigneur Dieu, nous sommes purifiés et nourris par tes mystères que nous célébrons, puisque tu leur as donné de refaire nos forces, qui nous procurent la vie éternelle, par le Christ notre Seigneur.
1: Amen.
2: Prions pour les vocations.
3: Père infiniment bon, Maître de la moisson, donne à ton Église l'évêque, les pasteurs, les consacrés, les missionnaires dont notre monde a besoin, que chaque jeune découvre la beauté de sa vocation et y réponde avec confiance et générosité. Qu'ensemble nous nous mettions davantage à ton service et à celui de tous nos frères. Notre-Dame du Oui, prie pour nous.
0: Le Seigneur.

0: Très belle journée.
1: Merci.
2: Auditeurs de Radio Espérance, il est midi passé de 5 minutes. Nous étions en direct de la crypte du patronage Saint-Joseph à Saint-Étienne pour assister à la messe de ce vendredi 22 mai que nous avons conclue par la prière du Regina Coeli. Cet après-midi à 16h, Guillaume de Prémard nous propose un nouvel épisode de son émission mensuelle Permanence. Je vous souhaite une excellente après-midi, un bon appétit à l'écoute de Radio Espérance.

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0: s'étant embarqué, il traversa et vint dans sa ville. Et voici qu'on lui apportait un paralytique étendu sur un lit. Jésus, voyant leur foi, dit au paralytique :
1: Aie confiance, mon enfant, tes péchés sont remis.
0: Et voici que quelques scribes se dirent par-devers eux :
2: Celui-là blasphème.
0: Et Jésus, connaissant leurs sentiments, dit :
1: Pourquoi ces mauvais sentiments dans vos cœurs ? Quel est donc le plus facile, de dire « tes péchés sont remis » ou de dire « lève-toi et marche » ? Eh bien, pour que vous sachiez que le Fils de l'homme a le pouvoir sur la terre de remettre les péchés, lève-toi, prends ton lit et va-t'en chez toi.
0: Et se levant, il s'en alla chez lui. À cette vue, les foules furent saisies de crainte et glorifièrent Dieu d'avoir donné un tel pouvoir aux hommes.

0: Étant sorti, Jésus vit, en passant, un homme assis au bureau de la douane, appelé Matthieu, et il lui dit :
1: Suis-moi.
0: Et se levant, il le suivit.

0: comme il était à table dans la maison, voici que beaucoup de publicains et de pécheurs vinrent se mettre à table avec Jésus et ses disciples. Ce qu'ayant vu, les pharisiens disaient à ses disciples,
1: « Pourquoi votre maître mange-t-il avec les publicains et les pécheurs ?»
0: Mais lui, qui avait entendu, dit,
2: « Ce ne sont pas les gens bien portants qui ont besoin de médecins, mais les malades. Allez donc apprendre ce que signifie « C'est la miséricorde que je veux » et non le sacrifice. En effet, je ne suis pas venu appeler les justes, mais les pécheurs. »

0: Alors les disciples de Jean s'approchent de lui en disant
1: « Pourquoi nous et les pharisiens jeûnons-nous, et tes disciples ne jeûnent-ils pas ?»
0: Et Jésus leur dit
2: « Les compagnons de l'époux peuvent-ils mener le deuil tant que l'époux est avec eux ? Mais viendront des jours où l'époux leur sera enlevé, et alors ils jeûneront. Personne ne rajoute une pièce de drap non foulée à un vieux vêtement, car le morceau rapporté tire sur le vêtement, et la déchirure s'aggrave. On ne met pas non plus du vin nouveau dans des outres vieilles, autrement, les outres éclatent, le vin se répand, et les outres sont perdues. Mais on met du vin nouveau dans des outres neuves, et l'un et l'autre se conservent.

0: Tandis qu'il leur parlait, voici qu'un chef s'approche et ils se prosternaient devant lui en disant
1: « Ma fille est morte à l'instant, viens lui imposer ta main et elle vivra. »
0: Et se levant, Jésus le suivait ainsi que ses disciples. Or voici qu'une femme, hémorroïde depuis 12 années, s'approcha par derrière et toucha la frange de son manteau. Car elle se disait en elle-même
1: « Si seulement je touche son manteau, je serai sauvée. »
0: Jésus se retournant la vit et lui dit
1: « Aie confiance, ma fille, ta foi t'a sauvée. »
0: Et de ce moment, la femme fut sauvée. Arrivé à la maison du chef, et voyant les joueurs de flûte et la foule en tumulte, Jésus dit
1: « Retirez-vous, car elle n'est pas morte, la fillette, mais elle dort. »
0: Et il se moquait de lui. Mais quand on eut mis la foule dehors, il entra, prit la main de la fillette, et celle-ci se dressa. Le bruit s'en répandit dans toute cette contrée. »

0: Comme Jésus s'en allait de là, deux aveugles le suivirent, qui criaient et disaient
1: « Aie pitié de nous, fils de David !»
0: Étant arrivés à la maison, les aveugles s'approchèrent de lui, et Jésus leur dit
2: « Croyez-vous que je puis faire cela ?»«
1: Oui, Seigneur !»
0: lui disent-ils. Alors, il leur toucha les yeux en disant
2: « Qu'il vous advienne selon votre foi !»
0: Et leurs yeux s'ouvrirent.

0: Mais les pharisiens disaient:
1: c'est par le prince des démons qu'il expulse les démons.
0: Jésus parcourait toutes les villes et les villages, enseignant dans leurs synagogues, proclamant la bonne nouvelle du royaume et guérissant toute maladie et toute langueur. À la vue des foules, il en eut pitié, car ces gens étaient là et prostrés comme des brebis qui n'ont pas de berger. Alors il dit à ses disciples:
2: « La moisson est abondante, mais les ouvriers peu nombreux. Priez donc le maître de la moisson d'envoyer des ouvriers à sa moisson. »

Eh bien, pour que vous sachiez que le Fils de l'homme a le pouvoir sur la terre de remettre les péchés, lève-toi, prends ton lit et va-t'en chez toi.

Jésus parcourait toutes les villes et les villages, enseignant dans leurs synagogues, proclamant la bonne nouvelle du royaume et guérissant toute maladie et toute langueur.

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3: Bonjour, de l'Évangile de Jésus-Christ selon saint Jean. Jésus se manifesta encore aux disciples sur le bord de la mer de Tibériade. Quand ils eurent mangé, Jésus dit à Simon-Pierre, « Simon, fils de Jean, m'aimes-tu vraiment, plus que ceci ?» Il lui répond, « Oui, Seigneur, toi tu le sais, je t'aime. » Jésus lui dit, « Sois le berger de mes agneaux. » Il lui dit une deuxième fois, « Simon, fils de Jean, m'aimes-tu vraiment ?» Il lui répond, « Oui, Seigneur, toi tu le sais, je t'aime. » Jésus lui dit, « Sois le pasteur de mes brebis. » Il lui dit pour la troisième fois, « Simon, fils de Jean, m'aimes-tu ?» Pierre fut peiné, parce que la troisième fois Jésus lui demandait, « M'aimes-tu ? » Il lui répond, « Seigneur, toi tu sais tout, tu sais bien que je t'aime. » Jésus lui dit, « Sois le berger de mes brebis. » Amen, amen, je te le dis, quand tu étais jeune, tu mettais ta ceinture toi-même pour aller là où tu voulais. Quand tu seras vieux, tu étendras les mains, et c'est un autre qui te mettra ta ceinture, pour t'emmener là où tu ne voudrais pas aller. » Jésus disait ces mots pour signifier par quel genre de mort Pierre rendrait gloire à Dieu. Sur ces mots, il lui dit, « Suis-moi. » Dans ce passage d'Évangile, on entend six fois le verbe « aimer » dans les questions de Jésus et les réponses de Simon-Pierre. Mais en grec, il y a trois verbes différents pour dire « aimer » et saint Jean en emploie deux, ce qui n'est pas rendu en français. Ce sont en fait les trois dimensions de l'amour, comme des poupées russes qui représentent l'imbrication de l'amour « eros » dans l'amour « philia », lui-même intégré à l'amour « agapé ». La première est l'amour d'attrait, d'attirance, eros en grec, qui a donné érotique. Il fait dire « je te perçois comme quelque chose de bon pour moi ». C'est un amour intéressé qui répond à un besoin, être attiré par l'autre pour pouvoir l'aimer. Il possède une connotation charnelle, il est source de plaisir. La seconde, qui inclut et transcende la première, est l'amour d'amitié, philia. Il fait dire « je te perçois comme quelqu'un, je recherche ton bien ». C'est un amour désintéressé qui répond au besoin de sortir de soi-même et possède une connotation spirituelle. Il est source de joie. Enfin, la troisième poupée, russe, la troisième dimension, englobe les deux dimensions précédentes. C'est l'amour agapé. Il fait dire « je me donne à toi ». C'est un don total. Et il répond à une vocation. Il est source de bonheur. Les deux premières fois, Jésus demande à Simon-Pierre, « Est-ce que tu m'aimes, agapé ?» Et Pierre répond chaque fois, « Seigneur, tu sais bien que je t'aime, philia. » Après la troisième fois, Jésus demande, « Simon-Pierre, est-ce que tu m'aimes, philia ?» Et Simon-Pierre répond pour la troisième fois, « Je t'aime, philia. » Ce qui est beau, c'est que Jésus vient chercher Simon-Pierre au niveau où il en est. Et cette patience, ce rapprochement, va permettre au premier pape d'aller jusqu'à l'amour agapé, puisque Saint-Pierre finira martyr à Rome. Le père Denis Sonnet, qui a passé sa vie à explorer les rouages de l'amour, en a dégagé quatre piliers. Il y a d'abord un amour fondamental, l'amour de soi-même. Avec les collégiens, nous prenons du temps pour découvrir les trois couches de notre personnalité, pour mieux nous aimer. Il y a la façade, c'est-à-dire l'aspect extérieur. Quelquefois, on est assez stupide pour juger la façade et en rester là. Il y a aussi la carapace, chez les uns de la timidité, des peurs, chez d'autres de l'agressivité, de la méfiance ou de la suffisance. Un tel vivra en pensant « je n'intéresse personne », un autre sera le chahuteur, un autre l'intello, un autre encore le « sans problème » ou au contraire le « à problème », le « cassos », le « cas social », etc., etc. Et on peut penser qu'on s'assimile à la carapace. Mais derrière cette carapace, il y a notre trésor, notre caverne d'Ali Baba. Ali Baba ne savait pas qu'il possédait un trésor, il ne voyait que des rochers. Il l'a su le jour où il a entendu un voleur prononcer le sésame. Alors comment découvrir notre trésor? En guettant ce que les autres viennent chercher en nous, ce qu'ils nous volent. Deuxième palier, l'amour des autres pour soi-même. Si Victor ne s'aime pas, il va choisir un camarade ou une camarade qui lui fait du bien. Il aime quelqu'un d'autre, mais pour lui. La caricature, c'est « Qui veux-tu inviter à ton anniversaire ?» Kevin, parce que son papa a une pâtisserie. Théo, parce qu'il a une piscine. Quentin, parce qu'il est fort en maths, il pourra m'aider. Eh oui, alors que l'amitié ne se ramène pas aux bonnes relations. Ce palier est important, quoi qu'il en soit. Il peut faire progresser dans la confiance en soi. Mais il ne faut pas en rester là. Alors le troisième palier, c'est l'amour de l'autre pour l'autre. Dans une amitié solide ou dans un couple, on peut parfois redescendre sur le deuxième palier. D'ailleurs, dans tout amour, il y a une part de joie, de réciprocité, même le plus gratuit. Par exemple, l'amour d'une maman. Elle n'aime pas son enfant en fonction de ce qu'il lui donne, ses sourires, sa tendresse, une satisfaction personnelle. Mais elle a du plaisir à se surpasser pour lui. On appelle ce troisième palier l'amour d'amitié. Et il peut être filial, maternel, conjugal, amical, fraternel. Il s'agit toujours de donner de soi. Dans l'amour d'amitié, qu'est-ce qu'on va aimer de l'autre? Son cœur. L'amitié, c'est la révélation du secret du cœur à un autre, de ce qui nous tient le plus à cœur et nous rend donc le plus vulnérable. Par l'amour d'amitié, je veux pour l'autre tout le bien que je veux pour moi-même. C'est une démarche volontaire, active, réfléchie, différente d'une attraction instinctive passionnelle. Les amoureux italiens ont une belle expression, on le sait, ils ne se disent pas tellement « ti amo », « je t'aime », ils se disent plutôt « ti voglio bene », « je te veux du bien, je ne veux que ton bien ». Et l'amitié devient la plus parfaite lorsque je veux tout le bien possible, j'aime alors l'autre en Dieu, je vis pour sa promotion dans la joie et la lumière. Je veux tout faire pour qu'il soit bien. Aimer au maximum, c'est vouloir le bien de l'autre. Puis il y a un quatrième palier, avec l'autre, aimer les autres. Quand deux jeunes tombent amoureux, on dit qu'ils font aquarium. Deux poissons qui se regardent dans le blanc des yeux. C'est une phase normale, mais s'ils en restent là, ils vont étouffer. Il faudra qu'ils apprennent petit à petit à s'ouvrir aux autres. Mais il y a un grand principe qui dit que l'on ne peut donner que de son trop-plein. C'est quand on est comblé par l'amour de l'autre, et au fond par l'amour du Seigneur, que l'on peut se donner vraiment aux autres. Nous ne finirons peut-être pas martyrs comme saint Pierre, mais nous pouvons travailler, grâce à Jésus, à nous élever au-dessus de nous-mêmes.

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1: Chers amis, il y a dans le monde des conflits oubliés qui se déroulent loin des regards et dans un silence quasi total. C'est le cas au Soudan, au nord-est de l'Afrique, pays ravagé depuis 3 ans par une guerre civile effroyable qui produit une crise humanitaire majeure, la pire au monde selon les Nations Unies. Le père Diego, missionnaire ayant longtemps servi au Soudan et avec qui nous avons été récemment en contact, lance un cri d'alarme qu'il est de notre devoir et de notre responsabilité de relayer. L'Église enseigne que nous partageons une maison commune, nous dit-il. Alors, la distance ne devrait pas être un obstacle. Ce qui se passe au Soudan, ce qui se passe en Afrique, ce qui arrive aux civils, aux enfants, aux femmes, nous concerne tous. Et au cours de notre entretien, le père Diego ajoute « Nous avons le devoir de demander à nos gouvernements de faire tout ce qui est en leur pouvoir pour mettre fin aux guerres et réglementer le commerce des armes et de l'or qui financent des conflits tels que celui du Soudan. » Cette guerre trouve son origine dans une lutte de pouvoir entre 2 généraux soudanais, l'un à la tête de l'armée régulière et l'autre d'une puissante milice. Derrière cette rivalité militaire et politique d'une extrême brutalité se cachent également des enjeux immenses de contrôle des richesses du pays et notamment de l'or et des terres agricoles. Et puis, des puissances étrangères soutiennent également les deux camps, contribuant à prolonger la guerre dont la population civile paye un prix terrible. On estime que 13 millions de Soudanais ont été contraints de quitter leurs terres, soit près de 30% de la population. Il s'agit là du plus grand déplacement de population au monde. Et hélas, dans ce chaos, les femmes et les jeunes filles sont particulièrement victimes de crimes odieux. Au Soudan, pays très majoritairement musulman, les chrétiens représentent une petite minorité d'environ 4% de la population. Mais malgré sa petite taille et ses pauvres moyens, l'Église essaye d'agir pour venir en aide à toute la population. Le père Diego nous décrit les aides les plus urgentes. Nous avons besoin de moyens matériels et médicaux, surtout pour reconstruire des écoles et des centres de santé. Et puis il ajoute, nous dépendons aussi beaucoup de la prière. Alors grâce à vous tous, chers auditeurs, chers bienfaiteurs, nous savons que nous pourrons répondre à cet appel matériel et spirituel pour soutenir l'Église du Soudan. Comme le souligne le père Diego, la guerre peut révéler le pire chez une personne, mais nous voyons aussi de nombreux exemples de bons samaritains. Alors soyons ces bons samaritains qui ne détournent pas leur regard du Soudan et qui viennent au secours de nos frères et sœurs à terre, au bord du chemin.

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1: 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Je dis rien. 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
2: Si vous ne savez pas quel anniversaire nous fêterons le 25 mai prochain, c'est que vous avez été écarté du secret le mieux gardé du Vatican. Pourtant, lundi, nous célébrerons les 135 ans de l'encyclique Rerum Novarum, la première grande encyclique sociale de l'Église catholique, rédigée par le précédent pape Léon, 13e du nom. Et pour fêter cet anniversaire, rien de mieux que la publication d'une nouvelle encyclique, Magnifica Humanitas, par notre nouveau pape Léon XIV. Il est tout de même un peu surprenant que l'Église, depuis la fin du XIXe siècle, publie des textes à valeur magistérielle sur des questions qui ne relèvent pas de la foi, mais bien de la question sociale. Étonnant, pas tant que ça, car si notre Dieu s'est incarné, notre foi, elle aussi, s'incarne. Et la doctrine sociale de l'Église est le fruit de toute la réflexion menée par l'Église pour aider les fidèles à vivre leur foi et à pratiquer le « aimez-vous les uns les autres comme je vous ai aimé » au cœur de la cité. Car si nous avons conscience de la distinction entre le temporel et le spirituel, nous ne les séparons pas, ainsi que le disait Pie XII le 1er juin 1940, à l'occasion déjà du 50e anniversaire de Rerum Novarum, je le cite, « de la forme donnée à la société, conforme ou non aux lois divines, dépend et découle le bien et le mal des âmes ». Nous ne pouvons donc nous détourner du monde, non seulement parce que notre cheminement terrestre est un pèlerinage vers notre destin éternel, mais aussi parce que nous partageons la condition humaine avec tous les autres hommes, ce qui nous rend solidaires. Gaudium et Spes, la constitution pastorale dans le monde de ce temps, est très claire. Je la cite, « Il n'est rien de vraiment humain qui ne trouve écho dans notre cœur ». Alors oui, l'Église est non seulement légitime, mais il est aussi de son devoir de poser une parole chrétienne sur nos questions temporelles. Nous devons évangéliser le social pour permettre à tout homme de répondre à sa vocation profonde, celle de se conformer à Dieu. Lundi, il nous faudra donc fêter Rerum Novarum avec une fidélité assumée. Dans un 19e siècle déchiré entre un libéralisme sauvage et un socialisme révolutionnaire, dans un 19e siècle marqué par une sécularisation aride et un anticléricalisme violent dû en grande partie à l'influence de la Révolution française sur toute l'Europe, dans ce 19e siècle, la parole de Léon XIII a pu surprendre. La Révolution industrielle a transformé les modes de production, entraîné un exode rural inédit et accéléré la destruction des liens de solidarité traditionnels, notamment en France, où les corps intermédiaires et les corporations avaient été supprimés avec la chute de l'Ancien Régime. L'Église s'est alors dressée pour réaffirmer la dignité de tout homme, et notamment des ouvriers, livrés sans protection à la mécanique déshumanisante du marché, en rappelant leurs devoirs aux propriétaires d'usines et aux patrons, tout en dénonçant la lecture marxiste de l'histoire, une lecture fondée sur la lutte des classes. Léon XIV a choisi de célébrer magnifiquement l'anniversaire de cette charte du catholicisme social en publiant à son tour une encyclique sur la question sociale, Magnifica Humanitas, qui sera consacrée notamment à l'intelligence artificielle. On ne sait pas encore grand-chose du contenu du texte. Il se dit que le sujet pourrait s'inscrire dans une réflexion plus globale sur les grands défis du XXIe siècle, avec notamment la question de la paix et celle de l'instabilité et de l'affaiblissement des instances internationales. Mais nous savons une chose, cette encyclique traitera, je cite, « de la protection de la personne humaine à l'ère de l'intelligence artificielle ». Et nous pouvons constater encore une fois que l'Église prend sa place dans l'histoire en affrontant son époque et les questions fondamentales que celle-ci pose. Encyclique inaugurale, elle nous donnera le ton et annoncera les priorités du pontificat. S'interroger sur l'intelligence artificielle, c'est s'interroger sur ce qui fait la spécificité de l'humanité. C'est prendre le temps de mettre à distance la technique, de lui redonner sa juste place, celle d'être au service du bien commun. Mais c'est avant tout s'attacher à définir ce qu'est la personne humaine. Et si Magnifica Humanitas est bien l'héritière de Rerum Novarum, elle est aussi très certainement de Redemptor Hominis, l'encyclique inaugurale du pontificat de Jean-Paul II, qui, en reprenant les fondements théologiques du Christ incarné et rédempteur, constitue ce qu'on a appelé l'anthropologie du Verbe fait chair. À partir du moment où Dieu prend la condition humaine pour sauver les hommes, la condition humaine devient particulièrement précieuse car elle a vocation à devenir divine. Alors, devant ce que l'on qualifie à tort d'intelligence et qui souvent, trop souvent, nous noie dans l'illusion d'être humaine au point qu'il est facile de l'y substituer, Léon XIV a de quoi puiser pour faire de l'Église, appuyé par toute sa réflexion, une autorité morale centrale sur la question de l'intelligence artificielle. Cette encyclique donnera le ton aussi de la pratique du gouvernement par Léon XIV. Pour la première fois, une encyclique sera présentée lors d'un événement public en présence du pape. À l'ère de la communication, incarner le discours de l'Église justement sur un sujet qui a tendance à négliger le corps est un coup de maître. Tout comme la présence du fondateur de l'entreprise Anthropic, entreprise américaine spécialisée dans l'IA et à l'origine du modèle Claude, entreprise connue pour ses réelles motivations éthiques. Présence qui augure donc un discours à la fois radical, mais loin d'une condamnation aveugle. Enfin, je dis ça, je dis rien.

Bienvenue sur les ondes de Radio Espérance, chers amis auditeurs, pour ce point d'actualité de l'Église universelle, ce vendredi 22 mai. Débutons ce point d'actualité avec la guerre au Soudan et l'appel urgent de l'Église catholique en faveur de la paix. Depuis l'Égypte, Mgr Chami, évêque auxiliaire pour Antioche et vicaire patriarcal général grec melkite catholique pour l'Égypte, le Soudan et le Soudan du Sud, tire la sonnette d'alarme. Il appelle la communauté internationale à s'engager bien plus activement pour mettre fin au conflit soudanais. Selon les données des Nations Unies, 880 civils ont été tués par des attaques de drones depuis le mois de janvier. Face à cette tragédie, Mgr Chami affirme que l'Église reste aux côtés des populations meurtries. Il déclare « L'Église est la maison des Soudanais, leur mère qui ne les lâche pas. Des aides mensuelles sont distribuées à de nombreuses familles pour leur permettre de tenir. Un témoignage poignant de solidarité dans un contexte de crise humanitaire grave. » Poursuivons avec la République démocratique du Congo, où la lutte contre Ebola se heurte à de nouveaux obstacles. Alors qu'une nouvelle flambée de la maladie à virus Ebola frappe le pays, le docteur Michel Maneno, spécialiste en santé publique basé à Bunia, alerte sur la situation critique. Dans un entretien accordé aux médias du Vatican, il souligne que les conflits armés en cours compliquent sérieusement les opérations de riposte sanitaire. Les équipes médicales peinent à accéder aux zones touchées en raison de l'insécurité. Les mesures de prévention restent insuffisamment appliquées et les conséquences sociales de la crise s'aggravent de jour en jour. Cette situation préoccupe également les pays voisins. L'Ouganda a d'ores et déjà annoncé reporter les commémorations annuelles de la Journée des Martyrs prévues le 3 juin par crainte de la propagation du virus. Le dernier point d'actualité concerne l'appel des évêques catholiques d'Afrique de l'Ouest pour l'éducation des jeunes. Du 12 au 15 mai, des acteurs de l'éducation catholique africaine se sont réunis à Kigali, au Rwanda, pour un séminaire international. Le thème central était la transformation de l'Afrique par l'école catholique et l'enseignant catholique. Les participants ont insisté sur la formation intégrale des jeunes. Ils ont également souligné le rôle essentiel des enseignants catholiques et la nécessité d'une coopération renforcée entre l'Église et les États africains. L'objectif affiché est clair, bâtir une éducation porteuse de justice, de paix et de développement durable pour le continent africain. Merci d'avoir suivi l'écho de l'Église universelle de ce vendredi. Notre prochain rendez-vous avec l'actualité du Saint-Siège, c'est lundi, à la même heure, sur les ondes de Radio Espérance. Bon week-end à tous !

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1: Chers amis, après ma chronique concernant la vie, et notamment le troisième caractère de la vie, à travers la relation qu'il y a et que l'on peut faire entre le christianisme et d'autre part la phénoménologie.
2: Par vie, il faut entendre la réalité accomplie. Toute part de l'être ou réalité absolue, à savoir Dieu, quand l'être est vraiment faisant vivre l'être, il est vie. Étant vie, il est pour lui-même une continuelle révélation. En Dieu, cette auto-révélation de Dieu, par Dieu, donne la Trinité avec le Père, source ineffable de la vie, le Fils, manifestation de la vie, et l'Esprit, vie plus que vivante, plus que source et plus que manifestation. La phénoménologie ou science de la vie est la science de la révélation vivante de la vie par la vie. Le christianisme est la science des révélations de la vie. Dieu est la vie absolue, pure révélation. Il est la révélation même qui ne cesse de se révéler en rendant toute révélation possible à travers le fait même de la révélation. La vie qui montre ce qu'est la réalité est la vérité. Montrant le moyen d'y accéder, elle est la voie. Révélation ne cessant de se révéler, elle est à la fois la vie, la vérité et la voie. Quand Dieu dit que son nom est « Je suis », il révèle qu'il est pour lui-même la vie, révélant la vie. Quand le Christ dit qu'il est la vie, la vérité et la voie, il révèle que comme Dieu, à son image et pour sa ressemblance, il est vie, révélant continuellement. La vie étant révélation, Dieu, comme vie absolue, se révèle à travers son Fils, premier vivant ou archifice. Vie en soi, d'où procède toute vie. Il est le vivant parmi les vivants, le premier vivant révélant Dieu comme révélation de la vie absolue.
1: Le christianisme est la religion de la vie. Pourquoi ? Parce qu'il montre ce que veut dire la transcendance. Parce qu'il montre ce que veut dire Dieu, parce qu'il montre ce que veut dire un Dieu transcendant. Nous sommes reliés à une source de vie. Cette source de vie procède de la réalité même. La réalité existe parce qu'il existe une réalité permettant à la réalité que nous voyons d'exister. La réalité visible est liée à une source de réalité invisible qui est la cause productrice de ce qui est. La cause productrice de ce qui est, c'est la cause productrice elle-même. Ce que l'on entend par le Dieu créateur. Mais cette cause productrice qui est à l'origine de tout n'est pas une cause abstraite, comme un principe suspendu au-dessus de nos têtes. C'est au contraire un principe extrêmement concret dont on peut faire l'expérience. En rentrant en moi-même, découvrant ce qui me fait vivre, je révèle le vivant qui est en moi, et en révélant le vivant qui est en moi, je révèle le vivant qui se trouve partout, dans une communication de vivant à vivant. Et cette communication est telle qu'elle ne cesse de vivre et de faire vivre. Et c'est cela qui est transcendant. La transcendance ne veut pas dire qu'il y a quelque chose qui est au-dessus de nous en nous écrasant. La transcendance parle au contraire d'une puissance de vie qui ne cesse de vivre en se dépassant continuellement, en se transcendant continuellement. D'où l'extraordinaire profondeur du Dieu vivant, révolutionnant totalement le champ religieux. À travers cette parole de Matthieu, si belle, si riche et si profonde. Je suis non pas le Dieu des morts, mais le Dieu des vivants. Dieu veut la vie, il ne veut pas la mort. Il ne veut pas que le sang coule, il ne veut pas que les hommes souffrent. Il veut au contraire libérer les hommes de la souffrance, de la mort, de l'ignorance, pour leur faire connaître la béatitude de la vie céleste. Cette vérité que l'on trouve dans le judaïsme, toute la tradition philosophique l'a reprise à son compte à travers le néoplatonisme. Platon a vu à la source de toute chose un principe d'unité, l'un. L'un qu'il faut concevoir comme étant une puissance harmonieuse de beauté qui ne cesse de s'exprimer à travers tous les degrés de la création, pour aller du céleste vers le terrestre et du terrestre vers le céleste. C'est la raison pour laquelle la tradition philosophique va se reconnaître en Christ et que le Christ lui-même va être au cœur de la tradition philosophique. La philosophie a merveilleusement pressenti qu'il existe une puissance de vie allant du ciel vers la terre et de la terre vers le ciel. Et à travers le Christ, elle a vu l'accomplissement de cette relation entre le ciel et la terre et le ciel, le haut et le bas et le haut. Il n'y a pas que la tradition platonicienne qui va se reconnaître dans le Christ. Mais il y a aussi la philosophie moderne avec la phénoménologie. Pendant longtemps, la philosophie a réfléchi sur les sources mêmes de la réalité et de la vérité. Qu'est-ce que la vérité ? Est-ce que la vérité est une pensée ? Ou est-ce que la vérité est un fait d'expérience? Est-ce que c'est ce qui est vrai? C'est la chose qui vérifie ma pensée? Ou est-ce ma pensée qui permet de vérifier la chose? Qui a raison? À la fin du XVIIIe siècle et au début du XIXe siècle, la philosophie moderne fait un pas de géant en proposant la phénoménologie comme clé pour comprendre la vérité. La phénoménologie, science des phénomènes, science des apparitions. L'apparition comme science, c'est ce que signifie la phénoménologie, science des phénomènes. Que veut dire l'apparition comme science? C'est ce qui se passe quand on vit d'une manière vivante. Quand on vit d'une manière vivante, on vit avec toute sa pensée et on vit avec toute son expérience. Et quand on vit avec toute son expérience et toute sa pensée, à un moment, la vérité se révèle de l'intérieur comme une rencontre fulgurante entre la pensée et d'autre part l'expérience, l'expérience et la pensée. Et là, on fait l'expérience de la vérité. L'expérience de la vérité, c'est une expérience magnifique où tout d'un coup, on voit la relation entre le visible et l'invisible, l'intellectuel et le sensible apparaître pour dire quelque chose. Qu'est-ce qui est vrai? Ce qui est vrai, c'est pas la pensée. Ce qui est vrai, c'est pas l'expérience. Ce qui est vrai, c'est la création, la nouveauté qui surgit quand la pensée rencontre l'expérience, l'expérience rencontre la pensée, pour dire l'extraordinaire rencontre entre ce qui est intellectuel, immatériel et sensible au matériel, sensible et matériel et immatériel. C'est la raison pour laquelle la vérité vivante est une succession de vérités. Hegel parle à ce sujet de figure. En rentrant dans l'expérience de la connaissance, Husserl a découvert la profondeur du vécu. Le vécu, comme le dit Michel Henry, c'est ce qui se passe quand quelque chose se révèle. Là, on a affaire à la profondeur du vécu. Qu'est-ce que c'est que quelque chose qui se révèle? C'est quelque chose qui se montre, quelque chose qui apparaît. Qu'est-ce que fait la véritable science de la réalité? La véritable science de la réalité n'est pas quelque chose qui ferme la réalité derrière une connaissance absolue. C'est exactement l'inverse. C'est ce qui ouvre la connaissance en faisant apparaître la profondeur des choses. Nous sommes reliés à une puissance de vie qui est proprement extraordinaire, proprement phénoménale. Et nous nous en rendons compte quand il nous arrive de voir la réalité se révéler parce que nous avons un rapport juste, plein de pensées et d'expériences à la réalité. Alors, on est véritablement dans la science. La science révèle l'extraordinaire puissance qu'il y a dans la réalité, non pas parce qu'elle la totalise une fois pour toutes, mais parce qu'elle la laisse apparaître en suggérant que nous avons encore bien des choses à découvrir à propos de cette réalité plus que vivante. Or, c'est ce qui se passe avec le Christ. Comme le dit Michel Henry, l'une des paroles les plus extraordinaires du Christ est cette parole que l'on trouve chez Jean au chapitre 14, verset 6, Lorsque le Christ dit « Je suis la vérité, la voie et la vie », je suis venu vous apporter la révélation. Et cette révélation, c'est ce que je suis, c'est ce que vous êtes, c'est ce que nous sommes tous, c'est tout ce qu'est le vivant. Nous sommes reliés à la puissance divine qui est la puissance du Père, puissance inouïe qui se montre à celui qui la vit en suggérant derrière cette révélation l'immensité d'un monde spirituel à dévoiler. Là, nous avons affaire à la profondeur inouïe de la vérité. Et par là même, à l'extraordinaire modernité, si j'ose parler ainsi, de la parole évangélique. La caractéristique du monde moderne est marquée par la science, et derrière la science, par le progrès de la science, et derrière le progrès de la science, par l'attitude proprement scientifique. L'attitude scientifique consiste à dire « personne n'a jamais vu la réalité, personne ne la verra jamais peut-être ». Mais nous pouvons faire des expériences de pensée à propos de la réalité qui nous montrent d'une manière toujours plus riche notre relation à ce fondement plus que puissant de notre existence. Il y a un lien entre la parole évangélique et d'autre part l'expérience phénoménologique de la vérité. Si la parole évangélique parle de la relation qu'il peut y avoir entre le ciel et la terre et le ciel, la phénoménologie décrit les différents niveaux de révélation qui peuvent être produits par cette expérience de relation entre le ciel et la terre et le ciel, par l'expérience du plus que vivant. D'où l'extraordinaire actualité de la parole chrétienne et christique.

0: profond et inspiré est exécuté par la chorale Saint-Jean Damascène sous la direction de Serge Sauret. Chers amis, depuis deux séances, nous avons le plaisir et l'honneur de recevoir Michel Stavrou, qui est le doyen de l'Institut Saint-Serge. Michel Stavrou est venu nous parler de la fondation de l'Institut Saint-Serge avec Serge Bulgakov, du rayonnement de l'Institut Saint-Serge. Aujourd'hui, je crois que vous voudriez nous parler d'un moment particulier de l'Institut Saint-Serge. Vous m'avez dit d'un tournant dans l'histoire de Saint-Serge.
1: Un tournant, oui, sans doute, dans les années 70. Je pense qu'il y a un tournant un peu culturel, qui est le passage au français. Jusqu'à présent, les cours étaient donnés en russe et on estime nécessaire, avec le temps passant et le fait qu'il y a beaucoup moins d'étudiants russes, on ne voit pas l'utilité de garder le russe comme langue d'apprentissage de la théologie. Donc ça c'est un point important. Et puis il faut peut-être souligner qu'auparavant, il y a eu déjà un grand rayonnement de l'Institut au plan écuménique, avec notamment ce que je n'ai pas évoqué précédemment, la fondation du Conseil écuménique des Églises, dans laquelle le père Georges Florovski, qui était ce grand patrologue, qui est parti après enseigner aux États-Unis, notamment à Harvard, a donné sa contribution. Donc ça, c'est un point important. Et puis, l'autre facteur important au plan écuménique, c'est évidemment le Concile Vatican II. Et là, il y aura plusieurs observateurs au Concile Vatican II. Il y aura notamment le père Alexandre Schmemann, qui est une grande figure. Alexandre Schmemann, qui est un spécialiste en particulier de la théologie liturgique, qui a fondé, on peut dire, une théologie liturgique. Ça veut dire quoi? Ça veut dire que la liturgie en soi est porteuse de théologie. La liturgie orthodoxe en particulier, mais toutes les liturgies. Et on a eu conscience très tôt à l'Institut Saint-Serge, avec quelqu'un qui s'appelait le père Cyprien Kern, de l'importance de la liturgie comme porteuse de théologie. Et le père Cyprien Kern a fondé les semaines liturgiques, qui sont une rencontre annuelle d'une semaine, une rencontre écuménique de tous les spécialistes de la liturgie. Et donc, c'est un travail formidable qu'a apporté le père Nicolas Afanassiev. Et ensuite, ses successeurs, c'est-à-dire le père Schmemann, dont on a parlé, et aussi le grand Jean Meyendorff, qui était un grand historien et patrologue, mais aussi accessoirement ecclésiologue. Alors les deux ont enseigné dans la filiale qu'a fondé Saint-Serge en fait en Amérique, l'Institut Saint-Vladimir, qu'il faut mentionner en passant, et qui se trouve à côté de New York encore aujourd'hui. C'est un institut évidemment de langue américaine. Mais là, le père Jean Meyendorff a beaucoup travaillé sur la théologie byzantine et il a laissé des ouvrages qui font encore autorité aujourd'hui. Sur le Christ dans la théologie byzantine, par exemple, ou sur l'histoire de l'Église byzantine.
0: Et donc, on s'aperçoit que quelque part, Saint-Serge fait des petits et se reproduit, si je peux dire, au-delà de Saint-Serge, par exemple aux États-Unis.
1: Tout à fait, alors que le contexte est vraiment profondément différent. Mais si vous voulez, si nous revenons sur notre sol français, donc nous assistons dans les années 70 à un développement de la francophonie et l'apparition de professeurs tout à fait français, en la personne d'Olivier Clément, donc qui est une personnalité bien connue, en particulier dans l'Église catholique. Et dont nous reparlerons. Et voilà, qui a été sans doute d'ailleurs le premier professeur en français à l'Institut Saint-Serge. Et puis, l'un de ses pères, entre guillemets, Paul Evdokimov, qui est aussi une très belle personnalité, qui a été inscrit dans la première promotion de Saint-Serge en 1925, jeune homme. Mais jeune homme qui avait déjà toute une vie derrière lui, puisqu'il avait été officier dans l'armée blanche, il avait failli mourir pendant la guerre civile russe. Et donc, il avait un gros vécu derrière lui, je dirais, quand il s'est engagé dans la théologie.
0: Quand je vous écoute, je vous entends parler positivement de l'écuménisme, ce qui est parfois étonnant dans l'orthodoxie, qui, dans certains milieux orthodoxes, se méfient de l'écuménisme. Mais que répondez-vous à ceux qui font des critiques de l'écuménisme ?
1: Ben, je ne sais pas de quel écuménisme ils parlent. Oui. Moi, d'ailleurs, je ne parle pas tant d'écuménisme que de dialogue écuménique chemin écuménique.
0: Voilà.
1: Je n'aime pas trop substantialiser les choses. Le dialogue écuménique me semble absolument nécessaire à toute

0: Mais ça n'empêche pas qu'on se rencontre et qu'on noue des liens qui sont des liens souvent très fraternels, très chaleureux, très créateurs, magnifiques entre personnes. Et les distinctions théologiques ne doivent pas empêcher la communauté des personnes, ni la communauté des personnes, le fait parfois de marquer des différences.
1: C'est indéniable, et c'est ce qui se fait à l'Institut supérieur d'études écuméniques, qui a été fondé en 1967, après le Concile Vatican II, oui, et dans lequel sont parties prenantes trois instituts à Paris, l'Institut protestant de théologie, l'Institut Saint-Serge, et le Theologicum. Et c'est très important parce que, vous voyez, c'est un lieu assez unique, en tout cas unique en France, puisqu'il coexiste non seulement des enseignants, mais je dirais des cours qui sont traités et donnés de façon tripartite avec trois collègues
0: auxquels
1: de chacune tradition.
0: Vous-même.
1: Auxquels je participe, mais auxquels participent aussi plusieurs de mes collègues, et dans lesquels assistent non seulement des étudiants catholiques, mais aussi protestants et orthodoxes. Par exemple, cette année, nous avons traité dans un séminaire très intéressant, où il n'y avait plus assez de place, tellement il y avait une demande forte, du 1700e anniversaire du concile de Nicée, le premier concile écuménique de 325. Et c'était formidable, nous étions trois enseignants de chaque tradition.
0: Et un amphithéâtre.
1: Quand même pas
0: craquer.
1: Un amphithéâtre, non, on avait une trentaine d'étudiants, que la salle était bien remplie, et voilà, c'était passionnant. C'est pour vous montrer, si vous voulez, que pour nous, le chemin écuménique ne nous fait pas peur, et nous pouvons tranquillement, je dirais pas défendre, mais illustrer notre tradition et essayer de travailler ensemble à dépasser des obstacles faux, parce qu'il en existe beaucoup.
0: J'ai beaucoup reçu et j'ai plein de gratitude à l'égard de mes frères catholiques pour leur hospitalité, leur attention et leur fraternité. Merci, cher Michel. Et pour terminer cette émission, à nouveau, un chant profond et inspiré, exécuté par la chorale Saint-Jean d'Amasène sous la direction de Serge Sauret.

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1: En ce vendredi de la 7e semaine du temps pascal, la première lecture est tirée de la 2e lettre de Jean. Demeurez fidèles à la doctrine du Christ.
2: L'amour fraternel ne saurait à lui seul assurer l'unité des communautés. Il importe que celles-ci confessent aussi la même foi.
1: L'ancien, à la dame élue et à ses enfants, que j'aime dans la lumière de la vérité, non pas moi seulement, mais encore tous ceux qui possèdent la connaissance de la vérité, en vertu de la vérité qui demeure en nous et sera avec nous à jamais. Avec nous seront grâce, miséricorde, paix, qui nous viennent de Dieu le Père et de Jésus-Christ, le Fils du Père, dans la vérité et l'amour. J'ai éprouvé une très grande joie à trouver de tes enfants qui marchent dans la voie de la vérité, selon le commandement que nous avons reçu du Père. Et maintenant, dame, je te le demande. Je ne t'écris pas là un commandement nouveau, mais celui que nous avons depuis le commencement. Aimons-nous les uns les autres. Et voici ce qu'est l'amour, que nous marchions dans la voie de ses commandements. Tel est le commandement que vous avez entendu depuis le commencement, pour que vous marchiez dans cette voie. Car de nombreux séducteurs se sont répandus dans le monde. Ils ne professent pas la foi à la venue de Jésus-Christ dans la chair. Le voilà le séducteur et l'antichrist. Prenez garde à vous-même, afin de ne pas perdre le fruit de vos œuvres, mais de recevoir pleine récompense. Quiconque va trop avant et ne demeure pas dans la doctrine du Christ n'a pas Dieu. Celui qui demeure dans la doctrine, il a, lui, le Père et le Fils. Si quelqu'un vient à vous sans être porteur de cette doctrine, ne l'accueillez pas chez vous et ne lui souhaitez pas la bienvenue. Qui lui souhaite la bienvenue communie à ses œuvres mauvaises. J'ai bien des choses à vous écrire. Pourtant, je n'ai pas voulu le faire avec du papier et de l'encre. Car j'espère me rendre chez vous et vous parler de vive voix, afin que notre joie soit complète. Te saluent les enfants de ta sœur Lélu.

La deuxième lecture est tirée d'une homélie africaine du VIe siècle pour la Pentecôte. C'est l'Église dans son unité qui parle toutes les langues. Les disciples ont parlé toutes les langues. Ainsi, Dieu a voulu manifester la présence du Saint-Esprit en faisant parler toutes les langues à ceux qui l'avaient reçu. Il faut comprendre, en effet, frères très chers, qu'il s'agit bien du Saint-Esprit qui, par l'amour, est répandu dans nos cœurs. Et parce que l'amour devait rassembler l'Église de Dieu sur toute l'étendue de la terre, alors même un seul homme le pouvait en recevant le Saint-Esprit qui lui faisait parler toutes les langues. Et maintenant que l'Église est rassemblée par le Saint-Esprit, c'est son unité qui parle toutes les langues. Par conséquent, si quelqu'un dit à l'un de nous « Est-ce que tu as reçu le Saint-Esprit, car tu ne parles pas toutes les langues ?» Voici ce qu'il faut répondre. « Parfaitement, je parle toutes les langues, car je suis dans ce corps du Christ qui est l'Église, laquelle parle toutes les langues. » En effet, par la présence du Saint-Esprit, qu'est-ce que Dieu a voulu manifester, sinon que l'Église parlerait toutes les langues ? Ainsi s'est accomplie cette promesse du Seigneur. Personne ne met le vin nouveau dans de vieilles outres, mais on met le vin nouveau dans des outres neuves, et le tout se conserve. On comprend donc que certains, en entendant les disciples parler toutes les langues, disaient « ils sont pleins de vin doux ». En effet, ils étaient alors devenus des outres neuves, étant renouvelés par la grâce de la sainteté. Ainsi, remplis de vin nouveau, c'est-à-dire remplis du Saint-Esprit, ils bouillonneraient en parlant toutes les langues. Et par ce miracle éclatant, ils annonceraient que l'Église catholique devait se répandre dans les langues de toutes les nations. Célébrez donc ce jour comme étant les membres du corps du Christ dans son unité. Ce n'est pas en vain que vous le célébrez si vous célébrez ce que vous êtes. Vous êtes en effet agrégés à cette Église que le Seigneur, en la remplissant du Saint-Esprit, reconnaît comme sienne, du fait qu'elle s'étend au monde entier. Et elle-même est reconnue ainsi comme appartenant au Seigneur. De même, l'époux n'a pas perdu son épouse. Personne n'a substitué à celle-ci une étrangère. Vous êtes établis dans toutes les nations. Vous êtes donc l'Église du Christ, les membres du Christ, le corps du Christ, l'épouse du Christ. Et l'apôtre vous dit « Supportez-vous les uns les autres avec amour. Rassemblés dans la paix, ayez à cœur de garder l'unité dans un même esprit. » Remarquez-le. Lorsqu'il vous a prescrit de vous supporter les uns les autres, il a proposé l'amour. Lorsqu'il a nommé l'espérance de l'unité, il a indiqué le rassemblement dans la paix. Telle est la demeure de Dieu, bâtie avec des pierres vivantes. Le père de famille se plaira à y habiter, car l'écroulement causé par la division ne doit pas blesser ses regards.

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0: la proclamation de l'Évangile en langue arabe.
1: Évangile de notre Seigneur Jésus-Christ selon saint Matthieu, au chapitre 27, versets 45 à 54.

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0: Gloire au Père, et au Fils, et au Saint-Esprit, pour les siècles des siècles. Amen.
1: Heures sur Radio Espérance, présence catholique sur les ondes, dont les studios sont situés au 9 avenue Benoît Charvet à Saint-Étienne dans la Loire. Je vous rappelle notre numéro de téléphone, le 04 77 49 59 69. Ce vendredi 22 mai, au studio, Chantal et Marianique, très heureuse de partager avec vous, chers amis auditeurs, ce temps de prière. Dans quelques instants, Chantal vous évoquera la vie de Sainte Rita de Gassia, mère de famille, veuf puis religieuse. Elle est la sainte des causes désespérées. Et son prénom, diminutif de Marguerite, d'origine grecque, signifie « perle ». À 14h17, une série d'enseignements nous est donnée par le père Thomas Luneau, prêtre lazariste, sur les sept dons du Saint-Esprit. 14h30, nous prierons le deuxième chapelet de notre rosaire quotidien, les mystères lumineux. À vos intentions, chers amis auditeurs. 15h, nous nous immergerons dans ce temps béni de la miséricorde divine, demandé par Jésus à Sainte Faustine Kowalska, cette humble religieuse polonaise. 15h30, nous méditerons un chemin de lumière, notre dernier de cette année liturgique. Et nous pour demeurer dans cette joie de Pâques qui nous accompagnera jusqu'à dimanche. Très bel après-midi.

Rita est un diminutif, celui de Margarita. C'est ainsi qu'un très grand nombre de personnes aiment prier la sainte de Cassia, lui confiant les causes désespérées. Margarita naquit en Sicile, à Spolète, en 1381. Toute jeune, elle voulait se consacrer à Dieu, mais ses parents décidèrent autrement et la marièrent à un homme violent du nom de Fernandino. En ce début du XVe siècle, l'Italie était déchirée par les querelles entre cités et les meurtres étaient fréquents. Rita eut la douleur de perdre son mari et ses deux fils de mort violente. Demeurée seule, Rita s'employa d'abord à réconcilier les clans ennemis, pardonnant aux assassins des membres de sa famille. Puis, elle entra chez les Augustines à Cassia, en Ombrie. Dans la solitude, elle offrit pleinement sa vie et fut comblée de grâces mystiques. Supportant avec patience une maladie chronique, elle s'unit spirituellement aux souffrances du Christ et reçut une blessure au front, rappel de la couronne d'épines. Rita fut alors obligée de garder sa cellule et vécut les dernières années de sa vie dans la solitude. Cet état lui permettait de consacrer la totalité de son temps à la méditation et à la prière. Quelques jours avant sa mort, la Sainte Vierge lui apparut et lui promit que bientôt sa couronne d'épines serait remplacée par une couronne de gloire. À sa mort, survenue en 1457, les miracles se multiplièrent. On raconte que des anges firent sonner les cloches du couvent et qu'une lueur céleste remplit sa cellule. De nombreux malades furent guéris par son intervention et très vite se répandit dans le monde entier le culte de la sainte. Dans le recueil de ces miracles, on peut lire « La dame Rita a vécu ici, dans le cloître de Sainte-Marie-Madeleine de Cassia, comme moniale pendant 40 ans. Elle se livra avec amour au service de Dieu et entra ainsi dans l'éternité. Elle passa sa vie servant Dieu par des jeûnes et des prières. Pour cette raison, Dieu opéra en son nom d'une façon merveilleuse de nombreux miracles et prodiges. »

après avoir vu les cinq premiers dons du Saint-Esprit qui tendent à l'action, et quand nous sommes capables donc de commencer à vivre avec ces sept dons en notre âme, eh bien, on peut passer à la voie supérieure qui est de l'ordre d'un avant-goût du paradis. Et là, je vais donc parler de ces deux dons les plus grands, le don d'intelligence et le don de sagesse. Alors, le but de recevoir ces deux dons, c'est pour affirmer notre marche d'ici-bas, pour animer notre courage et récompenser nos efforts. Et nous savons combien nous en avons besoin. Le don d'intelligence, donc, se rapporte à la vertu de foi. En fait, un don perfectionne toujours une vertu. Hein, je reviendrai là-dessus tout à l'heure. Mais le don d'intelligence perfectionne la vertu, donc la vertu théologale, la vertu de foi. Et le don d'intelligence consiste en une illumination. Voilà. C'est recevoir de l'Esprit-Saint l'illumination, c'est-à-dire un état de contemplation des choses divines et de sa propre vie, telle que Dieu la voit. On pourrait prendre l'image donc de la vue. Le don de l'intelligence, c'est faire une expérience d'ordre visuel, le fait de voir les choses qui sont actuellement invisibles, parce que nous n'y avons pas encore accès dans notre condition humaine telle qu'elle est aujourd'hui, mais par le don d'intelligence, l'Esprit-Saint, eh bien, nous fait comme déjà percevoir ce que les saints au ciel voient, contemplent. Tous les saints dans le ciel sont dans l'illumination. Voilà. On peut déjà vivre ça ici-bas par le don du Saint-Esprit de l'intelligence. Voilà. Il faut bien comprendre que ce don perfectionne la foi qui consiste donc eh bien, à connaître. On est dans le registre de la connaissance, de connaître eh bien, les choses révélées par Dieu. Donc des choses qui sont cachées à notre savoir humain, mais que Dieu nous donne de connaître par mode de révélation. Et je les connais et j'y adhère. Je crois que c'est vrai, je les tiens pour vrai. Voilà, c'est la foi, la vertu de foi qui nous est donnée également. Au moment du baptême, nous sommes revêtus de la foi, mais qui a besoin d'être perfectionnée par le don d'intelligence. Donc, c'est-à-dire de voir encore de façon plus pénétrante le mystère de Dieu et de tout ce qui est en rapport avec Dieu. Voilà le don d'intelligence qui, une fois acquis, ça serait beaucoup dire, mais une fois qu'on arrive à se laisser mouvoir par ce don d'intelligence, on peut passer au stade supérieur et suprême qui est le don de la sagesse. Le don de la sagesse qui concerne à la fois la volonté et notre intelligence humaine, ce don de la sagesse nous situe dans le registre de l'union. De l'union à Dieu. Voilà. C'est-à-dire que, comme le don d'intelligence relève de l'illumination et d'une expérience visuelle, le don de la sagesse relève d'une union, c'est-à-dire d'une expérience qui pourrait être comparée au goût. Donc je peux voir, par exemple, un fruit savoureux. Voilà, je peux le voir et le désirer fortement. Donc là, on serait dans le domaine de l'illumination. Et puis, je peux prendre le fruit et le croquer, le manger, le savourer. On est dans le domaine du goût. Et là, pour garder cette image, on arrive au stade du don de la sagesse, de l'union. Donc ceux qui reçoivent le don de sagesse, en fin de compte, eh bien, avancent dans cette union à Dieu, dans ce cœur à cœur, qui est le but de notre vie, d'être unis à notre Créateur dans un lien d'amour. Ce don de sagesse perfectionne la vertu de charité, qui est la plus haute, cette vertu théologale de la charité, qui consiste à aimer Dieu de tout son cœur et d'aimer son prochain par amour de Dieu. Et cette charité peut être davantage brûlante si on se laisse habiter par ce don de la sagesse.
Et le don de la sagesse porte ce nom-là parce que la sagesse, c'est Dieu lui-même. Et donc, recevoir ce don, c'est recevoir Dieu lui-même, s'unir à lui. Et là, on arrive au but suprême de notre vie, d'être unis à Dieu ensemble.

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0: Au nom du Père et du Fils et du Saint-Esprit.
1: Amen.
0: Je crois en Dieu, le Père Tout-Puissant, Créateur du ciel et de la terre, et en Jésus-Christ, son Fils unique, notre Seigneur, qui a été conçu du Saint-Esprit, est né de la Vierge Marie, a souffert sous Ponce Pilate, a été crucifié, est mort, a été enseveli, est descendu aux enfers. Le troisième jour est ressuscité des morts, est monté aux cieux, est assis à la droite de Dieu, le Père Tout-Puissant, d'où il viendra juger les vivants et les morts.
1: Je crois en l'Esprit Saint, à la Sainte Église catholique, à la communion des saints, à la rémission des péchés, à la résurrection de la chair, à la vie éternelle. Amen.
0: Dans ce chemin de contemplation qu'est le rosaire, avec vous, amis auditeurs de Radio Espérance, nous allons nous mettre sous le regard de la Vierge Marie, poursuivre Jésus dans certains moments de sa vie publique, en méditant les mystères lumineux de ce rosaire.
1: Nous prierons pour toutes les intentions des auditeurs et particulièrement pour celles qui nous ont été confiées et qui sont déposées dans une corbeille au pied de l'autel, devant le Saint-Sacrement, dans l'oratoire de la radio. Premier mystère lumineux, le baptême du Seigneur au Jourdain.
0: De l'Évangile selon saint Luc. Comme tout le peuple se faisait baptiser et qu'après avoir été baptisé lui aussi, Jésus priait, le ciel s'ouvrit. L'Esprit-Saint, sous une apparence corporelle comme une colombe, descendit sur Jésus, et il eut une voix venant du ciel. « Toi, tu es mon Fils bien-aimé, en toi je trouve ma joie. » Notre Père qui es aux cieux, que ton nom soit sanctifié, que ton règne vienne, que ta volonté soit faite sur la terre comme au ciel.
1: Donne-nous aujourd'hui notre pain de ce jour, pardonne-nous nos offenses, comme nous pardonnons aussi à ceux qui nous ont offensés, et ne nous laisse pas entrer en tentation, mais délivre-nous du mal. Amen.
0: Je vous salue, Marie, pleine de grâce. Le Seigneur est avec vous. Vous êtes bénie entre toutes les femmes, et Jésus, le fruit de vos entrailles, est béni.
1: Sainte Marie, Mère de Dieu, priez pour nous, pauvres pécheurs, maintenant et à l'heure de notre mort. Amen.
0: Je vous salue, Marie, pleine de grâce. Le Seigneur est avec vous. Vous êtes bénie entre toutes les femmes, et Jésus, le fruit de vos entrailles, est béni.
1: Sainte Marie, Mère de Dieu, priez pour nous pauvres pécheurs, maintenant et à l'heure de notre mort. Amen.
0: Je vous salue, Marie, pleine de grâce. Le Seigneur est avec vous. Vous êtes bénie entre toutes les femmes, et Jésus, le fruit de vos entrailles, est béni.
1: Sainte Marie, Mère de Dieu, priez pour nous pauvres pécheurs, maintenant et à l'heure de notre mort. Amen.
0: Je vous salue, Marie, pleine de grâce. Le Seigneur est avec vous. Vous êtes bénie entre toutes les femmes, et Jésus, le fruit de vos entrailles, est béni.
1: Sainte Marie, Mère de Dieu, priez pour nous, pauvres pécheurs, maintenant et à l'heure de notre mort. Amen.
0: Je vous salue, Marie, pleine de grâce. Le Seigneur est avec vous. Vous êtes bénie entre toutes les femmes, et Jésus, le fruit de vos entrailles, est béni.
1: Sainte Marie, Mère de Dieu, priez pour nous pauvres pécheurs, maintenant et à l'heure de notre mort. Amen.
0: Je vous salue, Marie, pleine de grâce. Le Seigneur est avec vous. Vous êtes bénie entre toutes les femmes, et Jésus, le fruit de vos entrailles, est béni.
1: Sainte Marie, Mère de Dieu, priez pour nous pauvres pécheurs, maintenant et à l'heure de notre mort. Amen.
0: Je vous salue, Marie, pleine de grâce. Le Seigneur est avec vous. Vous êtes bénie entre toutes les femmes, et Jésus, le fruit de vos entrailles, est béni.
1: Sainte Marie, Mère de Dieu, priez pour nous pauvres pécheurs, maintenant et à l'heure de notre mort. Amen.
0: Je vous salue, Marie, pleine de grâce. Le Seigneur est avec vous. Vous êtes bénie entre toutes les femmes, et Jésus, le fruit de vos entrailles, est béni.
1: Sainte Marie, Mère de Dieu, priez pour nous pauvres pécheurs, maintenant et à l'heure de notre mort. Amen.
0: Je vous salue, Marie, pleine de grâce. Le Seigneur est avec vous. Vous êtes bénie entre toutes les femmes, et Jésus, le fruit de vos entrailles, est béni.
1: Sainte Marie, Mère de Dieu, priez pour nous pauvres pécheurs, maintenant et à l'heure de notre mort. Amen.
0: Je vous salue, Marie, pleine de grâce. Le Seigneur est avec vous. Vous êtes bénie entre toutes les femmes, et Jésus, le fruit de vos entrailles, est béni.
1: Sainte Marie, Mère de Dieu, priez pour nous pauvres pécheurs, maintenant et à l'heure de notre mort. Amen.
0: Gloire au Père et au Fils et au Saint-Esprit.
1: Comme il était au commencement, maintenant et toujours, et dans les siècles des siècles. Amen.
0: Jésus, engendré par le Père, nous te bénissons de nous faire renaître par le bain du baptême.
1: Deuxième mystère lumineux, les noces de Cana.
0: De l'Évangile selon saint Jean. Le maître du repas goûta l'eau changée en vin. Il ne savait pas d'où venait ce vin, mais ceux qui servaient le savaient bien, eux qui avaient puisé l'eau. Alors le maître du repas appelle le marié et lui dit « Tout le monde sert le bon vin en premier, et lorsque les gens ont bien bu, on apporte le moins bon. Mais toi, tu as gardé le bon vin jusqu'à maintenant. » Notre Père, qui es aux cieux, que ton nom soit sanctifié, que ton règne vienne, que ta volonté soit faite sur la terre comme au ciel.
1: Donne-nous aujourd'hui notre pain de ce jour, pardonne-nous nos offenses, comme nous pardonnons aussi à ceux qui nous ont offensés, et ne nous laisse pas entrer en tentation, mais délivre-nous du mal. Amen.
0: Je vous salue Marie, pleine de grâce, le Seigneur est avec vous. Vous êtes bénie entre toutes les femmes, et Jésus, le fruit de vos entrailles, est béni.
1: Sainte Marie, Mère de Dieu, priez pour nous pauvres pécheurs, maintenant et à l'heure de notre mort. Amen.
0: Je vous salue Marie, pleine de grâce, le Seigneur est avec vous. Vous êtes bénie entre toutes les femmes, et Jésus, le fruit de vos entrailles, est béni.
1: Sainte Marie, Mère de Dieu, priez pour nous pauvres pécheurs, maintenant et à l'heure de notre mort. Amen.
0: Je vous salue Marie, pleine de grâce, le Seigneur est avec vous. Vous êtes bénie entre toutes les femmes, et Jésus, le fruit de vos entrailles, est béni.
1: Sainte Marie, Mère de Dieu, priez pour nous pauvres pécheurs, maintenant et à l'heure de notre mort. Amen.
0: Je vous salue Marie, pleine de grâce, le Seigneur est avec vous. Vous êtes bénie entre toutes les femmes, et Jésus, le fruit de vos entrailles, est béni.
1: Sainte Marie, Mère de Dieu, priez pour nous pauvres pécheurs, maintenant et à l'heure de notre mort. Amen.
0: Je vous salue Marie, pleine de grâce, le Seigneur est avec vous. Vous êtes bénie entre toutes les femmes, et Jésus, le fruit de vos entrailles, est béni.
1: Sainte Marie, Mère de Dieu, priez pour nous pauvres pécheurs, maintenant et à l'heure de notre mort. Amen.
0: Je vous salue Marie, pleine de grâce, le Seigneur est avec vous. Vous êtes bénie entre toutes les femmes, et Jésus, le fruit de vos entrailles, est béni.
1: Sainte Marie, Mère de Dieu, priez pour nous pauvres pécheurs, maintenant et à l'heure de notre mort. Amen.
0: Je vous salue Marie, pleine de grâce, le Seigneur est avec vous. Vous êtes bénie entre toutes les femmes, et Jésus, le fruit de vos entrailles, est béni.
1: Sainte Marie, Mère de Dieu, priez pour nous pauvres pécheurs, maintenant et à l'heure de notre mort. Amen.
0: Je vous salue Marie, pleine de grâce, le Seigneur est avec vous. Vous êtes bénie entre toutes les femmes, et Jésus, le fruit de vos entrailles, est béni.
1: Sainte Marie, Mère de Dieu, priez pour nous pauvres pécheurs, maintenant et à l'heure de notre mort. Amen.
0: Je vous salue Marie, pleine de grâce, le Seigneur est avec vous. Vous êtes bénie entre toutes les femmes, et Jésus, le fruit de vos entrailles, est béni.
1: Sainte Marie, Mère de Dieu, priez pour nous pauvres pécheurs, maintenant et à l'heure de notre mort. Amen.
0: Je vous salue Marie, pleine de grâce, le Seigneur est avec vous. Vous êtes bénie entre toutes les femmes, et Jésus, le fruit de vos entrailles, est béni.
1: Sainte Marie, Mère de Dieu, priez pour nous pauvres pécheurs, maintenant et à l'heure de notre mort. Amen.
0: Gloire au Père et au Fils et au Saint-Esprit.
1: Comme il était au commencement, maintenant et toujours, et dans les siècles des siècles. Amen.
0: Avec toi, Jésus, c'est toujours le meilleur que tu nous donnes. Sois-en béni.
1: Nous continuons à prier pour toutes les intentions des auditeurs de Radio Espérance et plus spécialement pour les intentions déposées devant le Saint-Sacrement dans notre oratoire. Troisième mystère lumineux, l'annonce du royaume de Dieu avec l'appel à la conversion.
0: De l'Évangile selon saint Marc. Après l'arrestation de Jean, Jésus partit pour la Galilée proclamer l'Évangile de Dieu. Il disait « Les temps sont accomplis, le règne de Dieu est tout proche, convertissez-vous et croyez à l'Évangile. Notre Père qui es aux cieux, que ton nom soit sanctifié, que ton règne vienne, que ta volonté soit faite sur la terre comme au ciel.
1: Donne-nous aujourd'hui notre pain de ce jour. Pardonne-nous nos offenses, comme nous pardonnons aussi à ceux qui nous ont offensés. Et ne nous laisse pas entrer en tentation, mais délivre-nous du mal. Amen.
0: Je vous salue, Marie, pleine de grâce. Le Seigneur est avec vous. Vous êtes bénie entre toutes les femmes, et Jésus, le fruit de vos entrailles, est béni.
1: Sainte Marie, Mère de Dieu, priez pour nous pauvres pécheurs, maintenant et à l'heure de notre mort. Amen.
0: Je vous salue, Marie, pleine de grâce. Le Seigneur est avec vous. Vous êtes bénie entre toutes les femmes, et Jésus, le fruit de vos entrailles, est béni.
1: Sainte Marie, Mère de Dieu, priez pour nous pauvres pécheurs, maintenant et à l'heure de notre mort. Amen.
0: Je vous salue, Marie, pleine de grâce. Le Seigneur est avec vous. Vous êtes bénie entre toutes les femmes, et Jésus, le fruit de vos entrailles, est béni.
1: Sainte Marie, Mère de Dieu, priez pour nous pauvres pécheurs, maintenant et à l'heure de notre mort. Amen.
0: Je vous salue, Marie, pleine de grâce. Le Seigneur est avec vous. Vous êtes bénie entre toutes les femmes, et Jésus, le fruit de vos entrailles, est béni.
1: Sainte Marie, Mère de Dieu, priez pour nous pauvres pécheurs, maintenant et à l'heure de notre mort. Amen.
0: Je vous salue, Marie, pleine de grâce. Le Seigneur est avec vous. Vous êtes bénie entre toutes les femmes, et Jésus, le fruit de vos entrailles, est béni.
1: Sainte Marie, Mère de Dieu, priez pour nous pauvres pécheurs, maintenant et à l'heure de notre mort. Amen.
0: Je vous salue, Marie, pleine de grâce. Le Seigneur est avec vous. Vous êtes bénie entre toutes les femmes, et Jésus, le fruit de vos entrailles, est béni.
1: Sainte Marie, Mère de Dieu, priez pour nous pauvres pécheurs, maintenant et à l'heure de notre mort. Amen.
0: Je vous salue, Marie, pleine de grâce. Le Seigneur est avec vous. Vous êtes bénie entre toutes les femmes, et Jésus, le fruit de vos entrailles, est béni.
1: Sainte Marie, Mère de Dieu, priez pour nous pauvres pécheurs, maintenant et à l'heure de notre mort. Amen.
0: Je vous salue, Marie, pleine de grâce. Le Seigneur est avec vous. Vous êtes bénie entre toutes les femmes, et Jésus, le fruit de vos entrailles, est béni.
1: Sainte Marie, Mère de Dieu, priez pour nous pauvres pécheurs, maintenant et à l'heure de notre mort. Amen.
0: Je vous salue, Marie, pleine de grâce. Le Seigneur est avec vous. Vous êtes bénie entre toutes les femmes, et Jésus, le fruit de vos entrailles, est béni.
1: Sainte Marie, Mère de Dieu, priez pour nous pauvres pécheurs, maintenant et à l'heure de notre mort. Amen.
0: Je vous salue, Marie, pleine de grâce. Le Seigneur est avec vous. Vous êtes bénie entre toutes les femmes, et Jésus, le fruit de vos entrailles, est béni.
1: Sainte Marie, Mère de Dieu, priez pour nous pauvres pécheurs, maintenant et à l'heure de notre mort. Amen.
0: Gloire au Père et au Fils et au Saint-Esprit.
1: Comme il était au commencement, maintenant et toujours et dans les siècles des siècles. Amen.
0: Seigneur Jésus, arrache-nous à notre médiocrité pour que nous puissions te suivre sans retour.
1: Quatrième mystère lumineux, la transfiguration du Seigneur.
0: De la première lettre de Saint Jean. Bien-aimés, dès maintenant nous sommes enfants de Dieu, mais ce que nous serons n'a pas encore été manifesté. Nous le savons, quand cela sera manifesté, nous lui en serons semblables, car nous le verrons tel qu'il est. Notre Père, qui es aux cieux, que ton nom soit sanctifié, que ton règne vienne, que ta volonté soit faite sur la terre comme au ciel.
1: Donne-nous aujourd'hui notre pain de ce jour. Pardonne-nous nos offenses, comme nous pardonnons aussi à ceux qui nous ont offensés. Et ne nous laisse pas entrer en tentation, mais délivre-nous du mal. Amen.
0: Je vous salue, Marie, pleine de grâce. Le Seigneur est avec vous. Vous êtes bénie entre toutes les femmes. Et Jésus, le fruit de vos entrailles, est béni.
1: Sainte Marie, Mère de Dieu, priez pour nous pauvres pécheurs, maintenant et à l'heure de notre mort. Amen.
0: Je vous salue, Marie, pleine de grâce. Le Seigneur est avec vous. Vous êtes bénie entre toutes les femmes. Et Jésus, le fruit de vos entrailles, est béni.
1: Sainte Marie, Mère de Dieu, priez pour nous, pauvres pécheurs, maintenant et à l'heure de notre mort. Amen.
0: Je vous salue, Marie, pleine de grâce. Le Seigneur est avec vous. Vous êtes bénie entre toutes les femmes. Et Jésus, le fruit de vos entrailles, est béni.
1: Sainte Marie, Mère de Dieu, priez pour nous, pauvres pécheurs, maintenant et à l'heure de notre mort. Amen.
0: Je vous salue, Marie, pleine de grâce. Le Seigneur est avec vous. Vous êtes bénie entre toutes les femmes. Et Jésus, le fruit de vos entrailles, est béni.
1: Sainte Marie, Mère de Dieu, priez pour nous, pauvres pécheurs, maintenant et à l'heure de notre mort. Amen.
0: Je vous salue, Marie, pleine de grâce. Le Seigneur est avec vous. Vous êtes bénie entre toutes les femmes. Et Jésus, le fruit de vos entrailles, est béni.
1: Sainte Marie, Mère de Dieu, priez pour nous, pauvres pécheurs, maintenant et à l'heure de notre mort. Amen.
0: Je vous salue, Marie, pleine de grâce. Le Seigneur est avec vous. Vous êtes bénie entre toutes les femmes. Et Jésus, le fruit de vos entrailles, est béni.
1: Sainte Marie, Mère de Dieu, priez pour nous, pauvres pécheurs, maintenant et à l'heure de notre mort. Amen.
0: Je vous salue, Marie, pleine de grâce. Le Seigneur est avec vous. Vous êtes bénie entre toutes les femmes. Et Jésus, le fruit de vos entrailles, est béni.
1: Sainte Marie, Mère de Dieu, priez pour nous, pauvres pécheurs, maintenant et à l'heure de notre mort. Amen.
0: Je vous salue, Marie, pleine de grâce. Le Seigneur est avec vous. Vous êtes bénie entre toutes les femmes. Et Jésus, le fruit de vos entrailles, est béni.
1: Sainte Marie, Mère de Dieu, priez pour nous, pauvres pécheurs, maintenant et à l'heure de notre mort. Amen.
0: Je vous salue, Marie, pleine de grâce. Le Seigneur est avec vous. Vous êtes bénie entre toutes les femmes. Et Jésus, le fruit de vos entrailles, est béni.
1: Sainte Marie, Mère de Dieu, priez pour nous, pauvres pécheurs, maintenant et à l'heure de notre mort. Amen.
0: Je vous salue, Marie, pleine de grâce. Le Seigneur est avec vous. Vous êtes bénie entre toutes les femmes. Et Jésus, le fruit de vos entrailles, est béni.
1: Sainte Marie, Mère de Dieu, priez pour nous, pauvres pécheurs, maintenant et à l'heure de notre mort. Amen.
0: Gloire au Père et au Fils et au Saint-Esprit.
1: Comme il était au commencement, maintenant et toujours, et dans les siècles des siècles. Amen.
0: Seigneur Jésus, avec toi, emporte-nous dans la clarté et les hauteurs. Fais-nous rayonner de ta lumière et de ta sainteté.
1: Cinquième mystère lumineux, l'institution de l'Eucharistie.
0: De l'Évangile selon saint Jean. Au désert, nos pères ont mangé la manne. Comme dit l'Écriture, il leur a donné à manger le pain venu du ciel. Jésus leur répondit, « Amen, amen, je vous le dis. Ce n'est pas Moïse qui vous a donné le pain venu du ciel, c'est mon Père qui vous donne le vrai pain venu du ciel. Car le pain de Dieu, c'est celui qui descend du ciel et qui donne la vie au monde. » Notre Père qui es aux cieux, que ton nom soit sanctifié, que ton règne vienne, que ta volonté soit faite sur la terre comme au ciel.
1: Donne-nous aujourd'hui notre pain de ce jour. Pardonne-nous nos offenses, comme nous pardonnons aussi à ceux qui nous ont offensés, et ne nous laisse pas entrer en tentation, mais délivre-nous du mal. Amen.
0: Je vous salue, Marie pleine de grâce. Le Seigneur est avec vous. Vous êtes bénie entre toutes les femmes, et Jésus, le fruit de vos entrailles, est béni.
1: Sainte Marie, Mère de Dieu, priez pour nous pauvres pécheurs, maintenant et à l'heure de notre mort. Amen.
0: Je vous salue, Marie pleine de grâce. Le Seigneur est avec vous. Vous êtes bénie entre toutes les femmes, et Jésus, le fruit de vos entrailles, est béni.
1: Sainte Marie, Mère de Dieu, priez pour nous pauvres pécheurs, maintenant et à l'heure de notre mort. Amen.
0: Je vous salue, Marie pleine de grâce. Le Seigneur est avec vous. Vous êtes bénie entre toutes les femmes, et Jésus, le fruit de vos entrailles, est béni.
1: Sainte Marie, Mère de Dieu, priez pour nous pauvres pécheurs, maintenant et à l'heure de notre mort. Amen.
0: Je vous salue, Marie pleine de grâce. Le Seigneur est avec vous. Vous êtes bénie entre toutes les femmes, et Jésus, le fruit de vos entrailles, est béni.
1: Sainte Marie, Mère de Dieu, priez pour nous, pauvres pécheurs, maintenant et à l'heure de notre mort. Amen.
0: Je vous salue, Marie, pleine de grâce. Le Seigneur est avec vous. Vous êtes bénie entre toutes les femmes. Et Jésus, le fruit de vos entrailles, est béni.
1: Sainte Marie, Mère de Dieu, priez pour nous, pauvres pécheurs, maintenant et à l'heure de notre mort. Amen.
0: Je vous salue, Marie, pleine de grâce. Le Seigneur est avec vous. Vous êtes bénie entre toutes les femmes. Et Jésus, le fruit de vos entrailles, est béni.
1: Sainte Marie, Mère de Dieu, priez pour nous, pauvres pécheurs, maintenant et à l'heure de notre mort. Amen.
0: Je vous salue, Marie, pleine de grâce. Le Seigneur est avec vous. Vous êtes bénie entre toutes les femmes. Et Jésus, le fruit de vos entrailles, est béni.
1: Sainte Marie, Mère de Dieu, priez pour nous, pauvres pécheurs, maintenant et à l'heure de notre mort. Amen.
0: Je vous salue, Marie, pleine de grâce. Le Seigneur est avec vous. Vous êtes bénie entre toutes les femmes. Et Jésus, le fruit de vos entrailles, est béni.
1: Sainte Marie, Mère de Dieu, priez pour nous, pauvres pécheurs, maintenant et à l'heure de notre mort. Amen.
0: Je vous salue, Marie, pleine de grâce. Le Seigneur est avec vous. Vous êtes bénie entre toutes les femmes. Et Jésus, le fruit de vos entrailles, est béni.
1: Sainte Marie, Mère de Dieu, priez pour nous, pauvres pécheurs, maintenant et à l'heure de notre mort. Amen.
0: Je vous salue, Marie, pleine de grâce. Le Seigneur est avec vous. Vous êtes bénie entre toutes les femmes. Et Jésus, le fruit de vos entrailles, est béni.
1: Sainte Marie, Mère de Dieu, priez pour nous, pauvres pécheurs, maintenant et à l'heure de notre mort. Amen.
0: Gloire au Père et au Fils et au Saint-Esprit.
1: Comme il était au commencement, maintenant et toujours, et dans les siècles des siècles. Amen.
0: Nous te louons et nous t'adorons, Seigneur Jésus, pain de Dieu qui donne la vie au monde. Marie, Reine de la paix,
1: priez pour nous.
0: Ô Marie conçue sans péché,
1: priez pour nous qui avons recours à vous.
0: Notre-Dame, refuge des pécheurs,
1: priez pour nous.
0: Sainte Rita,
1: priez pour nous.

0: Pendant les 9 jours qui nous séparent de la solennité de la Pentecôte, en fin de notre chapelet, nous implorons la venue de l'Esprit Saint. Viens, Esprit Saint, en nos cœurs et envoie du haut du ciel un rayon de ta lumière.
1: Viens, lumière bienheureuse, viens remplir le cœur de tous tes fidèles.
0: Viens, consolateur souverain, hôte très doux de nos âmes, adoucissante fraîcheur.
1: Dans le labeur, le repos, dans la fièvre, la fraîcheur.
0: Dans les pleurs, le réconfort. Ô lumière bienheureuse, viens remplir jusqu'à l'intime le cœur de tous tes fidèles.
1: Sans ta puissance divine, il n'est rien en aucun homme, rien qui ne puisse.
0: Qui ne soit perverti.
1: Lave ce qui est souillé, baigne ce qui est aride, guéris ce qui est
0: blessé. Assouplis ce qui est raide, réchauffe ce qui est froid, rends droit ce qui est faussé.
1: À tous ceux qui ont la foi et qui en toi se confient, donne tes 7 dons sacrés.
0: Donne mérite et vertu, donne le salut final, donne la joie éternelle.
1: Amen.
0: Nous prions. Roi du ciel, consolateur, esprit de vérité, toi qui es partout présent et qui emplis tout, trésor de bien et donateur de vie, viens, fais ta demeure en nous. Purifie-nous et sauve-nous, toi qui es bonté. Au nom du Père, et du Fils, et du Saint-Esprit.
1: Amen.

Radio Espérance, il est 15h, l'heure de la miséricorde. Jésus disait à sœur Faustine, choisie par lui pour être apôtre de sa miséricorde. À 3h, immerge-toi tout entière en ma miséricorde, en l'adorant et en la glorifiant. Fais appel à sa toute-puissance pour le monde entier, et particulièrement pour les pauvres pécheurs. Entre au moins pour un moment à la chapelle, et adore mon cœur qui est plein de miséricorde dans le Très-Saint Sacrement. Et si tu ne peux pas entrer à la chapelle, plonge-toi dans la prière là où tu te trouves, ne serait-ce que pour un tout petit moment. En cette heure, je ne saurais rien refuser à l'âme qui me prie par ma passion. Par ces paroles, Jésus nous invite, nous aussi, là où nous nous trouvons, à nous plonger dans sa passion. C'est depuis l'oratoire de la radio, en présence du Saint-Sacrement, que nous sommes en union avec vous, auditeurs de Radio Espérance, glorifiant la miséricorde de Dieu et adorant le cœur de Jésus dans le Saint-Sacrement.

0: Dans un esprit de foi, de confiance et d'humilité, de contrition et de repentir pour les péchés commis, nous allons maintenant réciter pour le monde entier le chapelet à la miséricorde divine enseigné par Jésus à sainte Faustine. Notre Père qui es aux cieux, que ton nom soit sanctifié, que ton règne vienne, que ta volonté soit faite sur la terre comme au ciel.
1: Donnez-nous aujourd'hui notre pain de ce jour. Pardonnez-nous nos offenses, comme nous pardonnons aussi à ceux qui nous ont offensés. Et ne nous laisse pas entrer en tentation, mais délivre-nous du mal. Amen.
0: Je vous salue, Marie, pleine de grâce. Le Seigneur est avec vous. Vous êtes bénie entre toutes les femmes. Et Jésus, le fruit de vos entrailles, est béni.
1: Sainte Marie, Mère de Dieu, priez pour nous, pauvres pécheurs. Maintenant et à l'heure de notre mort. Amen.
0: Je crois en Dieu, le Père Tout-Puissant, Créateur du ciel et de la terre, et en Jésus-Christ, son Fils unique, notre Seigneur, qui a été conçu du Saint-Esprit, est né de la Vierge Marie, a souffert sous Ponce Pilate, a été crucifié, est mort, a été enseveli, est descendu aux enfers. Le troisième jour est ressuscité des morts, est monté aux cieux, est assis à la droite de Dieu, le Père Tout-Puissant, d'où il viendra juger les vivants et les morts.
1: Je crois en l'Esprit Saint, à la Sainte Église catholique, à la communion des saints, à la rémission des péchés, à la résurrection de la chair, à la vie éternelle. Amen.
0: Père éternel, je t'offre le corps et le sang, l'âme et la divinité de ton Fils, bien-aimé notre Seigneur Jésus-Christ.
1: En réparation de nos péchés et de ceux du monde entier,
0: par sa douloureuse passion,
1: sois miséricordieux pour nous et pour le monde entier.
0: Par sa douloureuse passion,
1: sois miséricordieux pour nous et pour le monde entier.
0: Par sa douloureuse passion,
1: sois miséricordieux pour nous et pour le monde entier.
0: Par sa douloureuse passion,
1: sois miséricordieux pour nous et pour le monde entier.
0: Par sa douloureuse passion,
1: sois miséricordieux pour nous et pour le monde entier.
0: Par sa douloureuse passion,
1: sois miséricordieux pour nous et pour le monde entier.
0: Par sa douloureuse passion,
1: sois miséricordieux pour nous et pour le monde entier.
0: Par sa douloureuse passion,
1: sois miséricordieux pour nous et pour le monde entier.
0: Par sa douloureuse passion,
1: sois miséricordieux pour nous et pour le monde entier.
0: Par sa douloureuse passion,
1: sois miséricordieux pour nous et pour le monde entier.
0: Père éternel, je t'offre le corps et le sang, l'âme et la divinité de ton Fils bien-aimé, notre Seigneur Jésus-Christ.
1: En réparation de nos péchés et de ceux du monde entier,
0: par sa douloureuse passion,
1: sois miséricordieux pour nous et pour le monde entier.
0: Par sa douloureuse passion,
1: sois miséricordieux pour nous et pour le monde entier.
0: Par sa douloureuse passion,
1: sois miséricordieux pour nous et pour le monde entier.
0: Par sa douloureuse passion,
1: sois miséricordieux pour nous et pour le monde entier.
0: Par sa douloureuse passion,
1: sois miséricordieux pour nous et pour le monde entier.
0: Par sa douloureuse passion,
1: sois miséricordieux pour nous et pour le monde entier.
0: Par sa douloureuse passion,
1: sois miséricordieux pour nous et pour le monde entier.
0: Par sa douloureuse passion,
1: sois miséricordieux pour nous et pour le monde entier.
0: Par sa douloureuse passion,
1: sois miséricordieux pour nous et pour le monde entier.
0: Par sa douloureuse passion,
1: sois miséricordieux pour nous et pour le monde entier.
0: Père éternel, je t'offre le corps et le sang, l'âme et la divinité de ton Fils bien-aimé, notre Seigneur Jésus-Christ.
1: En réparation de nos péchés et de ceux du monde entier,
0: par sa douloureuse passion,
1: sois miséricordieux pour nous et pour le monde entier.
0: Par sa douloureuse passion,
1: sois miséricordieux pour nous et pour le monde entier.
0: Par sa douloureuse passion,
1: sois miséricordieux pour nous et pour le monde entier.
0: Par sa douloureuse passion,
1: sois miséricordieux pour nous et pour le monde entier.
0: Par sa douloureuse passion,
1: sois miséricordieux pour nous et pour le monde entier.
0: Par sa douloureuse passion,
1: sois miséricordieux pour nous et pour le monde entier.
0: Par sa douloureuse passion,
1: sois miséricordieux pour nous et pour le monde entier.
0: Par sa douloureuse passion,
1: sois miséricordieux pour nous et pour le monde entier.
0: Par sa douloureuse passion,
1: sois miséricordieux pour nous et pour le monde entier.
0: Par sa douloureuse passion,
1: sois miséricordieux pour nous et pour le monde entier.
0: Père éternel, je t'offre le corps et le sang, l'âme et la divinité de ton Fils bien-aimé, notre Seigneur Jésus-Christ.
1: En réparation de nos péchés et de ceux du monde entier,
0: par sa douloureuse passion.
1: Sois miséricordieux pour nous et pour le monde entier.
0: Par sa douloureuse passion.
1: Sois miséricordieux pour nous et pour le monde entier.
0: Par sa douloureuse passion.
1: Sois miséricordieux pour nous et pour le monde entier.
0: Par sa douloureuse passion.
1: Sois miséricordieux pour nous et pour le monde entier.
0: Par sa douloureuse passion.
1: Sois miséricordieux pour nous et pour le monde entier.
0: Par sa douloureuse passion.
1: Sois miséricordieux pour nous et pour le monde entier.
0: Par sa douloureuse passion.
1: Sois miséricordieux pour nous et pour le monde entier.
0: Par sa douloureuse passion.
1: Sois miséricordieux pour nous et pour le monde entier.
0: Par sa douloureuse passion.
1: Sois miséricordieux pour nous et pour le monde entier.
0: Par sa douloureuse passion.
1: Sois miséricordieux pour nous et pour le monde entier.
0: Père éternel, je t'offre le corps et le sang, l'âme et la divinité de ton Fils bien-aimé, notre Seigneur Jésus-Christ,
1: en réparation de nos péchés et de ceux du monde entier.
0: Par sa douloureuse passion,
1: sois miséricordieux pour nous et pour le monde entier.
0: Par sa douloureuse passion,
1: sois miséricordieux pour nous et pour le monde entier.
0: Par sa douloureuse passion,
1: sois miséricordieux pour nous et pour le monde entier.
0: Par sa douloureuse passion,
1: sois miséricordieux pour nous et pour le monde entier.
0: Par sa douloureuse passion,
1: sois miséricordieux pour nous et pour le monde entier.
0: Par sa douloureuse passion,
1: sois miséricordieux pour nous et pour le monde entier.
0: Par sa douloureuse passion,
1: sois miséricordieux pour nous et pour le monde entier.
0: Par sa douloureuse passion,
1: sois miséricordieux pour nous et pour le monde entier.
0: Par sa douloureuse passion,
1: sois miséricordieux pour nous et pour le monde entier.
0: Par sa douloureuse passion,
1: sois miséricordieux pour nous et pour le monde entier.
0: Dieu saint, Dieu fort, Dieu éternel,
1: prends pitié de nous et du monde entier.
0: Dieu saint, Dieu fort, Dieu éternel,
1: prends pitié de nous et du monde entier.
0: Dieu saint, Dieu fort, Dieu éternel,
1: prends pitié de nous et du monde entier.

Nous venons de célébrer l'heure de la miséricorde. Nous reprenons maintenant le programme habituel de nos émissions avec une interprétation du psaume du jour. Bénis le Seigneur, ô mon âme.

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1: Chers auditeurs de Radio Espérance, voici les années que chaque jour à cette radio, je donne une chronique intitulée « Des questions sur la foi qu'on se pose quelquefois ». Vous ne serez donc pas étonnés que je vais consacrer plusieurs chroniques ces jours-ci à parler de cette vertu de foi. Qu'est-ce que c'est que croire? Et comment se fait-il que certains reçoivent très jeunes cette vertu de foi, cette grâce de croire, en dit que d'autres semblent ne pas réussir à faire cet acte de foi? Je partirai de la célèbre pensée de Pascal. Vous savez, ces pensées sont le brouillon général de l'apologie de la religion chrétienne qu'il préparait à la fin de sa vie. Voici cette pensée célèbre. C'est le cœur qui sent Dieu et non la raison. Voilà ce que c'est que la foi. Dieu sensible au cœur, non à la raison. Dieu sensible au cœur, non à la raison. Et malheureusement, on se sert parfois de cette pensée de Pascal en prétendant qu'il n'est pas nécessaire d'avoir des raisons de croire pour croire. Ce n'est certainement pas la pensée de Pascal, puisqu'il préparait à la fin de sa vie toute une apologie pour prouver la vérité de la religion chrétienne. Donc nous allons voir d'à peu près ce que signifie Dieu sensible au cœur. Donc ce n'est absolument pas pour mépriser ce que font les chrétiens depuis des siècles en obéissance à ce que l'apôtre Pierre leur dit dans sa deuxième lettre au chapitre 3. Soyez toujours prêts à rendre compte de votre espérance. Tâchez de savoir répondre quelque chose à ceux qui vous disent pourquoi vous croyez. C'est d'ailleurs un peu la raison des chroniques que je fais depuis longtemps à cette radio. Alors, on objecte à tous ces gens qui essayent de prouver la vérité de la joie chrétienne, de la foi chrétienne. On leur dit que pour recevoir le don de la foi, il semble qu'il n'est pas nécessaire d'avoir des raisons de croire à l'évangile, ni de pouvoir répondre à toutes les questions qu'on se pose à son sujet. Il suffirait d'avoir le cœur suffisamment ouvert à l'expérience que le Seigneur nous fera faire un jour de sa présence dans notre vie. Il en rappelle notamment la façon merveilleuse dont André Frossard, absolument agnostique, est devenu chrétien en une seconde devant le très saint sacrement exposé dans une chapelle de la rue d'Ulm à Paris. Combien de convertis reconnaissent avoir bénéficié d'une expérience semblable qui leur a permis de croire en un instant à la présence de Jésus dans leur vie et à le considérer immédiatement comme leur sauveur et leur Dieu. Mais rappelons-nous qu'il y en a que le Seigneur rejoint autrement. C'est en une seconde également que le cœur de Paul Claudel a été touché par la grâce dans la cathédrale de Notre-Dame de Paris en l'après-midi de Noël 1886, en entendant la chorale chanter « L'Adeste Fideles ». Mais son intelligence n'a pas encore été convertie. Il lui faudra réfléchir longuement, faire beaucoup de lectures pour pouvoir adhérer pleinement à la foi chrétienne et communier au corps du Christ dans la nuit de Noël 1890. C'est donc 4 ans après sa conversion, après la conversion de son cœur en 1886, que Claudel va devenir pleinement chrétien et communier. 4 ans plus tôt, son cœur avait été touché, mais son esprit n'était pas encore convaincu. Et Pascal lui-même n'a jamais pensé qu'il avait eu tort d'écrire et d'engranger des notes en vue de publier un jour une apologie qui montrerait à ses lecteurs que la religion chrétienne est à la fois vénérable du fait qu'elle rend bien compte du paradoxe de la condition humaine, aimable parce qu'elle promet le vrai bien, et vraie parce que nous avons des raisons de croire en elle. Voilà, brosser un peu le tableau. Certes, il ne suffit pas d'avoir des raisons de croire pour croire, c'est autre chose, mais quelle est cette autre chose? Ce que nous allons voir dans les chroniques suivantes.

De même que le Père qui est vivant m'a envoyé, et que moi je vis par le Père, de même celui qui me mange, lui aussi vivra par moi. » Jean 6, 57.

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1: Ce temps pascal nous invite à nous plonger dans les événements qui se sont déroulés entre la résurrection du Seigneur et la Pentecôte. Nous allons donc méditer ces événements, sur ces événements, en suivant Jésus sur un chemin de lumière, pour apprendre à avancer dans le monde en fils de lumière, témoin de la vie nouvelle donnée par le ressuscité. Prions.
2: Par ta résurrection, ô Christ, tu restaures la création déchue. Tu nous sauves de la mort éternelle. Tu étreins l'Église, ton épouse, tu l'abreuves de joie surabondante, tu la combles de sagesse. Alléluia, l'univers tressaille et flambe.
1: Que ta lumière, ô Christ ressuscité, dissipe les ténèbres de notre cœur et de notre esprit.
2: Et que ta joie nous habite.
1: Amen. Amen. Première session, Jésus triomphe de la mort. Nous t'adorons, ô Christ, et nous te bénissons.
2: Tu as racheté le monde par ta Pâque.
1: Je sais que vous cherchez Jésus le crucifié. Il n'est pas ici, car il est ressuscité comme il l'avait dit. Venez voir l'endroit où il reposait.
2: Dans cette aube encore incertaine, un visage mystérieux se présente aux femmes qui, empreintes de tristesse et d'amour, s'étaient rendues de bon matin au tombeau.
1: C'est l'ange, le messager de Dieu, qui révéla la gloire de celui qui a franchi la frontière de la mort.
2: La tombe est ouverte, elle s'ouvre sur le ciel où le Christ ressuscité vit pour toujours et nous attend.
1: Notre Père qui es aux cieux, que ton nom soit sanctifié, que ton règne vienne, que ta volonté soit faite sur la terre comme au ciel.
2: Donne-nous aujourd'hui notre pain de ce jour, pardonne-nous nos offenses comme nous pardonnons aussi à ceux qui nous ont offensés. Et ne nous laisse pas entrer en tentation, mais délivre-nous du mal. Amen.
1: Par la résurrection du Christ,
2: garde-nous dans la lumière, ô Mère du Sauveur.
1: Deuxième station de ce chemin de lumière, les disciples trouvent le tombeau vide. Nous t'adorons, ô Christ, et nous te bénissons.
2: Tu as racheté le monde par ta Pâque.
1: Alors entra l'autre disciple, lui qui était arrivé le premier au tombeau. Il vit et il crut.
2: Ils courent ensemble ce matin-là vers la tombe de Jésus. Pierre est le disciple que Jésus aimait. Aux yeux de ce dernier apparurent seulement le linceul resté là et le linge qui avait recouvert la tête, roulé à part.
1: Dans ses yeux ne brille pas seulement l'étonnement, mais aussi la stupeur de la foi. Il vit et il crut dans le Seigneur, vainqueur de la mort.
2: Son regard est celui de tous ceux qui croient au Christ, en tous les temps, sur toute la terre.
1: Je vous salue Marie, pleine de grâce, le Seigneur est avec vous. Vous êtes bénie entre toutes les femmes, et Jésus, le fruit de vos entrailles, est béni.
2: Sainte Marie, Mère de Dieu, priez pour nous pauvres pécheurs, maintenant et à l'heure de notre mort. Amen.
1: Par la résurrection du Christ,
2: garde-nous dans la lumière, ô Mère du Sauveur.
1: Troisième station de ce chemin de lumière, le ressuscité se manifeste à Marie de Magdala. Nous adorons au Christ et nous te bénissons.
2: Tu as racheté le monde par ta Pâque.
1: Jésus lui dit, Marie, elle se tourne vers lui et lui dit, Rabouni, ce qui veut dire maître.
2: Marie de Magdala avait marché aux côtés de Jésus pendant des mois et des mois. Elle l'avait écouté, elle l'avait vu guérir les malades.
1: Mais au matin de Pâques, elle ne l'a pas reconnu, avant qu'il l'appelle par son nom.
2: Il faut être appelé par son nom, dans un appel personnel, pour que les yeux de la foi s'éclairent et voient ce que le seul regard humain ne sait pas découvrir.
1: Gloire au Père, au Fils et au Saint-Esprit.
2: Comme il était au commencement, maintenant et toujours, et dans les siècles des siècles. Amen.
1: Par la résurrection du Christ,
2: garde-nous dans la lumière, ô Mère du Sauveur.

0: Quatrième station de notre chemin de lumière, le ressuscité sur le chemin d'Emmaüs. Nous adorons au Christ et nous te bénissons.
1: Tu as racheté le monde par ta Pâque.
0: Ne fallait-il pas que le Messie souffrit tout cela pour entrer dans sa gloire? Et partant de Moïse et de tous les prophètes, il leur expliqua dans toute l'Écriture ce qui le concernait.
1: Sur cette route poussiéreuse qui va de Jérusalem à Emmaüs, deux disciples cheminaient, mais il y avait aussi ce voyageur inconnu.
0: Ces paroles ne sont pas banales, elles expliquent un sens caché, que les événements qu'ils ont vécus ne leur ont pas dévoilé et que lui seul peut leur montrer.
1: À ces paroles, leur cœur brûlait en eux. Alors refleurissait l'espérance et la confiance.
0: Notre Père, qui es aux cieux, que ton nom soit sanctifié, que ton règne vienne, que ta volonté soit faite sur la terre comme au ciel.
1: Donne-nous aujourd'hui notre pain de ce jour. Pardonne-nous nos offenses, comme nous pardonnons aussi à ceux qui nous ont offensés. Et ne nous laisse pas entrer en tentation, mais délivre-nous du mal. Amen.
0: Par la résurrection du Christ,
1: garde-nous dans la lumière, ô Mère du Sauveur.
0: Cinquième station de ce chemin de lumière, le ressuscité se dévoile dans la fraction du pain. Nous t'adorons, ô Christ, et nous te bénissons.
1: Tu as racheté le monde par ta Pâque.
0: Quand il fut à table avec eux, il prit le pain, dit la bénédiction, le rompit et le leur donna. Alors leurs yeux s'ouvrirent et ils le reconnurent.
1: Le soir est venu. Les deux disciples d'Emmaüs sont à table avec ce voyageur mystérieux qui leur a dévoilé le sens des événements qu'ils étaient en train de vivre.
0: Après ces paroles, voici son geste. Rompre le pain comme dans la sainte scène eucharistique. Ce visage devient subitement reconnaissable.
1: C'est encore le Christ du Cénacle qui, dans le pain et le vin, présente son corps et son sang, nourriture pour la vie du monde.
0: Je vous salue Marie, pleine de grâce, le Seigneur est avec vous. Vous êtes bénie entre toutes les femmes. Jésus, le fruit de vos entrailles, est béni.
1: Sainte Marie, Mère de Dieu, priez pour nous pauvres pécheurs, maintenant et à l'heure de notre mort. Amen.
0: Par la résurrection du Christ,
1: garde-nous dans la lumière, ô Mère du Sauveur.
0: Sixième station de notre chemin de lumière, le ressuscité se manifeste aux disciples. Nous t'adorons, ô Christ, et nous te bénissons.
1: Tu as racheté le monde par ta Pâque.
0: Pourquoi êtes-vous bouleversés? Et pourquoi ces pensées qui surgissent en vous? Voyez mes mains et mes pieds, c'est bien moi.
1: Le soupçon d'avoir en face d'eux un fantôme est fort. Jésus n'est-il pas enseveli dans la tombe avec les signes de la torture et de la crucifixion?
0: Et pourtant, il est encore là devant ses amis, avec ses mains et ses pieds blessés, mais dans la plénitude de la vie.
1: C'est cette vie nouvelle qui chasse l'amertume, la tristesse et le doute, et qui fait regarder au-delà de la mort et de son silence.
0: Gloire au Père, au Fils et au Saint-Esprit.
1: Comme il était au commencement, maintenant et toujours, et dans les siècles des siècles. Amen.
0: Par la résurrection du Christ,
1: garde-nous dans la lumière, ô Mère du Sauveur.

0: Septième station de notre chemin de lumière. Le ressuscité donne le pouvoir de remettre les péchés. Nous t'adorons, ô Christ, et nous te bénissons.
1: Tu as racheté le monde par ta Pâque.
0: Il répandit sur eux son souffle et leur dit, « Recevez l'Esprit Saint. Tout homme à qui vous remettrez ses péchés lui seront remis. »
1: Le souffle du Christ, en ce soir de Pâques, se répand sur ses disciples qui l'entourent stupéfaits. C'est un symbole d'une autre vie que celle qui sort de leurs lèvres avec leur respiration.
0: C'est le signe d'une régénération que seul l'Esprit peut opérer en faisant sortir l'homme de la mort du péché et en l'entraînant dans une vie nouvelle de vertu et de sainteté.
1: Dans l'Église souffle cet Esprit divin qui rénove, transforme et sanctifie l'humanité.
0: Notre Père, qui es aux cieux, que ton nom soit sanctifié, que ton règne vienne, que ta volonté soit faite sur la terre comme au ciel.
1: Donne-nous aujourd'hui notre pain de ce jour. Pardonne-nous nos offenses, comme nous pardonnons aussi à ceux qui nous ont offensés. Et ne nous laisse pas entrer en tentation, mais délivre-nous du mal. Amen.
0: Par la résurrection du Christ,
1: garde-nous dans la lumière, ô Mère du Sauveur.
0: Huitième station de notre chemin de lumière, le ressuscité confirme la foi de Thomas. Nous t'adorons, ô Christ, et nous te bénissons.
1: Tu as racheté le monde par ta Pâque.
0: Jésus dit à Thomas, « Avance ton doigt ici et vois mes mains. Avance ta main et mets-la dans mon côté. Cesse d'être incrédule, sois croyant. » Thomas lui dit alors, « Mon Seigneur et mon Dieu. »
1: Le doute s'insinue dans le cœur du disciple, qui avait pourtant écouté Jésus et vu les signes de sa puissance au jour de sa vie terrestre.
0: Mais maintenant, le ressuscité est là devant ses yeux, dans la réalité vivante de sa présence.
1: Et le disciple revient à la lumière de la certitude et prononce sa profession de foi. Mon Seigneur et mon Dieu.
0: Je vous salue Marie, pleine de grâce, le Seigneur est avec vous. Vous êtes bénie entre toutes les femmes, et Jésus, le fruit de vos entrailles, est béni.
1: Sainte Marie, Mère de Dieu, priez pour nous pauvres pécheurs, maintenant et à l'heure de notre mort. Amen.
0: Par la résurrection du Christ,
1: garde-nous dans la lumière, ô Mère du Sauveur.
0: Neuvième station de notre chemin de lumière, le ressuscité se manifeste près du lac de Tibériade. Nous t'adorons, ô Christ, et nous te bénissons.
1: Tu as racheté le monde par ta Pâque.
0: Le disciple que Jésus aimait dit à Pierre, « C'est le Seigneur ». Jésus s'approche, prend le pain et le leur donne.
1: Sur le bord du lac de Tibériade, aux premières lueurs de l'aube, il y a un homme qui attend. Les disciples de Jésus sont retournés à leur ancien métier de pêcheurs et sont sur leur barque.
0: Le disciple que Jésus aimait jette un regard vers cet homme et un sursaut. C'est le Seigneur.
1: C'est le Christ qui les attend sur la côte, prêt à offrir encore aux hommes fatigués et hésitants le pain de sa présence.
0: Gloire au Père, au Fils et au Saint-Esprit.
1: Comme il était au commencement, maintenant et toujours, et dans les siècles des siècles. Amen.
0: Par la résurrection du Christ,
1: garde-nous dans la lumière, ô Mère du Sauveur.

0: Dixième station de notre chemin de lumière, le ressuscité fait de Pierre le pasteur de l'Église. Nous t'adorons, ô Christ, et nous te bénissons.
1: Tu as racheté le monde par ta Pâque.
0: Simon, fils de Jean, m'aimes-tu plus que ceci? Il lui répond, oui, Seigneur, je t'aime et tu le sais. Jésus lui dit, sois le berger de mes agneaux.
1: Trois demandes et trois réponses d'amour constituent la trame du dialogue entre le Christ ressuscité et Pierre sur les bords du lac de Tibériade.
0: Le disciple qui par trois fois l'avait renié fait par trois fois une confession de foi et d'amour. Et le Christ lui confie la mission d'être le pasteur de son troupeau au long des siècles.
1: C'est à travers la parole, la main et la personne de Pierre que le Christ continue à guider son Église.
0: Notre Père qui es aux cieux, que ton nom soit sanctifié, que ton règne vienne, que ta volonté soit faite sur la terre comme au ciel.
1: Donne-nous aujourd'hui notre pain de ce jour. Pardonne-nous nos offenses, comme nous pardonnons aussi à ceux qui nous ont offensés. Et ne nous laisse pas entrer en tentation, mais délivre-nous du mal. Amen.
0: Par la résurrection du Christ,
1: garde-nous dans la lumière, ô Mère du Sauveur.
0: Onzième station de notre chemin de lumière, le ressuscité envoie les disciples dans le monde. Nous t'adorons, ô Christ, et nous te bénissons.
1: Tu as racheté le monde par ta Pâque.
0: Allez donc, de toutes les nations, faites des disciples. Baptisez-les au nom du Père et du Fils et du Saint-Esprit. Et moi, je suis avec vous tous les jours, jusqu'à la fin du monde.
1: Sur une montagne de Galilée, le Christ ressuscité dit adieu à ses disciples.
0: Visiblement, ils ne le verront plus, mais sa présence sera vivante, efficace et constante pour toujours.
1: Elle soutiendra l'action apostolique de l'Église, qui proclame l'Évangile et donne la vie nouvelle dans l'Esprit, à travers le baptême qui sauve.
0: Je vous salue Marie, pleine de grâce, le Seigneur est avec vous. Vous êtes bénie entre toutes les femmes, et Jésus, le fruit de vos entrailles, est béni.
1: Sainte Marie, Mère de Dieu, priez pour nous pauvres pécheurs, maintenant et à l'heure de notre mort. Amen.
0: Par la résurrection du Christ,
1: garde-nous dans la lumière, ô Mère du Sauveur.
0: Douzième station de notre chemin de lumière, le ressuscité monte au ciel. Nous t'adorons, ô Christ, et nous te bénissons.
1: Tu as racheté le monde par ta Pâque.
0: Galiléens, pourquoi restez-vous là à regarder vers le ciel? Jésus, qui a été enlevé du milieu de vous, reviendra de la même manière que vous l'avez vu s'en aller vers le ciel.
1: Le mont des Oliviers devient le signe de la rencontre entre le ciel et la terre. Rencontre qui s'accomplit dans la personne du Christ ressuscité. Dans son ascension, il retourne à l'horizon infini de la gloire divine, où il attend l'humanité rachetée.
0: Mais le fidèle doit maintenant vivre sur les chemins de l'histoire et du monde, en construisant dans sa cité le royaume dans l'attente de la venue du Christ.
1: Et nous serons pour toujours avec le Seigneur.
0: Gloire au Père, au Fils et au Saint-Esprit.
1: Comme il était au commencement, maintenant et toujours, et dans les siècles des siècles. Amen.
0: Par la résurrection du Christ,
1: garde-nous dans la lumière, ô Mère du Sauveur.

0: 13e station de notre chemin de lumière. Avec Marie dans l'attente de l'Esprit Saint, nous t'adorons au Christ et nous te bénissons. Tu as racheté le monde par ta Pâque.
1: D'un seul cœur, les apôtres participaient fidèlement à la prière avec quelques femmes, dont Marie, la mère de Jésus, et avec ses frères.
0: La première communauté chrétienne est regroupée autour de Marie dans la foi, la prière continuelle et l'amour.
1: Apôtres et fidèles, tous ensemble, chantent louange à Dieu, en témoignant à travers la charité de leur foi dans le Christ ressuscité, source de la vie nouvelle.
0: Tous sont dans l'attente que s'accomplisse la promesse de Jésus d'envoyer l'Esprit Consolateur qui sera pour toujours avec eux.
1: Notre Père qui es aux cieux, que ton nom soit sanctifié, que ton règne vienne, que ta volonté soit faite sur la terre comme au ciel.
0: Donne-nous aujourd'hui notre pain de ce jour. Pardonne-nous nos offenses, comme nous pardonnons aussi à ceux qui nous ont offensés. Et ne nous laisse pas entrer en tentation, mais délivre-nous du mal. Amen.
1: Par la résurrection du Christ,
0: garde-nous dans la lumière, ô Mère du Sauveur. 14e et dernière station de notre chemin de lumière, le ressuscité envoie l'Esprit Saint.
1: Nous t'adorons, ô Christ, et nous te bénissons.
0: Tu as racheté le monde par ta Pâque.
1: Soudain, il vint du ciel un bruit pareil à celui d'un violent coup de vent. Toute la maison où ils se trouvaient en fut remplie. Ils virent apparaître comme une sorte de feu qui se partageait en langues. Alors ils furent tous remplis de l'Esprit Saint.
0: Dans la salle où ils étaient réunis le jour de la Pentecôte, passe le vent de l'Esprit, qui est le souffle divin qui se répand sur les disciples du Christ ressuscité.
1: S'illumine aussi le feu de l'amour qui réchauffe le cœur des croyants et les conduit dans le monde pour témoigner de la vie, de la lumière et de l'amour de Dieu.
0: En 1000 langues, dans la diversité des cultures et des nations, l'Église a ses racines à Jérusalem et sa source dans l'Esprit Saint.
1: Gloire au Père et au Fils et au Saint-Esprit.
0: Comme il était au commencement, maintenant et toujours, et dans les siècles des siècles. Amen.
1: Par la résurrection du Christ,
0: garde-nous dans la lumière, ô Mère du Sauveur.
1: Prions. Dieu qui a donné la joie au monde en ressuscitant Jésus, ton Fils, accorde-nous par sa Mère, la Vierge Marie, de parvenir au bonheur de la vie éternelle. Par Jésus le Christ, notre Seigneur.
0: Amen.
1: Au nom du Père, et du Fils, et du Saint-Esprit.
0: Amen.

0: gloire au Père, et au Fils, et au Saint-Esprit, pour les siècles des siècles. Amen.
1: Après ce temps d'intercession et de prière, nous vous souhaitons une très belle fin d'après-midi. Chantal et Marianne, on est très heureuse de passer cet après-midi avec toute votre
2: journée.
1: Compagnie.
2: Elle rassure, très belle fin d'après-midi. Elle console. Elle rappelle que personne n'est abandonné dans l'épreuve.
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1: Chers auditeurs de Radio Espérance, bonjour, Guillaume de Prémard à l'antenne. Je suis heureux de vous retrouver pour notre émission mensuelle intitulée « Permanence » que j'ai le plaisir d'animer avec Benoît Dumoulin, directeur d'Ictus. Bonjour Benoît.
2: Bonjour Guillaume, bonjour chers auditeurs. Je vous rappelle que l'objectif de cette émission, c'est de comprendre les grands enjeux politiques, sociaux, culturels de notre temps. Pour cela, nous nous appuyons sur la revue trimestrielle Permanence, qui est éditée par Ictus et dont vous êtes, Guillaume, le rédacteur en chef.
1: C'est exact.
2: Alors, nous allons nous appuyer plus particulièrement sur le numéro 605 qui vient d'être publié, dont le thème est l'état de droit, plus précisément vers un état de droit post-politique. C'est-à-dire que, en gros, si j'ai bien compris votre angle, il y a un problème entre la politique, la recherche du bien commun, et de l'autre côté, l'état de droit qui nous ferait sortir de la politique.
1: Voilà, qui dériverait vers un gouvernement des juges. C'est pour ça que je l'appelle éventuellement post-politique. Mais nous allons en parler aujourd'hui. Mais avant cela, quand même, dans l'actualité Ictus, j'aimerais bien que vous puissiez nous présenter en quelques mots le parcours 2026-2027 des mardis d'Ictus consacrés au pape et à la politique.
2: Alors, les mardis d'Ictus, c'est ce grand cycle de conférences qui se déroule à Paris, mais qui est qu'on peut suivre quand on est partout en France ou ailleurs dans le monde, en tout cas, qui est retransmis en direct, à distance,
1: en visio et en plus
2: qui est disponible aussi en replay, en différé, une fois la conférence passée. Donc je dis ça parce que les auditeurs qui nous écoutent, il y en a qui habitent
1: Saint-Étienne et sa région, Rhône-Alpes.
2: Voilà, il y en a qui sont peut-être qui vont nous écouter ensuite et qui croient que ce cycle ne peut pas s'adresser à eux. En fait, non, il s'adresse à eux. Alors c'est ce grand parcours, on l'a conçu, ça fait 6 ans maintenant qu'on le conçoit, et on l'a conçu sur l'Église, la question de l'Église face aux défis politiques, et plus précisément les papes et la politique. Alors on reproche souvent au pape de faire de la politique, mais d'une certaine manière, c'est la vocation de l'Église d'en faire d'une certaine manière, c'est-à-dire de se préoccuper des choses politiques dans la mesure où il est question de l'homme, de son salut et aussi du bien commun. Donc c'est normal que l'Église projette la lumière de l'Évangile sur les réalités sociales. Donc, cette année, enfin l'année prochaine plus précisément, on va parler de la manière dont les papes ont envisagé la chose politique. Alors c'est très large, hein, aussi bien dans leur relation avec les États, la question des relations internationales, la question aussi des rapports qu'ils ont eus avec les différents mouvements politiques. Il y a eu pas mal de condamnations de mouvements, condamnation du nazisme, condamnation du communisme.
1: De l'Action française, du Sillon pour la France.
2: Pour la France, vous avez raison, il y a la question de l'Action française, du Sillon. Il y a aussi, sans aller jusqu'à ces rapports-là, l'évolution que l'Église a portée sur la chose politique, parce que l'Église ne réfléchit pas in abstracto, elle réfléchit aussi par rapport aux enjeux politiques du moment. Et donc, il est vrai que, par exemple, l'Église a eu toute une réflexion sur la notion de droit de l'homme dans les années 60. L'Église a eu aussi toute une réflexion sur la notion de laïcité. Et puis, avec un pape comme Benoît XVI, on parlera de la manière dont l'Église a voulu faire dialoguer ensemble foi et raison pour ne plus les opposer. Bref, vous voyez, c'est un cycle qui est très très large.
1: Et qui va de Léon XIII à Léon XIV.
2: De Léon XIII à Léon XIV. En fait, pourquoi? Parce que Léon XIII, c'est le grand pape de la doctrine sociale de l'Église. Non pas qu'elle n'existait pas avant, mais qu'il l'a formalisée, qu'il lui a donné une véritable ossature, et que Léon XIV lui-même, puisque ça fait un an qu'il est souverain pontife, quand il est devenu pape, eh bien, il a voulu se référer à Léon XIII, et donc on pense qu'il y a une certaine continuité à parler de toutes ces grandes figures de la papauté, de Léon XIII à Léon XIV, parce que c'est des papes qui ont traversé des périodes assez troublées de l'histoire, hein, le XXe siècle en gros, et qui ont, il me semble, hein, en tout cas le cycle le montrera, ont été à la hauteur des défis qu'ils ont rencontrés. Donc on parlera dans ce cycle à la fois de la personnalité de ces papes. Qui sont-ils ? Il y en a douze hein, de mémoire. Et ces papes ont affronté des questions quelquefois terribles et en même temps ont enrichi l'approche qui était celle de l'Église par rapport aux questions politiques, par rapport aussi aux relations internationales. Donc voilà, c'est tout ça. Je vous laisse le découvrir sur le site internet d'Ictus. Vous pouvez y aller, ictus.fr. Vous
1: Ictus.fr.
2: Programme
1: de s'inscrire en ligne.
2: Alors vous pouvez vous inscrire en ligne et je vous encourage à vous y inscrire avant le 30 juin parce que nous faisons une réduction de 20%.
1: Et ensuite, les inscrits pourront suivre 9 conférences d'octobre à juin.
2: Exactement.
1: D'octobre 2026 à juin 2027.
2: Exactement.
1: Très bien. Eh bien, merci beaucoup, Benoît. Alors, nous allons parler de cette question de l'état de droit. L'état de droit dont on a beaucoup parlé dans les débats politiques ces derniers mois. Et pour ce numéro, nous l'avons structuré autour de deux grands entretiens avec deux grands témoins. D'une part, Jean-Éric Schoettl, qui est haut fonctionnaire. Alors, il est bardé de diplômes, lui, hein, puisqu'il est énarque et polytechnicien.
2: Oui, ça arrive.
1: Ça arrive, il y a des grosses têtes comme ça hein, qui arrivent, qui sont des bêtes à concours, sans détain. Mais c'est pas seulement une bête à concours, il a fait, bien sûr, toute une carrière de haut fonctionnaire. Et quand il parle de l'état de droit du Conseil constitutionnel notamment, il sait de quoi il parle puisqu'il a été pendant longtemps secrétaire général du Conseil constitutionnel.
2: Ça c'est la cheville, ce poste-là, pardon je vous interromps, mais c'est la cheville ouvrière du Conseil constitutionnel parce que les neuf sages, comme on les appelle, ce sont en général très souvent des profils politiques.
1: Ce sont pas des juristes.
2: Non.
1: Rarement.
2: Ils peuvent l'être, mais en tout cas, ils sont pas d'abord choisis pour ça. Ils sont choisis, d'ailleurs, en soi, c'est peut-être contestable, mais en tout cas, c'est la réalité. Ils sont choisis pour le poids politique qu'ils ont. Ils sont choisis quelquefois, c'est moins honorable, parce que cela permet de recycler un homme politique qui est en fin de carrière. Mais toujours est-il qu'il faut un homme qui, à la tête de cette institution, qui est quand même une institution phare de la Ve République, structurer les travaux du Conseil constitutionnel
1: et les décisions
2: que prennent donc ces neuf sages et donc c'est le rôle du secrétaire général.
1: Donc Jean-Éric Schoettl, on était très content, je dois dire, de pouvoir l'interviewer et qu'il ait accepté bien volontiers de répondre à nos questions parce qu'il est en première ligne pour savoir de quoi il s'agit quand on parle de l'état de droit et du gouvernement des juges. Le deuxième grand témoin, c'est un juriste, il s'appelle Frédéric Rouvillois, il est professeur agrégé de droit public, docteur en droit, et c'est un spécialiste du droit constitutionnel et des libertés fondamentales. Donc on n'y est pas allé avec le dos de la cuillère hein, en termes d'intervenants, hein, on est allé chercher deux grands spécialistes pour essayer d'étudier cette question de l'état de droit, parce qu'on se demande aujourd'hui si l'état de droit ne serait pas devenu en quelque sorte sacré ou intouchable, et les débats publics qu'on a eus ces derniers mois pourraient le laisser penser. Tant il est difficile aujourd'hui de remettre en cause certains aspects du pouvoir judiciaire, de la Constitution et de la jurisprudence, sans être accusé d'attenter aux fondations de notre démocratie. Alors, il y a une sorte d'exercice rhétorique, de facilité rhétorique, lorsqu'une personne conteste une décision de justice ou conteste certaines interprétations du Conseil constitutionnel, de dire « ça y est, vous êtes contre l'état de droit et contre la démocratie », ce qui est un artifice rhétorique, puisque évidemment, nul ne veut contester le fait qu'il y ait une séparation, une limitation et un équilibre entre les différents pouvoirs. Ça, c'est pas contesté en soi. Donc, c'est pas le principe même de l'état de droit.
2: Alors, faut peut-être revenir, vous avez tout à fait raison, faut peut-être revenir aux définitions. Parce que souvent, dans la manière dont certains brocarde l'état de droit en disant vous remettez en cause l'état de droit si vous faites ceci, si vous critiquez les juges, eh bien en fait on confond à mon avis deux choses. L'état de droit qui est quelque chose de tout à fait noble, estimable, et d'ailleurs l'état de droit qui est un produit historique de la pensée chrétienne, parce que l'idée de dire au-delà du droit positif, au-delà de ce que veut un chef d'État, eh bien, il y a des règles et qu'il doit se soumettre à certaines règles, d'abord à celles qu'il prend lui-même. Il ne doit pas gouverner de manière arbitraire. Tout ça, c'est une réflexion qui prend racine au Moyen-Âge. Et donc, l'État de droit, il a une longue histoire qui s'inscrit dans celle de la chrétienté. Mais ce dont on parle et que nos auteurs que vous avez évoqués, Jean-Éric Châtel, Éric Auvillois, pourfendent, c'est pas du tout l'État de droit.
1: Non, c'est pas
2: c'est quelque chose qui est devenu une hypertrophie de l'État de droit qui n'a plus rien à voir avec l'État de droit et qui ressemble, mais ça vous allez peut-être le développer maintenant, beaucoup plus au gouvernement des juges.
1: C'est ça.
2: Alors peut-être qu'il faut revenir sur les définitions.
1: Déjà, vous parliez de définition. Jean-Éric Châtel définit très simplement l'état de droit. Il dit que l'état de droit, c'est la soumission du fonctionnement de l'État à un système cohérent et hiérarchisé de règles. Et ces règles, notamment, sont destinées à éviter les abus de pouvoir et à se fonder sur un socle commun de principes.
2: C'est ce qu'on appelle l'auto-limitation de l'État.
1: Voilà,
2: l'État décide de limiter son action pour éviter l'arbitraire par un certain nombre de règles.
1: Voilà, par une sorte de cour suprême. Chez nous, c'est un conseil constitutionnel. Dans notre pays, c'est une cour suprême. Mais Jean-Éric Châtel ajoute que cet état de droit, cette soumission du fonctionnement de l'État à un système cohérent et hiérarchisé de règles, n'a pas de contenu programmatique ou moral précis. C'est-à-dire que si vous commencez à y mettre un contenu programmatique et moral, ce n'est plus la même chose. Et dans sa nouvelle acception, je cite Éric Châtel, l'état de droit devient une religion dont les droits fondamentaux sont le credo et le juge, le grand officiant. Et il ajoute, les cours suprêmes se sont dotées d'office, d'instruments puissants et intrusifs pour asseoir leur contrôle des actes du politique. Et la conséquence de cela, je cite toujours Jean-Éric Châtel, est que la souveraineté de l'État et la souveraineté dans l'État ont été soumises depuis 50 ans à une intense abrasion. Et quand ils disent une intense abrasion, elle a été progressive, et lui en a été le témoin.
2: Alors, peut-être pour...
1: Il en a été le témoin, effectivement, de cette manière dont, par exemple, le Conseil constitutionnel s'est doté d'instruments puissants et intrusifs pour se mettre un petit peu, en quelque sorte, à la place du politique.
2: Alors, pour préciser ce que vous venez de dire, je trouve très intéressant ce que dit Jean-Éric Châtel, mais en fait, il dit, si j'ai bien compris, que on a confondu deux choses. Derrière le mot état de droit, un principe tout à fait sain, cohérent, qui veut que on se soumette à que l'État s'autolimite et se soumette à des normes que lui-même édicte et que ce contrôle
1: normes qui viennent de la souveraineté populaire
2: qui viennent de la souveraineté et donc que lui incarne et ces normes le respect de ces normes est en général contrôlé par une cour constitutionnelle, une cour suprême. Ça, c'est un principe. Mais quand vous dites que on est passé d'un état de droit qui était un état qui repose sur un principe à une vision programmatique de l'état de droit, c'est qu'en fait, ça veut dire tout simplement qu'on restaure un état de droit divin. C'est-à-dire que finalement, on invente un corpus qu'on sanctuarise.
1: Une sorte de règle divine sans Dieu.
2: Règle divine sans Dieu.
1: Voilà.
2: Alors, je dis ça parce que c'est le terme qu'emploie le sociologue Mathieu Bock-Côté pour dire, finalement, nos sociétés ont voulu évincer le droit naturel, le droit divin, c'est-à-dire l'hétéronomie de la société, l'hétéronomie du droit, et elles ont voulu diviniser leurs propres règles. Et finalement, ça n'a plus rien à voir avec l'état de droit. Ça n'est plus le fait de se soumettre à des règles et à respecter les règles qu'on édicte au nom de la souveraineté nationale, ce qui est très bien, et heureusement que ça existe. Mais cela revient à édicter un contenu programmatique en disant ce contenu, personne ne peut le toucher. Alors là, la question
1: au nom des droits de l'homme.
2: Voilà, mais
1: le plus souvent, c'est au nom des droits de l'homme.
2: Au nom de quelle légitimité une institution, quelle qu'elle soit, peut décider à la place du peuple, à la place
1: du politique,
2: de
1: ce qui émane de la souveraineté populaire, puisque
2: que nous ne pouvons pas revenir sur certaines décisions et que certaines décisions forment finalement un programme qui ne serait pas soumis à la possibilité du changement, donc qui serait comme sanctuarisé, et que finalement, si on revient sur la vision que les juges ont des droits de l'homme, eh bien, on remettrait en cause l'état de droit. Alors, d'où ça vient? Comment on en est arrivé là? Comment on en est arrivé de quelque chose de tout à fait légitime à quelque chose qui finalement n'a plus rien à voir avec l'état de droit?
1: Alors, Rouvillois répond à cette question en deux mots. Hein. Il explique que la constitution que nous avons, que le peuple a acceptée formellement en 1958, a été, je cite, « gonflée par la suite ». Le Conseil constitutionnel, de manière discutable, est venu ajouter au texte constitutionnel le préambule de la Constitution de 1946 et la Déclaration des droits de l'homme et du citoyen, sans que cet ajout ait été expressément validé par les Français.
2: Oui, c'était en 1961.
1: Le Conseil constitutionnel s'est auto-saisi d'une vision très extensive de ce qu'on appelle désormais le bloc de constitutionnalité.
2: Et alors, pour donner un exemple à mes auditeurs...
1: Il a fait des ajouts... Et il le prétend, ces ajouts sacrés, et quand certains veulent le contester, ils disent « vous contestez l'état de droit ». Or, ce n'est pas l'état de droit qui est contesté, c'est l'état du droit tel qu'il a été formaté progressivement par les juges, puisque le conseiller constitutionnel, ce sont des juges, les juges constitutionnels.
2: Alors, pour donner un exemple concret de ce que vous venez de dire à nos auditeurs, et pour qu'ils comprennent, qu'on comprenne que à quel point c'est dangereux, quand le Conseil constitutionnel a élargi le contrôle de la constitutionnalité des lois, non pas aux 89 articles de la Constitution, mais à la Déclaration des droits de l'homme, au préambule de la Constitution de 46, et puis à un certain nombre de principes, eh bien, finalement, leur marge d'interprétation est immense et elle est infinie. Je prends un exemple. Lorsque François Mitterrand a décidé, en 80, de nationaliser les grandes entreprises,
1: banques, Renault,
2: les grandes compagnies énergétiques. À ce moment-là, certains ont fait valoir devant le Conseil constitutionnel que c'était contraire au droit de propriété tel qu'il est proclamé par l'article 17 de la Déclaration des droits de l'homme et du citoyen. Sauf que cet article 17, il est très général. Dans la Déclaration des droits de l'homme et du citoyen, ce sont des principes qui sont mis en avant, ce sont pas des dispositions techniques. Donc en fait, on peut faire dire tout et le contraire de tout à ces principes. Un autre exemple, c'était en 2018.
1: Sur cet exemple, en fait, vous dites ça indépendamment de savoir si c'était une bonne idée.
2: Exactement.
1: Mais sur le principe, c'était une interprétation extensive de la Déclaration des droits de l'homme sur le droit de propriété. Mais ce droit de propriété n'étant pas, de toute façon, il n'est pas absolu. Par exemple, il y a une expropriation, dire que c'est pas constitutionnel.
2: Mais là,
1: vous voulez démonter le mécanisme qui s'attribue un pouvoir qui n'est pas le sien.
2: Voilà, la question, c'était pas de savoir si c'était légitime ou pas de nationaliser.
1: Si c'était bon politiquement.
2: C'est une autre question. Un deuxième exemple, et je terminerai par là. En 2018, le Conseil constitutionnel a déclaré que on ne pouvait pas condamner des passeurs qui permettaient à des migrants de venir de la frontière italienne à la frontière française à partir du moment où ils invoquaient le principe de fraternité, qui est un principe constitutionnel, c'est même dans votre devise, donc on l'a dans la Déclaration des droits de l'homme, dans notre constitution. Et donc, au nom du principe de fraternité qui était invoqué, eh bien, on ne peut pas condamner des personnes qui, pourtant, aident des migrants à contourner le dispositif légal pour arriver illégalement sur le territoire français.
1: Et alors, c'est un peu fort de café, parce que ces passeurs sont des organisations criminelles, bien souvent, qui font de l'argent
2: Là on parle pas des passeurs qui sont en Méditerranée, on parle des actions des passeurs plutôt politiques, c'était des organisations qui voulaient faire un coup politique à la frontière entre la France et l'Italie et qui ont invoqué
1: ce principe de fraternité.
2: Et le juge leur a donné raison en disant « Oui, c'est vrai, ils ont contourné la loi, mais au-dessus de la loi, il y a le principe de fraternité. » Mais c'est très beau, tout le monde est pour la fraternité. J'espère que vous êtes pour la fraternité.
1: J'y suis favorable.
2: Moi, je le suis. Mais au nom de cette fraternité, on a une conception très extensive qui fait que finalement, le principe de fraternité empêche l'État de faire respecter ses propres normes, en l'occurrence le respect des frontières. Donc, vous voyez que là, en faisant juger, en permettant au Conseil constitutionnel de juger de la conformité des lois et des actions qui sont prises en vertu de ces lois, non plus par rapport à la simple constitution, mais par rapport à un droit très évanescent, eh bien, on en vient finalement à donner au juge tout pouvoir. Alors, dernièrement, il y a eu...
1: C'est ses opinions, presque.
2: Bien sûr. Mais tout ça est dissimulé derrière le droit. La dernière décision qui me vient à l'esprit, c'était, je crois, en début 2025, lorsque le ministre de l'Intérieur de l'époque, Bruno Retailleau, a voulu augmenter le délai de rétention avant, par exemple, de renvoyer un OQTF, c'est-à-dire quelqu'un qui a une obligation de quitter le territoire français, vers son pays d'origine. C'était à la suite de l'affaire d'une étudiante philippine, en l'occurrence, qui avait été sauvagement assassinée par un OQTF. Et cette OQTF, eh bien, le Maroc, en l'occurrence, c'était le Maroc, je crois, n'ayant pas donné de visa suffisamment tôt,
1: de laisser passer consulaire,
2: merci, oui. Suffisamment tôt pour reprendre son ressortissant, eh bien, était remis en liberté parce que le délai de rétention de sûreté est très contraint. Eh bien, lorsque le ministre de l'Intérieur de l'époque a voulu augmenter ce délai, eh bien, le Conseil constitutionnel lui a dit, eh ben non, ce serait un délai déraisonnable. Voilà. Et qu'est-ce qu'un délai déraisonnable? Eh bien, c'est 9 sages qui le décident.
1: Et il y a des conséquences à ça. Il y a des conséquences aussi des décisions des juges, hein, de l'ordre judiciaire ordinaire. Jean-Luc Schottel, par exemple, dans l'entretien, décortique, par exemple, le meurtre de Philippine par un OQTF, explique comment l'engrenage s'est mis en place pour que cette personne ne se voit pas renvoyée chez elle, mais se trouve illégalement sur le territoire français, puisse commettre ce crime alors qu'il n'aurait pas dû être sur le territoire français. Alors, bon, comme l'émission touche à sa fin, nous aborderons le mois prochain, là on a fait une critique un peu quand même, hein, de la situation actuelle, mais qu'il s'agisse de Jean-Éric Schottel ou de Frédéric Rouvillois, ils ne se contentent pas de dresser un constat critique de la situation, ils proposent aussi des solutions, des propositions de réforme pour que l'état de droit soit conforme au bien commun, à la fois au bien commun et à la souveraineté populaire et à la démocratie, en quelque sorte. Donc ça, je pense que ce sera plus raisonnable de l'aborder dans l'émission du mois de juin, ensemble, plutôt que de traiter en 1 minute 15 qui nous reste, hein, puisque c'est le temps qui reste à cette émission. Donc on verra les remèdes pour justement éviter cette dérive de l'état de droit. Et il y a des propositions très intéressantes qui sont faites à la fois par Jean-Éric Schottel et aussi par Frédéric Rouvillois.

0: Merci infiniment d'avoir suivi cette émission et merci à vous, Benoît, toujours de l'avoir animé avec moi. L'animé de manière très animée, vous avez un tempérament animé, on pourrait dire. Vous êtes passionné par ce que vous faites et on le sent dans la manière dont vous vous exprimez. 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À bientôt, chers auditeurs.
1: À bientôt.
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3: Le retour de l'empereur. Le petit Charles, fils du roi Pépin le Bref, a 7 ans, quand il est sacré par le pape, en même temps que son père et son petit frère, dans l'abbaye de Saint-Denis, en ce jour du 28 juillet de l'an de grâce 754. L'enfant devenu grand a succédé à son père. Le roi Charles, que l'on ne désigne jamais autrement que comme Magnus, le Grand, Charlemagne donc, a parfaitement intégré le sens de l'événement. Il se sait investi d'une mission divine. Son règne dure de 768 à 814, 46 années qui marquent un moment crucial de l'histoire européenne et de l'histoire du christianisme. Charlemagne est à la fois un héritier et un fondateur. Il innove à partir de l'ancien. Il s'en inspire pour le réagencer et créer autre chose. Exactement comme la chapelle de son palais à Aix-la-Chapelle, où se combinent antiquité gréco-latine, art byzantin et éléments de style purement carolingien. Ce qui se met en place durant son règne conditionne l'évolution des sociétés en Occident pendant les siècles qui suivent. C'est aussi sous son règne que les différences religieuses entre Orient et Occident se radicalisent, la plupart étant des conséquences de désaccords ou de rivalités politiques. Car à l'époque, vous vous en êtes aperçu au cours des émissions, il y a trois éléments si étroitement entrelacés qu'ils sont dans les faits indissociables. L'État, l'Église et la société. On ne peut comprendre l'histoire du christianisme, surtout depuis Constantin, hors de son contexte politique et social. Quelle est donc l'orientation nouvelle que Charlemagne, dans la deuxième moitié du 8e siècle, donne à la religion chrétienne en Occident? Commençons par le cadre géographique et politique. Charlemagne est un roi guerrier. Il fait des conquêtes militaires par lesquelles il agrandit le territoire hérité de son père dans des proportions considérables. À son apogée, son royaume couvre quasiment tout l'Occident chrétien, à savoir les territoires actuels de la France, à l'exclusion de la petite pointe Bretagne, de la Belgique, des Pays-Bas, du Luxembourg, de l'Allemagne, de la Suisse, de l'Autriche, de la Hongrie et de la Slovénie, ainsi que la moitié nord de l'Italie et enfin une toute petite partie de l'extrême nord de l'Espagne qui fait tampon avec les États musulmans. À cela s'ajoute un certain nombre de peuples à la périphérie qui sont soumis à tribut et sur lesquels l'autorité du roi des Francs s'exerce indirectement. L'ensemble est colossal. De toutes ces conquêtes, une date en particulier nous intéresse. En 774, 20 ans après le sacre, Charlemagne, protecteur de la papauté, annexe les territoires des Lombards qui une fois encore menaçaient la ville de Rome. Dès lors, il englobe au sein de son vaste royaume les terres que son père Pépin avait données au pape et qui le rendent politiquement indépendant. Représentez-vous un instant la carte. La géopolitique nous donne ici en un raccourci saisissant l'image de la situation générale de l'Église en Occident sous Charlemagne. Complètement encerclé, englobé par son protecteur. Pendant près de trois siècles, les Mérovingiens avaient été eux aussi les protecteurs et les défenseurs de l'Église. Ils avaient participé activement à son développement en fondant des églises et des monastères. Ils intervenaient aussi dans les nominations épiscopales. Malgré tout, les évêques gardaient une marge d'autonomie et surtout leur primauté dans le domaine religieux. Sous Charlemagne, cette alliance s'accentue encore en donnant au souverain une place prépondérante. L'Église est de plus en plus incorporée à l'État au point de devenir un véritable rouage de l'administration carolingienne. Les évêques sont nommés par le roi et considérés à l'égal de tous les autres hauts fonctionnaires. Ils doivent rendre compte au souverain, répondre aux convocations de la cour, assister aux assemblées générales et souvent même remplir des missions diplomatiques. Charlemagne prend très au sérieux son sacerdoce royal. Il garde toujours à l'esprit qu'il est un chef politique ayant une mission religieuse. Ses modèles sont le roi David et le roi Salomon auxquels il est souvent comparé. Il se dit fils très dévot de l'Église et en même temps recteur du peuple chrétien, c'est-à-dire celui qui guide droitement le peuple vers le salut. C'est ce qui justifie à ses yeux qu'il nomme les évêques et qu'il intervienne directement dans les affaires de l'Église et ce à tous les niveaux. Par exemple, il légifère en matière d'éducation du clergé. Il veut, dit-il, que les clercs puissent comprendre les prières des messes et chanter dignement les psaumes. Cette remarque montre que tel ne devait pas être souvent le cas. Charlemagne multiplie donc les écoles et va jusqu'à préciser quelles matières doivent être enseignées. Il intervient aussi dans la liturgie, pour qu'une place plus importante soit accordée au chant, et aussi pour que le rite romain soit adopté dans tout le royaume. Plus décisif encore, Charlemagne prétend définir les canons de la foi, alors que, dans l'Église, depuis le commencement, ce sont les évêques réunis en concile qui définissent les canons. Le roi s'approprie donc une prérogative qui n'est pas seulement épiscopale, mais conciliaire, ce qui porte gravement atteinte à l'unité doctrinale de l'Église, car à cette époque, je vous le rappelle, l'Église en Occident et en Orient est toujours une. Dans un texte de loi de 789, Charlemagne modifie de manière souveraine les canons de l'Église en Occident. Qu'est-ce que cela veut dire? Cela veut dire que de tous les textes issus des conciles et des écrits des pères de l'Église qui énoncent les vérités de la foi et constituent les règles de fonctionnement de l'Église, il ne retient qu'une partie. En particulier, parmi les conciles œcuméniques, seulement deux. Celui de Nicée de 325, le premier, et celui de Chalcédoine de 451, le quatrième. 20 ans plus tard, il va plus loin et il impose, contre l'avis même du pape d'ailleurs, de faire dire dans le credo que le Saint-Esprit procède du Père et du Fils, alors que le symbole de foi originel de 325 dit seulement que le Saint-Esprit procède du Père. Cet ajout du « et du Fils », en latin « filioque », qui a donné son nom à la controverse, crée une énorme tension avec les orientaux. Il reproche à Charlemagne d'avoir modifié le texte des pères de manière arbitraire et unilatérale, sans avoir pour cela réuni un concile. Il le récuse aussi totalement sur le plan théologique, car selon la tradition de l'Église, le Père au sein de la Sainte Trinité est l'unique source de l'être. Bref, la mainmise de Charlemagne sur l'Église est totale. Elle doit être pour lui un instrument docile qui lui serve à réaliser sa mission divine, bâtir sur terre la cité de Dieu. Tel est le programme de société de Charlemagne. Vaste et ambitieux, car il s'en faut de beaucoup que la société franque de l'époque ne soit pleinement évangélisée. Le roi veut coûte que coûte christianiser les mœurs, combattre les hérésies et convertir les païens. Et pour cela, il doit disposer d'un clergé compétent et correctement formé, d'où sa préoccupation de l'éducation des clercs. Des fidèles, en termes de connaissances, on attend la base minimale, le credo et le Notre Père. Pour le reste, les choses sont considérablement simplifiées pour les rendre accessibles. En fait, c'est surtout la conduite des fidèles que l'on cherche à encadrer, de manière à ce qu'elle corresponde à l'image de la cité idéale voulue par le pouvoir politique. Une société ordonnée, pieuse et obéissante, et munie d'une instruction de base concernant les vérités de la foi. Dans ce but, il est un outil de pédagogie que le clergé use volontiers. Le système des pénitentiels, qui a été introduit au siècle précédent par les moines irlandais. Comme leur nom l'indique, ce sont des listes qui fixent une pénitence pour chaque faute, suivant une hiérarchie qui reflète le code moral de l'époque. Autrement dit, l'édification chrétienne tend à se confondre avec une bonne morale sociale, garante de l'ordre public. On le voit, chez Charlemagne, le politique prime sur tout, et tout doit plier devant sa volonté. Mais parfois, les choses ne se passent pas comme il les a décidées. En voici un exemple. Le jour de Noël de l'an de grâce 800, à Rome, la messe a exceptionnellement lieu à la basilique Saint-Pierre. Il y a foule. Tous les grands du royaume sont là, en habits somptueux. Le clergé aussi, très nombreux. Le peuple se presse de toutes parts, dans l'église, à l'extérieur. Un événement hors du commun va avoir lieu. Charlemagne va être couronné empereur d'Occident par le pape Léon III. Du jamais vu. Depuis que l'Empire romain a disparu en Occident au 5e siècle, la nostalgie demeure. Alors, quand les conquêtes militaires du roi franc le placent à la tête d'un territoire gigantesque, comparable à ce qu'avait été l'Empire romain en Occident, certains se sont mis à y croire. Charlemagne lui-même, probablement, en tout cas certainement ses conseillers, qui sont aussi pour beaucoup des hommes d'Église. Faire renaître l'Empire devient le but ultime. Mais il ne suffit pas d'avoir le territoire. Il faut encore refonder l'autorité impériale, c'est-à-dire lui donner une légitimation. Et c'est là que le bât blesse, car l'Empire romain, stricto sensu, n'avait pas totalement disparu. Charlemagne ne peut pas devenir empereur, parce qu'il existe déjà un empereur, à Constantinople. Ou alors, il faut considérer que cet empereur-là n'est pas vraiment l'empereur romain, qu'il n'est que l'empereur des Grecs, comme dit avec mépris l'entourage de Charlemagne. Et d'ailleurs, le pape un jour s'énerve. « Cessez de vous appeler empereur des Romains, dit-il, puisque vous ne parlez même pas le latin. » À partir de l'année 797, le prétexte est tout trouvé. L'empereur est une impératrice, Irène, une femme qui ose gouverner en son nom. Les Francs crient à l'usurpation. Reste à obtenir la caution morale de l'autorité religieuse. Au niveau de l'Empire, ce ne peut être que le pape. Le pape qui, précisément au début de l'année 800, a été victime d'une agression et a trouvé refuge auprès de Charlemagne. Tout se met en place. Pour la cérémonie officielle, on décide de reprendre le modèle de couronnement de l'empereur par le patriarche de Constantinople. Les rites sont bien établis. L'empereur est d'abord acclamé, puis couronné, et enfin on se prosterne devant lui. Le jour de Noël, donc, dans la basilique Saint-Pierre, pendant la messe, Charlemagne est agenouillé, en prière, dans l'attente du grand moment. Quand soudain, le pape lui dépose la couronne sur la tête, il le fait acclamer par les grands et se prosterne devant lui. Charlemagne est furieux. Léon III l'a pris par surprise et lui a imposé un autre ordre que celui qui était prévu et qui signifie « c'est le pape qui fait l'empereur, c'est l'autorité apostolique qui confère le pouvoir impérial ». À l'inverse totalement de la conception de Charlemagne, pour qui l'Église n'est pas la source du pouvoir. Elle est un intermédiaire, elle offre une caution morale, elle est un partenaire de gouvernement, mais toujours elle reste soumise au pouvoir politique. Cela, le pape l'a très bien compris, et justement il n'en veut pas. Il vient à peine de se libérer de la tutelle de Constantinople, il n'entend pas retomber sous la domination du pouvoir temporel. Avec la papauté, le bras de fer pour la suprématie du pouvoir en Occident ne fait que commencer. À Constantinople, évidemment, la nouvelle du couronnement fâche terriblement. Charlemagne est vu comme un rebelle et un usurpateur. Les deux États sont proches de la guerre. Mais en 813, l'année avant la mort de Charlemagne, l'empereur byzantin s'incline devant le fait accompli. Il existe bien désormais deux empereurs chrétiens. Et à Rome, dans une configuration exceptionnelle, l'évêque de la ville est lui aussi souverain en ses états. Une nouvelle ère s'ouvre. Mais notre voyage s'achève. Enfin, pas tout à fait encore. Il nous reste une dernière émission à découvrir la prochaine fois.
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0: En nul autre que Jésus, il n'y a de salut. 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
2: Mes chers amis, nous allons dans cet entretien parler de la béatitude des doux qui est associée au don de piété. Concrètement, la tendresse de la piété va prendre une ampleur extraordinaire dans notre vie chrétienne. Elle va s'étendre à tout ce qui touche Dieu, à tout ce qui participe à la paternité divine. D'abord, avec tous les chrétiens, nos frères, nous vénérons comme membres de notre famille tous les élus qui sont au ciel, tous les saints des cieux de gloire. Cela fait des myriades de myriades. Mais spécialement, notre cœur se réjouit dans l'amour et le culte qui nous lie à deux êtres à part, qui sont pourtant nos frères dans la grâce du Christ, à savoir Marie, la mère de l'Église, l'Immaculée, et puis l'immense Saint Joseph, patron de l'Église universelle. Ensuite, selon notre situation personnelle et nos attraits, nous avons un merveilleux réseau de protecteurs qui sont de vrais amis, pas des amis virtuels comme sur Internet. Le saint dont nous avons reçu le nom baptême, notre patron de confirmation, le patron de notre institut religieux ou de notre confrérie, le patron de notre paroisse, le patron de notre diocèse, le patron de notre province, le patron de notre pays, le patron de notre corporation professionnelle. Et puis aussi, encore plus librement, tel père de l'Église dont la doctrine nous enchante, tel saint docteur qui ouvre en nous un ciel de contemplation, telle sainte dont la vie passionnée au service de Jésus nous bouleverse. Nous sommes aussi liés par le don de piété à tous nos frères de l'Église militante. Si distants soient-ils géographiquement ou si éloignés soient-ils culturellement de nous, à tous nous lie, dit saint Thomas d'Aquin, l'affection intime que désigne le terme d'entrailles de miséricorde. Au rite bénédictin, lorsque l'on chante à la fin de l'office des Laudes le Benedictus, ce beau cantique de Zacharie, les moines s'inclinent au verset qui évoque les entrailles de la miséricorde de Dieu, l'astre levé d'en haut qui nous a visités. Nous sommes aussi, mes chers amis, dans une communion particulière avec les malades, avec les abandonnés, avec ceux qui défaillent dans l'espérance. Ô Jésus, c'est un devoir très doux pour nous de dire à votre Père, qui par adoption est le leur aussi, donnez-leur aujourd'hui le pain temporel certes, mais plus encore le pain spirituel, la grâce pour tenir jusqu'à ce soir, jusqu'à demain, jusqu'à l'aujourd'hui éternel où nous espérons les retrouver ou les découvrir auprès de vous. C'est aussi un honneur, Seigneur Jésus, de nous sentir dans la communion de tous ceux qui souffrent persécution pour la foi en votre mystère d'homme-Dieu, et ils sont nombreux aujourd'hui, surtout en Afrique et en Asie. Donnez la constance à nos frères martyrisés. Ils prieront pour nous lorsqu'ils seront auprès de vous, roi Jésus, vainqueur de la mort. Notre piété fraternelle passe même l'horrible frontière de la mort. Au-delà du temps de notre terre, cette piété se mue en pitié pour les défunts, les pauvres morts qui, consentants mais impuissants, ont de grandes douleurs. Notre piété étreint les membres de l'Église souffrance qui expient leurs fautes en purgatoire. Enfin, le don de piété nous donne une relation étonnante avec un texte unique, la Sainte Écriture. N'est-ce pas la parole du Père des cieux, pour laquelle nous devons professer l'affectueux respect de la pieuse disposition à croire, selon une expression des conciles. Nous comprenons que le prêtre et le diacre à la Sainte Messe, après avoir chanté la parole de Dieu, baisent l'évangéliaire. nous nous associons à cet émouvant acte de religion où les ministres mettent toute la ferveur intime que leur donne ce même esprit qui a inspiré l'écriture qu'ils viennent de chanter. Les dons, dit saint Thomas, se distinguent des vertus en ce que les vertus nous perfectionnent pour des actes selon le mode humain. Mais les dons sont au-delà du mode humain. Ainsi, le don de piété transfigure la religion en lui donnant un mode divin. Il embellit aussi les devoirs les plus ordinaires de notre vie. Le don de piété est en fait la source éminente de tous les actes des nombreuses vertus qui se rattachent à la justice. Il fait accomplir ses actes, écrit Jean de saint Thomas, en raison du respect et du culte mutuel entre les membres de la même famille, frères en l'esprit et en la grâce, frères dans la communion de la foi et dans la communion des saints. Par le don de piété, vous le voyez, mes chers amis, tous nos devoirs quotidiens sont transfigurés. Nous donnerons à chacun ce qui lui est dû. Nous vénérerons nos parents, notre patrie, nos bienfaiteurs. Selon l'expression de saint Pierre, nous honorerons tous les hommes, et à un titre particulier, ceux qui ont une excellence spéciale. Nous exercerons la gratitude, l'affabilité, comme dans une vie de famille, avec la douceur qui nous lie à ceux qui habitent ou sont invités à entrer dans la maison de la foi, selon l'expression de l'Épître aux Galates. La source de la mansuétude. Le sentiment de la paternité divine entraîne celui de la fraternité humaine en la grâce. C'est pourquoi le don de piété engendre en nous la béatitude des doux, comme un épanchement de la propre douceur de Jésus, qui a déclaré « Apprenez de moi que je suis doux et humble de cœur ». Cette douceur, décrite en termes touchants par Isaïe dans le premier poème du serviteur souffrant, cette douceur découle de la tête du Christ comme une huile sainte sur notre âme. Citation, chapitre 42 d'Isaïe. « Voici mon serviteur que je soutiens, mon élu en qui mon âme se complaît. J'ai mis sur lui mon esprit, il présentera aux nations le droit. Il ne criera pas, il n'élèvera pas le ton, il ne fera pas entendre dans la rue sa clameur, il ne brisera pas le roseau froissé, il n'éteindra pas la mèche qui fume encore. La mansuétude, nous dit saint Thomas d'Aquin, rend l'homme souverainement maître de lui-même. La douceur que dépose en nous l'Esprit de Jésus complète très heureusement la pauvreté, selon l'Esprit, de la première béatitude. Nous sommes frères des autres hommes dans le royaume de Dieu. Nous n'allons pas nous quereller pour des situations ou des possessions terrestres. La douceur, par la candeur et l'indulgence, atténue opportunément l'austérité de la pauvreté. Nous ne devons pas nous prévaloir de ce que nous quittons, des sacrifices que nous faisons peut-être, pour juger dans notre cœur celui de nos frères qui agit autrement. Saint Grégoire le Grand enseigne que chacun des dons du Saint-Esprit est donné pour remédier un défaut. Citation. Le don de l'Esprit, qui dans l'âme soumise, forme avant toute autre vertu la prudence, la tempérance, la force et la justice, quatre vertus cardinales, instruit cette même âme contre chacune des tentations en la modelant par les sept dons. Contre la sottise, elle lui donne la sagesse. Contre la stupidité, elle lui donne l'intelligence. Contre l'impulsivité, elle lui donne le conseil. Contre la timidité, elle lui donne la force. Contre l'ignorance, elle lui donne la science. Contre l'insensibilité, elle lui donne la piété. Et contre l'orgueil, elle lui donne la crainte. Fin de citation de Grégoire. Ainsi, si la crainte nous est donnée pour résister à l'aiguillon de la superbe, la piété adoucit notre âme contre la dureté et l'insensibilité. Cette piété écarte aussi l'obstacle de la passion qui pourrait nous détourner de chercher la vérité. Mes chers amis, la douceur a un rayonnement captivant, nous le voyons en regardant les saints. Il suffit de penser au très doux Père Dominique ou à Saint François de Sales, le saint évêque de Genève, pour être apaisé et fasciné. La vraie douceur, celle d'hommes virils, sans mièvrerie ou affectation, ouvre les cœurs des hommes. Ils se sentent respectés et aimés pour eux-mêmes. C'est bien elle qui donne, selon l'expression du psaume 36, l'héritage de la terre des vivants, avec la stabilité d'une possession. Ô Jésus, que par la douceur nous possédions ici-bas la terre des âmes et dans l'au-delà votre corps glorifié.
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0: Gloire au Père, et au Fils, et au Saint-Esprit, pour les siècles des siècles. Amen.
1: Auditeurs de Radio Espérance, bonjour. Nous venons prier notre Seigneur depuis l'oratoire de la radio à Saint-Étienne, où nous adorons le Saint-Sacrement. Nous voulons implorer la miséricorde divine pour le monde entier, et tout particulièrement pour l'Église de Jésus-Christ. Nous nous offrons entièrement à toi, Seigneur, pour le pape Léon et tout le clergé, mais aussi pour chaque baptisé. Viens, Seigneur, faire descendre ton torrent de grâce sur les âmes de tes enfants baptisés. Embrase-les des dons du Saint-Esprit pour que chacun devienne des apôtres de feu à l'image de tes apôtres lors de la première Pentecôte, pour annoncer au monde la vérité de ton amour et de ta miséricorde. Souvenez-vous, ô très miséricordieuse Vierge Marie, qu'on n'a jamais entendu dire qu'aucun de ceux qui ont recours à votre protection implorait votre assistance, réclamait votre secours, ait été abandonné. Animé d'une pareille confiance, ô Vierge des Vierges, ô ma mère, je cours vers vous et gémissant sous le poids de mes péchés, je me prosterne à vos pieds. Ô Mère du Verbe, ne dédaignez pas mes prières, mais accueillez-les favorablement et daignez les exaucer. Esprit Saint, ouvre mon cœur. Viens, Esprit Saint, en nos cœurs et envoie du haut du ciel un rayon de ta lumière.
2: Viens en nous, Père des pauvres, viens dispensateur des dons, viens lumière de nos cœurs.
1: Consolateur souverain, hôte très doux de nos âmes, adoucissante fraîcheur.
2: Dans le labeur, le repos, dans la fièvre, la fraîcheur, dans les pleurs, le réconfort.
1: Ô lumière bienheureuse, viens remplir jusqu'à l'intime le cœur de tous tes fidèles.
2: Sans ta puissance divine, il n'est rien en aucun homme, rien qui ne soit perverti.
1: Lave ce qui est souillé, baigne ce qui est aride, guéris ce qui est blessé.
2: Assouplis ce qui est raide, réchauffe ce qui est froid, rend droit ce qui est faussé.
1: À tous ceux qui ont la foi et qui en toi se confient, donne tes 7 dons sacrés.
2: Donne mérite et vertu, donne le salut final, donne la joie éternelle. Amen.

0: Tout-Puissant, d'où il viendra juger les vivants et les morts.
1: Je crois en l'Esprit Saint, à la Sainte Église catholique, à la communion des saints, à la rémission des péchés, à la résurrection de la chair, à la vie éternelle. Amen.
0: Alors la troupe, le commandant et les gardes juifs se saisirent de Jésus et le ligotèrent. Ils l'emmenèrent d'abord chez Anne, beau-père de Caïphe, qui était grand prêtre cette année-là. Père éternel, je t'offre le corps et le sang, l'âme et la divinité de ton Fils bien-aimé, notre Seigneur Jésus-Christ.
1: En réparation de nos péchés, de ceux du monde entier.
0: Par sa douloureuse passion.
1: Sois miséricordieux pour nous et pour le monde entier.
0: Par sa douloureuse passion.
1: Sois miséricordieux pour nous et pour le monde entier.
0: Par sa douloureuse passion.
1: Sois miséricordieux pour nous et pour le monde entier.
0: Par sa douloureuse passion.
1: Sois miséricordieux pour nous et pour le monde entier.
0: Par sa douloureuse passion.
1: Sois miséricordieux pour nous et pour le monde entier.
0: Par sa douloureuse passion.
1: Sois miséricordieux pour nous et pour le monde entier.
0: Par sa douloureuse passion.
1: Sois miséricordieux pour nous et pour le monde entier.
0: Par sa douloureuse passion.
1: Sois miséricordieux pour nous et pour le monde entier.
0: Par sa douloureuse passion.
1: Sois miséricordieux pour nous et pour le monde entier.
0: Par sa douloureuse passion.
1: Sois miséricordieux pour nous et pour le monde entier.
0: On fit comparaître Jésus devant Pilate, le gouverneur, qui l'interrogea. « Es-tu le roi des Juifs ?» Jésus déclara « C'est toi-même qui le dis. » « Père éternel, je t'offre le corps et le sang, l'âme et la divinité de ton Fils bien-aimé, notre Seigneur Jésus-Christ. »
1: En réparation de nos péchés, de ceux du monde entier.
0: Par sa douloureuse passion.
1: Sois miséricordieux pour nous et pour le monde entier.
0: Par sa douloureuse passion.
1: Sois miséricordieux pour nous et pour le monde entier.
0: Par sa douloureuse passion.
1: Sois miséricordieux pour nous et pour le monde entier.
0: Par sa douloureuse passion.
1: Sois miséricordieux pour nous et pour le monde entier.
0: Par sa douloureuse passion.
1: Sois miséricordieux pour nous et pour le monde entier.
0: Par sa douloureuse passion.
1: Sois miséricordieux pour nous et pour le monde entier.
0: Par sa douloureuse passion.
1: Sois miséricordieux pour nous et pour le monde entier.
0: Par sa douloureuse passion.
1: Sois miséricordieux pour nous et pour le monde entier.
0: Par sa douloureuse passion.
1: Sois miséricordieux pour nous et pour le monde entier.
0: Par sa douloureuse passion.
1: Sois miséricordieux pour nous et pour le monde entier.
0: Alors, les soldats du gouverneur emmenèrent Jésus dans la salle du prétoire. Ils lui enlevèrent ses vêtements et le couvrirent d'un manteau rouge. Père éternel, je t'offre le corps et le sang, l'âme et la divinité de ton Fils bien-aimé, notre Seigneur Jésus-Christ.
1: En réparation de nos péchés, de ceux du monde entier.
0: Par sa douloureuse passion.
1: Sois miséricordieux pour nous et pour le monde entier.
0: Par sa douloureuse passion.
1: Sois miséricordieux pour nous et pour le monde entier.
0: Par sa douloureuse passion.
1: Sois miséricordieux pour nous et pour le monde entier.
0: Par sa douloureuse passion.
1: Sois miséricordieux pour nous et pour le monde entier.
0: Par sa douloureuse passion.
1: Sois miséricordieux pour nous et pour le monde entier.
0: Par sa douloureuse passion.
1: Sois miséricordieux pour nous et pour le monde entier.
0: Par sa douloureuse passion.
1: Sois miséricordieux pour nous et pour le monde entier.
0: Par sa douloureuse passion.
1: Sois miséricordieux pour nous et pour le monde entier.
0: Par sa douloureuse passion.
1: Sois miséricordieux pour nous et pour le monde entier.
0: Par sa douloureuse passion.
1: Sois miséricordieux pour nous et pour le monde entier.
0: Les passants l'injuriaient. Toi qui détruis le sanctuaire et le rebâtis en 3 jours, sauve-toi toi-même si tu es fils de Dieu et descends de la croix. Père éternel, je t'offre le corps et le sang, l'âme et la divinité de ton Fils bien-aimé, notre Seigneur Jésus-Christ.
1: En réparation de nos péchés et de ceux du monde entier,
0: par sa douloureuse passion,
1: sois miséricordieux pour nous et pour le monde entier.
0: Par sa douloureuse passion.
1: Sois miséricordieux pour nous et pour le monde entier.

0: sa douloureuse passion.
1: Sois miséricordieux pour nous et pour le monde entier.
0: Par sa douloureuse passion.
1: Sois miséricordieux pour nous et pour le monde entier.
0: Par sa douloureuse passion.
1: Sois miséricordieux pour nous et pour le monde entier.
0: Par sa douloureuse passion.
1: Sois miséricordieux pour nous et pour le monde entier.
0: Par sa douloureuse passion.
1: Sois miséricordieux pour nous et pour le monde entier.
0: Par sa douloureuse passion.
1: Sois miséricordieux pour nous et pour le monde entier.
0: Par sa douloureuse passion.
1: Sois miséricordieux pour nous et pour le monde entier.
0: Par sa douloureuse passion.
1: Sois miséricordieux pour nous et pour le monde entier.
0: Le rideau du sanctuaire se déchira par le milieu. Alors Jésus poussa un grand cri. Père, entre tes mains, je remets mon esprit. Père éternel, je t'offre le corps et le sang, l'âme et la divinité de ton Fils bien-aimé, notre Seigneur Jésus-Christ.
1: En réparation de nos péchés et de ceux du monde entier,
0: par sa douloureuse passion,
1: sois miséricordieux pour nous et pour le monde entier.
0: Par sa douloureuse passion,
1: sois miséricordieux pour nous et pour le monde entier.
0: Par sa douloureuse passion,
1: sois miséricordieux pour nous et pour le monde entier.
0: Par sa douloureuse passion,
1: sois miséricordieux pour nous et pour le monde entier.
0: Par sa douloureuse passion,
1: sois miséricordieux pour nous et pour le monde entier.
0: Par sa douloureuse passion,
1: sois miséricordieux pour nous et pour le monde entier.
0: Par sa douloureuse passion,
1: sois miséricordieux pour nous et pour le monde entier.
0: Par sa douloureuse passion,
1: sois miséricordieux pour nous et pour le monde entier.
0: Par sa douloureuse passion,
1: sois miséricordieux pour nous et pour le monde entier.
0: Par sa douloureuse passion,
1: sois miséricordieux pour nous et pour le monde entier.
0: Dieu saint, Dieu fort, Dieu éternel,
1: prends pitié de nous et du monde entier.
0: Dieu saint, Dieu fort, Dieu éternel,
1: prends pitié de nous et du monde entier.
0: Dieu saint, Dieu fort, Dieu éternel,
1: prends pitié de nous et du monde entier.

Oui, ce soir, dans notre oratoire de Radio Espérance à Saint-Étienne, nous adorons celui qui est au principe et au terme de notre foi. Celui sans qui nous ne serions pas là ce soir. Celui sans qui nous ne serions pas du tout. Celui sans qui rien ne serait. Rien, absolument rien. Lui par qui tout a été fait. Lui en qui nous avons été créés pour l'éternité. Lui qui nous a donné son propre corps et son propre sang. Il est là, ce soir, devant nous, offert à nos regards. Nous aimons et nous cherchons à aimer davantage celui qui est là, devant nous, offert à nos regards, à nos questions peut-être, à notre amour. Que nous marchions, que nous soyons cloués sur un lit de souffrance, que nous marchions dans la joie, que nous soyons dans le désert de l'âme. Seigneur, prends-nous tous dans ton amour, dans l'amour infini, qui est éternellement celui du Père pour le Fils et du Fils pour le Père, celui du Père et du Fils pour l'Esprit et de l'Esprit pour le Père et pour le Fils. L'hostie sainte exposée à nos yeux dit cette puissance infinie de l'amour manifesté sur la croix glorieuse. L'hostie sainte nous dit l'incroyable abaissement de celui qui s'est fait pauvre pour nous. Et qui nous fait riches de lui. Celui qui a accepté de tout perdre pour nous gagner à son Père. L'hostie sainte est le sacrement vivant, efficace, de la présence éternelle du Sauveur des hommes à son Église. Amen. Benoît XVI.

Prions aussi ce soir la Vierge Marie. Intercédez pour nous. Sainte Vierge Marie, Notre-Dame, vous avez porté depuis des siècles un regard d'amour sur le pays de France et sur le peuple français. Vous l'avez protégé et aidé de mille manières. Et vous avez manifesté à de nombreuses reprises votre présence sur cette terre. Malgré toutes leurs faiblesses et tous leurs péchés, les chrétiens de France vous ont montré souvent leur tendresse et leur confiance. Ainsi, un pacte d'affection s'est créé entre la France et vous-même. Déterminant de la sorte un chemin privilégié vers le cœur de votre Fils Jésus. Aujourd'hui, Vierge Sainte, nous tournons nos regards vers vous avec plus d'insistance. Vous savez que dans notre pays, comme dans le monde entier, se joue l'avenir de l'être humain, de la famille et de la civilisation et de la vie. Vous voyez que les forces de destruction de l'homme sont à l'œuvre comme jamais, séduisant les esprits et les cœurs. Vous êtes la femme de l'Apocalypse qui, avec l'aide des anges, combattait le démon. Prenez-nous en pitié. Ne nous abandonnez pas dans le combat. Écoutez les humbles prières que nous faisons monter vers vous avec un cœur d'enfant. Permettez que la vérité, la pureté, la foi, l'union des cœurs triomphent chez nous. Non pour nous glorifier nous-mêmes, mais pour servir dans le monde entier avec générosité Jésus Sauveur des hommes. Votre divin Fils, faites de nous des hommes et des femmes courageux et fervents, dignes de leur Père et préparant des générations futures qui continueront l'œuvre de l'amour dans notre pays et sur toute la terre. Amen.

Et en cette veille de Pentecôte, demandons à l'Esprit Saint d'éclairer la conscience de nos hommes politiques. Ô Dieu notre Père, source de toute vie, envoie ton esprit de vérité et de force sur la France, particulièrement sur nos législateurs, qu'ils reconnaissent le caractère sacré de toute vie humaine, de sa conception à sa fin naturelle, qu'ils respectent en tous, et particulièrement chez les soignants, le droit à l'objection de conscience, et permettent à toutes les institutions de santé d'accompagner la vie avec douceur et compassion dans le dessein d'amour du Père. Nous te le demandons par l'intercession de Saint Jean-Paul II et les fondateurs des Petites Sœurs des Maternités Catholiques. Amen. Vierge Marie, patronne de la France, priez pour nous. Saint Joseph, patron de la Bonne Mort, priez pour nous. Saint Michel Archange, défendez-nous. Ajoutez Saint Vincent de Paul, Saint Augustin, apôtre de la charité, Frère Gérard, à l'origine de l'ordre de Malte, Sainte Élisabeth et Jeanne Garnier, secours des incurables délaissés, Sainte Jeanne Jugan, fondatrice des Petites Sœurs des Pauvres, Saint Luc et Sainte Jeanne Beretta Mola, saint patron des médecins, Saint Thomas More, Saint John Henry Newman, Monseigneur von Galen et le roi Baudouin, défenseur de la liberté de conscience. Sainte Rita, que nous fêtons aujourd'hui, patronne des causes désespérées, intercédez pour nous. Amen.

Auditeurs de Radio Espérance, nous restons unis avec vous par la prière. Nous nous retrouverons demain à 17h avec les serviteurs de Paray le Monial. Très bon week-end à toutes et à tous. Soyez abondamment bénis.

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Radio Espérance vous propose une page d'Évangile. Nous lirons aujourd'hui dans l'Évangile selon saint Jean, au chapitre 11, les versets 1 à 44.

0: Il y avait un malade, Lazare, de Béthanie, le village de Marie et de sa sœur Marthe. Marie était celle qui oignit le Seigneur de parfums et lui essuya les pieds avec ses cheveux. C'était son frère Lazare qui était malade. Les deux sœurs envoyèrent donc dire à Jésus :
1: « Seigneur, celui que tu aimes est malade. »
0: À cette nouvelle, Jésus dit :
2: « Cette maladie ne mène pas à la mort. Elle est pour la gloire de Dieu, afin que le Fils de Dieu soit glorifié par elle. »
0: Or, Jésus aimait Marthe et sa sœur et Lazare. Quand il apprit que celui-ci était malade, il demeura 2 jours encore dans le lieu où il se trouvait. Alors seulement, il dit aux disciples :
2: « Allons de nouveau en Judée. »
0: Ses disciples lui dirent :
1: « Rabbi, tout récemment les Juifs cherchaient à te lapider et tu retournes là-bas ? »
0: Jésus répondit :
2: « N'y a-t-il pas 12 heures de jour ? Si quelqu'un marche le jour, il ne bute pas, parce qu'il voit la lumière de ce monde. Mais s'il marche la nuit, il bute, parce que la lumière n'est pas en lui. »
0: Il dit cela, et ensuite,
2: « Notre ami Lazare repose, mais je vais aller le réveiller. »
0: Les disciples lui dirent :
1: « Seigneur, s'il repose, il sera sauvé. »
0: Jésus avait parlé de sa mort, mais eux pensèrent qu'il parlait du repos, du sommeil. Alors Jésus leur dit ouvertement :
2: « Lazare est mort, et je me réjouis pour vous de n'avoir pas été là-bas, afin que vous croyiez. Mais allons auprès de lui. »
0: Alors Thomas, appelé Didyme, dit aux autres disciples :
1: « Allons nous aussi pour mourir avec lui. »

0: À son arrivée, Jésus trouva Lazare dans le tombeau depuis 4 jours déjà. Béthanie était près de Jérusalem, distant d'environ 15 stades. Et beaucoup d'entre les Juifs étaient venus auprès de Marthe et de Marie pour les consoler au sujet de leur frère. Quand Marthe apprit que Jésus arrivait, elle alla à sa rencontre, tandis que Marie restait assise à la maison. Marthe dit à Jésus,
1: « Seigneur, si tu avais été ici, mon frère ne serait pas mort. Mais maintenant encore, je sais que tout ce que tu demanderas à Dieu, Dieu te l'accordera. »
0: Jésus lui dit,
2: « Ton frère ressuscitera. »
1: « Je sais,
0: dit Marthe,
1: qu'il ressuscitera à la résurrection au dernier jour. »
0: Jésus lui dit,
2: « Je suis la résurrection. Qui croit en moi, même s'il meurt, vivra. Et quiconque vit et croit en moi ne mourra jamais. Le crois-tu ? »
0: Elle lui dit,
1: « Oui, Seigneur, je crois que tu es le Christ, le Fils de Dieu, qui vient dans le monde. »
0: Ayant dit cela, elle s'en alla appeler sa sœur Marie, lui disant en secret,
1: « Le maître est là et il t'appelle. »
0: Celle-ci, à cette nouvelle, se leva bien vite et alla vers lui. Jésus n'était pas encore arrivé au village, mais il se trouvait toujours à l'endroit où Marthe était venue à sa rencontre. Quand les Juifs qui étaient avec Marie dans la maison et la consolaient, la virent se lever bien vite et sortir, ils la suivirent, pensant qu'elle allait au tombeau pour y pleurer.

0: Arrivé là où était Jésus, Marie, en le voyant, tomba à ses pieds et lui dit
1: « Seigneur, si tu avais été ici, mon frère ne serait pas mort. »
0: Lorsqu'il la vit pleurer, et pleurèrent aussi les Juifs qui l'avaient accompagné, Jésus frémit en son esprit et se troubla. Il dit
2: « Où l'avez-vous mis ?»
0: Ils lui dirent
1: « Seigneur, viens et vois. »
0: Jésus pleura. Les Juifs dirent alors
1: « Voyez comme il l'aimait. »
0: Mais quelques-uns d'entre eux dirent
1: « Ne pouvait-il pas, lui qui a ouvert les yeux de l'aveugle, faire aussi que celui-ci ne mourût pas ?»
0: Alors Jésus, frémissant à nouveau en lui-même, se rend au tombeau. C'était une grotte avec une pierre placée par-dessus. Jésus dit
2: « Enlevez la pierre. »
0: Marthe, la sœur du mort, lui dit
1: « Seigneur, il sent déjà, c'est le quatrième jour. »
0: Jésus lui dit
2: « Ne t'ai-je pas dit que si tu crois, tu verras la gloire de Dieu ?»
0: On enleva donc la pierre. Jésus leva les yeux en haut et dit
2: « Père, je te rends grâce de m'avoir écouté. Je savais que tu m'écoutes toujours, mais c'est à cause de la foule qui m'entoure que j'ai parlé, afin qu'ils croient que tu m'as envoyé. »
0: Cela dit, il s'écria d'une voix forte
2: « Lazare, viens dehors !»
0: Le mort sortit, les pieds et les mains liés de bandelettes, et son visage était enveloppé d'un suaire. Jésus leur dit
2: « Déliez-le et laissez-le aller. »

Je suis la résurrection. Qui croit en moi, même s'il meurt, vivra. Et quiconque vit et croit en moi ne mourra jamais. Le crois-tu ?

Père, je te rends grâce de m'avoir écouté. Je savais que tu m'écoutes toujours, mais c'est à cause de la foule qui m'entoure que j'ai parlé, afin qu'ils croient que tu m'as envoyé. »

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C'était aujourd'hui dans l'évangile selon saint Jean au chapitre 11, les versets 1 à 44.

Ainsi, par le baptême qui nous unit à la mort du Christ, nous avons été mis au tombeau avec lui. C'est pour que nous menions une vie nouvelle comme le Christ qui est ressuscité d'entre les morts. Romains 6, 4.

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0: Gloire au Père et au Fils et au Saint-Esprit, pour les siècles des siècles. Amen.
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1: Évoquant la célébration de la confirmation, je vous rappelle que nous avons distingué deux gestes qui sont accompagnés de paroles. Le premier geste, c'est l'imposition des mains faite par l'évêque. Nous avons essayé d'en dégager le sens. Le second geste dont nous parlons maintenant, c'est l'onction faite sur le front en utilisant le Saint-Crème, cette fameuse huile parfumée qui a été bénie par l'évêque au cours de la messe chrismale. Je rappelle que précédemment, pendant les premiers siècles de l'Église, la confirmation portait le nom d'onction, tout simplement. Cette onction d'huile, bien sûr, dans la tradition biblique, on la voit à plusieurs reprises. Elle sert à consacrer les rois ou encore les grands prêtres, voire les prophètes. Elle marque l'action de Dieu dans la vie de ces personnages qui ont une vocation particulière. Ayant reçu une charge particulière, mais au nom de Dieu, ils reçoivent donc cette onction qui est là pour signifier que Dieu va leur donner tout ce qui leur est nécessaire, la force, la puissance, la sagesse, l'intelligence, le courage, la bonté, pour exercer cette tâche que Dieu leur confie. L'huile, qui a cette particularité d'imprégner la peau, symbolise donc cette présence de l'Esprit-Saint qui s'imprègne en celui qui reçoit l'onction. En grec ancien, qui est la langue des évangiles, l'onction se dit chrisma. Et c'est ce terme qui a donc donné le nom de crème ou Saint-Crème, nom de cette huile qui sert pour cette onction. Recevoir une onction, c'est donc devenir oint. En grec, Christos. C'est ce qui a donné le mot Christ. Et plus tard, chrétien. Recevoir l'onction, c'est donc devenir un Christ. Une personne qui a reçu l'onction, un oint. Et dans son acception la plus forte, nous pouvons dire que celui qui reçoit l'onction chrismale est configuré au Christ. Il reçoit l'onction comme le Christ l'a lui-même reçue. Et vous voyez toute l'importance de ce geste. Le Saint-Crème, qui est une huile parfumée, répand une bonne odeur. Celui qui reçoit la confirmation par cette onction est invité par toute sa vie à respirer et à répandre, comme le dit Paul dans la deuxième épître aux Corinthiens, la bonne odeur du Christ, c'est-à-dire la vie selon l'Évangile. Ainsi est marqué très fortement le fait que le confirmé devient un porteur d'évangile. Il a reçu l'onction pour cela. Il a donc la force et la puissance pour le faire. Il est devenu un apôtre de Jésus. Il en a reçu, en tout cas, la grâce. Il faut maintenant qu'il la mette en œuvre pour véritablement remplir sa mission de vrai Christ, de vrais chrétiens.

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1: Prenons le temps de relire, si vous le voulez bien, la prière qui accompagne l'imposition des mains. Dieu très bon, Père de Jésus, le Christ, notre Seigneur, regarde ces baptisés sur qui nous imposons les mains. Par le baptême, tu les as libérés du péché, tu les as fait renaître de l'eau et de l'esprit. Comme tu l'as promis, répands maintenant sur eux ton Esprit Saint. Donne-leur en plénitude l'Esprit qui reposait sur ton Fils Jésus, Esprit de sagesse et d'intelligence, Esprit de conseil et de force, Esprit de connaissance et d'affection filiale. Remplis-les de l'Esprit d'adoration. Par Jésus-Christ notre Sauveur, qui est vivant pour les siècles des siècles. Vous imaginez bien que cette prière n'est pas due au hasard. Elle n'a pas été rédigée comme cela, mais d'abord c'est un texte très ancien qui s'applique à faire le lien, vous l'avez remarqué, entre cette imposition des mains pour recevoir l'Esprit Saint et le baptême qui a précédé. Et à la fin de cette prière, nous trouvons nommés les sept dons du Saint-Esprit. Esprit de sagesse, d'intelligence, de conseil, de force, de connaissance, d'affection filiale et d'adoration. Ces sept dons du Saint-Esprit, le confirmé les reçoit quand il reçoit l'imposition des mains puis l'onction. Il reçoit tous ces dons. Et en y réfléchissant, je me disais, c'est incroyable. Lorsqu'on est baptisé et confirmé, on détient un trésor. Mais voilà, la plupart du temps, nous restons assis sur la cassette qui contient le trésor. Ce trésor, il reste souvent dans nos vies inexploité. Et pourtant, nous avons tant et tant reçu. Simplement prenons l'exemple du don de la sagesse. Et pour l'expliciter, je me permettrai de laisser le pape François le faire à ma place. Voici ce qu'il a déclaré dans son audience du 9 avril 2014. Le premier don du Saint-Esprit est la sagesse. Mais il ne s'agit pas simplement de la sagesse humaine, qui est le fruit de la connaissance et de l'expérience. Dans la Bible, on raconte que Salomon, au moment de son couronnement comme roi d'Israël, avait demandé le don de la sagesse. La sagesse est précisément cela, elle est la grâce de pouvoir voir chaque chose avec les yeux de Dieu. Elle est simplement cela. Voir le monde, voir les situations, les conjonctures, les problèmes, tout, avec les yeux de Dieu. Cela est la sagesse. Parfois, nous voyons les choses selon notre plaisir ou selon la situation de notre cœur, avec amour ou avec haine, avec envie. Non, cela n'est pas l'œil de Dieu. La sagesse est ce que le Saint-Esprit accomplit en nous afin que nous voyions toutes les choses avec les yeux de Dieu. Tel est le don de la sagesse. Le Saint-Esprit rend le chrétien sage, mais pas au sens où il a réponse pour chaque chose, qu'il sait tout, mais au sens qu'il sait à propos de Dieu. Il sait comment Dieu agit, il reconnaît quand une chose est de Dieu et quand elle ne l'est pas. Il possède cette sagesse que Dieu donne à nos cœurs. À travers ce seul don de la sagesse, nous mesurons déjà tout ce que nous recevons et que, en tant que baptisés et confirmés, nous avons à faire fructifier pour notre plus grand bonheur et celui des autres.
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0: Quelle joie quand on m'a dit « Nous irons à la maison du Seigneur ». Psaume 121, 1.
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2: Au nom du Père et du Fils et du Saint-Esprit. Mon Seigneur et mon Dieu, je crois de tout mon cœur que tu es ici, que tu me vois, que tu m'entends. Je t'adore à genoux devant toi. Je te demande le pardon de mes péchés et ton aide pour faire de mon mieux ce moment de prière. Marie, ma mère immaculée, Saint Joseph et mon ange gardien, intercédez pour moi. Aujourd'hui, Seigneur, je vais plonger dans cette magnifique scène de l'Évangile où tu viens, Jésus ressuscité, à la rencontre de Saint-Pierre. Seigneur, tu viens de faire le miracle de la pêche miraculeuse, en rappel de ta première rencontre avec les disciples au début de ton ministère public, et aujourd'hui tu les rejoins à nouveau après ta résurrection, alors que tous les apôtres sont confus, eux qui t'ont abandonné lors de ta passion. Particulièrement Saint-Pierre qui t'a renié trois fois. Et Seigneur, tu viens commencer un dialogue parmi les plus touchants de l'Évangile. Tu demandes à Saint-Pierre, « Pierre, m'aimes-tu ?» à trois reprises. Le pape Benoît XVI fait remarquer qu'en grec, l'évangéliste utilise deux mots pour dire le verbe « aimer ». Le verbe philéo, qui est le verbe qui indique l'amour d'amitié, et le verbe agapé, qui indique l'amour de don total, l'amour de désintéressement. Seigneur, c'est par le mot agapé que tu poses cette question à Saint-Pierre. Pierre, m'aimes-tu d'un amour d'agapé, c'est-à-dire d'un amour total et désintéressé? Mais Saint-Pierre répond à la question de Jésus par le terme plus pauvre de philéo. Oui, Seigneur, tu sais tout, tu sais bien que je t'aime, mais simplement d'un amour d'amitié, d'un amour pauvre, comme s'il disait, tu connais ma faiblesse, tu connais la pauvreté de mon amour, moi qui t'ai renié à trois reprises. Mais Jésus, tu réitères la question une deuxième fois. Pierre, est-ce que tu m'aimes ? Est-ce que tu m'aimes d'un amour de don total de soi, d'un amour d'agapé? Et Pierre répond, oui Seigneur, tu sais que je t'aime, mais une seconde fois avec le verbe philéo, oui je t'aime, d'un amour bien pauvre, tu connais mes reniements. Mais

Ce qui est magnifique, c'est que la troisième fois, Jésus pose la question à Saint-Pierre avec le terme philéo. Jésus s'adapte à Pierre. Jésus, tu lui demandes, Pierre, est-ce que tu m'aimes d'un amour simplement d'amitié, d'un amour philéo, donc d'un amour plus faible que l'amour d'agapé? Et Saint-Pierre va répondre, oui, Seigneur, tu sais tout. Tu sais que je t'aime de cet amour-là, je t'aime dans ma pauvreté. Seigneur, c'est magnifique de contempler la manière dont tu t'adaptes, la manière dont tu t'abaisses à Pierre. Et tu te contentes finalement de la pauvreté de son amour, de cet amour filéo, pour lui reconfier sa mission. Tu ne t'arrêtes pas à sa pauvreté, tu ne t'arrêtes pas à ses reniements, pour lui reconfier sa mission d'être le pasteur de l'Église, le garant de l'unité des apôtres. Et cela, Seigneur, tu le fais pour chacun d'entre nous. Peut-être que toi aussi, qui m'écoutes, il t'arrive d'être comme Saint-Pierre, terrassé par le poids de tes fautes, par tes reniements. Tu ne te sens pas digne de la mission qu'il t'a confiée. Si tu es père, mère de famille, si tu fais le catéchisme dans ta paroisse, ou tout simplement si tu fais de l'apostolat avec tes amis, tu peux aussi ne plus oser revenir au Seigneur après une faute lourde, un péché grave. Aujourd'hui, Seigneur, tu viens à moi comme en ce matin du temps pascal, au bord du lac de Galilée. Tu viens me rejoindre au plus profond de mon éloignement de toi et tu me poses cette question. Est-ce que tu m'aimes? Est-ce que tu m'aimes d'un amour de don total, d'un amour d'agapé? Et même si tu n'arrives pas à m'aimer, est-ce que tu m'aimes au moins un petit peu, d'un amour filéo, d'un amour d'amitié? Jésus, tu descends. Jésus, tu t'abaisses à moi, à là où j'en suis dans mon chemin vers toi. Et Seigneur, je veux te répondre, oui, Seigneur, tu sais tout, tu sais que je t'aime. J'aimerais t'aimer d'un amour grand, d'un amour de don total de moi-même. Mais Seigneur, je suis un pauvre. Je n'ai pour l'instant qu'un amour filéo, un amour pauvre pour toi. Et Seigneur, cela te suffit. Tu te contentes de mon amour dans ma pauvreté pour me reconfier la mission que tu m'as donnée. Le pape François rappelait souvent qu'à chaque fois que tu récidives dans le péché, il faut récidiver en demandant pardon, en t'ouvrant à la miséricorde de Dieu. Si tu t'éloignes, le Seigneur est toujours là à t'attendre pour te relever et t'appeler à le suivre, commencer et recommencer, toujours se relever, disait aussi Saint José Maria, Escriva. La vie chrétienne, c'est cela. Chaque matin, je recommence. Chaque jour, Seigneur, je veux te suivre, je veux t'aimer. Dans ma pauvreté, je veux accomplir ce que tu attends de moi, dans mon temps de prière, dans mon travail bien fait, dans mon ouverture aux autres, dans ma cordialité, mon sourire. Et si je tombe, eh bien Seigneur, je me relève, je ne reste pas à terre, je te redis ma volonté de te suivre et de t'aimer, comme un petit enfant qui se relève après être tombé pour se blottir dans les bras de son père. Jour après jour, Seigneur, je veux t'aimer. En ce mois de mai, le beau mois de Marie, Vierge Marie, nous tournons vers toi aujourd'hui. Toi qui es la mère des pécheurs, toi qui as été aussi une source de consolation pour tous les apôtres qui avaient renié Jésus lors de sa passion. Marie, tu ne nous juges jamais, mais tu nous conduis toujours à l'amour de ton Fils, pour nous encourager à toujours revenir vers lui,
à compenser par l'amour ce qui a pu être blessé par le péché. Tu nous entraînes toujours à commencer et recommencer, à ne jamais nous décourager, à toujours aimer ton Fils dans notre pauvreté. Je te remercie, mon Dieu, des bonnes résolutions, des beaux désirs et des lumières que tu as semées dans mon cœur pendant ce moment de prière. Je te demande de m'aider à les faire fructifier. Marie, ma Mère Immaculée, Saint Joseph et mon ange gardien, accompagnez-moi toujours en chemin. Au nom du Père, et du Fils, et du Saint-Esprit.

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3: Il est 18h30 sur les ondes de Radio Espérance. Dans quelques petites minutes, nous allons partir en direction du couvent Saint-Antoine à Bastia pour suivre l'office de vêpres. Belle fin d'après-midi sur les ondes de votre radio.

convertissez-vous et que chacun de vous soit baptisé au nom de Jésus-Christ pour le pardon de ses péchés. Actes des Apôtres 2, 38.

0: Père et au Fils et au Saint-Esprit, pour les siècles des siècles. Amen.
1: Auditeurs de Radio Espérance, bonsoir. Il est 19h, tournons-nous vers Marie et récitons ensemble la prière du Regina Caeli. Reine du ciel, réjouis-toi. Alléluia. Car le Seigneur que tu as porté, alléluia, est ressuscité comme il l'avait dit. Alléluia. Reine du ciel, prie Dieu pour nous. Alléluia. Sois dans la joie et l'allégresse, Vierge Marie. Alléluia. Car le Seigneur est vraiment ressuscité. Alléluia. Prions. Seigneur notre Dieu, toi qui as daigné réjouir le monde par la résurrection de Jésus-Christ, ton Fils. Fais, nous t'en supplions, que par sa mère, la Vierge Marie, nous obtenions les joies de la vie éternelle, par le même Jésus-Christ, notre Seigneur. Amen. Je vous rappelle votre rendez-vous de ce soir à 21h. Nous retrouverons les séminaristes d'Ars dans Causerie avec un prêtre. Ils recevront le père Roland Varin pour nous parler de l'Ascension et de la Pentecôte. Je vous souhaite une excellente soirée sur les ondes de Radio Espérance et nous retrouvons dans quelques instants l'écho du Saint-Siège.

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Chers amis auditeurs, nous nous retrouvons sur les ondes de Radio Espérance pour faire un point d'actualité avec l'écho du Saint-Siège du vendredi 22 mai. Commençons avec le Premier ministre irlandais, reçu en audience par le pape Léon XIV, ce vendredi matin au palais apostolique du Vatican. Michel Martin a rencontré le Saint-Père dans la matinée du vendredi 22 mai. Les entretiens se sont ensuite poursuivis à la secrétairie d'État. Le pape s'est félicité des bonnes relations bilatérales entre le Saint-Siège et l'Irlande. Les discussions ont porté sur le contexte socio-économique du pays. Une attention particulière a également été accordée aux relations entre l'Église locale et l'État irlandais, notamment dans le domaine de l'éducation. Cette rencontre témoigne de la vitalité des liens diplomatiques et religieux entre Rome et Dublin. Poursuivons avec le pape Léon XIV qui a autorisé la béatification de 80 martyrs de la guerre civile espagnole ainsi que du patriarche maronite Hoyek. Le Saint-Père a signé la promulgation de 6 décrets du dicaster pour les causes des saints. Les martyrs de Santander, victimes de la guerre civile espagnole, seront ainsi béatifiés. Le patriarche libanais Hoyek sera lui aussi élevé à la dignité des bienheureux. Par ailleurs, 4 serviteurs de Dieu sont désormais reconnus vénérables. Il s'agit du missionnaire salésien Costantino Vandram, du Carme déchaussé du Cameroun, frère Jean-Thierry, de la religieuse espagnole Maria Anna Alberdi et Cesareta, et du frère laïc capucin, frère Nazareno d'Apula. Ces décisions illustrent la richesse et la diversité de la sainteté dans l'Église universelle. Terminons ce point d'actualité avec le discours de Léon XIV sur les défis anthropologiques posés par l'intelligence artificielle. Ce vendredi, le pape a reçu les participants au congrès international intitulé « Préserver les voix et les visages humains ». Cet événement était organisé par le Dicaster pour la communication, en collaboration avec le Dicaster pour la culture et l'éducation. Dans son intervention, le Saint-Père a appelé à une utilisation rationnelle des outils numériques et de l'intelligence artificielle. Il a insisté sur la nécessité de les mettre au service authentique de la dignité humaine. Il a également mis en garde contre ce qu'il a appelé une éclipse du sens de ce que signifie être humain. Cette prise de parole intervient quelques jours avant la publication, prévue le 25 mai de sa première encyclique, précisément consacrée à l'intelligence artificielle. C'était l'écho du Saint-Siège du vendredi 22 mai sur les ondes de Radio Espérance. Notre prochain rendez-vous avec l'actualité, c'est lundi à la même heure. Sur ce, je vous souhaite un très bon week-end.

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1: Bonjour, de l'évangile de Jésus-Christ selon saint Jean. Jésus se manifesta encore aux disciples sur le bord de la mer de Tibériade. Quand ils eurent mangé, Jésus dit à Simon-Pierre, « Simon, fils de Jean, m'aimes-tu vraiment, plus que ceci ?» Il lui répond, « Oui, Seigneur, toi tu le sais, je t'aime. » Jésus lui dit, « Sois le berger de mes agneaux. » Il lui dit une deuxième fois, « Simon, fils de Jean, m'aimes-tu vraiment ?» Il lui répond, « Oui, Seigneur, toi tu le sais, je t'aime. » Jésus lui dit, « Sois le pasteur de mes brebis. » Il lui dit pour la troisième fois, « Simon, fils de Jean, m'aimes-tu ?» Pierre fut peiné, parce que la troisième fois Jésus lui demandait, « M'aimes-tu ?» Il lui répond, « Seigneur, toi tu sais tout, tu sais bien que je t'aime. » Jésus lui dit, « Sois le berger de mes brebis. » Amen, amen, je te le dis, quand tu étais jeune, tu mettais ta ceinture toi-même pour aller là où tu voulais. Quand tu seras vieux, tu étendras les mains, et c'est un autre qui te mettra ta ceinture, pour t'emmener là où tu ne voudrais pas aller. » Jésus disait ces mots pour signifier par quel genre de mort Pierre rendrait gloire à Dieu. Sur ces mots, il lui dit, « Suis-moi. » Dans ce passage d'évangile, on entend six fois le verbe « aimer » dans les questions de Jésus et les réponses de Simon-Pierre. Mais en grec, il y a trois verbes différents pour dire « aimer » et saint Jean en emploie deux, ce qui n'est pas rendu en français. Ce sont en fait les trois dimensions de l'amour, comme des poupées russes qui représentent l'imbrication de l'amour « eros » dans l'amour « philia », lui-même intégré à l'amour « agapé ». La première est l'amour d'attrait, d'attirance, eros en grec, qui a donné érotique. Il fait dire « je te perçois comme quelque chose de bon pour moi ». C'est un amour intéressé qui répond à un besoin, être attiré par l'autre pour pouvoir l'aimer. Il possède une connotation charnelle. Il est source de plaisir. La seconde, qui inclut et transcende la première, est l'amour d'amitié, philia. Il fait dire « je te perçois comme quelqu'un, je recherche ton bien ». C'est un amour désintéressé qui répond au besoin de sortir de soi-même et possède une connotation spirituelle. Il est source de joie. Enfin, la troisième poupée, russe, la troisième dimension, englobe les deux dimensions précédentes. C'est l'amour agapé. Il fait dire « je me donne à toi ». C'est un don total. Et il répond à une vocation. Il est source de bonheur. Les deux premières fois, Jésus demande à Simon-Pierre, « Est-ce que tu m'aimes, agapé ?» Et Pierre répond chaque fois, « Seigneur, tu sais bien que je t'aime, philia. » Après la troisième fois, Jésus demande, « Simon-Pierre, est-ce que tu m'aimes, philia ?» Et Simon-Pierre répond pour la troisième fois, « Je t'aime, philia. » Ce qui est beau, c'est que Jésus vient chercher Simon-Pierre au niveau où il en est. Et cette patience, ce rapprochement, va permettre au premier pape d'aller jusqu'à l'amour agapé, puisque Saint-Pierre finira martyr à Rome. Le père Denis Sonnet, qui a passé sa vie à explorer les rouages de l'amour, en a dégagé quatre piliers. Il y a d'abord un amour fondamental, l'amour de soi-même. Avec les collégiens, nous prenons du temps pour découvrir les trois couches de notre personnalité pour mieux nous aimer. Il y a la façade, c'est-à-dire l'aspect extérieur. Quelquefois, on est assez stupide pour juger la façade et en rester là. Il y a aussi la carapace, chez les uns, de la timidité, des peurs, chez d'autres, de l'agressivité, de la méfiance ou de la suffisance. Un tel vivra en pensant « je n'intéresse personne ». Un autre sera le chahuteur, un autre l'intello, un autre encore le sans problème, ou au contraire le à problème, le cas sos, le cas social, etc., etc. Et on peut penser qu'on s'assimile à la carapace. Mais derrière cette carapace, il y a notre trésor, notre caverne d'Ali Baba. Ali Baba ne savait pas qu'il possédait un trésor, il ne voyait que des rochers. Il l'a su le jour où il a entendu un voleur prononcer le sésame. Alors comment découvrir notre trésor? En guettant ce que les autres viennent chercher en nous, ce qu'ils nous volent. Deuxième palier, l'amour des autres pour soi-même. Si Victor ne s'aime pas, il va choisir un camarade ou une camarade qui lui fait du bien. Il aime quelqu'un d'autre, mais pour lui. La caricature, c'est « Qui veux-tu inviter à ton anniversaire ?» Kevin, parce que son papa a une pâtisserie. Théo, parce qu'il a une piscine. Quentin, parce qu'il est fort en maths, il pourra m'aider. Eh oui, alors que l'amitié ne se ramène pas aux bonnes relations. Ce palier est important, quoi qu'il en soit. Il peut faire progresser dans la confiance en soi. Mais il ne faut pas en rester là. Alors le troisième palier, c'est l'amour de l'autre pour l'autre. Dans une amitié solide ou dans un couple, on peut parfois redescendre sur le deuxième palier. D'ailleurs, dans tout amour, il y a une part de joie, de réciprocité, même le plus gratuit. Par exemple, l'amour d'une maman. Elle n'aime pas son enfant en fonction de ce qu'il lui donne, ses sourires, sa tendresse, une satisfaction personnelle. Mais elle a du plaisir à se surpasser pour lui. On appelle ce troisième palier l'amour

aussi différente d'une attraction instinctive passionnelle. Les amoureux italiens ont une belle expression, on le sait, ils ne se disent pas tellement « ti amo »,« je t'aime », ils se disent plutôt « ti voglio bene ». Je te veux du bien, je ne veux que ton bien. Et l'amitié devient la plus parfaite lorsque je veux tout le bien possible. J'aime alors l'autre en Dieu. Je vis pour sa promotion dans la joie et la lumière. Je veux tout faire pour qu'il soit bien. Aimer au maximum, c'est vouloir le bien de l'autre. Puis il y a un quatrième palier. Avec l'autre, aimer les autres. Quand deux jeunes tombent amoureux, on dit qu'ils font aquarium. Deux poissons qui se regardent dans le blanc des yeux. C'est une phase normale, mais s'ils en restent là, ils vont étouffer. Il faudra qu'ils apprennent petit à petit à s'ouvrir aux autres. Mais il y a un grand principe qui dit que l'on ne peut donner que de son trop-plein. C'est quand on est comblé par l'amour de l'autre, et au fond par l'amour du Seigneur, que l'on peut se donner vraiment aux autres. Nous ne finirons peut-être pas martyrs comme saint Pierre, mais nous pouvons travailler, grâce à Jésus, à nous élever au-dessus de nous-mêmes.

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2: Chers amis, il y a dans le monde des conflits oubliés qui se déroulent loin des regards et dans un silence quasi total. C'est le cas au Soudan, au nord-est de l'Afrique, pays ravagé depuis 3 ans par une guerre civile effroyable qui produit une crise humanitaire majeure, la pire au monde selon les Nations Unies. Le père Diego, missionnaire ayant longtemps servi au Soudan et avec qui nous avons été récemment en contact, lance un cri d'alarme qu'il est de notre devoir et de notre responsabilité de relayer. L'Église enseigne que nous partageons une maison commune, nous dit-il. Alors, la distance ne devrait pas être un obstacle. Ce qui se passe au Soudan, ce qui se passe en Afrique, ce qui arrive aux civils, aux enfants, aux femmes, nous concerne tous. Et au cours de notre entretien, le père Diego ajoute « Nous avons le devoir de demander à nos gouvernements de faire tout ce qui est en leur pouvoir pour mettre fin aux guerres et réglementer le commerce des armes et de l'or qui finance des conflits tels que celui du Soudan. » Cette guerre trouve son origine dans une lutte de pouvoir entre 2 généraux soudanais, l'un à la tête de l'armée régulière et l'autre d'une puissante milice. Derrière cette rivalité militaire et politique d'une extrême brutalité se cache également

des enjeux immenses de contrôle des richesses du pays et notamment de l'or et des terres agricoles. Et puis, des puissances étrangères soutiennent également les deux camps, contribuant à prolonger la guerre dont la population civile paye un prix terrible. On estime que 13 millions de Soudanais ont été contraints de quitter leurs terres, soit près de 30% de la population. Il s'agit là du plus grand déplacement de population au monde. Et hélas, dans ce chaos, les femmes et les jeunes filles sont particulièrement victimes de crimes odieux. Au Soudan, pays très majoritairement musulman, les chrétiens représentent une petite minorité d'environ 4% de la population. Mais malgré sa petite taille et ses pauvres moyens, l'Église essaye d'agir pour venir en aide à toute la population. Le père Diego nous décrit les aides les plus urgentes. Nous avons besoin de moyens matériels et médicaux, surtout pour reconstruire des écoles et des centres de santé. Et puis il ajoute, nous dépendons aussi beaucoup de la prière. Alors grâce à vous tous, chers auditeurs, chers bienfaiteurs, nous savons que nous pourrons répondre à cet appel matériel et spirituel pour soutenir l'Église du Soudan. Comme le souligne le père Diego, la guerre peut révéler le pire chez une personne, mais nous voyons aussi de nombreux exemples de bons samaritains. Alors soyons ces bons samaritains qui ne détournent pas leur regard du Soudan et qui viennent au secours de nos frères et sœurs à terre, au bord du chemin.

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1: Si vous ne savez pas quel anniversaire nous fêterons le 25 mai prochain, c'est que vous avez été écarté du secret le mieux gardé du Vatican. Pourtant, lundi, nous célébrerons les 135 ans de l'encyclique Rerum Novarum, la première grande encyclique sociale de l'Église catholique, rédigée par le précédent pape Léon, 13e du nom. Et pour fêter cet anniversaire, rien de mieux que la publication d'une nouvelle encyclique, Magnifica Humanitas, par notre nouveau pape Léon XIV. Il est tout de même un peu surprenant que l'Église, depuis la fin du XIXe siècle, publie des textes à valeur magistérielle sur des questions qui ne relèvent pas de la foi, mais bien de la question sociale. Étonnant, pas tant que ça, car si notre Dieu s'est incarné, notre foi, elle aussi, s'incarne. Et la doctrine sociale de l'Église est le fruit de toute la réflexion menée par l'Église pour aider les fidèles à vivre leur foi et à pratiquer le « aimez-vous les uns les autres comme je vous ai aimé » au cœur de la cité. Car si nous avons conscience de la distinction entre le temporel et le spirituel, nous ne les séparons pas, ainsi que le disait Pie XII le 1er juin 1940, à l'occasion déjà du 50e anniversaire de Rerum Novarum, je le cite, « de la forme donnée à la société, conforme ou non aux lois divines, dépend et découle le bien et le mal des âmes ». Nous ne pouvons donc nous détourner du monde, non seulement parce que notre cheminement terrestre est un pèlerinage vers notre destin éternel, mais aussi parce que nous partageons la condition humaine avec tous les autres hommes, ce qui nous rend solidaires. Gaudium et Spes, la constitution pastorale dans le monde de ce temps, est très claire. Je la cite, « Il n'est rien de vraiment humain qui ne trouve écho dans notre cœur ». Alors oui, l'Église est non seulement légitime, mais il est aussi de son devoir de poser une parole chrétienne sur nos questions temporelles. Nous devons évangéliser le social pour permettre à tout homme de répondre à sa vocation profonde, celle de se conformer à Dieu. Lundi, il nous faudra donc fêter Rerum Novarum avec une fidélité assumée. Dans un 19e siècle déchiré entre un libéralisme sauvage et un socialisme révolutionnaire, dans un 19e siècle marqué par une sécularisation aride et un anticléricalisme violent dû en grande partie à l'influence de la Révolution française sur toute l'Europe, dans ce 19e siècle, la parole de Léon XIII a pu surprendre. La Révolution industrielle a transformé les modes de production, entraîné un exode rural inédit et accéléré la destruction des liens de solidarité traditionnels, notamment en France, où les corps intermédiaires et les corporations avaient été supprimés avec la chute de l'Ancien Régime. L'Église s'est alors dressée pour réaffirmer la dignité de tout homme, et notamment des ouvriers, livrés sans protection à la mécanique déshumanisante du marché, en rappelant leurs devoirs aux propriétaires d'usines et aux patrons, tout en dénonçant la lecture marxiste de l'histoire, une lecture fondée sur la lutte des classes. Léon XIV a choisi de célébrer magnifiquement l'anniversaire de cette charte du catholicisme social en publiant à son tour une encyclique sur la question sociale, Magnifica Humanitas, qui sera consacrée notamment à l'intelligence artificielle. On ne sait pas encore grand-chose du contenu du texte. Il se dit que le sujet pourrait s'inscrire dans une réflexion plus globale sur les grands défis du XXIe siècle, avec notamment la question de la paix et celle de l'instabilité et de l'affaiblissement des instances internationales. Mais nous savons une chose, cette encyclique traitera, je cite, « de la protection de la personne humaine à l'ère de l'intelligence artificielle ». Et nous pouvons constater encore une fois que l'Église prend sa place dans l'histoire en affrontant son époque et les questions fondamentales que celle-ci pose. Encyclique inaugurale, elle nous donnera le ton et annoncera les priorités du pontificat. S'interroger sur l'intelligence artificielle, c'est s'interroger sur ce qui fait la spécificité de l'humanité. C'est prendre le temps de mettre à distance la technique, de lui redonner sa juste place, celle d'être au service du bien commun. Mais c'est avant tout s'attacher à définir ce qu'est la personne humaine. Et si Magnifica Humanitas est bien l'héritière de Rerum Novarum, elle est aussi très certainement de Redemptor Hominis, l'encyclique inaugurale du pontificat de Jean-Paul II, qui, en reprenant les fondements théologiques du Christ incarné et rédempteur, constitue ce qu'on a appelé l'anthropologie du Verbe fait chair. À partir du moment où Dieu prend la condition humaine pour sauver les hommes, la condition humaine devient particulièrement précieuse, car elle a vocation à devenir divine. Alors, devant ce que l'on qualifie à tort d'intelligence et qui souvent, trop souvent, nous noie dans l'illusion d'être humaine au point qu'il est facile de l'y substituer, Léon XIV a de quoi puiser pour faire de l'Église, appuyé par toute sa réflexion, une autorité morale centrale sur la question de l'intelligence artificielle. Cette encyclique donnera le ton aussi de la pratique du gouvernement par Léon XIV. Pour la première fois, une encyclique sera présentée lors d'un événement public en présence du pape. À l'ère de la communication, incarner le discours de l'Église, justement sur un sujet qui a tendance à négliger le corps, est un coup de maître. Tout comme la présence du fondateur de l'entreprise Anthropic, entreprise américaine spécialisée dans l'IA et à l'origine du modèle Claude, entreprise connue pour ses réelles motivations éthiques. Présence qui augure donc un discours à la fois radical, mais loin d'une condamnation aveugle. Enfin, je dis ça, je dis rien.

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0: Bonjour à tous. Dimanche, nous célébrons la solennité de la Pentecôte et c'est donc de ce grand mystère, le don de l'Esprit Saint, cette troisième personne de la Trinité concédée aux hommes, vraiment une première dans l'histoire dont nous vivons encore, heureusement, aujourd'hui. Le texte bien connu des Actes des Apôtres qui nous relate l'événement de la Pentecôte, eh bien, je vais vous dire le début, qui est le passage sur lequel j'aimerais me concentrer. Quand arriva le jour de la Pentecôte, au terme des 50 jours après Pâques, ils se trouvaient réunis tous ensemble. Soudain, un bruit survint du ciel comme un violent coup de vent. La maison où ils étaient assis en fut remplie tout entière. Alors leur apparurent des langues qu'on aurait dites de feu, qui se partageaient, et il s'en posa une sur chacun d'eux. Tous furent remplis d'Esprit Saint, et ils se mirent à parler en d'autres langues, et chacun s'exprimait selon le don de l'Esprit. Alors il y a d'abord et fondamentalement les 11 apôtres qui sont là réunis dans la demeure, mais le texte auparavant nous précisait qu'il y avait aussi d'autres disciples avec eux, dont les saintes femmes et la mère de Jésus, la Vierge Marie elle-même, était présente. Donc, c'est cet ensemble de témoins qui vont bénéficier de l'événement de la Pentecôte. La description a tous les caractères d'une théophanie, c'est-à-dire d'une manifestation grandiose, glorieuse de Dieu, telle qu'on en voit beaucoup dans l'Ancien Testament, et le tremblement de terre, le séisme, et puis le feu qui vient du ciel. Le feu d'en haut, ces langues de feu, c'est un symbole divin. Le feu, c'est un symbole qui renvoie à tout ce qui éclaire, en même temps à tout ce qui purifie. On pense à la régénération. L'homme pécheur, suite au péché originel, eh bien, est régénéré en tant que fils dans sa relation avec le Père, tel que Jésus nous présente Dieu, y compris dans sa majesté, c'est un Père. C'est-à-dire éclairer. Eh bien, éclairer, c'est la révélation divine. Et c'est l'un des grands rôles de l'Esprit Saint que de nous faire ressouvenir de tout ce que Jésus a dit. C'est celui qui nous permet de faire de la théologie. C'est lui qui nous permet d'entrer dans le mystère divin. Il est clair. Et il est clair non seulement pour comprendre individuellement, mais aussi pour transmettre. Donc, comme à la suite de cet événement de la Pentecôte, eh bien, les disciples se sentent mus à aller annoncer la nouvelle non seulement en Judée, à Jérusalem et en Palestine, mais dans les autres pays. Et c'est ainsi que la grande évangélisation commence. Oui, comprendre pour soi-même et transmettre aux autres d'une façon pédagogique. La sanctification, elle est liée à l'idée de purification. Le feu purifie. Et on a besoin, c'est l'un des effets du baptême, d'avoir le pardon des péchés. Donc, ces langues de feu, ce symbole divin, c'est Dieu qui vient habiter en chacun d'entre nous. Et c'est ce que nous recevons tous au baptême. Et là, les disciples, eh bien, se font baptiser dans l'Esprit Saint, puisque ça s'était pas encore fait auparavant. Jésus, au bord du Jourdain, donnait ordre à ses disciples de baptiser dans l'eau, à la manière dont Jean-Baptiste procédait lui-même. Il avait pris l'apostolat de Jean-Baptiste et il l'avait prolongé pour commencer le sien. Mais c'était pas encore dans le feu, c'était pas encore dans l'Esprit Saint. Ce baptême que Jean-Baptiste annonçait déjà, lui vous baptisera dans le feu, il vous baptisera dans l'Esprit Saint. Moi, je vous baptise seulement dans l'eau. Et c'est toute la différence entre Jean-Baptiste et puis le Christ lui-même. Le texte que nous avons lu nous précise. Leur apparurent donc des langues qu'on aurait dites de feu, ce feu d'en haut, et non pas un feu matériel, hein, c'est pas un lance-flamme qui aurait consumé les apôtres dans ce cas-là. Elles se partagent, Il s'en posa une sur chacun d'eux. Tous furent remplis d'Esprit Saint. Remplis d'Esprit Saint. C'est, l'Esprit Saint prend tout en nous. Il régénère tout en nous. C'est vraiment l'œuvre de l'Esprit, ça. C'est gratuit, sans partage. C'est un don total, une mesure bien tassée, bien remplie, comme dirait l'Évangile. Aucune zone, eh bien, de nous-mêmes n'est laissée en jachère, en quelque sorte. Tout est sanctifié en nous. C'est le sens du grand pardon que réalise le baptême, que réalise ce baptême chrétien dans l'Esprit Saint. Le baptême dans le feu, c'est une inhabitation divine qui est totalement nouvelle dans l'histoire de l'homme. Jamais, dans l'Ancien Testament, qu'est-ce qu'on voit ? L'Esprit fondit sur lui, sur le prophète, et alors le prophète commença à parler et à prêcher selon des choses qui lui étaient pas venues à l'idée auparavant. Donc, la capacité de prêcher, le désir de prêcher et la force de le faire, et le contenu de la prédication. Ben ça, effectivement, c'est un des effets de la Pentecôte lui-même. Mais c'était pas du tout universel, le processus de l'esprit qui fondait sur quelqu'un. C'était tout à fait exceptionnel et rarissime. C'était une personne qui, pour proclamer le message divin, eh bien recevait l'esprit de Dieu. Mais ça, c'est pas une alliance à laquelle Dieu est tenu. Voyez, c'est pas l'alliance du christianisme. L'alliance du christianisme, c'est quand on reçoit le baptême, Dieu est tenu. Quand l'Église confère le baptême à quelqu'un, Dieu est tenu d'envoyer l'Esprit Saint. Tandis que dans l'Ancien Testament, c'était le bon plaisir de Dieu en fonction des circonstances et des nécessités. Tout le monde n'était pas Moïse, tout le monde n'était pas Isaïe ou d'autres prophètes, loin s'en faut. C'était vraiment quelques-uns sur le grand nombre. Dieu vient habiter, non pas seulement parmi nous, comme Jésus l'avait fait, au milieu de nous, d'Emmanuel. Non, il vient habiter en chacun d'entre nous. C'est une inhabitation, il habite en nous. Cette intériorité est éclairée et purifiée par l'Esprit Saint et en même temps, elle est cultivée par l'Esprit Saint. Notre intériorité va pouvoir grandir. Elle était atrophiée par le péché. Bien sûr, elle existait, l'intériorité, mais elle était vraiment paralysé dans sa croissance et dans son développement. Elle ne pouvait pas trouver vraiment la liberté nécessaire. Et ça, c'est seulement l'Esprit-Saint qui libère l'intériorité de l'homme et qui permet à l'homme de cultiver cette intériorité, comme l'histoire de l'Église nous le montrera à travers les grands contemplatifs qui nous parlent de l'intériorité et de l'œuvre de Dieu dans cette intériorité. Et le premier effet de ce renouvellement intérieur, tel qu'on le voit dans le récit des Actes des Apôtres, c'est la joie, c'est l'amour et c'est l'illumination de la révélation. Voilà les sentiments qui éclatent au grand jour au moment de la réception de l'Esprit Saint. C'est le don de la vie que le Christ avait promis dans l'Évangile. Mais il est de votre intérêt que je m'en aille, parce que si je ne m'en vais pas auprès du Père, je ne vous enverrai pas l'Esprit Saint. Et or, sans l'Esprit Saint, eh bien, on n'a pas la vie en nous-mêmes. Or, Jésus a prié et a racheté les hommes par la croix et sa résurrection pour communiquer aux hommes cette vie qui est en lui-même. Alors, qu'est-ce qui change fondamentalement lorsqu'on reçoit l'Esprit Saint, comme les apôtres l'ont reçu? On peut le dire que c'est le témoignage de l'Esprit Saint lui-même qui se réalise à travers chacun d'entre nous si nous l'écoutons, si nous lui donnons la possibilité de s'exprimer. La nature de la vérité sur l'homme d'abord. Voilà là une des grandes révélations, un des grands témoignages de l'Esprit Saint. La vocation de la création tout entière. La vérité sur l'homme. Il est une créature, il n'est pas un Dieu. Tous les hommes ne savent pas. Il y a beaucoup d'hommes qui s'imaginent qu'ils peuvent devenir des dieux, soit grâce à la technologie, soit grâce à je ne sais quelle science occulte ou quelle connaissance cachée des lois de l'univers, ou alors avec des ascèses particulières. Non, l'homme est une petite créature qui a besoin que Dieu vienne lui tendre la main. Voilà la vérité sur l'homme. L'homme n'est pas une grande chose. Nous, souvent, dans nos méditations sur l'homme, c'est des méditations sur l'humanité. Et c'est pas sur l'homme individuel. Nous regardons globalement ce que l'ensemble de l'humanité a pu accomplir et nous pensons l'homme en fonction de cela. L'Esprit Saint, lui, il est beaucoup plus réaliste. Il pense l'homme en fonction de celui qui le reçoit. Et l'homme, bah, c'est pas ce super Dieu qui dompte toute la création. C'est un parmi beaucoup et souvent impuissant qui a besoin d'un coup de pouce parce que sinon par lui-même il ne peut rien faire. Voilà ce que nous sommes dans notre vérité. Le témoignage de l'Esprit Saint nous fait également comprendre, bien sûr, l'enseignement du Christ. Ça, Jésus l'avait bien précisé à ses apôtres juste avant d'être arrêté. Lui vous fera ressouvenir de tout ce que je vous ai dit. C'est l'Esprit Saint qui, à la manière d'une mère, nous explique simplement les grandes profondeurs de l'enseignement du Christ. Sinon, on a une lecture extérieure de l'Évangile. On peut admirer le Christ, le considérer comme un grand sage, mais on ne voit pas la portée plus profonde, celle de sa divinité. L'enseignement du Christ, alors c'est au niveau moral, mais c'est aussi au niveau dogmatique, la connaissance de Dieu. C'est aussi, eschatologique, le destin de l'humanité, le jugement dernier, la vie éternelle, avec Dieu ou loin de Dieu. Voilà tout ce que l'Esprit Saint nous rappelle. Nous avons la mémoire courte. Nous avons tôt fait de ne regarder que ce qui nous intéresse dans les évangiles et de ne pas prendre l'ensemble. Or, l'Esprit Saint, lui, nous interdit ses raccourcis et ses amputations. Trop souvent, on n'aime pas évoquer la vie éternelle, parce qu'on n'aime pas évoquer la possibilité de la perdition de l'enfer. On voudrait tous aller au paradis. Et heureusement, l'Esprit Saint qui est en nous, est là pour nous y conduire. Mais on n'aime pas l'idée qu'il y a des risques et que finalement, si on se repose sur nos propres forces, si on laisse de côté l'Esprit Saint, on risque peut-être de glisser et de s'éloigner de Dieu. Voilà un des grands thèmes qui est souvent oublié dans la méditation des croyants aujourd'hui, y compris du clergé. L'Esprit Saint nous fait comprendre tout simplement les paraboles. Les paraboles de Jésus nécessitent de méditer, de réfléchir, d'essayer de comprendre exactement ce que Jésus voulait dire, parce que Jésus n'a pas toujours voulu parler clairement. Donc, on a besoin d'Esprit Saint pour clarifier les choses précisément. Donc, on est obligé de travailler en collaboration avec l'Esprit Saint pour découvrir, redécouvrir en tout cas l'enseignement du Christ. Le témoignage de l'Esprit Saint, c'est bien évidemment la révélation du monde d'en haut. C'est l'Esprit Saint qui nous révèle le monde d'en haut. Et cet esprit qui inspire à Saint Jean le texte de l'Apocalypse, par exemple. Et le texte de l'Apocalypse nous montre le paradis, il nous montre toutes les créatures qui sont dans le paradis de Dieu. C'est pas seulement l'action sur la terre, l'Apocalypse. C'est glorieux, le texte de l'Apocalypse. Donc il faut pas avoir peur de le lire pour justement accueillir la révélation du monde d'en haut. Le monde d'en haut, c'est cette vie éternelle que Jésus nous avait promise et que l'Esprit Saint nous révèle d'une manière plus claire, plus distincte, parce que Jésus ne nous a pas donné de détails sur l'éternité. Il nous parle du Père, il nous parle de la vie en Dieu et c'est là l'essentiel. Mais l'Esprit Saint, lui, bien, ajoute des choses. Et comme je le disais, Saint Jean dans l'Apocalypse nous permet de méditer. C'est l'Esprit Saint qui l'a illuminé, inspiré pour écrire ce livre qu'il aurait été incapable d'écrire par lui-même. Le témoignage de l'Esprit Saint, c'est aussi la reconnaissance du bien et du mal. Vous me direz, l'homme naturel peut reconnaître et distinguer le bien du mal. Oui, sauf que l'homme naturel a été blessé par le péché originel. Et souvent, l'aveuglement psychologique est un fait ordinaire. On est vite aveuglé sur le mal que l'on commet ou que l'on voit commettre. Et on s'aveugle vite aussi sur ce que nous pensons être le bien. Le bien, c'est souvent ce qui nous rapporte quelque chose, s'applique à nous-mêmes. Et ça, c'est le bien. Dès qu'on s'attaque à ce que nous possédons, c'est le mal. Mais les choses sont pas toujours aussi simples. Donc, bien distinguer le bien du mal, c'est fondamental dans la vie morale. C'est fondamental dans la vie de la foi. C'est pourquoi l'Esprit Saint nous offre un témoignage très grand. Il nous éclaire à ce niveau-là. Et c'est très, très important. Ce témoignage-là, il est vraiment d'un grand relief. Enfin, l'Esprit Saint se fait comprendre à tous. C'est là ce que dit le texte des Actes des Apôtres. Ils se mirent à parler en d'autres langues et chacun s'exprimait selon le don de l'Esprit. Et puis, plus loin dans le texte, juste après, les témoins qui viennent de nations différentes entendent des apôtres prêcher dans leur propre idiome, dans leur propre langue. Qu'est-ce que ça veut dire symboliquement, ça? C'est que l'Esprit Saint se fait comprendre à tous, au-delà, il est au-delà des cultures. L'Esprit Saint, lui, est universel et il nous éclaire sur l'universalité de l'homme et quelles que soient les particularités qui sont les siennes de telle ou telle culture, de telle ou telle famille. C'est le langage intérieur du cœur. Et ce langage-là, eh bien, il exige vraiment de connaître l'homme. Ce langage-là, il exige d'être à l'intérieur de l'homme, pour le comprendre de l'intérieur. Les apôtres bénéficient de cette connaissance-là. Ils sont capables d'une prédication universelle sans avoir besoin de développer une trop grande inculturation. L'inculturation, c'est une chose nécessaire, adapter le message à une culture. Mais en même temps, elle se fonde et elle doit se fonder sur l'universalité du message. Et ça, c'est les mots après qu'on va inculturer, les mots dans lesquels on va traduire cette universalité. L'Esprit Saint, lui, nous donne le cadre universel. Après, c'est nous qui devons faire le travail pour le traduire d'une manière plus particulière, plus précise. Comme j'ai dit au début, que les apôtres et les disciples qui sont là sont baptisés dans l'Esprit Saint. On est baptisé uniquement dans le feu, celui de l'Esprit. Alors le baptême chrétien a quatre effets dont je voudrais rappeler ici. Le premier effet, c'est le pardon des péchés. Une grande merveille, ça. L'homme depuis la création, l'homme de tout l'Ancien Testament, qui pourtant était appelé par Dieu à entrer en relation avec lui, eh bien, n'ont pas obtenu cela. Le pardon des péchés, quel trésor. Le second effet du baptême, c'est de faire de nous des fils adoptifs, à l'image bien du fils unique qu'est le Christ. En d'autres termes, c'est la vie divine qui est participée. Nous sommes intégrés à la vie divine par cette filiation divine qui est insufflée en nous par l'Esprit Saint. Un troisième effet, c'est l'agrégation à l'Église. L'Église, elle est construite, édifiée par l'Esprit Saint. Et il nous agrège à elle, nous en faisons partie. Enfin, nous recevons les dons de l'Esprit Saint, c'est le quatrième effet. Sagesse, intelligence, force, science, conseil, piété et crainte. Et comme dit le texte des Actes des Apôtres, chacun s'exprimait selon le don de l'Esprit. L'Esprit nous donne à chacun, eh bien, un don particulier.
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Seigneur, la tristesse m'arrache des larmes. Relève-moi selon ta parole. Psaume 118, 28.

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0: Gloire au Père et au Fils et au Saint-Esprit, pour les siècles des siècles. Amen.
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1: Chers auditeurs de Radio Espérance, voici les années que chaque jour à cette radio, je donne une chronique intitulée « Des questions sur la foi qu'on se pose quelquefois ». Vous ne serez donc pas étonnés que je vais consacrer plusieurs chroniques ces jours-ci à parler de cette vertu de foi. Qu'est-ce que c'est que croire? Et comment se fait-il que certains reçoivent très jeunes cette vertu de foi, cette grâce de croire, tandis que d'autres semblent ne pas réussir à faire cet acte de foi? Je partirai de la célèbre pensée de Pascal. Vous savez, ses pensées sont le brouillon général de l'apologie de la religion chrétienne qu'il préparait à la fin de sa vie. Voici cette pensée célèbre. C'est le cœur qui sent Dieu et non la raison. Voilà ce que c'est que la foi. Dieu sensible au cœur, non à la raison. Dieu sensible au cœur, non à la raison. Et malheureusement, on se sert parfois de cette pensée de Pascal en prétendant qu'il n'est pas nécessaire d'avoir des raisons de croire, pour croire. Ce n'est certainement pas la pensée de Pascal, puisqu'il préparait à la fin de sa vie toute une apologie pour prouver la vérité de la religion chrétienne. Donc nous allons voir d'à peu près ce que signifie Dieu sensible au cœur. Donc ce n'est absolument pas pour mépriser ce que font les chrétiens depuis des siècles en obéissance à ce que l'apôtre Pierre leur dit dans sa deuxième lettre au chapitre 3. Soyez toujours prêts à rendre compte de votre espérance. Tâchez de savoir répondre quelque chose à ceux qui vous disent pourquoi vous croyez. C'est d'ailleurs un peu la raison des chroniques que je fais depuis longtemps à cette radio. Alors, on objecte à tous ces gens qui essayent de prouver la vérité de la joie chrétienne, de la foi chrétienne. On leur dit que pour recevoir le don de la foi, il semble qu'il n'est pas nécessaire d'avoir des raisons de croire à l'Évangile, ni de pouvoir répondre à toutes les questions qu'on se pose à son sujet. Il suffirait d'avoir le cœur suffisamment ouvert à l'expérience que le Seigneur nous fera faire un jour de sa présence dans notre vie. Il en rappelle notamment la façon merveilleuse dont André Frossard, absolument agnostique, est devenu chrétien en une seconde, devant le très saint sacrement exposé dans une chapelle de la rue d'Ulm à Paris. Combien de convertis reconnaissent avoir bénéficié d'une expérience semblable qui leur a permis de croire en un instant à la présence de Jésus dans leur vie et à le considérer immédiatement comme leur sauveur et leur Dieu. Mais rappelons-nous qu'il y en a que le Seigneur rejoint autrement. C'est en une seconde également que le cœur de Paul Claudel a été touché par la grâce dans la cathédrale de Notre-Dame de Paris en l'après-midi de Noël 1886, en entendant la chorale chanter « L'Adeste Fideles ». Mais son intelligence n'a pas encore été convertie. Il lui faudra réfléchir longuement, faire beaucoup de lectures pour pouvoir adhérer pleinement à la foi chrétienne et communier au corps du Christ dans la nuit de Noël 1890. C'est donc 4 ans après sa conversion, après la conversion de son cœur en 1886, que Claudel va devenir pleinement chrétien et communier. 4 ans plus tôt, son cœur avait été touché, mais son esprit n'était pas encore convaincu. Et Pascal lui-même n'a jamais pensé qu'il avait eu tort d'écrire et d'engranger des notes en vue de publier un jour une apologie qui montrerait à ses lecteurs que la religion chrétienne est à la fois vénérable du fait qu'elle rend bien compte du paradoxe de la condition humaine, aimable parce qu'elle promet le vrai bien, et vraie parce que nous avons des raisons de croire en elle. Voilà, brosser un peu le tableau. Certes, il ne suffit pas d'avoir des raisons de croire pour croire, c'est autre chose, mais quelle est cette autre chose? Ce que nous allons voir dès les chroniques suivantes.

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1: Nous méditons l'Évangile selon saint Jean, chapitre 21, les versets 15 à 19. De l'amour à la mission. Jésus se manifesta encore aux disciples sur le bord de la mer de Tibériade. Quand ils eurent mangé, Jésus dit à Simon-Pierre, « Simon, fils de Jean, m'aimes-tu vraiment plus que ceci ?» Il lui répond, « Oui, Seigneur, toi, tu le sais, je t'aime. » Jésus lui dit, « Sois le berger de mes agneaux. » Il lui dit une deuxième fois, « Simon, fils de Jean, m'aimes-tu vraiment ?» Il lui répond, « Oui, Seigneur, toi, tu le sais, je t'aime. » Jésus lui dit, « Sois le pasteur de mes brebis. » Il lui dit pour la troisième fois, « Simon, fils de Jean, m'aimes-tu ?» Pierre fut peiné parce que la troisième fois, Jésus lui demandait « M'aimes-tu ? » Il lui répond, « Seigneur, toi, tu sais tout. Tu sais bien que je t'aime. » Jésus lui dit, « Sois le berger de mes brebis. » Amen, amen, je te le dis. Quand tu étais jeune, tu mettais ta ceinture toi-même pour aller là où tu voulais. Quand tu seras vieux, tu étendras les mains et c'est un autre qui te mettra ta ceinture pour t'emmener là où tu ne voudrais pas aller. » Jésus disait cela pour signifier par quel genre de mort Pierre rendrait gloire à Dieu. Sur ces mots, il lui dit, « Suis-moi. » Prière. Bénis le Seigneur, ô mon âme. Bénis son nom très saint, tout mon être. Bénis le Seigneur, ô mon âme, n'oublie aucun de ses bienfaits. Comme le ciel domine la terre, fort est son amour pour qui le craint. Aussi loin qu'est l'Orient de l'Occident, il met loin de nous nos péchés. Le Seigneur a son trône dans les cieux, sa royauté s'étend sur l'univers. Messager du Seigneur, bénissez-le, invincible porteur de ses ordres. Psaume 102. Demande. Seigneur, me voici avec toi pour ce temps de prière. Aide-moi à faire silence, mais surtout à t'écouter. Fais grandir en moi la foi. Réflexion, premier point. En cette

0: tortueuse, quand il se présente à eux, les attendant sur la rive et les encourageant à relancer leur filet. Cette fois, le filet est rempli et Jésus a préparé de quoi les restaurer sur la rive du lac de Tibériade. Quand ils eurent mangé, il attend donc que ses disciples soient rassasiés et un peu reposés pour s'adresser directement à Pierre, Simon, fils de Jean, qu'il nomme par son nom. Ai-je conscience que le Seigneur me rejoint dans ma réalité, que je ne suis pas anonyme pour lui, mais qu'il m'appelle aussi par mon nom, qu'il a à mon égard cette attention délicate? Deuxième point. Simon, fils de Jean, m'aimes-tu? Cette triple interrogation de Jésus à Pierre est graduelle. M'aimes-tu plus que ceci? M'aimes-tu vraiment? M'aimes-tu? Il l'amène à entrer profondément en lui-même pour y trouver la réponse. Tu sais tout. Tu sais bien que je t'aime. Même si cette insistance, par trois fois, le peine. Nous ne pouvons pas nous empêcher de penser au triple reniement de Pierre au moment de l'arrestation de Jésus. Et cette triple affirmation sollicitée permet aux disciples de répondre sincèrement et d'avoir la certitude que malgré ses faiblesses, il est pardonné et confirmé dans sa mission. Est-ce que j'accepte moi aussi, en reconnaissant mes faiblesses, mes trahisons parfois, d'accueillir cet amour de Dieu pour moi et de me laisser confirmer dans cet amour? Troisième point, suis-moi. Pierre, confirmé dans cet amour réciproque, est alors invité à prendre la suite de Jésus, laquelle l'amènera au martyre qui lui est annoncé. Jésus disait cela pour signifier par quel genre de mort Pierre rendrait gloire à Dieu. Suivre Jésus nous invite à rendre gloire à Dieu en nous associant à son sacrifice. C'est ce que nous affirmons d'ailleurs à chaque messe lors de la prière sur les offrandes. Priez, frères et sœurs, que mon sacrifice, qui est aussi le vôtre, soit agréable à Dieu le Père Tout-Puissant. Que le Seigneur reçoive de vos mains ce sacrifice de louange à la gloire de son nom, pour notre bien et celui de toute l'Église. Est-ce qu'en prononçant ces paroles, je désire m'offrir totalement à Dieu en étant prêt à répondre, moi aussi, à ce « suis-moi », quelle que soit la route à prendre. Dialogue avec le Christ. Seigneur, je me rends compte combien ma foi est encore faible et fragile. Mais je désire te dire, moi aussi, Seigneur, tu sais tout. Tu sais bien que je t'aime. Envoie-moi ton Esprit Saint, plus particulièrement lors de la Pentecôte prochaine, afin de la renforcer et de m'encourager à te suivre. Résolution. Je récite le Veni Creator ou une autre prière à l'Esprit Saint.
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Celui que Dieu a envoyé dit les paroles de Dieu, car Dieu lui donne l'esprit sans mesure. Jean 3, 34,

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Amis auditeurs de Radio Espérance, bonsoir. Odile, Jean et Thomas sont heureux de vous accueillir dans notre studio de Paray-le-Monial. Nous allons prier ensemble et en direct le troisième chapelet de ce jour. Pour commencer, nous écoutons ce chant « Annoncer la bonne nouvelle ».

0: Au nom du Père,
1: et du Fils,
0: et du Saint-Esprit.
1: Amen.
0: Je crois en Dieu, le Père Tout-Puissant, Créateur du ciel et de la terre, et en Jésus-Christ, son Fils unique, notre Seigneur, qui a été conçu du Saint-Esprit, est né de la Vierge Marie, a souffert sous Ponce Pilate, a été crucifié et mort, a été enseveli, est descendu aux enfers. Le troisième jour est ressuscité des morts, est monté aux cieux, est assis à la droite de Dieu le Père Tout-Puissant, d'où il viendra juger les vivants et les morts.
1: Je crois en l'Esprit Saint, à la Sainte Église catholique, à la communion des saints, à la rémission des péchés, à la résurrection de la chair, à la vie éternelle. Amen. Au cours de ce chapelet, avec vous qui allez prier avec nous sur les ondes de Radio Espérance, nous allons méditer, sous le regard de la Vierge Marie, les mystères douloureux de la vie du Christ, en suivant le chemin de sa passion, source de notre salut. Pendant ce chapelet, nous prions pour que le Seigneur nous accorde des vocations sacerdotales et religieuses. Premier mystère douloureux, l'agonie du Seigneur à Gethsémani. De l'Évangile selon saint Jean. Ayant ainsi parlé, Jésus sortit avec ses disciples et traversa le torrent du Cédron. Il y avait là un jardin dans lequel il entra avec ses disciples. Judas, qui le livrait, connaissait l'endroit lui aussi, car Jésus et ses disciples s'y étaient souvent réunis.
0: Notre Père qui es aux cieux, que ton nom soit sanctifié, que ton règne vienne, que ta volonté soit faite sur la terre comme au ciel.
1: Donne-nous aujourd'hui notre pain de ce jour, pardonne-nous nos offenses, comme nous pardonnons aussi à ceux qui nous ont offensés. Et ne nous laisse pas entrer en tentation, mais délivre-nous du mal. Amen.
0: Je vous salue Marie, pleine de grâce, le Seigneur est avec vous. Vous êtes bénie entre toutes les femmes, et Jésus, le fruit de vos entrailles, est béni.
1: Sainte Marie, Mère de Dieu, priez pour nous pauvres pécheurs, maintenant et à l'heure de notre mort. Amen.
0: Je vous salue Marie, pleine de grâce, le Seigneur est avec vous. Vous êtes bénie entre toutes les femmes, et Jésus, le fruit de vos entrailles, est béni.
1: Sainte Marie, Mère de Dieu, priez pour nous pauvres pécheurs, maintenant et à l'heure de notre mort. Amen.
0: Je vous salue Marie, pleine de grâce, le Seigneur est avec vous. Vous êtes bénie entre toutes les femmes, et Jésus, le fruit de vos entrailles, est béni.
1: Sainte Marie, Mère de Dieu, priez pour nous pauvres pécheurs, maintenant et à l'heure de notre mort. Amen.
0: Je vous salue Marie, pleine de grâce, le Seigneur est avec vous. Vous êtes bénie entre toutes les femmes, et Jésus, le fruit de vos entrailles, est béni.
1: Sainte Marie, Mère de Dieu, priez pour nous pauvres pécheurs, maintenant et à l'heure de notre mort. Amen.
0: Je vous salue Marie, pleine de grâce, le Seigneur est avec vous. Vous êtes bénie entre toutes les femmes, et Jésus, le fruit de vos entrailles, est béni.
1: Sainte Marie, Mère de Dieu, priez pour nous pauvres pécheurs, maintenant et à l'heure de notre mort. Amen.
0: Je vous salue Marie, pleine de grâce, le Seigneur est avec vous. Vous êtes bénie entre toutes les femmes, et Jésus, le fruit de vos entrailles, est béni.
1: Sainte Marie, Mère de Dieu, priez pour nous pauvres pécheurs, maintenant et à l'heure de notre mort. Amen.
0: Je vous salue Marie, pleine de grâce, le Seigneur est avec vous. Vous êtes bénie entre toutes les femmes, et Jésus, le fruit de vos entrailles, est béni.
1: Sainte Marie, Mère de Dieu, priez pour nous pauvres pécheurs, maintenant et à l'heure de notre mort. Amen.
0: Je vous salue Marie, pleine de grâce, le Seigneur est avec vous. Vous êtes bénie entre toutes les femmes, et Jésus, le fruit de vos entrailles, est béni.
1: Sainte Marie, Mère de Dieu, priez pour nous pauvres pécheurs, maintenant et à l'heure de notre mort. Amen.
0: Je vous salue Marie, pleine de grâce, le Seigneur est avec vous. Vous êtes bénie entre toutes les femmes et Jésus, le fruit de vos entrailles, est béni.
1: Sainte Marie, Mère de Dieu, priez pour nous pauvres pécheurs, maintenant et à l'heure de notre mort. Amen.
0: Je vous salue Marie, pleine de grâce, le Seigneur est avec vous. Vous êtes bénie entre toutes les femmes et Jésus, le fruit de vos entrailles, est béni.
1: Sainte Marie, Mère de Dieu, priez pour nous pauvres pécheurs, maintenant et à l'heure de notre mort. Amen.
0: Gloire au Père et au Fils et au Saint-Esprit.
1: Comme il était au commencement, maintenant et toujours, et dans les siècles des siècles. Amen. Nous t'adorons, Seigneur Jésus, et nous te demandons pardon pour toutes nos lâchetés et nos trahisons. Deuxième mystère douloureux, la flagellation. De l'Évangile selon saint Luc. L'assemblée tout entière se leva et on emmena Jésus chez Pilate. On se mit alors à l'accuser. Nous avons trouvé cet homme en train de semer le trouble dans notre nation. Il empêche de payer l'impôt à l'empereur et il dit qu'il est le Christ, le roi.
0: Notre Père qui es aux cieux, que ton nom soit sanctifié, que ton règne vienne, que ta volonté soit faite sur la terre comme au ciel.
1: Donne-nous aujourd'hui notre pain de ce jour, pardonne-nous nos offenses, comme nous pardonnons aussi à ceux qui nous ont offensés. Et ne nous laisse pas entrer en tentation, mais délivre-nous du mal. Amen.
0: Je vous salue Marie, pleine de grâce, le Seigneur est avec vous. Vous êtes bénie entre toutes les femmes, et Jésus, le fruit de vos entrailles, est béni.
1: Sainte Marie, Mère de Dieu, priez pour nous, pauvres pécheurs, maintenant et à l'heure de notre mort. Amen.
0: Je vous salue, Marie, pleine de grâce, le Seigneur est avec vous. Vous êtes bénie entre toutes les femmes, et Jésus, le fruit de vos entrailles, est béni.
1: Sainte Marie, Mère de Dieu, priez pour nous, pauvres pécheurs, maintenant et à l'heure de notre mort. Amen.
0: Je vous salue Marie, pleine de grâce, le Seigneur est avec vous. Vous êtes bénie entre toutes les femmes et Jésus, le fruit de vos entrailles, est béni.
1: Sainte Marie, Mère de Dieu, priez pour nous pauvres pécheurs, maintenant et à l'heure de notre mort. Amen.
0: Je vous salue Marie, pleine de grâce, le Seigneur est avec vous. Vous êtes bénie entre toutes les femmes, et Jésus, le fruit de vos entrailles, est béni.
1: Sainte Marie, Mère de Dieu, priez pour nous pauvres pécheurs, maintenant et à l'heure de notre mort. Amen.
0: Je vous salue Marie, pleine de grâce, le Seigneur est avec vous. Vous êtes bénie entre toutes les femmes, et Jésus, le fruit de vos entrailles, est béni.
1: Sainte Marie, Mère de Dieu, priez pour nous pauvres pécheurs, maintenant et à l'heure de notre mort. Amen.
0: Je vous salue Marie, pleine de grâce, le Seigneur est avec vous. Vous êtes bénie entre toutes les femmes, et Jésus, le fruit de vos entrailles, est béni.
1: Sainte Marie, Mère de Dieu, priez pour nous pauvres pécheurs, maintenant et à l'heure de notre mort. Amen.
0: Je vous salue Marie, pleine de grâce, le Seigneur est avec vous. Vous êtes bénie entre toutes les femmes, et Jésus, le fruit de vos entrailles, est béni.
1: Sainte Marie, Mère de Dieu, priez pour nous pauvres pécheurs, maintenant et à l'heure de notre mort. Amen.
0: Je vous salue Marie, pleine de grâce, le Seigneur est avec vous. Vous êtes bénie entre toutes les femmes, et Jésus, le fruit de vos entrailles, est béni.
1: Sainte Marie, Mère de Dieu, priez pour nous pauvres pécheurs, maintenant et à l'heure de notre mort. Amen.
0: Je vous salue Marie, pleine de grâce, le Seigneur est avec vous. Vous êtes bénie entre toutes les femmes, et Jésus, le fruit de vos entrailles, est béni.
1: Sainte Marie, Mère de Dieu, priez pour nous pauvres pécheurs, maintenant et à l'heure de notre mort. Amen.
0: Je vous salue Marie, pleine de grâce, le Seigneur est avec vous. Vous êtes bénie entre toutes les femmes, et Jésus, le fruit de vos entrailles, est béni.
1: Sainte Marie, Mère de Dieu, priez pour nous, pauvres pécheurs, maintenant et à l'heure de notre mort. Amen.
0: Gloire au Père et au Fils et au Saint-Esprit.
1: Comme il était au commencement, maintenant et toujours, et dans les siècles des siècles. Amen. Nous te rendons grâce, Seigneur Jésus. Tu es le Messie, Seigneur, roi de paix, de justice et d'amour. Sur les ondes de Radio Espérance, nous continuons à prier pour que le Seigneur nous accorde des vocations sacerdotales et religieuses. Troisième mystère douloureux, le couronnement d'épines. Du livre d'Isaïe. Voici mon serviteur que je soutiens, mon élu qui a toute ma faveur. J'ai fait reposer sur lui mon esprit. Aux nations, il proclamera le droit. Il ne faiblit pas, il ne fléchira pas, jusqu'à ce qu'il établisse le droit sur la terre.
0: Notre Père qui es aux cieux, que ton nom soit sanctifié, que ton règne vienne, que ta volonté soit faite sur la terre comme au ciel.
1: Donne-nous aujourd'hui notre pain de ce jour. Pardonne-nous nos offenses, comme nous pardonnons aussi à ceux qui nous ont offensés. Et ne nous laisse pas entrer en tentation, mais délivre-nous du mal. Amen.
0: Je vous salue Marie, pleine de grâce, le Seigneur est avec vous. Vous êtes bénie entre toutes les femmes, et Jésus, le fruit de vos entrailles, est béni.
1: Sainte Marie, Mère de Dieu, priez pour nous, pauvres pécheurs, maintenant et à l'heure de notre mort. Amen.
0: Je vous salue Marie, pleine de grâce, le Seigneur est avec vous. Vous êtes bénie entre toutes les femmes, et Jésus, le fruit de vos entrailles, est béni.
1: Sainte Marie, Mère de Dieu, priez pour nous, pauvres pécheurs, maintenant et à l'heure de notre mort. Amen.
0: Je vous salue Marie, pleine de grâce, le Seigneur est avec vous. Vous êtes bénie entre toutes les femmes, et Jésus, le fruit de vos entrailles, est béni.
1: Sainte Marie, Mère de Dieu, priez pour nous, pauvres pécheurs, maintenant et à l'heure de notre mort. Amen.
0: Je vous salue Marie, pleine de grâce, le Seigneur est avec vous. Vous êtes bénie entre toutes les femmes, et Jésus, le fruit de vos entrailles, est béni.
1: Sainte Marie, Mère de Dieu, priez pour nous, pauvres pécheurs, maintenant et à l'heure de notre mort. Amen.
0: Je vous salue, Marie, pleine de grâce, le Seigneur est avec vous. Vous êtes bénie entre toutes les femmes, et Jésus, le fruit de vos entrailles, est béni.
1: Sainte Marie, Mère de Dieu, priez pour nous, pauvres pécheurs, maintenant et à l'heure de notre mort. Amen.
0: Je vous salue, Marie, pleine de grâce, le Seigneur est avec vous. Vous êtes bénie entre toutes les femmes, et Jésus, le fruit de vos entrailles, est béni.
1: Sainte Marie, Mère de Dieu, priez pour nous, pauvres pécheurs, maintenant et à l'heure de notre mort. Amen.
0: Je vous salue, Marie, pleine de grâce, le Seigneur est avec vous. Vous êtes bénie entre toutes les femmes, et Jésus, le fruit de vos entrailles, est béni.
1: Sainte Marie, Mère de Dieu, priez pour nous, pauvres pécheurs, maintenant et à l'heure de notre mort. Amen.
0: Je vous salue, Marie, pleine de grâce, le Seigneur est avec vous. Vous êtes bénie entre toutes les femmes, et Jésus, le fruit de vos entrailles, est béni.
1: Sainte Marie, Mère de Dieu, priez pour nous, pauvres pécheurs, maintenant et à l'heure de notre mort. Amen.
0: Je vous salue Marie, pleine de grâce, le Seigneur est avec vous. Vous êtes bénie entre toutes les femmes, et Jésus, le fruit de vos entrailles, est béni.
1: Sainte Marie, Mère de Dieu, priez pour nous pauvres pécheurs, maintenant et à l'heure de notre mort. Amen.
0: Je vous salue Marie, pleine de grâce, le Seigneur est avec vous. Vous êtes bénie entre toutes les femmes, et Jésus, le fruit de vos entrailles, est béni.
1: Sainte Marie, Mère de Dieu, priez pour nous pauvres pécheurs, maintenant et à l'heure de notre mort. Amen.
0: Gloire au Père, et au Fils, et au Saint-Esprit.
1: Comme il était au commencement, maintenant et toujours, et dans les siècles des siècles. Amen. Nous te rendons grâce, Seigneur Jésus, pour la fidélité et la gratuité de ton amour pour nous. Quatrième mystère douloureux, le portement de croix. Du livre d'Isaïe. En fait, c'était nos souffrances qu'il portait, nos douleurs dont il était chargé, et nous pensions qu'il était frappé, meurtri par Dieu, humilié. Or, c'est à cause de nos révoltes qu'il a été transpercé à cause de nos fautes qu'il a été broyé. Le châtiment qui nous donne la paix a pesé sur lui. Par ses blessures, nous sommes guéris.
0: Notre Père qui es aux cieux, que ton nom soit sanctifié, que ton règne vienne, que ta volonté soit faite sur la terre comme au ciel.
1: Donne-nous aujourd'hui notre pain de ce jour. Pardonne-nous nos offenses, comme nous pardonnons aussi à ceux qui nous ont offensés. Et ne nous laisse pas entrer en tentation, mais délivre-nous du mal. Amen.
0: Je vous salue Marie, pleine de grâce, le Seigneur est avec vous. Vous êtes bénie entre toutes les femmes, et Jésus, le fruit de vos entrailles, est béni.
1: Sainte Marie, Mère de Dieu, priez pour nous, pauvres pécheurs, maintenant et à l'heure de notre mort. Amen.
0: Je vous salue, Marie, pleine de grâce, le Seigneur est avec vous. Vous êtes bénie entre toutes les femmes, et Jésus, le fruit de vos entrailles, est béni.
1: Sainte Marie, Mère de Dieu, priez pour nous, pauvres pécheurs, maintenant et à l'heure de notre mort. Amen.
0: Je vous salue Marie, pleine de grâce, le Seigneur est avec vous. Vous êtes bénie entre toutes les femmes, et Jésus, le fruit de vos entrailles, est béni.
1: Sainte Marie, Mère de Dieu, priez pour nous pauvres pécheurs, maintenant et à l'heure de notre mort. Amen.
0: Je vous salue Marie, pleine de grâce, le Seigneur est avec vous. Vous êtes bénie entre toutes les femmes, et Jésus, le fruit de vos entrailles, est béni.
1: Sainte Marie, Mère de Dieu, priez pour nous pauvres pécheurs, maintenant et à l'heure de notre mort. Amen.
0: Je vous salue Marie, pleine de grâce, le Seigneur est avec vous. Vous êtes bénie entre toutes les femmes, et Jésus, le fruit de vos entrailles, est béni.
1: Sainte Marie, Mère de Dieu, priez pour nous pauvres pécheurs, maintenant et à l'heure de notre mort. Amen.
0: Je vous salue Marie, pleine de grâce, le Seigneur est avec vous. Vous êtes bénie entre toutes les femmes, et Jésus, le fruit de vos entrailles, est béni.
1: Sainte Marie, Mère de Dieu, priez pour nous pauvres pécheurs, maintenant et à l'heure de notre mort. Amen.
0: Je vous salue Marie, pleine de grâce, le Seigneur est avec vous. Vous êtes bénie entre toutes les femmes, et Jésus, le fruit de vos entrailles, est béni.
1: Sainte Marie, Mère de Dieu, priez pour nous pauvres pécheurs, maintenant et à l'heure de notre mort. Amen.
0: Je vous salue Marie, pleine de grâce, le Seigneur est avec vous. Vous êtes bénie entre toutes les femmes, et Jésus, le fruit de vos entrailles, est béni.
1: Sainte Marie, Mère de Dieu, priez pour nous pauvres pécheurs, maintenant et à l'heure de notre mort. Amen.
0: Je vous salue Marie, pleine de grâce, le Seigneur est avec vous. Vous êtes bénie entre toutes les femmes, et Jésus, le fruit de vos entrailles, est béni.
1: Sainte Marie, Mère de Dieu, priez pour nous pauvres pécheurs, maintenant et à l'heure de notre mort. Amen.
0: Je vous salue Marie, pleine de grâce, le Seigneur est avec vous. Vous êtes bénie entre toutes les femmes, et Jésus, le fruit de vos entrailles, est béni.
1: Sainte Marie, Mère de Dieu, priez pour nous pauvres pécheurs, maintenant et à l'heure de notre mort. Amen.
0: Gloire au Père, et au Fils, et au Saint-Esprit.
1: Comme il était au commencement, maintenant et toujours, et dans les siècles des siècles. Amen. Nous te louons et nous t'adorons. Jésus, notre salut, sois béni de guérir toutes nos blessures. Cinquième mystère douloureux, le crucifiement. De la lettre aux Hébreux. Puisque les enfants des hommes ont en commun le sang et la chair, Jésus a partagé, lui aussi, pareilles conditions. Ainsi, par sa mort, il a pu réduire à l'impuissance celui qui possédait le pouvoir de la mort, c'est-à-dire le diable, et il a rendu libres tous ceux qui, par crainte de la mort, passaient toute leur vie dans une situation d'esclave.
0: Notre Père qui es aux cieux, que ton nom soit sanctifié, que ton règne vienne, que ta volonté soit faite sur la terre comme au ciel.
1: Donne-nous aujourd'hui notre pain de ce jour. Pardonne-nous nos offenses, comme nous pardonnons aussi à ceux qui nous ont offensés. Et ne nous laisse pas entrer en tentation,
2: mais délivre-nous du mal. Amen.
0: Je vous salue Marie, pleine de grâce, le Seigneur est avec vous. Vous êtes bénie entre toutes les femmes, et Jésus, le fruit de vos entrailles, est béni.
1: Sainte Marie, Mère de Dieu, priez pour nous pauvres pécheurs, maintenant et à l'heure de notre mort. Amen.
0: Je vous salue Marie, pleine de grâce, le Seigneur est avec vous. Vous êtes bénie entre toutes les femmes, et Jésus, le fruit de vos entrailles, est béni.
1: Sainte Marie, Mère de Dieu, priez pour nous pauvres pécheurs, maintenant et à l'heure de notre mort. Amen.
0: Je vous salue Marie, pleine de grâce, le Seigneur est avec vous. Vous êtes bénie entre toutes les femmes, et Jésus, le fruit de vos entrailles, est béni.
1: Sainte Marie, Mère de Dieu, priez pour nous pauvres pécheurs, maintenant et à l'heure de notre mort. Amen.
0: Je vous salue Marie, pleine de grâce, le Seigneur est avec vous. Vous êtes bénie entre toutes les femmes, et Jésus, le fruit de vos entrailles, est béni.
1: Sainte Marie, Mère de Dieu, priez pour nous pauvres pécheurs, maintenant et à l'heure de notre mort. Amen.
0: Je vous salue Marie, pleine de grâce, le Seigneur est avec vous. Vous êtes bénie entre toutes les femmes, et Jésus, le fruit de vos entrailles, est béni.
1: Sainte Marie, Mère de Dieu, priez pour nous pauvres pécheurs, maintenant et à l'heure de notre mort. Amen.
0: Je vous salue Marie, pleine de grâce, le Seigneur est avec vous. Vous êtes bénie entre toutes les femmes, et Jésus, le fruit de vos entrailles, est béni.
1: Sainte Marie, Mère de Dieu, priez pour nous pauvres pécheurs, maintenant et à l'heure de notre mort. Amen.
0: Je vous salue Marie, pleine de grâce, le Seigneur est avec vous. Vous êtes bénie entre toutes les femmes, et Jésus, le fruit de vos entrailles, est béni.
1: Sainte Marie, Mère de Dieu, priez pour nous pauvres pécheurs, maintenant et à l'heure de notre mort. Amen.
0: Je vous salue Marie, pleine de grâce, le Seigneur est avec vous. Vous êtes bénie entre toutes les femmes, et Jésus, le fruit de vos entrailles, est béni.
1: Sainte Marie, Mère de Dieu, priez pour nous pauvres pécheurs, maintenant et à l'heure de notre mort. Amen.
0: Je vous salue Marie, pleine de grâce, le Seigneur est avec vous. Vous êtes bénie entre toutes les femmes, et Jésus, le fruit de vos entrailles, est béni.
1: Sainte Marie, Mère de Dieu, priez pour nous pauvres pécheurs, maintenant et à l'heure de notre mort. Amen.
0: Je vous salue Marie, pleine de grâce, le Seigneur est avec vous. Vous êtes bénie entre toutes les femmes, et Jésus, le fruit de vos entrailles, est béni.
1: Sainte Marie, Mère de Dieu, priez pour nous pauvres pécheurs, maintenant et à l'heure de notre mort. Amen.
0: Gloire au Père, et au Fils, et au Saint-Esprit.
1: Comme il était au commencement, maintenant et toujours, et dans les siècles des siècles. Amen. Sois béni, Seigneur Jésus, toi qui, par ta mort, nous as donné la vie et tu as fait de nous des êtres libres. Marie, Reine de la paix,
3: priez pour nous.
0: Neuvaine à l'Esprit Saint. Pendant les 9 jours qui nous séparent de la solennité de la Pentecôte, en fin de notre chapelet, nous implorons la venue de l'Esprit Saint. Viens, Esprit Saint, en nos cœurs, et envoie du haut du ciel un rayon de ta lumière.
1: Viens en nous, Père des pauvres, viens, dispensateur des dons, viens, lumière de nos cœurs.
0: Consolateur souverain, hôte très doux de nos âmes, adoucissante fraîcheur.
1: Dans le labeur, le repos, dans la fièvre, la fraîcheur, dans les pleurs, le réconfort.
0: Ô lumière bienheureuse, viens remplir jusqu'à l'intime le cœur de tous tes fidèles.
1: Sans ta puissance divine, il n'est rien en aucun homme, rien qui ne soit perverti.
0: Lave ce qui est souillé, baigne ce qui est aride, guéris ce qui est blessé.
1: Assouplis ce qui est raide, réchauffe ce qui est froid, rend droit ce qui est faussé.
0: À tous ceux qui ont la foi et qui en toi se confient, donne tes 7 dons sacrés.
1: Donne mérite et vertu, donne le salut final, donne la joie éternelle. Amen. Notre-Dame. Notre-Dame du Rosaire, en fin de cette journée, nous renouvelons la consécration que nous vous avons faite de Radio Espérance. Que tout ce que nous avons entrepris tout au long de ce jour porte du fruit, pour qu'arrive le règne du cœur de Jésus et le triomphe de votre cœur immaculé. Notre-Dame du Très-Saint-Rosaire,
0: priez pour nous.
1: Saint-Joseph,
0: protégez-nous.
1: Saint-Maximilien Marie-Kolb,
0: assistez-nous.
1: Sainte Scolastique,
0: intercédez pour nous.
1: Saint-Claude la Colombière,
0: priez pour nous.
1: Saint-Jean-Baptiste,
0: aidez-nous.
1: Saint-Michel Archange,
0: défendez-nous.
1: Cœur sacré de Jésus,
0: nous avons confiance en vous. Au nom du Père,
1: et du Fils,
0: et du Saint-Esprit.
1: Amen.

Amis auditeurs de Radio Espérance, Odile, Jean et Thomas sont heureux d'avoir prié en votre compagnie de troisième chapelet de ce jour. Nous vous souhaitons une bonne soirée et nous vous disons à bientôt sur les ondes de Radio Espérance. Bonsoir.

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1: Bonsoir à nos amis auditeurs, vous êtes maintenant en direct du studio d'Ars, en compagnie des séminaristes du séminaire de la Société Jean-Marie Vianney, pour l'émission « Causerie avec un prêtre ». Ce soir, chers auditeurs, nous parlerons des fêtes d'Ascension et de Pentecôte. Et nous passerons tous ensemble, ce soir, une heure, en compagnie de l'abbé Roland Varin. Bonsoir Père.
2: Bonsoir Louis-Emmanuel.
1: L'abbé Roland Varin, donc, qui est prêtre aussi de la Société Jean-Marie Vianney et du diocèse de Belé-Ars, vicaire en la paroisse de Châtillon-sur-Chalaronne, non pas Châtillon-sur-Seine, mais Châtillon-sur-Chalaronne, non loin d'Ars, paroisse hautement connue pour Saint-Vincent-de-Paul, qui y résida, je crois, quelques mois. Dans une première partie, nous parlerons avec le Père de la fête de l'Ascension, puis dans un second temps, nous parlerons enfin de la fête de Pentecôte. Peut-être pouvez-vous nous resituer ces fêtes dans le cadre liturgique ?
2: Voilà, donc hier nous célébrions cette solennité de l'Ascension qui intervient 40 jours après la solennité de Pâques et 10 jours avant la solennité de Pentecôte. C'est une unité que ces trois fêtes de Pâques, d'Ascension et de Pentecôte, où c'est le mystère de notre salut que nous déployons. Je crois d'ailleurs que vous avez trouvé quelque chose à ce sujet.
1: Oui, c'est cette fête, enfin, c'est ce grand temps qu'on appelle, je crois, la bienheureuse cinquantaine. Et figurez-vous que, en fait, cette fête de Pentecôte est fort ancienne, vu que c'est une fête juive. Cher Père, si vous me permettez de dire quelques mots à ce propos, la fête de Pentecôte, donc Shavuot, qui est la fête du don de la Torah, et la fête de l'Ascension s'y rapporte, parce qu'en effet, dans ce temps de Pâques, Ascension et Pentecôte étaient à l'origine qu'une seule fête. Je vous lis ce passage d'Égérie, qui est une pèlerine du 4e siècle, et qui, en allant à Jérusalem, rapporte ce qui s'y passe. Voilà, elle rapporte qu'à Jérusalem, on se réunissait au matin du 50e jour, à la 3e heure, dans la basilique de la Sainte Sion, à l'endroit où l'Esprit descendit, en sorte qu'on entendait parler toutes les langues. Et on y lit le passage des Actes des Apôtres, qui rapporte l'événement. L'après-midi de cette journée, tout le peuple se rend au sommet du mont des Oliviers, à Limbomum, c'est-à-dire à l'endroit d'où le Seigneur est monté aux cieux. On y lit alors le récit de l'Ascension dans les Actes des Apôtres et dans l'Évangile. On voit que ces deux fêtes, Ascension et Pentecôte, étaient à Jérusalem un seul et même jour. Ce fut dissocié par la suite au concile d'Elvire, donc dans les années 300. Voilà, donc c'est une fête qui s'est répandue donc, au 4e siècle. D'ailleurs, la fête de l'Ascension, pour y revenir, qui va être notre premier point, Père, était nommée en Cappadoce la fête de la consommation du salut. Est-ce que vous pouvez peut-être expliquer ce terme ?
2: Tout à fait, ce terme est très beau, puisque l'Ascension, effectivement, consomme toute l'œuvre que le Seigneur est venu faire. Il est mort le vendredi saint, il est descendu aux enfers, ce que nous célébrons dans la journée sans liturgie du samedi saint, et puis il est ressuscité la nuit de Pâques. Il est apparu pendant une période de 40 jours à ses apôtres, aux témoins qu'il avait choisis. La première lecture d'hier des Actes des Apôtres nous parlait de ce temps de 40 jours où le Seigneur est apparu vivant à ses apôtres, mais d'une certaine manière, l'Écriture nous montre que le Seigneur est comme, d'une certaine manière, dans un état transitoire. Son humanité est glorifiée, c'est bien lui, il y a des propriétés nouvelles à cette humanité, il peut apparaître comme il veut, il a gardé les marques de sa passion, on a du mal à le reconnaître au premier abord, et il y a cette parole importante que Jésus dit à Marie-Madeleine dès le dimanche de Pâques, « Ne me touche pas, je ne suis pas encore monté vers mon Père », indiquant ainsi qu'entre Pâques et l'Ascension, il y a cette période transitoire importante que nous avons célébrée les 40 derniers jours.
1: Cependant, Père, si je comprends bien, le Christ nous laisse, il nous abandonne. Et est-ce une période de tristesse ou fêtons-nous encore Pâques ou est-ce que les apôtres, en voyant Jésus s'élever, fondirent en larmes ou,
2: Alors de fait, c'est quelquefois quelque chose de répandu de s'imaginer que l'Ascension, c'est une fête triste. Encore qu'une fête triste, c'est assez curieux comme concept.
1: Oui, d'ailleurs, nous chantâmes pour le jubilé les adieux du Christ, je me souviens, en l'an 2000, qui était un chant extrêmement lancinant.
2: C'est-à-dire que les adieux du Christ, à proprement parler, c'est le soir du Jeudi Saint. dans le discours d'adieu, après la dernière scène. Ça, c'est les adieux, ils sont là, avant que le Seigneur entre pleinement dans son heure. L'ascension n'est pas une fête triste parce qu'effectivement, il va retirer sa présence visible à ses apôtres, ça c'est sûr, mais pour entrer dans la gloire de son Père.
1: Finalement, ça ne change rien à l'état de sa résurrection. Le Christ est toujours ressuscité.
2: Alors, le Christ est ressuscité, comme le catéchisme nous l'indique au numéro...
1: J'invite nos auditeurs à se saisir de leur catéchisme afin de trouver la page et de lire les articles.
2: Et au numéro 659 et 660, le catéchisme nous dit bien que le corps du Seigneur, qui a reposé au tombeau après sa mort, est glorifié dès le jour de la résurrection. Mais pendant les 40 jours qui nous intéressent, entre Pâques et l'Ascension, pendant ces 40 jours, la gloire du Seigneur va demeurer voilée. Ce qui explique d'ailleurs qu'on va avoir du mal à le reconnaître. Mais le Seigneur n'appartient plus à cette terre, déjà, par sa résurrection. Ce n'est plus comme dans le cas de Lazare. Lazare avait été ramené à une vie terrestre, et Lazare allait devoir à nouveau mourir. Pour Jésus, ce n'est pas ça du tout. Jésus ne revient pas à sa vie antérieure. Il reçoit la vie divine de son Père. Il est ressuscité d'entre les morts. Il vit d'une vie nouvelle. Il n'appartient plus à la terre. Il appartient au monde céleste. Il est cet homme céleste dont parle saint Paul. Et c'est par miséricorde et pédagogie que le Seigneur apparaît à ses apôtres pour confirmer leur foi pendant ces 40 jours.
1: Finalement, en fait, c'est cette ascension... C'est une manière symbolique d'exprimer une relation. Je ne vous demanderai pas ce que c'est qu'une relation, mais enfin, le départ du Christ aux cieux exprime une nouvelle relation finalement avec les apôtres ou avec la chrétienté.
2: Alors, d'une certaine manière, mais c'est plus qu'un symbole puisque c'est un événement. L'ascension est un événement.
1: Ce n'est pas juste une figure de style comme Apollon monta aux cieux, comme
2: Élie
1: montait aux cieux.
2: Pas du tout, c'est un événement. Le catéchisme au numéro 660 nous dit bien l'événement est à la fois historique et transcendant. Historique, là, il est attesté par l'Écriture, au bout de 40 jours. Au bout de 40 jours, le Seigneur monte au ciel. Donc, événement historique et transcendant, c'est-à-dire que cet événement va avoir une portée beaucoup plus large que la simple histoire. On peut qualifier l'ascension d'une certaine manière de la dernière apparition, finalement, du ressuscité à ses apôtres. Apparition qui se... D'ailleurs, c'est ce que dit le catéchisme. Cette apparition se termine par l'entrée irréversible de son humanité dans la gloire divine.
1: Justement, c'est cette humanité qui rentre dans la gloire divine, est-ce qu'on peut dire que l'ascension met un peu le point final, et je pourrais presque dire le point d'orgue, puisque c'est une finalité finalement qui continue, à l'incarnation. Enfin, c'est peut-être le dernier moment de l'incarnation, où le Christ monte en son humanité aux cieux.
2: Alors, de fait, c'est ce que dit le catéchisme, vous parlez comme le catéchisme, c'est tout à fait bien. Au numéro 661, le catéchisme dit « Cette dernière étape demeure étroitement unie à la première, c'est-à-dire à la descente du ciel réalisée dans l'incarnation. » Autrement dit, le dessein de Dieu de nous sauver, le dessein de Dieu qui de toute éternité, c'est d'élever les hommes à la communion de vie avec lui, dans la connaissance et l'amour. Dessein qui va prendre en compte le refus du départ des hommes de vivre en alliance avec Dieu, le refus de l'amitié divine. Ce dessein va passer par l'incarnation. Mais le but, c'est de nous emmener auprès de Dieu. Dans l'incarnation, le Seigneur se fait l'un de nous, il vient jusqu'à nous, en se faisant petit enfant, dans le sein de la Vierge, en vivant notre vie, il connaît notre mort, mais il vient jusqu'à nous pour nous prendre avec lui et nous emmener dans la maison du Père avec notre humanité. Effectivement, on est au terme de ce mouvement...
1: De Pâques, finalement, ce passage.
2: Ce passage, oui. Ce mouvement de sortie du Verbe de Dieu, qui sort de Dieu pour venir jusqu'à nous, et qui retourne vers Dieu en nous emmenant avec lui.
1: Justement, est-ce que le Christ, en ce moment de passage, vous avez dit qu'il nous précédait, hein, c'est lui qui, finalement, le nouveau Moïse qui ouvre les flots, le Christ, est-ce que l'ascension ne manifeste pas cette grâce capitale du Christ, enfin le Christ qui est chef, principe de l'humanité, qui nous conduit dans les cieux par la porte de l'ascension? Et finalement, est-ce qu'on peut pas voir ici, en plus de l'événement historique, une clôture finalement, alors je l'ai déjà dit, de l'incarnation, mais une manifestation en fait glorieuse de tout ce qui était voilé? Quand on voit le Christ dans les évangiles, on ne voit pas sa gloire, on ne voit pas sa royauté. Et là, finalement, le Christ parle, commande, règne, il monte aux cieux avec tout éclat, avec l'éclat du corps, dit-on dans l'Écriture.
2: Oui, encore que l'éclat dans l'évangile de Saint-Luc ou dans les actes n'est pas très, on a juste une nuée, il monte au ciel, ça, c'est pas encore éclatant comme ce sera au second
1: avènement,
2: voilà, comme à la parousie. Mais effectivement, je pense qu'il est important de bien souligner, comme vous le faites, c'est que l'ascension, c'est pas simplement le Seigneur qui s'en va d'une certaine manière, ce qu'on peut peut-être un peu, une lecture un peu rapide, on peut garder, mais c'est le Seigneur qui entre dans le sanctuaire du ciel avec son humanité et qui effectivement, ce qu'il avait promis le soir de la scène, « Je pars, vous préparez une place. » Eh bien, il entre préparer la place, et il y a la suite, et quand je vous l'aurai préparé, je reviendrai vous prendre avec moi.
1: On parle de voile, on parle de sanctuaire, je ne peux m'empêcher de penser au temple de Jérusalem, où quand vous dites que le Christ entre dans le, finalement, ce saint de saints qui est le ciel, où habite la présence de Dieu, est-ce qu'on peut dire que le Christ, dans son ascension, accomplit, remplit finalement, de manière plus parfaite encore peut-être, sûrement les termes sont faux, sa tâche de grand prêtre.
2: Oui, alors c'est ce qui est dit dans l'Épître aux Hébreux, effectivement, que le Seigneur est allé au-delà du voile, faisant référence à ce rite de Kippour dans l'Ancien Testament, où le grand prêtre, une fois par an, allait de l'autre côté du voile, il prononçait le nom imprononçable de Dieu pour le pardon des péchés du peuple, et donc réconciliait ainsi le peuple avec Dieu, et cela avait lieu tous les ans. Mais l'Épître aux Hébreux insiste que le grand prêtre par excellence, qui était préfiguré par le grand prêtre de l'Ancien Testament, c'est Jésus, qui lui va une fois pour toutes aller au-delà du voile, c'est-à-dire en présence de Dieu, en offrant non plus le sang des animaux, mais son propre sang. Donc nous obtenons la réconciliation, l'arrêt avec Dieu, c'est-à-dire le plein accès auprès du Père. Cette entrée dans le sanctuaire, elle est déjà réalisée à Pâques, par la mort et la résurrection. C'est déjà la réconciliation qui s'est donnée, mais elle s'accomplit de manière encore plus grande par cette entrée dans la gloire du Père, de l'humanité, du Seigneur.
1: Tout est là à Pâques, mais se développe ensuite, finalement.
2: D'une certaine manière, oui.
1: Comme le dogme.
2: Oui, certainement.
1: Une question un peu terre à terre, Père. Je me demande toujours, on parle d'ascension, on a souvent des tableaux assez baroque, qui représente le Christ montant au milieu de nuages. Comment monte le Christ? Enfin, comment est-il attiré aux cieux? Enfin, par sa propre puissance. Enfin, vous disiez que c'était un événement historique. Enfin, on a dû bien voir, les apôtres ont dû bien voir le Christ s'éloigner dans les cieux. Enfin, où était-ce caché?
2: Écoutez, reprenons le texte, si vous avez la Bible quelque part.
1: Oui, j'ai la Bible.
2: Voilà, dans les Actes des apôtres, ce qui est dit exactement, ce qu'on a entendu hier à la messe.
1: Parce que c'est, on peut imaginer, enfin, son ascension cause la nôtre. J'imagine que nous aussi, peut-être, nous aurons cette ascension. Enfin, je ne sais pas.
2: Voilà, à ces mots, sous leur regard, il s'éleva, une nuée le déroba à leurs yeux. Donc, il s'élève, effectivement. Ouais. Il y a un mouvement d'ascension, d'où le nom de la fête. Et une nuée le déroba à leurs yeux. La nuée, c'est le symbole de la présence divine dans l'Ancien Testament. Je pense que ce mouvement d'ascension indique bien que, effectivement, le Seigneur. Ça fait écho à ce que le Seigneur avait annoncé dans l'Évangile selon saint Jean, chapitre 12, verset 32.

0: Père,
1: Oui.
0: c'est le mystère de la session du Christ, le fait de siéger. Est-ce que vous pouvez nous en toucher un mot? Enfin, comment cela se passe? Enfin,
1: Voilà.
0: est-ce que...
1: Alors, c'est effectivement un des articles du Credo. Hein. Jésus est monté aux cieux.
0: Il est assis.
1: Il siège à la droite de Dieu, le Père Tout-Puissant. Alors, siéger, il ne faut pas s'imaginer Jésus sur un petit tabouret à la droite de son Père. C'est pas ça. Siéger dans... Pour l'époque de Jésus, dans le monde grec ou le monde latin, le fait de siéger peut avoir deux sens. Un sens de demeurer, le fait de séjourner dans un endroit, on dit on siège, c'est là qu'on demeure. Donc, dire que Jésus siège à la droite de Dieu le Père Tout-Puissant, c'est-à-dire que désormais, définitivement, il demeure dans la gloire de son Père.
0: D'accord, oui.
1: Avec son humanité, il demeure. C'est son lieu propre. D'habitation, c'est sa résidence d'une certaine manière. Hein. Non, voilà. Deuxième sens, à l'époque, siéger appartenait au juge, au roi, à celui qui règne, qui gouverne. Et c'est donc l'autre sens de cette session à la droite de Dieu.
0: Sur un trône, finalement.
1: Sur un trône, voilà. Le trône, c'est ce pouvoir royal, ce pouvoir aussi judiciaire de juge que le Christ reçoit en plénitude dans son ascension. D'ailleurs, la suite du credo, c'est d'où il viendra juger les vivants et les morts.
0: On dit pourtant dans l'Apocalypse que les vieillards sont assis autour de l'agneau. Est-ce que aussi ils siègent avec le Christ? Est-ce qu'ils partagent, enfin, d'une manière vicariale, son pouvoir
1: ou... Jésus l'a promis aussi aux apôtres. Vous siégerez avec moi et vous jugerez les 12 tribus d'Israël, voilà, dans l'Évangile de Saint Matthieu. Donc, effectivement, si on est uni au Christ, on participe à son pouvoir. Quand on est baptisé, on est intégré dans un peuple de prêtres, prophètes et rois. Donc, on participe.
0: Donc, nous jugerons, nous aussi, alors?
1: Unis au Christ.
0: Unis au Christ, oui.
1: Unis au Christ.
0: Si nous en sommes dignes. Et encore sur cette session, il est écrit, le Seigneur dit à mon Seigneur, tu siégeras à ma droite. Pourquoi la droite? Est-ce à dire que la gauche a quelque chose de sinistre, si je peux me permettre ce jeu de mots?
1: Il faut expliquer que, effectivement, pourquoi sinistre? C'est parce que en latin, gauche se dit sénestre. Donc ça a donné sinistre en français. Mais non, la droite dans l'écriture et dans les peuples anciens, c'est le fait de partager la gloire du Père. C'est la droite du Père, c'est tout simplement qu'il réside auprès du Père, dans sa gloire, dans sa béatitude. Ça n'a pas une connotation locale, si vous voulez.
0: Quand le Christ monte aux cieux, donc on a dit qu'il était roi, qu'il était grand prêtre, qu'il assurait une fonction de juge. Mais est-ce qu'il a aussi, outre cette seigneurie sur les hommes, une seigneurie cosmique? Une seigneurie sur les puissances, sur les trônes, les divines, sur toutes ces puissances angéliques, ainsi que sur la création en tant que telle.
1: Oui, tout à fait, parce que c'est ce que dit saint Paul dans l'épître aux Éphésiens. Dieu a voulu tout récapituler en lui, récapituler au sens de tout ramener sous une seule tête. Alors pas seulement les hommes, mais toute la création. Et le catéchisme dit au numéro 664, la session à la droite du Père, le fait que le Fils siège à la droite du Père, signifie l'inauguration du règne du Messie. Donc, c'est vraiment un règne qui commence, un règne qui n'aura pas de fin, comme on dit dans le credo, un règne qui commence, qui est parfait effectivement au ciel, hein, sur les anges et surtout les bienheureux qui sont déjà au ciel, et qui est déjà en germe sur notre terre à travers l'Église.

0: pour nous. Le premier, c'est que Jésus nous a préparé la voie pour monter au ciel. Il ouvre le chemin vers le ciel, il nous ouvre la maison du Père, comme il l'avait promis le soir de la scène. Il faut que là où je suis, vous aussi, vous soyez. Donc, le chemin est ouvert. Deuxième effet, c'est l'accomplissement du sacerdoce, comme il est le grand prêtre qui entre de l'autre côté du voile et qui intercède pour nous auprès de son Père, sans cesse. Et saint Thomas dit même que c'est la simple présence de l'humanité glorifiée du Christ qui est une intercession. Par sa simple présence de son humanité, il intercède pour nous. Et troisième effet de l'ascension, le Christ siégeant ainsi dans les cieux comme Dieu et Seigneur envoie de là-haut les biens divins aux hommes. C'est-à-dire que de sa place auprès du Père, eh bien, il répand sur nous ses dons. Et le don par excellence, c'est le don de l'Esprit Saint. Et donc on voit ainsi le lien très fort qu'il existe entre les deux fêtes de l'ascension de la Pentecôte. Et d'ailleurs, c'est ce que dit Jésus dans l'Évangile, c'est votre intérêt que je parte. Si je ne pars pas, le Paraclet, le Consolateur, ne viendra pas. Jésus remonte vers son Père pour nous envoyer le Paraclet, le Consolateur, l'Esprit Saint.
1: Justement, donc c'est cette fête de Pentecôte, si je peux me permettre, en guise d'introduction, de vous rappeler d'où vient cette fête. Elle fait partie des fêtes juives de pèlerinage. Vous avez beaucoup de fêtes en Israël, dont trois grandes fêtes de pèlerinage, Pâques, la Pentecôte et Soukhot, qui est la fête des tabernacles, que nous n'avons plus dans le christianisme. Mais donc cette fête de Pentecôte ou Shavuot, qui est la fête donc 50 Pentecôte, 50 jours après la Pâque, est appelée aussi fête des semaines. On peut en lire le récit dans le livre de Lévitique, dans le livre de l'Exode. Bref, cette fête de Pentecôte, c'est là où le peuple d'Israël fêtait le don de la Torah après la Pâque, enfin comme un sceau intérieur de cette libération pascale, de la même manière que l'Esprit Saint sera le sceau intérieur
0: De fait, ce parallèle est très important que vous faites entre les fêtes juives et les fêtes chrétiennes. Les fêtes juives sont des figures des fêtes chrétiennes qui accomplissent pleinement le sens de ces fêtes. Pâques, nous le savons bien, c'est pour les juifs, c'est la célébration du passage de la mer Rouge, de la libération de l'esclavage d'Égypte, qui devient pour nous la libération de l'esclavage du péché de la mort dans la Pâque du Christ, à travers les eaux de la mort, dans sa résurrection. Et pour nous aussi, Pentecôte va être la fête du don de la loi. Du don de la loi, 50 jours après le passage de la mer Rouge, les Hébreux reçoivent le don de la loi qui va les constituer comme peuple de Dieu. Avant, il n'y avait pas de peuple de Dieu. Le peuple naît au Sinaï, il est constitué. Dieu lui dit comment vivre selon sa loi. Eh bien, nous aussi, la loi nous est donnée à Pentecôte et cette loi, c'est la loi gravée dans les cœurs annoncée par le prophète Jérémie. Cette loi, c'est l'Esprit Saint en personne. La loi nouvelle de l'Évangile, c'est la grâce du Saint-Esprit qui va nous faire réaliser pleinement la loi que Dieu avait donnée. Jésus a bien dit dans le Sermon sur la montagne, je ne suis pas venu abolir, mais accomplir la loi. Eh bien, c'est dans l'Esprit Saint que enfin nous accomplissons la loi. Nous savons très bien que les 10 commandements ont toujours été... dans tout l'Ancien Testament, on voit le peuple qui peine à accomplir les commandements, à accomplir la loi de Dieu. Mais par la grâce de l'Esprit Saint, nous pouvons les vivre en vérité.
1: Mais on a un peu l'impression... qu'il y a eu la construction d'Israël, l'histoire d'Israël, la Pâque d'Israël, la Torah d'Israël, et en parallèle de ça, comme dialectiquement, la Pâque du Christ, la loi du Christ, comme si les choses s'opposaient.
0: Elles ne s'opposent pas du tout.
1: Est-ce un accomplissement?
0: C'est un accomplissement. C'est la parole clé, c'est dans le Sermon sur la montagne, je ne suis pas venu abolir, mais accomplir. Accomplir. C'est comme autant de pierres d'attente que le Seigneur laisse dans l'Ancien Testament pour annoncer justement le mystère de notre rédemption dans le Nouveau Testament.
1: Je vois, n'est-ce pas, justement, on fête tous les ans cette grande vigile pascale, donc qui est un rappel, qui est calqué sur la liturgie juive de la Pâque. Et est-ce que il n'y a pas non plus une version liturgique similaire pour la fête de Pentecôte?
0: Alors, de fait, j'ai découvert ça il n'y a pas longtemps, qu'une vigile de Pentecôte est proposée, qui, je crois, n'est pas encore, qui a existé dans le passé, mais qui encore actuellement n'est pas encore très pratiqué. C'est dommage, mais bon, moi personnellement, je ne l'ai pas encore faite. Alors, elle a un petit peu le même schéma que la vigile pascale.
1: Comme pour clôturer cette bienheureuse cinquantaine, finalement.
0: Voilà, tout à fait. C'est-à-dire que

0: Dans la vigile pascale, on célèbre tout le mystère du salut, la Pâque du Christ, bien entendu, cette vie nouvelle qui nous est donnée. Dans la vigile de Pentecôte, on va se préparer justement à ce don de l'Esprit Saint qui va nous être fait. Alors, la structure est toute simple. Ce qui distingue cette vigile de Pentecôte, c'est qu'il y a une liturgie de la parole un peu plus développée, comme à la vigile pascale.
1: De nombreuses lectures, c'est cela.
0: Nombreuses lectures de l'Ancien Testament. Vous avez le livre de la Genèse, le récit de Babel, donc avec la confusion des langues.
1: Des langues, qui sera
0: voilà, qui va être résolu d'une certaine manière à Pentecôte. Voilà, ça veut dire derrière que les hommes ont voulu s'unir ensemble contre Dieu à Babel. La véritable unité ne peut venir que de Dieu
1: que
0: même.
1: De Dieu,
0: ouais. Dans Pentecôte. Nous avons Exode 19, c'est le récit du Sinaï, hein, le peuple qui se prépare pour le don de la loi au Sinaï. Nous avons Ézéchiel et les ossements desséchés.
1: La résurrection,
0: oui. Très belle image, oui, et du rôle de l'Esprit Saint dans ce mystère de la résurrection. Et nous avons Joël, évidemment, qui est cité par Saint Pierre, le jour de Pentecôte, justement, qui annonce que, justement, tout homme est appelé à prophétiser dans l'Esprit Saint. Et puis après, donc, la lettre aux Romains, chapitre 8, qui parle de l'Esprit Saint. Et l'évangile de cette vigile de Pentecôte est celui de, selon Saint Jean, chapitre 7, « Si quelqu'un a soif, qu'il vienne à moi et qu'il boive celui qui croit en moi. »
1: C'est vraiment l'accomplissement de la Pâque, finalement. Enfin, on a considéré souvent la fête de Pentecôte comme l'anniversaire de la venue de l'Esprit Saint. On lui a même ajouté une octave propre. Finalement, c'est un peu une erreur, puisque l'octave se trouve avant Pentecôte.
0: Ben oui, c'est l'accomplissement, si vous voulez. Tout ce qu'a fait le Seigneur mène à nous donner l'Esprit Saint. Par le don de l'Esprit Saint, nous est restituée la ressemblance divine que nous avions perdue par le premier péché.
1: Ce n'est pas directement sur Pentecôte, mais une question de Corentin d'Ars qui demande pourquoi Jésus n'est pas déjà venu dans la gloire, alors que plus ça va, plus ça empire, dit-il. Voilà, enfin, pourquoi est-ce que finalement nous n'avons pas vu le Christ revenir avec tambours et trompettes pour juger alors que la situation...
0: C'est très amusant parce que cette question de Corentin ressemble étrangement à la question que posent les apôtres le jour de l'Ascension. Est-ce maintenant, Seigneur, que tu vas rétablir la royauté sur Israël? Et qu'est-ce que répond Jésus? Il ne vous appartient pas de connaître les délais et les dates que le Père a fixées dans son autorité souveraine. La venue du Seigneur, ça peut être dans 2 minutes, comme ça peut être dans 10 ans, dans 100 ans, dans 1000 ans, on ne sait pas. La seule chose que nous puissions faire, c'est de l'appeler de nos voeux. Viens Seigneur Jésus, Maranatha, c'est la prière la plus ancienne de l'Église. Maranatha, viens Seigneur. Et on sait aussi que l'Église, je pense qu'on va y revenir tout à l'heure, l'Église étant le corps du Christ, le chemin de la gloire du Christ a été le chemin de la croix, le chemin de son corps sera le chemin de la croix. Il n'y aura pas de triomphe historique de l'Église. Bon, il ne s'agit pas de faire du millénarisme, de voir des signes des temps un peu partout, mais les temps sont les derniers, mais l'Église va passer aussi par la croix. C'est le catéchisme qui nous le dit. Hein. Numéro 675, vous pouvez regarder, l'épreuve ultime de l'Église. La gloire du ressuscité se manifestera, je dirais, plus ça va mal, plus il faut crier « Viens Seigneur Jésus ».
2: En studio toute faite pour parler d'église, en n'ayant pas l'aborder tout de suite, mais nous ferons notre seconde pause musicale auparavant. Peut-être je puis engager nos auditeurs à prendre leur catéchisme et à lire durant cette pause, sur cette musique d'Endel, les numéros 1631 et 732 du catéchisme. Nous écoutons Endel, la musique pour les feux d'artifice soignés.

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1: Voilà, nous revenons donc à cette fête de Pentecôte. Après avoir, chers auditeurs, réfléchi sur la fête de l'Ascension, donc je vous rappelle cette mission Causerie avec un prêtre. Alors, Père Varin, nous en étions restés donc à la fête de Pentecôte, dans cette bienheureuse cinquantaine, où je lisais à l'instant où l'Église ne se mettait pas à genoux durant l'Antiquité. C'était vraiment le temps de Pâques. Nous en parlions avec la vigile de Pentecôte qui clôturait cette Pâque du Seigneur qui s'étend donc pendant 7 semaines. Voilà, nous disions que la Pentecôte, d'abord, cet événement que l'on peut lire dans les Actes, descend sur l'Esprit Saint, descend sur les apôtres. Les apôtres, c'est l'Église. Quel est le lien vraiment entre l'Église et l'Esprit Saint?
2: Le lien entre l'Église et l'Esprit Saint, l'Église est le temple de l'Esprit Saint, tout simplement. Alors, je vous ferai remarquer que l'Esprit Saint descend sur un peu plus que les apôtres. Il y a les apôtres,
1: la Vierge Marie,
2: quelques femmes, la Vierge Marie et le groupe des frères de Jésus, qui est le groupe des cousins, qui est un groupe assez un peu plus important. Donc, c'est sur toute cette première communauté qui est l'Église. Donc, le lien entre l'Esprit Saint et l'Église, l'Esprit Saint, c'est ce qui va faire vivre l'Église, c'est l'âme de l'Église. De même que une âme est ce qui donne vie à un corps, l'Esprit Saint est ce qui donne la vie au corps de l'Église.
1: Si je comprends bien, c'est la création de l'Église.
2: Ah ben non, l'Église n'est pas née à la Pentecôte. L'Église est le corps du Christ, elle est née du côté ouvert du Christ en croix le Vendredi Saint. Si vous voulez, il y a une analogie entre le mystère du Christ, Christette, et son Église. De même que le Christ a été conçu dans le sein de la Vierge Marie, est né à Noël, il a été manifesté, comme dans sa mission de Christ, à l'Épiphanie. L'Épiphanie, c'est la manifestation de la mission du Christ. Et on fête 3 événements à l'Épiphanie, la visite des mages, donc manifestation de sa mission universelle, son baptême au Jourdain, manifestation pour le peuple d'Israël, et les noces de Cana, manifestation à ses disciples plus proches. Donc c'est l'Épiphanie, dans le mystère du Christ, c'est la manifestation de sa mission. Et bien dans l'Église, c'est pareil. Il y a, on pourrait presque dire, le temps de la conception, qui est le ministère public de Jésus, qui rassemble les premiers disciples et ses apôtres par la parole. Et le temps de la naissance sur la croix.
1: Sur la croix.
2: Du côté ouvert, de même.
1: Il dit d'ailleurs que le Christ rendit l'Esprit.
2: Oui, il donne l'Esprit, de fait.
1: Pour traduire, il donne l'Esprit.
2: Oui, il donne l'Esprit, et c'est l'Esprit Saint qui est donné à l'Église, représenté à ce moment-là par la Vierge Marie au Pétacroix. Et puis, il y a l'épiphanie de l'Église, c'est-à-dire manifestation de sa mission à Pentecôte.
1: Dans les langues de feu.
2: Dans les langues de feu, oui.
1: Et puis ce grand bruit, je crois, ce grand vent.
2: Voilà, qui n'est pas non plus sans évoquer, justement, l'atmosphère du Sinaï en Exode 19, du don de la loi.
1: C'est comme une sorte de création dans la création, finalement.
2: C'est pas une création, c'est une épiphanie, une manifestation du mystère de l'Église et de sa mission. Parce que l'Église va continuer, va rendre présente la mission du Fils et de l'Esprit-Saint. La mission du Christ va demeurer présente à travers l'Église. C'est ce que disait Saint Léon le Grand dans l'Office des Lectures d'aujourd'hui. Il disait qu'à l'Ascension, le Seigneur nous enlève sa présence visible. Mais il dit... Ce qui était visible chez notre Rédempteur est passé dans les mystères sacramentels. Voilà, donc la visibilité de Jésus, elle n'est plus là pour nos yeux de chair, mais elle passe dans les sacrements, elle passe dans l'Église. Je vais voir Jésus avec les yeux de la foi, à travers l'Église, à travers les sacrements, et au sommet des sacrements, bien entendu, à travers l'Eucharistie.
1: Et est-ce à dire que l'effusion de l'Esprit-Saint à Pentecôte n'est que pour l'Église? Est-ce que c'est juste pour ce groupe qui est au Cénacle, constitué, nous l'avons dit, des apôtres, de la parenté de Jésus, ainsi que de saintes femmes qui sont là, et bien sûr de la Vierge Marie? Ou est-ce que l'Esprit-Saint descend sur d'autres gens qui se trouvaient ici? Ou est-ce que l'Esprit-Saint descend sur nous aussi par ce mystère de Pentecôte?
2: À travers le récit du deuxième chapitre des Actes, on n'a pas ce qui s'est passé dans l'Ancien Testament, là, dans le Pentateuque. Vous avez, il y a Moïse qui prie pour que l'esprit de son esprit descende sur 70 anciens, puis il y en a deux qui sont pas là et qui sont d'un autre endroit, qui reçoivent quand même l'Esprit Saint.
1: Malgré tout, oui.
2: Ça se passe pas comme ça dans les Actes. Dans les Actes, c'est tous ceux qui sont dans la maison. La maison est remplie, hein, de l'Esprit Saint, et c'est tous ceux qui sont là et personne à côté, puisque ceux, les premiers auditeurs, vont commencer par dire qu'est-ce qui leur arrive.
1: Ils sont pleins de vin doux.
2: Ils sont pleins de vin doux. Voilà. Donc, c'est vraiment l'Église qui reçoit l'Esprit Saint et qui a cette mission d'être temple de l'Esprit Saint et de témoigner. De témoigner, hein. Et nous, effectivement, nous recevons l'Esprit Saint, mais par l'Église. À travers l'Église.
1: Et finalement, c'est donc dans cette Église que nous sommes sauvés. Mais comment est-ce que nous recevons l'Esprit Saint dans l'Église ? Enfin, est-ce par le baptême, la confirmation ?
2: Ben, on le reçoit, l'Esprit Saint, finalement, à tous les sacrements.
1: À tous les sacrements.
2: Au baptême, évidemment, nous le recevons, en même temps que la régénération. Confirmation, le don de l'Esprit Saint nous est donné en plénitude. En plénitude, tant aussi qu'esprit de force qui nous pousse à témoigner, l'esprit de la mission.
1: Si, c'est ce qu'on nomme le paraclet. Enfin, j'ai eu une auditrice, Josette de Roanne, nous demande, qu'est-ce que le paraclet ? Est-ce que le paraclet, ce n'est pas cet esprit genre, qui défend
2: Voilà, le paraclet, au sens étymologique, c'est celui qui est appelé à côté. En latin, ça donne avocat. Donc, celui qui est appelé à côté de nous et qui parle pour nous, hein, pour notre défense. On l'appelle aussi le consolateur. L'Esprit Saint, c'est le paraclet. Il avait été promis par Jésus. Hein, je vous enverrai un autre paraclet. Pourquoi un autre ? Parce que Jésus est déjà un paraclet. Il est déjà un consolateur envoyé auprès de nous. Et cet autre paraclet, c'est l'Esprit Saint qui va nous rappeler tout ce que Jésus nous a dit et qui va nous mettre en communion avec Jésus. Hein. N'oublions jamais que l'Esprit Saint nous met en communion avec le Fils et le Père. Hein. Jamais en dehors.
1: Revenons aux sacrements alors.
2: Alors les sacrements, à l'Eucharistie. L'Eucharistie, je reçois le corps du Christ évidemment, mais je reçois aussi l'Esprit Saint. Parce que c'est l'Esprit Saint qui a fait que ce pain devienne le corps du Christ. Et je reçois, en même temps que le corps, je reçois aussi l'Esprit Saint. Dans le sacrement de réconciliation, c'est l'Esprit Saint qui me pardonne mes péchés, hein, qui agit efficacement. Dans le sacrement des malades, c'est l'Esprit Saint qui donne sa force à la personne pour supporter la maladie. Dans l'ordination, on devient prêtre par l'imposition des mains, le don de l'Esprit Saint. C'est un don spécial de l'Esprit Saint qui nous configure au Christ prêtre. Et dans le mariage, c'est l'Esprit Saint qui consacre l'amour des époux.
1: Tout cela découlant du baptême, hein. Ces sacrements ne pouvant être reçus sans le baptême qui inaugure cette vie dans l'Esprit.
2: Le baptême inaugure cette vie dans l'esprit, mais par exemple pour l'ordre, il y a quand même un don nouveau de l'Esprit Saint et particulier. Oui.
1: Je lisais tout à l'heure que à Pentecôte, justement, dans cette optique de ce long temps de Pâques de cette semaine, on baptisait dans la nuit de Pentecôte, durant cette vigile, tous ceux qui n'avaient pas pu être baptisés à la vigile de Pâques.
2: Oui.
1: Il y a donc un lien assez
2: tout à fait
1: phénoménal.
2: Ce lien, d'autant plus, comme le rappelait le pape Jean-Paul II, en 1998, dans sa lettre apostolique très belle sur le jour du Seigneur, Dies Domini, qui remettait en valeur l'importance du dimanche, il nous rappelait que quand on se rassemble le dimanche à l'église, on fait mémoire de Pâques. Hein, si on remonte le temps de dimanche en dimanche, on arrive à un moment ou à un autre au dimanche de Pâques. Dimanche, c'est parce que c'est le jour de la résurrection. Mais on fait aussi mémoire le dimanche de l'Ascension. Et on fait aussi mémoire de la Pentecôte, du don de l'Esprit Saint.
1: De quelle manière ?
2: Bah parce qu'on
1: avance. En célébrant l'Eucharistie.
2: En célébrant l'Eucharistie. On appelle l'Esprit Saint quasiment tout
1: c'est
2: du début à la fin.
1: Quand le prêtre étend les mains, enfin, on parle d'épiclèse.
2: Oui.
1: Est-ce que c'est pas justement un des liens très forts qu'on pourrait signifier avec la Pentecôte ?
2: Oui, il y a celui-là, mais il y a aussi, je pense, dans la proclamation de l'Évangile, l'Esprit Saint à voir aussi. L'Esprit Saint ouvre les cœurs pour que l'Évangile soit proclamé. L'Esprit Saint intervient, je dirais, du début à la fin de l'Eucharistie. Mais effectivement, si on cherche un geste plus concret, plus visible, il y a ce geste de l'imposition des mains. D'ailleurs, quasiment tous les sacrements comportent l'imposition des mains en référence au don de l'Esprit Saint.
1: J'aimerais revenir, Père, un petit peu Au lien entre Ascension et Pentecôte, nous disons que par l'Ascension, le Christ était chef, que le Christ était Seigneur dans les cieux. Est-ce que justement ce Christ qui est la tête du corps, est-ce que par l'Esprit Saint, il répand des dons particulièrement sur son Église? Ou combien y a-t-il de dons? Peut-être pouvons-nous en parler. Enfin,
2: alors il y a plusieurs choses. Oui, c'est quand on considère l'Église comme corps du Christ, dont le Christ est la tête. De même que dans un corps humain, la tête commande aux différents membres, eh bien, le Christ, tête de son corps, commande à tous les membres et les dons, le don qu'il fait, c'est celui de l'Esprit Saint qui va organiser justement tout le corps en vue qu'il puisse parvenir à l'âge adulte. C'était la lettre de Saint Paul aux Éphésiens qu'on a entendue hier à la messe. Et donc, parmi ces dons, le don de l'Esprit Saint, il y a les sept dons que nous connaissons bien, dont de crainte, de piété, de conseil, de force, de science, d'intelligence et de sagesse, ces différents dons qui vont nous aider petit à petit à agir comme Dieu, à laisser Dieu agir dans notre vie. Voilà, il y a les dons de l'Esprit-Saint, ces dons-là, et puis il y a les dons peut-être aussi, ça c'est les dons généraux, si j'ose dire, de l'Esprit-Saint, mais il y a les dons aussi du ministère. En premier lieu, les dons que le Seigneur a fait aux hommes sont les apôtres. Les apôtres, c'est un des dons que le Christ, tête, fait à son Église, en leur donnant l'Esprit Saint. Les apôtres qui ont la mission de rendre présent le Christ, tête, concrètement, sur notre terre, dans son Église.
1: Les apôtres dont les évêques sont les successeurs.
2: Les successeurs.
1: En ligne directe.
2: Ligne directe.
1: Voilà. Est-ce que, Père, vous pourriez nous parler, peut-être, du rôle de Marie à la Pentecôte ? On sait que Marie est au Cénacle avec les apôtres. Peut-être a-t-elle un rôle particulier, certainement même.
2: Alors oui, bien sûr. Marie est la créature qui a été le plus dans un rapport le plus intime avec l'Esprit Saint. Et ce, dès sa conception, sans doute, elle a vécu dans la grâce de Dieu, puisqu'elle est Immaculée Conception, mais surtout, elle a accueilli en elle l'Esprit Saint pour concevoir le Verbe incarné en elle. Le Verbe s'est fait chair de l'Esprit Saint, du Saint de la Vierge Marie. Et Marie, elle est déjà, comme certains théologiens disaient, une première Église. Elle est l'image de l'Église. L'Église étant ce temple de l'Esprit Saint qui accueille pleinement la présence de Dieu dans notre monde. Eh bien, Marie, elle a accueilli pleinement, sans repli sur elle-même, elle a accueilli totalement la présence de l'Esprit Saint. Et c'est donc normal qu'elle soit là, au Cénacle, avec les apôtres, avec le groupe des frères de Jésus, avec les saintes femmes, pour implorer le don de l'Esprit Saint, non pas pour elle-même. Marie ne peut pas recevoir l'Esprit Saint, elle l'a déjà. Mais elle va justement prier pour que l'Église s'ouvre totalement à ce don de l'Esprit Saint. Et effectivement, la présence de Marie est très très importante à ce moment-là de l'Église. De même qu'elle était au pied de la croix, comme nous l'avons vu, et c'est elle qui a accueilli effectivement le don de la vie que Jésus faisait. Au pied de la croix, il n'y a qu'une seule personne qui a la foi en ce qui se passe, c'est la Vierge Marie.
1: Et sur cette touche mariale, peut-être nous faut-il passer à la Pentecôte en elle-même, cette Pentecôte de cette année dans ce diocèse de Beléars où nous sommes, dont nous faisons partie. Nous fêterons donc comme un anniversaire des 1600 ans du diocèse. Comment se préparer à cela, Père ? Que va-t-il se passer ?
2: Alors, d'une manière générale, se préparer à la Pentecôte, on est dans la neuvaine qui prépare, les 9 jours précédents. Chaque jour, autant que possible, il faut prier l'Esprit Saint et préparer son cœur à accueillir l'Esprit Saint et puis confier au Seigneur nos intentions. Et plus spécialement, je pense que nous pouvons demander au Seigneur d'ouvrir notre cœur à l'esprit de force pour que nous soyons d'ardents témoins du Seigneur ressuscité. Au milieu de ce monde difficile, eh bien, il faut que l'Esprit nous aide à témoigner que le Seigneur est vivant, qu'il est ressuscité. Alors effectivement, dans notre diocèse, c'est tout à fait exceptionnel cette année. Pentecôte 2012 sera l'occasion de célébrer les 1600 ans de présence chrétienne dans le diocèse.
1: Une présence qui ne fut pas toujours facile, enfin tout ne fut pas toujours très rose.
2: Non, évidemment, mais ça c'est toute l'histoire de l'Église. Ça, hein. Et donc, pourquoi 1600 ans ? Parce qu'effectivement, la première mention d'un évêque appelé remonte à l'an 412. Cet évêque s'appelait Audax, d'après les listes. Et donc 1600 ans, ce n'est pas rien, c'est quelque chose. Qu'est-ce que ça veut dire, fêter 1600 ans de présence chrétienne? C'est-à-dire que pendant 1600 ans, des cœurs se sont ouverts et ont accueilli la grâce de l'Esprit-Saint. Et que le Seigneur a été présent, a agi pendant 1600 ans. Et nous célébrons, c'est pas un regard sur le passé, c'est au contraire prendre de la force dans ce qui s'est passé avant pour continuer dans la force de l'Esprit-Saint à témoigner de la résurrection du Seigneur. Et que si le Seigneur a fait des merveilles dans le passé, il en fera encore maintenant et dans l'avenir.
1: Peut-être on peut inviter nos auditeurs à se joindre, à se rassembler.
2: Ah bah tout à fait. Et puis avant tout, évidemment, ceux du diocèse de Beliars qui nous écoutent, il faut venir à Pentecôte 2012, donc dès le samedi après-midi.
1: Inter-Expo
2: à Bourg-en-Bresse. Donc à cette occasion, il y aura trois enseignements du Père Cantal Messa, qui est le prédicateur du Pape,
1: du
2: Saint-Père à Rome. Le dimanche matin, il y aura l'enseignement du Père Cantal Messa et une prière de, pour ceux qui le souhaitent, de renouvellement du don de l'Esprit-Saint. Pour ceux qui ont déjà été confirmés, c'est une manière de demander au Seigneur eh bien de qu'il ravive en nous ce don qui nous a été fait. Il y aura aussi, à cet effet, beaucoup de prêtres présents pour donner le sacrement de réconciliation à ceux qui le souhaiteraient. C'est aussi une très bonne manière de s'y préparer.
1: Je crois que ça peut être un véritable réveil pour notre chrétienté de Bourg-en-Bresse, de Beléars.
2: Oui.
1: Enfin, si on laisse la place, d'autres la prendront. Je crois qu'il faut dire des paroles fortes, hein.
2: Oui, bien sûr, mais bon, hein, il faut être dans l'espérance et surtout se rappeler le message des Actes des Apôtres quand Saint-Pierre rentre après avoir été jugé, maltraité par les grands prêtres. Quelle est la prière que font l'Église autour de Saint-Pierre? Il ne dit pas « Seigneur, délivre-nous des persécuteurs, Seigneur, fais que tout aille bien ». Il dit « Seigneur, donne-nous d'annoncer ta parole avec assurance ». Quelles que soient nos difficultés, la vraie prière qu'il faut faire, c'est celle-là. C'est de demeurer constant dans l'annonce et de pouvoir annoncer avec assurance la parole du Seigneur. Il n'y a que comme ça que c'est ce que veut le Seigneur, profondément, dans la mission de l'Église.
1: Et nous l'avons vu d'ailleurs, le Seigneur, le Christ sera vainqueur, nous l'avons vu à travers cet exposé.
2: Et il est vainqueur.
1: Que vous nous fîtes durant cette heure. Exposé dans lequel nous avons vu la fête de l'Ascension et la fête de la Pentecôte qui sont dans cette bienheureuse cinquantaine. Ces deux fêtes qui clôturent ce temps de Pâques. Aussi, je vous propose, chers auditeurs, de terminer cette émission par une prière à l'Esprit-Saint. Cette prière qui a été, je crois, rédigée par Monseigneur Bagnard, évêque de Beléars.
2: Esprit Saint, hôte mystérieux de nos cœurs, toi qu'on ne peut désigner que sous la fragilité des symboles, la chaleur bienfaisante du feu, la fraîcheur purifiante de l'eau, la puissance pénétrante du vent, la légèreté triomphante de la colombe, nous t'accueillons comme le maître de l'impossible. C'est toi qui nous tournes vers Dieu et fais monter de nos lèvres le beau nom de Père. C'est toi qui nous fais proclamer dans l'assurance de la foi, Jésus-Christ est le Seigneur. C'est encore toi qui, depuis les origines, envoie les évangélisateurs sur tous les chemins du monde. À l'heure où notre diocèse se souvient de la première annonce de la foi reçue il y a 1600 ans, viens renouveler parmi nous les fruits de la première Pentecôte. Donne-nous l'audace de la parole et du témoignage à la suite d'Audax, premier évêque de Belé. Inspire-nous l'élan d'aller au-devant de nos frères pour les ouvrir à ta présence dans le sacrement de la confirmation. Fais-nous la grâce de réveiller en nous-mêmes la force de ce sacrement qui a fait de nous des temples de l'Esprit. Fais vivre ce qui est mort, fais éclore ce qui germe, fais mûrir ce qui est tombé en terre, rends-nous fidèles à nos origines pour faire face à l'avenir. Amen.
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0: Gloire au Père et au Fils et au Saint-Esprit, pour les siècles des siècles. Amen.
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Bonsoir. Les cloches nous invitent, comme chaque soir, à nous rassembler avec vous, chers auditeurs, qui vous rejoignez pour prier cette dernière prière du jour, avant d'entrer dans le repos de la nuit. Nous allons rendre grâce au Seigneur pour la journée qui se termine et lui confier le repos de cette nuit. Dieu, viens à mon aide, Seigneur, à notre secours. Gloire au Père et au Fils et au Saint-Esprit, au Dieu qui est, qui était et qui vient, pour les siècles des siècles. Amen. Alléluia. Commençons par nous reconnaître pécheurs et confions-nous à la miséricorde de Dieu en récitant notre acte de contrition. Mon Dieu, j'ai un très grand regret de vous avoir offensé parce que vous êtes infiniment bon et que le péché vous déplaît. Je prends la ferme résolution, avec le secours de votre sainte grâce, de ne plus vous offenser et de faire pénitence.

Alléluia, Alléluia, Alléluia. Seigneur mon Dieu et mon salut, dans cette nuit où je crie en ta présence, que ma prière parvienne jusqu'à toi, ouvre l'oreille à ma plainte. Car mon âme est rassasiée de malheur, ma vie est au bord de l'abîme. On me voit déjà descendre à la fosse, je suis comme un homme fini. Ma place est parmi les morts, avec ceux que l'on a tués, enterrés. Ceux dont tu n'as plus souvenir, qui sont exclus et loin de ta main. Tu m'as mise au plus profond de la fosse, en des lieux engloutis, ténébreux. Le poids de ta colère m'écrase, tu déverses tes flots contre moi. Tu éloignes de moi mes amis, tu m'as rendu abominable pour eux. Enfermé, je n'ai pas d'issue, à force de souffrir, mes yeux s'éteignent. Je t'appelle, Seigneur, tout le jour, je tends les mains vers toi. Fais-tu des miracles pour les morts? Leur ombre se dresse-t-elle pour t'acclamer? Qui parlera de ton amour dans la tombe, de ta fidélité au royaume de la mort? Connaît-on dans les ténèbres tes miracles et ta justice au pays de l'oubli? Moi, je crie vers toi, Seigneur. Dès le matin, ma prière te cherche. Pourquoi me rejeter, Seigneur? Pourquoi me cacher ta face? Malheureux, frappé à mort depuis l'enfance, je n'en peux plus endurer tes fléaux. Sur moi ont déferlé tes orages, tes effrois m'ont réduit au silence. Ils me cernent comme l'eau tout le jour, ensemble ils se renferment sur moi. Tu éloignes de moi amis et familiers, ma compagne c'est la ténèbre. Gloire au Père et au Fils et au Saint-Esprit, pour les siècles des siècles. Amen. Alléluia, Alléluia, Alléluia. Du livre de Jérémie. Si nos fautes parlent contre nous, agis, Seigneur, à cause de ton nom. Oui, nos infidélités se sont multipliées. Contre toi, nous avons péché. Toi, Seigneur, tu es au milieu de nous. Ton nom est invoqué sur nous. Ne nous délaisse pas. En tes mains, Seigneur, je remets mon esprit. Alléluia, Alléluia. En tes mains, Seigneur, je remets mon esprit. Alléluia, Alléluia. Mes jours sont dans ta main, sauve-moi. Alléluia, Alléluia. Gloire au Père et au Fils et au Saint-Esprit. En tes mains, Seigneur, je remets mon esprit. Alléluia, Alléluia.

avec le Christ et nous reposerons en paix. Alléluia. Seigneur notre Dieu, que la splendeur de la résurrection nous illumine, pour que nous puissions échapper à l'ombre de la mort et parvenir à la lumière éternelle dans ton royaume. Par Jésus, le Christ, notre Seigneur. Amen. Que le Seigneur qui nous a sauvés par sa croix soit pour nous la résurrection et la vie. Amen. Terminons cette prière du soir en nous confiant à la Vierge Marie, notre Mère et notre Reine, en ce temps pascal, avec le Regina Coeli.

Lecture du martyrologe du 23 mai. À Carthage, en 259, les saints martyrs Luxus, Montan, Julien et Victorique. Sous l'empereur Valérien, ils furent décapités pour la religion et la foi que saint Cyprien leur avait enseignées. Avec eux sont commémorés saint Victor, prêtre martyrisé avant eux, et saint Donatien, mort en prison. Commémoraison des saints martyrs qui, en Cappadoce, l'an 303, dans la persécution de l'empereur Maximien, eurent les jambes brisées et moururent de ce supplice. Commémoraison de ceux qui, à la même époque en Mésopotamie, furent suspendus, les pieds en l'air et la tête en bas, puis étouffés par la fumée et brûlés à petit feu. À Naples, peut-être au IVe siècle, saint Éphèbe, évêque. Près de l'Ancre, en 407, la passion de saint Didier, évêque. Témoin des maux que les Vandales faisaient souffrir à son peuple, il alla, dit-on, trouver leur roi pour tâcher de l'adoucir. Celui-ci ordonna de l'égorger sur le champ et l'évêque présenta volontiers sa tête pour le troupeau confié à ses soins. Commémoraison de saint Eutyque, abbé, dans le district de Nursie en Ombrie, au Ve siècle. Selon ce que rapporte le pape saint Grégoire le Grand, il mena d'abord la vie solitaire avec saint Florent et s'appliqua par ses exhortations à conduire beaucoup d'âmes à Dieu, puis il dirigea saintement un monastère voisin. Commémoraison de saint Spes, abbé, près de Nursie également, au VIe siècle. Il supporta avec une patience admirable d'être privé de la vue durant 40 ans. Commémoraison de saint Honorat, abbé de Subiaco dans le Latium. À la fin du VIe siècle, il dirigea le monastère où saint Benoît avait demeuré auparavant. À Nice, en 787, saint Siagre, évêque, qui fit construire un monastère sur la tombe de saint Ponce. À Synade, en Phrygie, l'an 824, saint Michel, évêque. Homme pacifique, il encouragea la paix et la concorde entre latins et grecs, mais, envoyé en exil à cause du culte des saintes images, il mourut loin de sa patrie. À Gembloux, au pays de Liège, en 962, la mise au tombeau de saint Guilbert, moine. Après avoir déposé les armes et embrassé la discipline de la vie monastique, il construisit un monastère dans son domaine héréditaire et lui-même alla mener la vie monastique à Gorse. À Rome, en 1764, saint Jean-Baptiste de Rossi, prêtre. Humble et pauvre, il consacra sa vie à s'occuper des pauvres, des miséreux, des abandonnés de toutes sortes, en les visitant, les accueillant, les imprégnant de la doctrine du salut. Près de Vitovo en Pologne, l'an 1940, les bienheureux Joseph Kurzawa et Vincent Matuszewski, prêtres et martyrs. Curés et vicaires dans la même paroisse, ils furent arrêtés après l'occupation nazie du pays et fusillés par des agents de la police secrète. En Italie, en 1973, Marie crucifiée du divin amour, Gargani, religieuse, enseignante, fondatrice de la Congrégation des apôtres du Sacré-Cœur. Première fille spirituelle de Padre Pio, de Pietrelcina, a s'élevé aux honneurs des autels. Elle fut un véritable apôtre dans le domaine scolaire et paroissial. Et encore ailleurs, beaucoup d'autres saints et bienheureux. Elle est précieuse au regard de Dieu, la mort de ses saints. Que la Sainte Vierge Marie et tous les saints intercèdent pour nous auprès du Seigneur, pour que nous obtenions de lui aide et salut, lui qui vit et règne pour les siècles des siècles.

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Le cardinal Charles Journet, né en 1891 et mort en 1975, a marqué tous ceux qui l'ont connu par sa tendresse, son humilité et sa fidélité vigoureuse à la vérité. Il a consacré sa vie à la théologie, se fondant sur les principes les plus solides de l'intelligence, le respect de l'être et la docilité au vrai. Il découvrait aussi les choses de Dieu grâce à un don naturel d'intuition et à la lumière du don de sagesse. Il est demeuré toute sa vie un prêtre extraordinairement attentif aux âmes, capable de satisfaire aux exigences des plus savants et de parler aux humbles. La contemplation amoureuse du mystère ineffable est le secret sans doute de son éloquence intérieure pour parler des choses de Dieu. Ces cahiers font partie d'un ensemble d'ouvrages composés principalement à partir d'enregistrements réalisés lors de retraites, conférences, séminaires ou de cahiers de notes du cardinal Charles Journet.

0: Nous continuons le cahier du cardinal Journet sur le thème du mystère de l'incarnation.
1: La petitesse de la terre. Cette descente du Verbe dans le sein d'une vierge, cette corde unique qui fera vibrer tout l'univers, tout cela s'est passé sur une minuscule planète d'un système stellaire qui, avec un milliard d'autres, forme notre galaxie, la roue de la Voie lactée. La Terre n'est qu'un point dans l'immensité de l'espace. Elle n'est rien quantitativement, mais elle est porteuse de vie. Et Pierre Termier, dans « La Terre, la vie et l'homme », s'émerveillait que depuis plus d'un milliard d'années, par une sorte de phénomène miséricordieux, elle réalise, sans qu'on sache comment, les conditions d'un équilibre extraordinairement délicat qui permet le maintien et le développement de cette vie. Plus récemment, Teilhard de Chardin opposait, au point de vue géométrique de l'immense, le point de vue de la complexité ordonnée des éléments. Du premier point de vue, la Terre est vertigineusement insignifiante. Du second point de vue, on assiste à un complet renversement des valeurs. Les millions de galaxies, dit-il, chacune formée de millions d'étoiles, apparaissent comme faites d'hydrogène, c'est-à-dire d'un noyau et d'un électron, ce que nous connaissons de plus pauvre. Les étoiles, comme des laboratoires d'atomes, et la Terre comme un laboratoire de grosses molécules toujours plus complexes. C'est comme si l'on regardait un même paysage après avoir retourné la lunette. C'est la Terre qui, dès lors, porte la fortune du monde, et l'homme, la fortune de la Terre. Le silence éternel de ces espaces infinis m'effraie, avait écrit Pascal. Mais, au vertige de l'infini spatial, il opposait l'infini de la pensée. Il écrit « Par l'espace, l'univers me comprend et m'engloutit comme un point. Par la pensée, je le comprends. » Tous les corps, poursuit-il, le firmament, les étoiles, la terre et ses royaumes, ne valent pas le moindre des esprits, car il connaît tout cela, et soi, et les corps, rien. Avant lui, saint Jean de la Croix avait écrit « Une seule pensée de l'homme vaut plus que le monde tout entier. Pour autant, Dieu seul en est digne. » Est-il dès lors absolument inconcevable que, pour que soient sauvés tous les hommes, une d'entre les natures humaines ait été assumée par le Verbe ? L'hypothèse d'une pluralité de mondes habités. Une question encore peut se poser, celle de la pluralité de mondes habités. Pourrait-il relever de l'incarnation ? C'est folie, bien sûr, de penser qu'à la manière d'un arbre qui produit normalement ses fruits, l'évolution de la matière puisse normalement, où que ce soit, dans l'univers et dans le temps, produire une seule âme spirituelle. Ce serait n'avoir jamais compris que l'esprit n'est pas matière. Considérer l'apparition d'une noosphère et donc de l'âme humaine comme le produit normal et ultime d'une évolution de la matière poussée jusqu'au bout est une des nombreuses vues, hélas inacceptables, de Teilhard de Chardin. Ceci rappelé, le théologien à la question posée ne sera pas déconcerté. À l'hypothèse d'autres mondes habités, il répondra par les hypothèses. Plusieurs peuvent s'offrir. N'en retenons qu'une seule. Les habitants de ces mondes, sans même qu'il soit nécessaire de supposer chez eux une période de grâce adamique, pourraient relever d'emblée du statut surnaturel du Christ, connu d'une manière purement implicite dans le mystère de Dieu et de sa providence. Celui qui s'approche de Dieu doit croire qu'il existe et qu'il se fait le rémunérateur de ceux qui le cherchent, peut-on lire dans l'Épître aux Hébreux, chapitre 11, verset 6. Il serait dans une condition un peu semblable à celle des hommes qui ont vécu au siècle passé sous la loi de nature ou à ceux qui vivraient aujourd'hui dans quelque île oubliée du Pacifique. Le seul passage à l'autre vie leur révélerait pleinement le mystère chrétien. Si Dieu voulait vraiment venir visiter en personne cette étrange nature humaine qui n'est ni celle des anges ni celle des bêtes, il lui suffisait de la rencontrer dans une petite planète porteuse de vie, apparemment perdue dans l'immensité de l'espace-temps. et cette unique visite apporterait avec elle en une seule fois un rayonnement de grâce capable de transfigurer plus tard tous les univers. La parole de Léon Blois dans La femme pauvre demeure. Il dit « Les cieux inimaginables n'ont pas d'autre emploi que de marquer la place d'une vieille pierre où Jésus a dormi 3 jours ».

Deuxième entretien, le pourquoi de l'incarnation. De la lettre aux Romains, chapitre 8, verset 3. Dieu, en envoyant son propre Fils dans une chair semblable à celle du péché, a condamné le péché dans la chair. Et dans le symbole de Constantinople, on peut lire « Pour nous, hommes, et pour notre salut, il est descendu des cieux, il s'est par le Saint-Esprit incarné de la Vierge Marie, et il s'est fait homme. » Le pourquoi de l'incarnation, à qui le demander, à qui nous adresser avant toute autre considération, sinon à la Sainte Écriture. L'incarnation partout nous sera représentée comme une descente de l'amour de Dieu dans la tragédie humaine. La création est ordonnée à une reprise dans l'incarnation. J'ai trop de choses à vous dire, je tâcherai d'indiquer seulement quelques points. Je vous disais, en commençant, qu'il y a une plénitude intérieure à la divinité, une surabondance qui fait que cette unité divine éclot, fleurit en trinité de personnes, en ce Dieu en trois personnes. Et alors, c'est là que commence le paradoxe. Comme si Dieu était à l'étroit dans son infinité, il va s'extravaser à deux reprises, la première fois dans la création, pour se faire dans le monde comme une demeure de surcroît. Comme une demeure de surcroît, il n'en a pas besoin. Il fait comme s'il en avait besoin. Et puis deuxième extravasion, parce que cette première extravasion de la création qui était splendide a été abîmée, alors il y en aura une seconde qui sera l'extravasion de l'incarnation, encore plus mystérieuse que la première. De toute éternité, Dieu décide, quand le moment sera venu de créer, de toute éternité. Il voit l'homme résistant à son amour, il l'aide à ne pas dire non, à lui dire oui. Si l'homme veut, il est libre de son amour, il peut le refuser. Il le refuse et c'est la catastrophe. De toute éternité, Dieu voit ce refus. Dieu pouvait empêcher ce refus par un acte violent sur l'homme à ce moment-là, intervenant par un événement extérieur pour terroriser l'homme. Non, il laisse l'homme libre. Si tu veux me refuser ton amour, tu peux. Ton amour est à toi, tu peux en faire ce que tu veux, tu peux me le donner ou non. Alors il laisse l'homme refuser. Pourquoi laisse-t-il l'homme refuser et n'intervient-il pas par un acte de violence? Comme je vous le disais, parce que, avec la catastrophe et les ruines du monde catastrophé, il va construire un monde plus beau, qui sera celui de l'incarnation. De toute éternité, Dieu voit l'incarnation. La création est ordonnée à une reprise dans la rédemption, et c'est Jésus qui, depuis toujours, est dans la visée du Père Céleste. Il y a eu une catastrophe et c'est pour nous hommes et pour notre salut qu'il est descendu des cieux. Eh bien, c'est de cette catastrophe et de cette reprise dans la croix de Jésus que j'ai à vous parler. C'est-à-dire le pourquoi de l'incarnation. Pourquoi est-ce qu'il a fallu que le Verbe se fasse chair? Parce qu'il y avait eu une catastrophe. C'est cela la première chose que j'ai à vous dire quand on pose la question du pourquoi de l'incarnation. Et elle a été posée tout le long du Moyen-Âge. Elle a été posée dès le début. Il y est répondu dans le symbole de Constantinople en 381, qui reprenait le symbole des conciles de Nicée en 325. Dans le tout début de l'ère chrétienne, avec les grandes disputes eschatologiques, le symbole du concile de Constantinople dira « C'est pour nous, hommes, et pour notre salut qu'il est descendu des cieux. » Et il s'est, par l'Esprit-Saint, incarné de la Vierge Marie, elle s'est faite homme. Pour nous, pour notre salut. Donc, il y a eu une catastrophe et la réponse à la catastrophe, il s'est fait homme. Alors, à qui demander? Pourquoi le concile de Constantinople formulera-t-il ces vérités d'une façon explicite? Elles sont dans l'Écriture sainte. Le pourquoi de l'incarnation, il ne faut pas le demander aux philosophies. Il faut le demander à la révélation. Et la révélation, elle est préparée mystérieusement dans Israël. C'est de cela que je voudrais vous dire quelques mots. Tout d'abord, à cette question du pourquoi de l'incarnation, vous avez une première réponse qui sera dans les chants du serviteur de Yahvé. Les chants du serviteur de Yahvé. Isaïe. Je vous citais Isaïe. Une vierge enfantera, dans Isaïe chapitre 7, verset 14. C'est dans la première partie d'Isaïe, 700 ans avant Jésus-Christ. Une vierge enfantera, et celui qui viendra au monde sera le Messie. Maintenant, dans la seconde partie d'Isaïe, c'est-à-dire vers les années 550, à ce moment-là, Jérusalem était occupée par les Assyriens, le peuple captif en Babylonie,
Et puis voilà une prophétie mystérieuse qui va mettre en scène un personnage encore inconnu de l'histoire, lequel va apparaître pour sauver son peuple, non pas dans la puissance, par les armes, pour le délivrer des servitudes temporelles, mais mystérieusement, il sera lui-même écrasé pour sauver son peuple, le serviteur de Yahvé. Mystérieux. Vous savez que jusqu'alors, c'est Israël choisi parmi les nations, depuis Abraham et Moïse, qui est comme le serviteur de Dieu, qui porte le nom de Dieu à travers les siècles. C'est lui, le peuple d'Israël, qui est le serviteur de Yahvé. Et maintenant va venir une personne unique, qui n'est pas, comme le disent encore les Juifs d'aujourd'hui, qui n'est pas le peuple, mais qui, dans le peuple, va mourir pour son peuple. Et pas seulement pour son peuple, mais pour toutes les nations. Un mystérieux personnage, annoncé comme dans la brume 550 ans avant Jésus-Christ, viendra. C'est comme des éclairs qui déchirent la nuit. Et puis, après cet éclair, la nuit se reforme, puis vient un second, une réalisation offerte, absolument unique. C'est Dieu qui tient en suspens l'espérance d'Israël en la développant peu à peu. Donc, Israël serviteur va être condensé en une personne qui va sauver cet Israël serviteur. Et le serviteur du Yahvé, cette fois-ci, c'est une personne dont il est question au chapitre 53 d'Isaïe, et non pas le peuple tout entier. Voici quelques traits seulement. Dans Isaïe, chapitre 49, verset 5. Yahvé m'a formé dès le sein de ma mère pour être son serviteur, pour que je lui ramène Jacob et que je lui rassemble Israël. Vous voyez, ce n'est donc pas le peuple d'Israël comme ils essaient de le dire. Pour sauver son peuple Israël, à l'intérieur d'Israël vient une personne, et il est désigné comme une personne. Il accomplit sa mission de sauveur, non pas comme un libérateur triomphant des ennemis, il l'accomplit dans la douceur. Il accomplit sa mission sans éclat extérieur, dans la douceur, dans l'échec apparent. Il est traité comme un malfaiteur frappé par Dieu et voué à une mort ignominieuse. En réalité, il s'est livré lui-même pour les pécheurs dont il porte les fautes, intercédant pour eux. Et Yahvé, par un effet inouï de sa puissance, a fait de cette souffrance expiatrice le salut de la multitude. Non seulement il rassemblera Israël, mais il sera la lumière des nations. Par un effet de sa puissance, j'ai cité saint Paul qui disait « Nous prêchons un Christ crucifié, scandale pour les Juifs, mais puissance de Dieu et sagesse de Dieu. » Dans la première lettre aux Corinthiens, chapitre 1, versets 23-24. Puissance de Dieu dans cet anéantissement de celui qui l'envoie pour nous sauver. Voici quelques versets. Je prends l'expiation qui, bien sûr, est refusée par un tas de gens aujourd'hui, mais qui est une révélation. Souffrance expiatrice, le mot est dit ici, révélé. Et notre souffrance pourra être expiatrice dans la mesure où nous entrerons dans ce sillage ouvert par Jésus. Alors notre souffrance pourra devenir non pas seulement une expiation de nos propres péchés, mais pourra devenir expiatrice, compensatrice pour l'univers. Il a pris sur lui nos souffrances dans l'amour, et c'est de nos douleurs qu'il s'est chargé. Il paraissait à nos yeux châtié, frappé de Dieu, humilié. Il a été transpercé pour nos péchés, broyé par nos iniquités. Le châtiment qui nous sauve a pesé sur lui, c'est par ses plaies que nous sommes guéris. Tous nous étions errants comme des brebis, chacun suivait sa propre voie. Et Yahvé a fait tomber sur lui l'iniquité de nous tous. Dans Isaïe, chapitre 53, versets 4 à 6. Donc, souffrance expiatrice. C'est pourquoi, poursuit Isaïe, je lui attribuerai des foules. Parce qu'il s'est livré lui-même à la mort et qu'il a été compté parmi les pécheurs, alors qu'il portait les fautes de la multitude et qu'il intercédait pour les pécheurs. Dans Isaïe, chapitre 53, verset 12. Pas seulement pour Israël, mais pour la multitude. C'est trop peu que tu sois mon serviteur pour relever les tribus de Jacob et ramener les survivants d'Israël. Je ferai de toi la lumière des nations pour que mon salut atteigne aux extrémités de la terre. Dans Isaïe, chapitre 49, verset 6, Zacharie, chapitre 12, verset 10, chapitre 13, verset 1. Vous voyez, la lumière des nations, ce n'est donc pas Israël seulement. Le père de Ménasque me racontait cet épisode d'un jeune Israélite qu'il a connu et qui, lisant le chapitre 53 d'Isaïe, dit « Mais c'est Jésus qui est prédit ici, ce n'est pas le peuple d'Israël tout entier. C'est un parmi eux, c'est Jésus. »
Il a commencé à dire cela. C'était à Alexandrie. Il était un garçon très brillant, une grande intelligence. Voici le récit. Un jeune écrivain hébraïque, très pauvre et très doué, connu sous le pseudonyme de Ben Israël, donna à Shiloa, la meilleure des revues néo-hébraïques, dirigée par le docteur Klausner, une série d'articles sur le judaïsme et le christianisme. Il y déclarait, entre autres choses, que la description des souffrances du serviteur de Dieu au chapitre 53 d'Isaïe convenait parfaitement à Jésus de Nazareth et que, dans l'ensemble, ce chapitre avait plus de rapport au Nouveau Testament qu'à l'Ancien. Cette idée souleva une effroyable tempête qui dégénéra en persécution. Et le malheureux jeune homme, vaincu par la misère, se donna la mort. Du père de Ménasque, tiré du livre « Quand Israël aime Dieu ». Zacharie. Et puis plus tard, vers le 3e siècle avant Jésus-Christ, vous avez une chose très mystérieuse dans le prophète Zacharie. On parle d'un bien-aimé qui sera mis à mort et pour lequel on conduira un grand deuil, comme pour celui d'un premier-né. Le premier-né, c'était celui qui avait tous les privilèges apportés à la descendance. Dans Zacharie, chapitre 12, verset 10-11. « En ce jour-là, je répandrai sur la maison de David et sur l'habitant de Jérusalem un esprit de bienveillance et de supplication, et ils regarderont vers celui qu'on aura transpercé. Ils feront sur lui des lamentations, comme on l'a fait pour un fils unique. Ils le pleureront comme on pleure un premier-né. En ce jour-là, il se lèvera une grande lamentation dans Jérusalem. » Zacharie, chapitre 13, verset 1. « En ce jour-là, il y aura une source ouverte pour la maison de David et pour les habitants de Jérusalem, pour laver le péché et l'impureté. » Ce sont des éclairs mystérieux. Ce sont des éclairs mystérieux comme cela. Qu'est-ce que cela voulait dire? On ne pouvait pas le préciser davantage. Ceux qui, dans leur cœur, cherchaient la vérité, attendaient un salut, une espérance. Quand ils trouvaient ces choses-là, ils sentaient leur élan comme renforcé, comme intensifié, ne sachant pas comment cela se préciserait. Et, quand Jésus viendra le jour du sabbat, quand il entrera dans la synagogue de Nazareth, sa patrie, et quand on lui présentera le rouleau comme on le faisait quand on venait un étranger dans une synagogue, on lui demandait de faire le commentaire d'un passage de l'Écriture qu'il choisirait lui-même. On lui donnait la Torah et les prophètes qu'il ouvrait. Quand Jésus, le jour du sabbat, entrera dans la synagogue de Nazareth, sa patrie, qu'on lui présentera le rouleau du prophète Isaïe, c'est à un des passages où il est parlé du serviteur, chapitre 61, versets 1 à 2, que Jésus va s'arrêter. « L'Esprit du Seigneur est sur moi. Il m'a oint pour évangéliser les pauvres. Il m'a envoyé annoncer aux captifs la délivrance et aux aveugles la vue, libérer les opprimés et proclamer une année de grâce du Seigneur. » Cité dans Saint Luc, chapitre 4, versets 18-19. Et Jésus ajoutera, « Aujourd'hui, cette parole s'est accomplie. » Dans Saint Luc, chapitre 4, verset 21. L'annonce lointaine, vous voyez. Jésus, envoyé pour sauver le monde par son sang. Quel mystère! Dès le début des évangiles, la mission de Jésus est fixée. Elle est inscrite dans le nom qui lui est donné d'en haut. L'ange dira à Joseph, dans Saint Matthieu, chapitre 1, verset 20-21, et dans Saint Luc, chapitre 2, verset 21. Ne crains point de prendre chez toi Marie, ton épouse. Elle enfantera un fils auquel tu donneras le nom de Jésus, qui veut dire « Yahvé sauve ». Car c'est lui qui sauvera son peuple de ses péchés. Ne crains pas de prendre Marie pour ton épouse. Joseph avait compris que Dieu avait touché la Vierge Marie, et il se sentait indigne. Il ne voulait pas rester, il voulait la renvoyer, se sentant un trop pauvre homme pour une mission semblable. Et l'ange lui dit, « Non, c'est toi qui lui donneras le nom de Jésus, et Jésus, par toi, sera inséré dans la descendance de David. Elle enfantera un fils et tu l'appelleras du nom de Jésus, car c'est lui qui sauvera son peuple de ses péchés. » Quand le vieillard Siméon reçoit l'enfant dans ses bras, ayant reconnu en lui le salut annoncé au chant du serviteur, il bénit Dieu et peut mourir. « Maintenant, ô Maître,
Tu peux laisser ton serviteur s'en aller en paix, selon ta parole. Car mes yeux ont vu ton salut, que tu as préparé à la face de tous les peuples, lumière pour éclairer les nations, et gloire de ton peuple Israël. Dans Saint Luc, chapitre 2, versets 29-32. Tout de suite, vous voyez, ça déborde Israël. C'est pour le monde entier. C'est en sauveur du péché que Jésus paraît dès le seuil de sa vie publique. Voyant Jésus venir à lui, Jean-Baptiste s'écrie « Voici l'agneau de Dieu qui ôte le péché du monde » dans Saint Jean chapitre 1, verset 29. Les gens de Samarie, chez lesquels il s'arrête 2 jours, diront « Nous l'avons nous-mêmes entendu et nous savons que c'est vraiment lui, le sauveur du monde » dans Saint Jean chapitre 4, verset 42. Pour que vous sachiez que le Fils de l'homme a sur terre le pouvoir de remettre les péchés, lève-toi, dit Jésus au paralytique, prends ton grabat et rentre chez toi. Dans Saint Marc, chapitre 2, verset 10-11. Et dans Saint Luc, chapitre 5, verset 32. Je ne suis pas venu appeler les justes, mais les pécheurs à la pénitence.

Nous serons heureux de reprendre avec vous la suite de ce cahier dans notre prochaine émission. Ces cahiers sont disponibles à l'adresse suivante, Association Abbé de l'Essin, L-E-2-S-E-I-N-S, Abbaye Notre-Dame de Trior, 205 chemin des Carnets, 26 750 Trior.

Si je veux qu'il demeure jusqu'à ce que je vienne, que t'importe. Toi, suis-moi. Jean 21, 22.

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1: Chers amis, après ma chronique concernant la vie, et notamment le troisième caractère de la vie, à travers la relation qu'il y a et que l'on peut faire entre le christianisme et d'autre part la phénoménologie.
2: Par vie, il faut entendre la réalité accomplie, toute part de l'être ou réalité absolue, à savoir Dieu. Quand l'être est vraiment faisant vivre l'être, il est vie. Étant vie, il est pour lui-même une continuelle révélation. En Dieu, cette auto-révélation de Dieu, par Dieu, donne la Trinité avec le Père, source ineffable de la vie, le Fils, manifestation de la vie, et l'Esprit, vie plus que vivante, plus que source et plus que manifestation. La phénoménologie ou science de la vie est la science de la révélation vivante de la vie par la vie. Le christianisme est la science des révélations de la vie. Dieu est la vie absolue, pure révélation. Il est la révélation même qui ne cesse de se révéler en rendant toute révélation possible à travers le fait même de la révélation. La vie qui montre ce qu'est la réalité est la vérité. Montrant le moyen d'y accéder, elle est la voie. Révélation ne cessant de se révéler, elle est à la fois la vie, la vérité et la voie. Quand Dieu dit que son nom est « Je suis », il révèle qu'il est pour lui-même la vie, révélant la vie. Quand le Christ dit qu'il est la vie, la vérité et la voie, il révèle que comme Dieu, à son image et pour sa ressemblance, il est vie, révélant continuellement. La vie étant révélation, Dieu, comme vie absolue, se révèle à travers son Fils, premier vivant ou archifils. Vie en soi, d'où procède toute vie. Il est le vivant parmi les vivants, le premier vivant révélant Dieu comme révélation de la vie absolue.
1: Le christianisme est la religion de la vie. Pourquoi ? Parce qu'il montre ce que veut dire la transcendance. Parce qu'il montre ce que veut dire Dieu, parce qu'il montre ce que veut dire un Dieu transcendant. Nous sommes reliés à une source de vie. Cette source de vie procède de la réalité même. La réalité existe parce qu'il existe une réalité permettant à la réalité que nous voyons d'exister. La réalité visible est liée à une source de réalité invisible qui est la cause productrice de ce qui est. La cause productrice de ce qui est, c'est la cause productrice elle-même. Ce que l'on entend par le Dieu créateur. Mais cette cause productrice, qui est à l'origine de tout, n'est pas une cause abstraite, comme un principe suspendu au-dessus de nos têtes. C'est au contraire un principe extrêmement concret dont on peut faire l'expérience. En rentrant en moi-même, découvrant ce qui me fait vivre, je révèle le vivant qui est en moi, et en révélant le vivant qui est en moi, je révèle le vivant qui se trouve partout, dans une communication de vivant à vivant. Et cette communication est telle qu'elle ne cesse de vivre et de faire vivre. Et c'est cela qui est transcendant. La transcendance ne veut pas dire qu'il y a quelque chose qui est au-dessus de nous en nous écrasant. La transcendance parle au contraire d'une puissance de vie qui ne cesse de vivre en se dépassant continuellement, en se transcendant continuellement. D'où l'extraordinaire profondeur du Dieu vivant, révolutionnant totalement le champ religieux. À travers cette parole de Matthieu, si belle, si riche et si profonde. Je suis non pas le Dieu des morts, mais le Dieu des vivants. Dieu veut la vie, il ne veut pas la mort. Il ne veut pas que le sang coule, il ne veut pas que les hommes souffrent. Il veut au contraire libérer les hommes de la souffrance, de la mort, de l'ignorance, pour leur faire connaître la béatitude de la vie céleste. Cette vérité que l'on trouve dans le judaïsme, toute la tradition philosophique l'a reprise à son compte à travers le néoplatonisme. Platon a vu à la source de toute chose un principe d'unité, l'un. L'un qu'il faut concevoir comme étant une puissance harmonieuse de beauté qui ne cesse de s'exprimer à travers tous les degrés de la création, pour aller du céleste vers le terrestre et du terrestre vers le céleste. C'est la raison pour laquelle la tradition philosophique va se reconnaître en Christ et que le Christ lui-même va être au cœur de la tradition philosophique. La philosophie a merveilleusement pressenti qu'il existe une puissance de vie allant du ciel vers la terre et de la terre vers le ciel. Et à travers le Christ, elle a vu l'accomplissement de cette relation entre le ciel et la terre et le ciel, le haut et le bas et le haut. Il n'y a pas que la tradition platonicienne qui va se reconnaître dans le Christ. Mais il y a aussi la philosophie moderne avec la phénoménologie. Pendant longtemps, la philosophie a réfléchi sur les sources mêmes de la réalité et de la vérité. Qu'est-ce que la vérité ? Est-ce que la vérité est une pensée ? Ou est-ce que la vérité est un fait d'expérience ? Est-ce que c'est ce qui est vrai ? C'est la chose qui vérifie ma pensée ? Ou est-ce ma pensée qui permet de vérifier la chose ? Qui a raison ? À la fin du XVIIIe siècle et au début du XIXe siècle, la philosophie moderne fait un pas de géant en proposant la phénoménologie comme clé pour comprendre la vérité. La phénoménologie, science des phénomènes, science des apparitions. L'apparition comme science, c'est ce que signifie la phénoménologie, science des phénomènes. Que veut dire l'apparition comme science ? C'est ce qui se passe quand on vit d'une manière vivante. Quand on vit d'une manière vivante, on vit avec toute sa pensée et on vit avec toute son expérience. Et quand on vit avec toute son expérience et toute sa pensée, à un moment, la vérité se révèle de l'intérieur comme une rencontre fulgurante entre la pensée et d'autre part l'expérience, l'expérience et la pensée. Et là, on fait l'expérience de la vérité. L'expérience de la vérité, c'est une expérience magnifique où tout d'un coup, on voit la relation entre le visible et l'invisible, l'intellectuel et le sensible apparaître pour dire quelque chose. Qu'est-ce qui est vrai ? Ce qui est vrai, c'est pas la pensée. Ce qui est vrai, c'est pas l'expérience. Ce qui est vrai, c'est la création, la nouveauté qui surgit quand la pensée rencontre l'expérience, l'expérience rencontre la pensée, pour dire l'extraordinaire rencontre entre ce qui est intellectuel, immatériel et sensible au matériel, sensible et matériel et immatériel. C'est la raison pour laquelle la vérité vivante est une succession de vérités. Hegel parle à ce sujet de figures. En rentrant dans l'expérience de la connaissance, Husserl a découvert la profondeur du vécu. Le vécu, comme le dit Michel Henry, c'est ce qui se passe quand quelque chose se révèle. Là, on a affaire à la profondeur du vécu. Qu'est-ce que c'est que quelque chose qui se révèle ? C'est quelque chose qui se montre, quelque chose qui apparaît. Qu'est-ce que fait la véritable science de la réalité ? La véritable science de la réalité n'est pas quelque chose qui ferme la réalité derrière une connaissance absolue. C'est exactement l'inverse. C'est ce qui ouvre la connaissance en faisant apparaître la profondeur des choses. Nous sommes reliés à une puissance de vie qui est proprement extraordinaire, proprement phénoménale. Et nous nous en rendons compte quand il nous arrive de voir la réalité se révéler parce que nous avons un rapport juste, plein de pensées et d'expériences à la réalité. Alors, on est véritablement dans la science. La science révèle l'extraordinaire puissance qu'il y a dans la réalité, non pas parce qu'elle la totalise une fois pour toutes, mais parce qu'elle la laisse apparaître en suggérant que nous avons encore bien des choses à découvrir à propos de cette réalité plus que vivante. Or, c'est ce qui se passe avec le Christ. Comme le dit Michel Henry, l'une des paroles les plus extraordinaires du Christ est cette parole que l'on trouve chez Jean au chapitre 14, verset 6, Lorsque le Christ dit « Je suis la vérité, la voie et la vie. Je suis venu vous apporter la révélation. Et cette révélation, c'est ce que je suis, c'est ce que vous êtes, c'est ce que nous sommes tous, c'est tout ce qu'est le vivant. Nous sommes reliés à la puissance divine qui est la puissance du Père, puissance inouïe qui se montre à celui qui la vit en suggérant derrière cette révélation l'immensité d'un monde spirituel à dévoiler. Là, nous avons affaire à la profondeur inouïe de la vérité. Et par là même, à l'extraordinaire modernité, si j'ose parler ainsi, de la parole évangélique. La caractéristique du monde moderne est marquée par la science, et derrière la science, par le progrès de la science, et derrière le progrès de la science, par l'attitude proprement scientifique. L'attitude scientifique consiste à dire « personne n'a jamais vu la réalité, personne ne la verra jamais peut-être, mais nous pouvons faire des expériences de pensée à propos de la réalité qui nous montrent d'une manière toujours plus riche notre relation à ce fondement plus que puissant de notre existence. » Il y a un lien entre la parole évangélique et d'autre part l'expérience phénoménologique de la vérité. Si la parole évangélique parle de la relation qu'il peut y avoir entre le ciel et la terre et le ciel, la phénoménologie décrit les différents niveaux de révélation qui peuvent être produits par cette expérience de relation entre le ciel et la terre et le ciel, par l'expérience du plus que vivant. D'où l'extraordinaire actualité de la parole chrétienne et christique.

0: ce chant tellement profond et inspiré est exécuté par la chorale Saint-Jean d'Amasène sous la direction de Serge Sauret. Chers amis, depuis deux séances, nous avons le plaisir et l'honneur de recevoir Michel Stavrou, qui est le doyen de l'Institut Saint-Serge. Michel Stavrou est venu nous parler de la fondation de l'Institut Saint-Serge avec Serge Bulgakov, du rayonnement de l'Institut Saint-Serge. Aujourd'hui, je crois que vous voudriez nous parler d'un moment particulier de l'Institut Saint-Serge. Vous m'avez dit d'un tournant dans l'histoire de Saint-Serge.
1: Un tournant, oui, sans doute, dans les années 70. Je pense qu'il y a un tournant un peu culturel, qui est le passage au français. Jusqu'à présent, les cours étaient donnés en russe, et on estime nécessaire, avec le temps passant, et le fait qu'il y a beaucoup moins d'étudiants russes, on ne voit pas l'utilité de garder le russe comme langue d'apprentissage de la théologie. Donc ça c'est un point important. Et puis il faut peut-être souligner qu'auparavant, il y a eu déjà un grand rayonnement de l'Institut au plan œcuménique, avec notamment ce que je n'ai pas évoqué précédemment, la fondation du Conseil œcuménique des Églises. Dans laquelle le père Georges Florovski, hein, qui était ce grand patrologue, qui est parti après enseigner aux États-Unis, notamment à Harvard, a donné sa contribution. Donc ça, c'est un point important. Et puis, l'autre facteur important au plan œcuménique, c'est évidemment le Concile Vatican II. Et là, il y aura plusieurs observateurs au Concile Vatican II. Le père Alexandre Schmemann, qui est une grande figure. Alexandre Schmemann, qui est un spécialiste en particulier de la théologie liturgique, qui a fondé, on peut dire, une théologie liturgique. Ça veut dire quoi? Ça veut dire que la liturgie en soi est porteuse de théologie. La liturgie orthodoxe en particulier, mais toutes les liturgies. Et on a eu conscience très tôt à l'Institut Saint-Serge, avec quelqu'un qui s'appelait le père Cyprien Carne, de l'importance de la liturgie comme porteuse de théologie. Et le père Cyprien Carne a fondé les semaines liturgiques, qui sont une rencontre annuelle d'une semaine, une rencontre œcuménique de tous les spécialistes de la liturgie. Et donc, c'est un travail formidable qu'a apporté le père Nicolas Afanassiev, et ensuite ses successeurs, c'est-à-dire le père Schmemann, dont on a parlé, et aussi le grand Jean Meyendorff, qui était un grand historien et patrologue, mais aussi accessoirement ecclésiologue. Alors les deux ont enseigné dans la filiale qu'a fondé Saint-Serge en fait en Amérique, l'Institut Saint-Vladimir, qu'il faut mentionner en passant, et qui se trouve à côté de New York encore aujourd'hui. C'est un institut, évidemment, de langue américaine. Mais là, le père Jean Meyendorff a beaucoup travaillé sur la théologie byzantine, et il a laissé des ouvrages qui font encore autorité aujourd'hui, sur le Christ dans la théologie byzantine, par exemple, ou sur l'histoire de l'Église byzantine.
0: Et donc, on s'aperçoit que, quelque part, Saint-Serge fait des petits et se reproduit, si je peux dire, au-delà de Saint-Serge, par exemple aux États-Unis.
1: Tout à fait, alors que le contexte est vraiment profondément différent. Mais si vous voulez, si nous revenons sur notre sol français, donc nous assistons dans les années 70 à un développement de la francophonie et l'apparition de professeurs tout à fait français, en la personne d'Olivier Clément, donc qui est une personnalité bien connue, en particulier dans l'Église catholique. Et dont nous reparlerons. Et voilà, qui a été sans doute d'ailleurs le premier professeur en français à l'Institut Saint-Serge. Et puis, l'un de ses pères, entre guillemets, Paul Evdokimov, qui est aussi une très belle personnalité, qui a été inscrit dans la première promotion de Saint-Serge en 1925, jeune homme. Mais jeune homme qui avait déjà toute une vie derrière lui, puisqu'il avait été officier dans l'armée blanche, il avait failli mourir pendant la guerre civile russe, et donc il avait un gros vécu derrière lui, je dirais. quand il s'est engagé dans la théologie.
0: Quand je vous écoute, je vous entends parler positivement de l'écuménisme, ce qui est

0: parfois étonnant dans l'orthodoxie qui, dans certains milieux orthodoxes, se méfient de l'écuménisme. Et que répondez-vous à ceux qui font des critiques de l'écuménisme ?
1: Ben, je ne sais pas de quel écuménisme il parle. Oui. Moi, d'ailleurs, je ne parle pas tant d'écuménisme que de dialogue écuménique ou de chemin écuménique.
0: Voilà.
1: Je n'aime pas trop substantialiser les choses. Le dialogue écuménique me semble absolument nécessaire à toute perspective chrétienne. Parce que la perspective chrétienne, c'est une perspective de mission, d'ouverture et donc nécessairement de dialogue. Et comme nous sommes malheureusement divisés entre nos églises, nous devons absolument répondre à l'impératif du Seigneur d'être un.
0: J'ai l'impression qu'on peut définir la question de l'écuménisme à deux niveaux. D'abord, il y a le niveau théologique, avec des différences doctrinales, qui, à mon avis, sont importantes. Mais ça n'empêche pas qu'on se rencontre et qu'on noue des liens qui sont des liens souvent très fraternels, très chaleureux, très créateurs, magnifiques, entre personnes. Et les distinctions théologiques ne doivent pas empêcher la communauté des personnes, ni la communauté des personnes, le fait parfois de marquer des différences.
1: C'est indéniable, et c'est ce qui se fait à l'Institut supérieur d'études écuméniques, qui a été fondé en 1967, après le Concile Vatican II, et dans lequel sont parties prenantes trois instituts à Paris, l'Institut protestant de théologie, l'Institut Saint-Serge, et le Theologicum. Et c'est très important parce que, vous voyez, c'est un lieu assez unique, en tout cas unique en France, puisque il coexiste non seulement des enseignants, mais je dirais des cours qui sont traités et donnés de façon tripartite avec trois collègues
0: auxquels
1: de chacune tradition,
0: vous-même.
1: Auxquels je participe, mais auxquels participent aussi plusieurs de mes collègues, et dans lesquels assistent non seulement des étudiants catholiques, mais aussi protestants et orthodoxes. Par exemple, cette année, nous avons traité dans un séminaire très intéressant, où il n'y avait plus assez de place, tellement il y avait une demande forte, du 1700e anniversaire du concile de Nicée, le premier concile écuménique de 325. Et c'était formidable, nous étions trois enseignants de chaque tradition.
0: Et un amphithéâtre.
1: Quand même pas un amphithéâtre, non, on avait une trentaine d'étudiants, que la salle était bien remplie, et voilà, c'était passionnant. C'est pour vous montrer, si vous voulez, que pour nous, le chemin écuménique ne nous fait pas peur, et nous pouvons tranquillement, je dirais pas défendre, mais illustrer notre tradition et essayer de travailler ensemble à dépasser des obstacles faux. Parce qu'il en existe beaucoup.
0: J'ai beaucoup reçu et j'ai plein de gratitude à l'égard de mes frères catholiques pour leur hospitalité, leur attention et leur fraternité. Merci, cher Michel. Et pour terminer cette émission, à nouveau, un chant profond et inspiré, exécuté par la chorale Saint-Jean-Damasène sous la direction de Serge Sauret.

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Alléluia, envoie ton esprit, et ils seront créés, et tu renouvelleras la face de la terre. Nous venons d'entendre l'Alléluia Emite Spiritum Tuum du dimanche de la Pentecôte. Le premier Alléluia de la Pentecôte emprunte son texte au long psaume 103, ou 104 selon la tradition hébraïque, qui est une hymne à la louange du Dieu créateur, texte magnifique aux paroles grandioses qui ressemble vraiment à un récit de création, mais sous forme de louange. L'acte créateur venant tout juste d'avoir lieu, un peu comme si l'auteur de ce psaume était Adam lui-même, qui passait en revue toutes les œuvres du Seigneur pour en souligner la beauté, la grandeur, et les acclamer dans la louange et dans le chant. Yahvé, mon Dieu, tu es si grand, tu es revêtu de majesté et de splendeur, enveloppé de lumière comme d'un manteau. Tu étends les cieux comme une toile, sur les eaux tu bâtis tes chambres hautes, des nuées tu fais ton char, tu chemines sur les ailes du vent. Et ainsi toute la création défile sous les yeux du psalmiste. Le ciel, la terre, les montagnes, les eaux, les plantes, les animaux, les astres. Que tes œuvres sont nombreuses, Yahvé, s'exclame-t-il. Tu les fis toutes avec sagesse, la terre est remplie de tes créatures. Et la description enthousiaste recommence. La mer et ses habitants, la terre et les montagnes fumantes. Et c'est au cœur de cette seconde description, qui insiste notamment sur la dépendance absolue des créatures par rapport au Créateur, que se situe notre verset d'Alléluia, dont je vous lis le contexte. « Tous attendent de toi que tu leur donnes leur nourriture en son temps. Tu la leur donnes, ils la recueillent. Tu ouvres ta main, de bien il sera rassasi. Tu caches ta face, ils sont épouvantés. Tu leur retires leur souffle, ils expirent. Et à leur poussière, ils retournent. » Et voilà notre Alléluia. Tu envoies ton souffle et ils sont créés et tu renouvelles la face de la terre. Qu'à jamais soit la gloire de Yahvé. Voilà le contexte biblique très beau, très puissant de notre chant. C'est vraiment somptueux. Alors l'Église s'est servie de ce verset du psaume dans la liturgie de la Pentecôte à cause bien sûr de la double mention du souffle. Tu envoies ton souffle. Et puis du renouvellement universel qu'il produit par son émission. Tu renouvelles la face de la terre. C'est un verset profond parce qu'il fait référence à l'haleine de vie, c'est-à-dire l'âme que reçoivent les créatures au moment précis de leur apparition dans l'être, et de façon graduée, s'il s'agit d'un animal, d'un homme, d'une plante, etc. La première création s'est répandu à profusion sur la terre, dans la mer, dans l'espace. Mais l'Église, en utilisant ce texte, comme à son habitude, le spiritualise, lui donne une portée plus haute, plus grande et définitive. Il ne s'agit plus seulement de la vie physique, mais cette fois de la vie spirituelle. La Pentecôte est un événement spirituel. Bien sûr, le vent a soufflé, les langues de feu se sont posées visiblement sur les disciples réunis au Cénacle. Mais ce n'est là que la mission visible de l'Esprit-Saint, destinée à manifester sa mission invisible au plus profond des âmes. Et donc la Pentecôte est surtout et d'abord une réalité intérieure. Ce qu'il y a de spectaculaire dans le récit des Actes des Apôtres ne doit pas nous tromper. Même l'évangélisation qui commence et qui traduit au grand jour la vie de l'Église reste subordonnée au contact intime de l'Esprit de Dieu avec les âmes. Cet événement-là ne fait aucun bruit, il reste invisible, mystérieux. La pénétration silencieuse de l'Esprit n'en est pas moins efficace. Les apôtres sont devenus en un instant ce qu'ils n'étaient pas jusqu'alors, mais ce qu'ils seront jusqu'à la fin de leur vie, des saints. Et c'est ce qui continue de se reproduire dans l'Église. À chaque Pentecôte,
dans la mesure de nos dispositions. Et c'est finalement ce que chante notre Alléluia, la révolution de l'amour qui a bien une dimension universelle. Réellement, la face de la terre a été changée par cette nouvelle création. Mais tout s'est fait pour l'essentiel et tout continue de se faire dans le secret des âmes. Belle leçon de douceur. L'Église met en œuvre à travers ce chant sa grâce contemplative, interprétative de la parole de Dieu. Elle est même, elle-même, animée totalement par l'Esprit qui la conduit vers la vérité tout entière. Et elle voit dans l'événement de la Pentecôte le rayonnement de l'incarnation rédemptrice, la présence diffuse de l'Esprit de son Époux en son sein et en chacun de ses membres, à commencer bien sûr par la Vierge Marie, qui plus que jamais, en ce jour, est pleine de grâce, la toute sainte. Voilà le contexte spirituel de l'Alléluia que nous allons réécouter. Envoie ton esprit, ton souffle intime, et ils seront créés, les saints seront créés. Tu renouvelleras par eux la face de la terre. Réellement, depuis l'incarnation, quelque chose a changé, pour toujours, dans la vie de l'humanité.

Nous venons de réentendre cet Alléluia, Emite Spiritum Tuum. On a déjà rencontré cette belle mélodie au cours du cycle liturgique, pendant l'Avent, avec l'Alléluia Exita, du troisième dimanche de l'Avent, et à l'Ascension, avec l'Alléluia Ascendit Deus. C'est ce qu'on appelle une mélodie type, qui sert plusieurs occurrences liturgiques. Elle est du quatrième mode, elle est très contemplative, et ici, elle se prête admirablement, vraiment, à l'humble et ardente prière de demande du psalmiste, reprise par l'Église entière. Je pense que des trois occurrences liturgiques, c'est peut-être celle-là qui réussit la plus heureuse adaptation du texte et de la mélodie. La pièce est composée du Jubilus de l'Alléluia, relativement court, puis de trois phrases mélodiques, assez brèves mais très expressives, comme on va le voir. En tout cas, c'est une composition très équilibrée qui rayonne la paix, le calme et aussi l'ardeur du désir spirituel. Alors, commençons par décrire l'Alléluia. Il monte doucement à partir du Fa initial et de son appui sur le Ré, plus grave, qui est la sous-tonique du mode, c'est-à-dire une note de fermeté. Il va monter donc doucement par tous les degrés jusqu'au Si bémol, qui confère assez souvent au chant un accent de grande paix intime, de tendresse. Et la dernière syllabe de l'Alléluia connaît un développement mélodique d'une grande beauté, avec cette triple reprise d'un motif ascendant puis descendant qui donne l'impression d'un vol de colombe, venant se poser délicatement après avoir effectué trois courbes gracieuses dans le ciel. Et ça, c'est tellement en rapport, bien sûr, avec la fête de la Pentecôte. Mais vous voyez comme c'est souligné de façon très délicate combien la Pentecôte est un événement spirituel. Ça donne vraiment à penser que l'événement de la descente du Saint-Esprit sur les apôtres est une réalité intime, d'abord, d'une douceur infinie. On est loin, apparemment, du grand coup de vent qui a ouvert avec fracas les portes et les fenêtres du Cénacle. Il faut bien sûr garder les deux dimensions de la Pentecôte et ne pas les opposer. La liturgie les unit et le chant grégorien les illustre de façon vraiment remarquable à travers toutes les pièces de la messe. Et on peut remarquer, c'est assez étonnant cela, que l'intimité contemplative, celle qui va au cœur de l'événement, eh bien elle est plus particulièrement mentionnée dans les deux Alléluia, justement, qui sont pourtant normalement des chants de louanges expansives. Tandis que le côté spectaculaire, plutôt missionnaire, apparaît davantage, lui, dans les mélodies de l'introïte et de la communion. Ça nous montre que l'Alléluia, pour les anciens, n'est pas forcément un chant d'allégresse expansive. Et la preuve en est fournie ici. C'est d'abord un chant de louange, oui, mais ici, la louange, elle peut revêtir des accents nombreux, et elle prend ici l'accent d'une humble et merveilleuse prière de demande. Cet Alléluia devra donc être donné dans un mouvement assez large qui correspond bien à cette quête intime de l'âme, avec des voix chaudes mais très douces, suivant avec souplesse les moindres contours de la ligne mélodique. La première phrase du verset contient juste trois mots, « Emite Spiritum Tuum ». C'est précisément la demande essentielle. Envoie ton souffle, envoie ton esprit. Là, on commence à l'aigu, sur le la, comme pour marquer d'emblée l'ardeur de la supplication. Mais tout se déroule dans un grand climat de paix, sans aucune inquiétude concernant la demande. La prière est sûre d'être exaucée. C'est l'Église qui parle, qui chante, c'est l'épouse, elle connaît son époux. Bien prendre le temps de prononcer chacune des syllabes de ce verbe « emite ». La dernière syllabe bénéficie d'un élargissement sur sa déposition et puis se déploie de façon très légère et aérienne pour rejoindre le « mi » avant l'attaque de « spiritum ». Et ce mot est mis en lumière de manière très expressive avec son balancement « fa, la, sol, la, sol, la » qui l'a encore fait penser à un vol d'oiseau. Il faut donc éviter avec soin de marteler ces intervalles
de donner des coups de piston sur les sols notamment. Au contraire, tout ce passage, pour qu'il évoque justement ce planer de l'oiseau, doit être donné dans un parfait legato, sans aucun heurt, dans un mouvement assez large, justement pour laisser à la voix le temps de goûter ces quelques notes. Et la phrase se termine sur le mot « tuum » en mode de ré, c'est-à-dire « dans la paix et la certitude ». Au début de la deuxième phrase, sur « et creabuntur », on reprend du mouvement. La formule mélodique qui orne ce mot exprime la nouvelle création, et elle est vraiment de toute beauté. On retrouve un balancement analogue à celui de l'Alléluia, avec les deux si bémols si expressifs, la mélodie doucement déployée à l'intérieur de la quinte, ré, la, semble ne pas finir. C'est la contemplation amoureuse de l'âme qui voit l'invisible en action, l'Esprit de Dieu, comme lors de la création première, qui plane au-dessus de l'Église, réunie au Cénacle, et qui envahit peu à peu les cœurs, puis les familles, les peuples, les continents, tout l'univers. Et tout au long de ce mot, bien la création est comme revisitée de l'intérieur. La prière de demande est déjà comme exaucée, elle est devenue, elle devient réalité. Une espace qui se produit réellement à chaque Pentecôte. Donc là aussi, un parfait legato s'impose dans l'interprétation. Le mouvement de toute cette phrase est plutôt léger, mais très tranquille. C'est une symphonie du Nouveau Monde. Enfin, la dernière phrase commence de façon très sobre sur « et renovabis », d'abord à l'unisson, comme pour montrer que cette œuvre divine de recréation est toute intime, toute spirituelle, et puis dans des intervalles qui restent très sobres, très doux, avant de retrouver le motif de l'Alléluia initial avec son vol si aimable. En peu de mots, en peu de matériaux mélodiques, le compositeur a réalisé un chef-d'œuvre. Seul un grand contemplatif pouvait aller ainsi à l'intime de l'événement de la Pentecôte et nous faire assister de l'intérieur, en Dieu, au déploiement tranquille de la grâce dans la vie de l'Église. C'est tout simplement admirable.

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1: Moi, Paul, apôtre du Christ Jésus, par la volonté de Dieu, je m'adresse à vous, les membres du peuple saint qui êtes à Éphèse, vous les fidèles dans le Christ Jésus. Que la grâce et la paix soient avec vous, de la part de Dieu notre Père et de Jésus-Christ le Seigneur.

qu'il soit béni, le Dieu et Père de notre Seigneur Jésus, le Christ. Il nous a bénis et comblés des bénédictions de l'Esprit, au ciel, dans le Christ. Il nous a choisis, dans le Christ, avant que le monde fût créé, pour être saints et sans péché devant sa face, grâce à son amour. Il nous a prédestinés à être, pour lui, des fils adoptifs par Jésus, le Christ. Ainsi il a voulu sa bonté, à la louange de gloire de sa grâce, la grâce qu'il nous a faite dans le Fils bien-aimé. En lui, par son sang, nous avons le rachat, le pardon de nos péchés. C'est la richesse de sa grâce dont il déborde jusqu'à nous en toute intelligence et sagesse. Il nous dévoile ainsi le mystère de sa volonté, selon que sa bonté l'avait prévu dans le Christ, pour mener les temps à leur plénitude, récapituler toutes choses dans le Christ, celles du ciel et celles de la terre. En lui, Dieu nous a d'avance destinés à devenir son peuple, car lui, qui réalise tout ce qu'il a décidé, il a voulu que nous soyons ceux qui d'avance avaient espéré dans le Christ à la louange de sa gloire. Dans le Christ, vous aussi, vous avez écouté la parole de vérité, la bonne nouvelle de votre salut. En lui, devenus des croyants, vous avez reçu la marque de l'Esprit Saint. Et l'Esprit que Dieu avait promis, c'est la première avance qu'il nous a faite sur l'héritage dont nous prendrons possession au jour de la délivrance finale, à la louange de sa gloire. »

puisque j'ai entendu parler de la foi que vous avez dans le Seigneur Jésus et de votre amour pour tous les fidèles, je ne cesse pas de rendre grâce, moi aussi, quand je fais mention de vous dans ma prière. Que le Dieu de notre Seigneur Jésus-Christ, le Père dans sa gloire, vous donne un esprit de sagesse pour le découvrir et le connaître vraiment. Qu'il ouvre votre cœur à sa lumière pour vous faire comprendre l'espérance que donne son appel, la gloire sans prix de l'héritage que vous partagez avec les fidèles et la puissance infinie qu'il déploie pour nous, les croyants. C'est la force même, le pouvoir, la vigueur qu'il a mis en œuvre dans le Christ quand il l'a ressuscité d'entre les morts et qu'il l'a fait asseoir à sa droite dans les cieux. Il l'a établi au-dessus de toutes les puissances et de tous les êtres qui nous dominent, quel que soit leur nom, aussi bien dans le monde présent que dans le monde à venir. Il lui a tout soumis, et le plaçant plus haut que tout, il a fait de lui la tête de l'Église, qui est son corps, et l'Église est l'accomplissement total du Christ, lui que Dieu comble totalement de sa plénitude. »

Et vous, autrefois vous étiez des morts à cause des fautes et des péchés dans lesquels vous viviez, soumis au cours de ce monde, soumis au prince du mal qui s'interpose entre le ciel et nous et qui continue d'inspirer activement ceux qui désobéissent à Dieu. Et nous aussi, nous étions tout de cela quand nous vivions suivant les tendances égoïstes de notre chair, cédant aux caprices de notre chair et de nos raisonnements. Et nous étions, de nous-mêmes, voués à la colère comme tous les autres. Mais Dieu est riche en miséricorde. À cause du grand amour dont il nous a aimés, nous qui étions des morts par suite de nos fautes, il nous a fait revivre avec le Christ. C'est bien par grâce que vous êtes sauvés. Avec lui, il nous a ressuscités. Avec lui, il nous a fait régner aux cieux dans le Christ Jésus. Par sa bonté pour nous dans le Christ Jésus, il voulait montrer, au long des âges futurs, la richesse infinie de sa grâce. C'est bien par la grâce que vous êtes sauvés à cause de votre foi. Cela ne vient pas de vous, c'est le don de Dieu. Cela ne vient pas de vos actes, il n'y a pas à en tirer orgueil. C'est Dieu qui nous a fait, il nous a créés en Jésus-Christ pour que nos actes soient vraiment bons, conformes à la voie que Dieu a tracée pour nous et que nous devons suivre. »

Souvenez-vous donc de ce que vous étiez autrefois, marqué comme païen dans votre corps, traité de non-circoncis par ceux qui se disent circoncis à cause d'une opération faite dans leur corps par les hommes. Souvenez-vous qu'en ce temps-là, vous n'aviez pas de Messie à attendre, vous n'aviez pas droit de cité dans le peuple de Dieu, vous étiez étrangers aux alliances et à la promesse, vous n'aviez pas d'espérance, et dans le monde, vous étiez sans Dieu. Mais maintenant, en Jésus-Christ, vous qui étiez loin, vous êtes devenus proches par le sang du Christ. C'est lui, le Christ, qui est notre paix. Des deux, Israël et les païens, il a fait un seul peuple. Par sa chair crucifiée, il a fait tomber ce qui les séparait, le mur de la haine, en supprimant les prescriptions juridiques de la loi de Moïse. Il voulait ainsi rassembler les uns et les autres en faisant la paix et créer en lui un seul homme nouveau. Les uns comme les autres, réunis en un seul corps, il voulait les réconcilier avec Dieu par la croix. En sa personne, il a tué la haine. Il est venu annoncer la bonne nouvelle de la paix pour vous qui étiez loin, la paix pour ceux qui étaient proches.

Par lui, en effet, les uns et les autres, nous avons accès auprès du Père dans un seul esprit. Et donc, vous n'êtes plus des étrangers, ni des gens de passage. Vous êtes citoyens du peuple saint, membres de la famille de Dieu, car vous avez été intégrés dans la construction qui a pour fondation les apôtres et les prophètes. Et la pierre angulaire, c'est le Christ Jésus lui-même. En lui, toute la construction s'élève harmonieusement pour devenir un temple saint dans le Seigneur. En lui, vous êtes vous aussi des éléments de la construction pour devenir, par l'Esprit Saint, la demeure de Dieu. »

C'est pourquoi, moi, Paul, qui suis en prison à cause du Christ Jésus, pour vous, les gens des nations païennes, je tombe à genoux. Vous avez appris en quoi consiste la grâce que Dieu m'a donnée pour vous. Par révélation, il m'a fait connaître le mystère du Christ, dont je vous ai déjà parlé dans ma lettre. En la lisant, vous pouvez vous rendre compte que j'ai l'intelligence du mystère du Christ. Ce mystère, il ne l'avait pas fait connaître aux hommes des générations passées, comme il l'a révélé maintenant par l'Esprit à ses saints apôtres et à ses prophètes. Ce mystère, c'est que les païens sont associés au même héritage, au même corps, au partage de la même promesse dans le Christ Jésus par l'annonce de l'Évangile. De cet Évangile, je suis devenu le ministre par le don de la grâce que Dieu m'a accordée dans la force de sa puissance. Moi qui suis le dernier de tous les fidèles, j'ai reçu la grâce d'annoncer aux nations païennes la richesse insondable du Christ et de mettre en lumière le contenu du mystère tenu caché depuis toujours en Dieu, le Créateur de toutes choses. Ainsi, désormais, les forces invisibles elles-mêmes connaîtront, grâce à l'Église, les multiples aspects de la sagesse de Dieu. C'est le projet éternel que Dieu a réalisé dans le Christ Jésus, notre Seigneur. Et c'est notre foi au Christ qui nous donne l'audace d'accéder auprès de Dieu en toute confiance. Je vous supplie donc de ne pas perdre courage devant les épreuves que j'endure pour vous. Elles sont votre gloire.

C'est pourquoi je tombe à genoux devant le Père, qui est la source de toute paternité au ciel et sur la terre. Lui qui est si riche en gloire, qu'il vous donne la puissance par son esprit pour rendre fort l'homme intérieur. Que le Christ habite en vos cœurs par la foi. Restez enracinés dans l'amour, établis dans l'amour. Ainsi, vous serez capables de comprendre avec tous les fidèles quelle est la largeur, la longueur, la hauteur, la profondeur. Vous connaîtrez l'amour du Christ qui surpasse tout ce qu'on peut connaître. Alors vous serez comblés jusqu'à entrer dans la plénitude de Dieu. Gloire à celui qui a le pouvoir de réaliser en nous, par sa puissance, infiniment plus que nous ne pouvons demander ou même imaginer. Gloire à lui dans l'Église et dans le Christ Jésus pour toutes les générations, dans les siècles des siècles. Amen.

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1: Moi qui suis en prison à cause du Seigneur, je vous encourage à suivre fidèlement l'appel que vous avez reçu de Dieu. Ayez beaucoup d'humilité, de douceur et de patience. Supportez-vous les uns les autres avec amour. Ayez à cœur de garder l'unité dans l'esprit par le lien de la paix. Comme votre vocation vous a tous appelés à une seule espérance, de même, il n'y a qu'un seul corps et un seul esprit. Il n'y a qu'un seul Seigneur, une seule foi, un seul baptême, un seul Dieu et Père de tous, qui règne au-dessus de tous, par tous et en tous.

Chacun d'entre nous a reçu le don de la grâce, comme le Christ nous l'a partagé. C'est pourquoi l'Écriture dit « Il est monté sur la hauteur, en menant des prisonniers, il a fait des dons aux hommes. » Que veut dire « il est monté » ? Cela veut dire qu'il était d'abord descendu jusqu'en bas sur la terre, et celui qui était descendu est le même qui est monté au plus haut des cieux pour combler tout l'univers. Et les dons qu'il a faits aux hommes, ce sont d'abord les apôtres, puis les prophètes et les missionnaires de l'Évangile, et aussi les pasteurs et ceux qui enseignent. De cette manière, le peuple saint est organisé pour que les tâches du ministère soient accomplies et que se construise le corps du Christ. Au terme, nous parviendrons tous ensemble à l'unité dans la foi et la vraie connaissance du Fils de Dieu, à l'état de l'homme parfait, à la plénitude de la stature du Christ. Alors, nous ne serons plus comme des enfants, nous laissant secouer et mener à la dérive par tous les courants d'idées, au gré des hommes, eux qui emploient leur astuce à nous entraîner dans l'erreur. Au contraire, en vivant dans la vérité de l'amour, nous grandirons dans le Christ pour nous élever en tout jusqu'à lui, car il est la tête. Et par lui, dans l'harmonie et la cohésion, tout le corps poursuit sa croissance grâce aux connexions internes qui le maintiennent, selon l'activité qui est à la mesure de chaque membre. Ainsi le corps se construit dans l'amour. »

0: L'existence transformée par le baptême.
1: Je vous le dis, je vous l'affirme au nom du Seigneur. Vous ne devez plus vous conduire comme les païens qui se laissent guider par le néant de leurs pensées. Ils ont l'intelligence remplie de ténèbres, ils sont étrangers à la vie de Dieu à cause de l'ignorance qui est en eux, à cause de l'endurcissement de leur cœur. Ayant perdu le sens moral, ils se sont livrés à la débauche, au point de s'adonner sans retenue à toutes sortes d'impuretés. Lorsque vous êtes devenus disciples du Christ, ce n'est pas cela que vous avez appris, si du moins c'est bien lui qu'on vous a annoncé et enseigné selon la vérité de Jésus lui-même. Il s'agit de vous défaire de votre conduite d'autrefois.

prise aux démons. Que le voleur cesse de voler. Qu'il se donne plutôt de la peine pour travailler honnêtement de ses mains, afin d'avoir de quoi partager avec celui qui est dans le besoin. Aucune parole mauvaise ne doit sortir de votre bouche. Mais s'il en est besoin, dites une parole bonne et constructive, bienveillante pour ceux qui vous écoutent. En vue du jour de votre délivrance, vous avez reçu en vous la marque du Saint-Esprit de Dieu. Ne le contristez pas. Faites disparaître de votre vie tout ce qui est amertume, emportement, colère, éclat de voix ou insulte, ainsi que toute espèce de méchanceté. Soyez entre vous pleins de générosité et de tendresse. Pardonnez-vous les uns aux autres, comme Dieu vous a pardonné dans le Christ. »

Oui, cherchez à imiter Dieu, puisque vous êtes ses enfants bien-aimés. Vivez dans l'amour comme le Christ nous a aimés et s'est livré pour nous, en offrant à Dieu le sacrifice qui pouvait lui plaire. Comme il convient à des membres du peuple saint, la débauche, l'impureté sous toutes ses formes et l'appétit de jouissance sont des choses qu'on ne doit même plus évoquer chez vous. Pas davantage de propos grossiers, stupides ou scabreux, tout cela est déplacé, mais plutôt des actions de grâce. Sachez-le bien, ni les débauchés, ni les dépravés, ni les jouisseurs, qui sont de vrais idolâtres, ne reçoivent d'héritage dans le royaume du Christ et de Dieu. Ne laissez personne vous égarer par des paroles creuses. Tout cela attire la colère de Dieu sur ceux qui désobéissent. N'ayez donc rien de commun avec ces gens-là. Autrefois, vous étiez ténèbres. Maintenant, dans le Seigneur, vous êtes devenus lumière. Vivez comme des fils de la lumière. Or, la lumière produit tout ce qui est bonté, justice et vérité. Et sachez reconnaître ce qui est capable de plaire au Seigneur. Ne prenez aucune part aux activités des ténèbres. Elles ne produisent rien de bon. Démasquez-les plutôt. Ce que ces gens-là font en cachette, on a honte d'en parler. Mais quand ces choses-là sont démasquées, leur réalité apparaît grâce à la lumière et tout ce qui apparaît ainsi devient lumière. C'est pourquoi l'on chante « Réveille-toi, ô toi qui dors, relève-toi d'entre les morts et le Christ t'illuminera. » Prenez bien garde à votre conduite. Ne vivez pas comme des fous, mais comme des sages. Tirez parti du temps présent, car nous traversons des jours mauvais. Ne soyez donc pas irréfléchis, mais comprenez bien quelle est la volonté du Seigneur. Ne vous enivrez pas, car le vin porte à la débauche. Laissez-vous plutôt remplir par l'Esprit Saint. Dites entre vous des psaumes, des hymnes et de libres louanges, chantez le Seigneur et célébrez-le de tout votre cœur. À tout moment, et pour toute chose, rendez grâce à Dieu le Père au nom de notre Seigneur Jésus-Christ. »

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1: Par respect pour le Christ, soyez soumis les uns aux autres, les femmes à leur mari, comme au Seigneur Jésus. Car pour la femme, le mari est la tête, tout comme pour l'Église, le Christ est la tête, lui qui est le sauveur de son corps. Eh bien, si l'Église se soumet au Christ, qu'il en soit toujours de même pour les femmes à l'égard de leur mari. Vous, les hommes, aimez votre femme à l'exemple du Christ. Il a aimé l'Église, il s'est livré pour elle. Il voulait la rendre sainte en la purifiant par le bain du baptême et la parole de vie. Il voulait se la présenter à lui-même, cette Église, resplendissante, sans tache ni ride, ni aucun défaut. Il la voulait sainte et irréprochable. C'est comme cela que le mari doit aimer sa femme, comme son propre corps. Celui qui aime sa femme s'aime soi-même. Jamais personne n'a méprisé son propre corps. Au contraire, on le nourrit, on en prend soin. C'est ce que fait le Christ pour l'Église, parce que nous sommes les membres de son corps. Comme dit l'Écriture, « À cause de cela, l'homme quittera son père et sa mère, il s'attachera à sa femme, et tous deux ne feront plus qu'un. » Ce mystère est grand. Je le dis en pensant au Christ et à l'Église.

Pour en revenir à vous, chacun doit aimer sa propre femme comme lui-même, et la femme doit avoir du respect pour son mari. Vous, les enfants, obéissez à vos parents dans le Seigneur, c'est cela qui est juste. Honore ton père et ta mère. C'est le premier commandement assorti d'une promesse. Ainsi tu seras heureux et tu auras longue vie sur la terre. Et vous, les parents, ne poussez pas à bout vos enfants, mais élevez-les en leur donnant une éducation et des avertissements inspirés par le Seigneur. Vous, les esclaves, obéissez à vos maîtres d'ici-bas comme au Christ, avec crainte et tremblement, dans la simplicité de votre cœur, sans chercher à vous faire remarquer par souci de plaire aux hommes. Au contraire, conduisez-vous comme des esclaves du Christ qui accomplissent la volonté de Dieu de tout leur cœur, qui font leur travail d'esclaves volontiers pour le Seigneur et non pour les hommes. Car vous savez bien que tout homme, esclave ou libre, recevra du Seigneur sa récompense selon ce qu'il aura fait de bien. Et vous, les maîtres, agissez de même avec vos esclaves, n'utilisez pas les menaces. Car vous savez bien que pour eux, comme pour vous, il y a un maître dans le ciel et qu'il ne fait pas de différence entre les hommes. »

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1: Enfin, puisez votre énergie dans le Seigneur et dans la vigueur de sa force. Revêtez l'équipement de Dieu pour le combat, afin de pouvoir tenir contre les manœuvres du démon. Car nous ne luttons pas contre des hommes, mais contre les forces invisibles, les puissances des ténèbres qui dominent le monde, les esprits du mal qui sont au-dessus de nous. Pour cela, prenez l'équipement de Dieu pour le combat. Ainsi, quand viendra le jour du malheur, vous pourrez tout mettre en œuvre pour résister et tenir debout. Tenez donc, ayant autour des reins le ceinturon de la vérité, portant la cuirasse de la justice, les pieds chaussés de l'ardeur à annoncer l'évangile de la paix, et ne quittant jamais le bouclier de la foi qui nous permettra d'arrêter toutes les flèches enflammées du mauvais. Prenez le casque du salut et l'épée de l'esprit, c'est-à-dire la parole de Dieu. En toutes circonstances, que l'Esprit vous donne de prier et de supplier. Restez éveillés, afin de persévérer dans la prière pour tous les fidèles. Priez aussi pour moi, que Dieu mette la parole dans ma bouche pour que je fasse connaître avec assurance le mystère de l'Évangile dont je suis l'ambassadeur enchaîné. Priez donc afin que je trouve dans l'Évangile l'assurance nécessaire pour parler comme je le dois.

Et vous, vous saurez ce que je deviens et ce que je fais, car Tychique, le frère bien-aimé, le fidèle ministre dans le Seigneur, vous informera de tout. Je l'envoie spécialement auprès de vous, afin que vous ayez de mes nouvelles et qu'il vous réconforte le cœur. Que Dieu le Père et le Seigneur Jésus-Christ donnent à tous les frères la paix et l'amour avec la foi. Que la grâce soit avec tous ceux qui aiment notre Seigneur Jésus-Christ d'un amour impérissable.

Moi, Paul, qui suis en prison pour le Christ Jésus, avec Timothée, notre frère, je m'adresse à toi, Philémon, notre bien-aimé et notre collaborateur, ainsi qu'à Apphia, notre sœur, à Archippe, notre compagnon de combat, et à l'Église qui se rassemble chez toi. Que la grâce et la paix soient avec vous de la part de Dieu le Père et de notre Seigneur Jésus-Christ.

À tout instant, je rends grâce à Dieu en faisant mention de toi dans mes prières. J'ai entendu parler de l'amour et de la foi que tu as pour le Seigneur Jésus et pour tous les fidèles. Que la foi à laquelle tu communies devienne efficace en te faisant connaître vraiment tout le bien qui est en nous. Que la foi à laquelle tu communies devienne efficace en te faisant connaître vraiment tout le bien qui est en nous pour le Christ. En effet, ta charité m'a déjà apporté beaucoup de joie et d'encouragement, car grâce à toi, le cœur des fidèles a été réconforté. »

Certes, j'aurai largement le droit dans le Christ de te dicter ce que tu dois faire, mais je préfère, au nom de la charité, t'adresser une demande. Moi, Paul, qui suis un vieil homme, moi qui suis aujourd'hui en prison à cause du Christ Jésus, j'ai quelque chose à te demander pour Onésime, mon enfant, à qui dans ma prison j'ai donné la vie du Christ. Cet Onésime, dont le nom signifie « utile », ne t'a pas été bien utile dans le passé, mais il l'est maintenant pour toi comme pour moi. Je te le renvoie, lui qui est une part de moi-même. Je l'aurais volontiers gardé auprès de moi pour qu'il me rende des services en ton nom, à moi qui suis en prison à cause de l'Évangile. Mais je n'ai rien voulu faire sans ton accord, pour que tu accomplisses librement ce qui est bien, sans y être plus ou moins forcé. S'il a été éloigné de toi pendant quelque temps, c'est peut-être pour que tu le retrouves définitivement, non plus comme un esclave, mais bien mieux qu'un esclave, comme un frère bien-aimé. Il l'est vraiment pour moi. Il le sera plus encore pour toi, aussi bien humainement que dans le Seigneur. Donc, si tu penses être en communion avec moi, accueille-le comme si c'était moi. S'il t'a fait du tort ou s'il te doit quelque chose, mets cela sur mon compte. Moi, Paul, j'écris ces mots de ma propre main. Je te rembourserai. Je n'ajouterai pas que tu as aussi une dette envers moi et que cette dette, c'est toi-même. Oui, frère, fais-moi cette joie dans le Seigneur. Réconforte mon cœur dans le Christ. Je t'écris en comptant sur ton obéissance et en sachant que tu feras plus encore que je ne dis. En même temps, prévois aussi mon logement, car j'espère que grâce à vos prières, je vous serai rendu. Épaphras, mon compagnon de captivité en Jésus-Christ, te salue, ainsi que Marc, Aristarque, Démas et Luc, mes collaborateurs. Que la grâce du Seigneur Jésus-Christ soit avec votre esprit.

Quand je poussais vers Dieu mon cri, ma bouche faisait déjà son éloge. Psaume 65, 17.

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2: En ce jour consacré à Marie, au cœur de cette nuit, écoutons l'hymne vénérable adressé à la Mère de Dieu, appelé hymne acatiste, qui est une des expressions les plus hautes et les plus célèbres de la piété mariale de tradition byzantine.
3: Laissons monter et jaillir de notre cœur notre émerveillement, celui de Marie devant le mystère de notre salut et du don qui nous est fait par la foi.
4: Oui, quel que soit notre état et la situation que nous rencontrons en cet instant, heureux ou moins heureux, ayons une attitude de louange objective et celle de Marie de se réjouir. « Réjouis-toi », lui dit le messager divin à l'Annonciation. « Oui, réjouissons-nous, car le Fils de Dieu est devenu ce que nous sommes afin que nous puissions devenir ce qu'il est, Fils de Dieu, notre Père. » Notre acte de foi et celui de Marie, c'est d'abord cela. Cet émerveillement. C'est celui de Pierre en présence du Christ, transfiguré, qui s'écrie « Qu'il est bon, qu'il est beau et merveilleux que nous soyons ici, en présence du beau, du bien et du vrai, notre âme réagit avec émerveillement. Faisons notre apprentissage ou réapprentissage de cet émerveillement et d'une vraie louange mariale en écoutant cet hymne acatiste. Une hymne très ancienne qui est considérée comme un exemple magnifique de la tradition mariale, la plus antique de l'Église, une et indivise.
3: « Réjouis-toi !»
2: lui dit le messager divin à l'Annonciation.

Portant le Seigneur dans son sein, Marie partit en hâte chez Élisabeth. Lorsqu'il reconnut la salutation de Marie, l'enfant se réjouit aussi.

Joseph le sage se troubla, secoué par une tempête de pensées contradictoires. Il te vit inépousé et te soupçonna d'un amour caché, toi l'irréprochable. Mais apprenant que ce qui avait été

Quand les bergers entendirent les anges chanter la venue du Christ en notre chair, ils ont couru contempler leur pasteur, reposant sur le sein de Marie en agneau immaculé.

Ceux qui savent lire les signes des astres ont reconnu dans les bras de la Vierge le Créateur des hommes. Dans les traits de celui qui a pris condition d'esclave, ils ont adoré leur maître. Avec empressement,

réjouis-toi, tu nous donnes d'être libérés des œuvres.

Lorsque Siméon fut au seuil de la mort, Seigneur, tu lui fus présenté comme un enfant. Mais il reconnut en toi la perfection de la divinité. Plein d'admiration pour ton être,

0: Vous êtes sur les ondes de Radio Espérance au cœur de la nuit. Poursuivons notre écoute de cette louange suivant l'hymne acathiste dédié à la Mère de Dieu. Après les deux premières stances constituant les méditations des évangiles de l'enfance, de l'Annonciation jusqu'à la rencontre avec Siméon, méditons le mystère de la maternité de Marie, Vierge et Mère.
1: Le Créateur a fait pour nous une œuvre nouvelle, lorsqu'il se rendit visible à nos yeux. Il a pris chair dans le sein d'une Vierge, en la gardant dans son intégrité, pour qu'à la vue de

Tous les anges du ciel ont été frappés de stupeur devant la prodigieuse œuvre de ton incarnation, Seigneur.

Devant toi, ô Mère de Dieu, les orateurs bavards sont muets comme des poissons, incapables de dire comment tu as pu enfanter et demeurer vierge.

En toi, Vierge Marie, Mère de Dieu, trouve refuge ceux qui ont

Il a voulu faire grâce des anciennes dettes à tous les hommes. De lui-même, il est venu chez les siens, parmi ceux qui vivaient loin de sa grâce. Et déchirant leurs billets de créance,

0: C'était en l'honneur de la bienheureuse Vierge Marie. Avec elle, dans la tradition de l'Église orientale, notre louange et action de grâce par cet hymne acatiste et que nous écouterons chaque samedi et jour de fête de la Mère de Dieu sur les ondes de Radio Espérance.
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2: En ce samedi de la septième semaine du temps pascal, la première lecture est tirée de la troisième lettre de Jean, Marcher dans la lumière de la vérité.
3: Billet de caractère pastoral adressé à Gaius afin de l'exhorter à continuer son œuvre de soutien aux missionnaires. Billet de caractère pastoral adressé à Gaius afin de l'exhorter à continuer son œuvre de soutien aux missionnaires.
2: L'ancien à Gaius, très aimé, que j'aime dans la lumière de la vérité. Cher ami, je souhaite que tu te portes bien à tous égards et que ta santé soit bonne. Qu'il en aille comme pour ton âme, qui, elle, se porte bien. J'ai en effet éprouvé une très grande joie, car des frères arrivés ici rendent témoignage à la vérité qui transparaît dans ta vie. Toi, tu marches dans la lumière de la vérité. Ma plus grande joie, c'est d'apprendre que mes enfants marchent dans la lumière de la vérité. Cher ami, tu agis selon ta foi dans les soins que tu prends pour les frères, et cela pour des étrangers. Ils ont rendu devant l'Église témoignage à ta charité. Tu agiras bien en pourvoyant à leur mission d'une manière digne de Dieu. Car c'est pour le nom qu'ils se sont mis en route, sans rien recevoir des païens. Nous donc, nous devons venir en aide à ces hommes afin de nous montrer coopérateurs de la vérité. J'ai écrit un mot à l'Église. Mais Diotrephès, qui aime à tout régenter, ne nous reconnaît pas. Aussi, lorsque je viendrai, je dénoncerai ses procédés, lui qui se répand contre nous en paroles mauvaises. Et non content de cela, il refuse lui-même de recevoir les frères, et ceux qui voudraient les recevoir, il les en empêche et les chasse de l'Église. Cher ami, ne prends pas exemple sur le mal, mais sur le bien. Celui qui fait le bien est de Dieu, celui qui fait le mal ne voit pas Dieu. Quant à Démétrius, tout le monde lui rend un bon témoignage. La vérité elle-même témoigne pour lui. Mais nous aussi, nous lui rendons témoignage, et tu sais que notre témoignage est vrai. J'aurais bien des choses à t'écrire, mais je ne veux pas le faire avec l'encre et la plume. Car j'espère te revoir prochainement, et nous nous entretiendrons de vive voix. La paix soit avec toi. Les amis te saluent. Salue aussi les amis, chacun en particulier.

En ce samedi de la septième semaine du temps pascal, la deuxième lecture est tirée de l'homélie africaine du XVIe siècle pour la Pentecôte. C'est l'Église dans son unité qui parle toutes les langues. Les disciples ont parlé toutes les langues. Ainsi, Dieu a voulu manifester la présence du Saint-Esprit en faisant parler toutes les langues à ceux qui l'avaient reçu. Il faut comprendre en effet, frères très chers, qu'il s'agit bien du Saint-Esprit par qui l'amour est répandu dans nos cœurs. Et parce que l'amour devait rassembler l'Église de Dieu sur toute l'étendue de la terre, alors même un seul homme le pouvait, en recevant le Saint-Esprit qui lui faisait parler toutes les langues. Et maintenant que l'Église est rassemblée par le Saint-Esprit, c'est son unité qui parle toutes les langues. Par conséquent, si quelqu'un dit à l'un de nous « Est-ce que tu as reçu le Saint-Esprit, car tu ne parles pas toutes les langues ?» Voici ce qu'il faut répondre. « Parfaitement, je parle toutes les langues, car je suis dans ce corps du Christ qui est l'Église, laquelle parle toutes les langues. » En effet, par la présence du Saint-Esprit, qu'est-ce que Dieu a voulu manifester, sinon que son Église parlerait toutes les langues ? Ainsi s'est accomplie cette promesse du Seigneur, « Personne ne met le vin nouveau dans de vieilles outres, mais on met le vin nouveau dans des outres neuves, et le tout se conserve. » On comprend donc que certains, en entendant les disciples parler toutes les langues, disaient « Ils sont pleins de vin doux. » En effet, ils étaient alors devenus des outres neuves, étant renouvelés par la grâce de la sainteté. Ainsi remplis de vin nouveau, c'est-à-dire remplis du Saint-Esprit, ils bouillonneraient en parlant toutes les langues et, par ce miracle éclatant, ils annonceraient que l'Église catholique devait se répandre dans les langues de toutes les nations. Célébrez donc ce jour comme étant les membres du corps du Christ dans son unité. Ce n'est pas en vain que vous le célébrez, si vous célébrez ce que vous êtes. Vous êtes en effet agrégés à cette Église que le Seigneur, en la remplissant du Saint-Esprit, reconnaît comme sienne du fait qu'elle s'étend au monde entier, et elle-même est reconnue ainsi comme appartenant au Seigneur. De même, l'époux n'a pas perdu son épouse. Personne n'a substitué à celle-ci une étrangère. Vous êtes établis dans toutes les nations, vous êtes donc l'Église du Christ, les membres du Christ, le corps du Christ, l'épouse du Christ. Et l'apôtre vous dit « Supportez-vous les uns les autres avec amour. Rassemblés dans la paix, ayez à cœur de garder l'unité dans un même esprit. » Remarquez-le, lorsqu'il vous a prescrit de vous supporter les uns les autres, il a proposé l'amour. Lorsqu'il a nommé l'espérance de l'unité, il a indiqué le rassemblement dans la paix. Telle est la demeure de Dieu, bâtie avec des pierres vivantes. Le père de famille se plaira à y habiter, car l'écroulement causé par la division ne doit pas blesser ses regards.

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1: Gloire au Père et au Fils et au Saint-Esprit, pour les siècles des siècles.

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1: Au cours de nos entretiens, nous avons déjà vu la mystérieuse efficacité de la contemplation, la mystérieuse efficacité d'une Thérèse d'Avila qui prétend rester entre quatre murs à s'occuper que du bon Dieu et qui va fonder 11 monastères au cours de sa vie terrestre, ou efficacité de Thérèse de l'Enfant Jésus qui patronne des missions alors que jamais elle n'a été au-delà de la porte de son monastère. Eh bien, je voudrais aujourd'hui découvrir le secret de ces gens qui fuient la foule et que la foule ne cesse de rechercher, j'allais dire, à proportion de leur fuite. La foule qui recherche ces gens, mais surtout, ça c'est encore, on peut dire, bon, beaucoup de gens aiment avoir beaucoup de gens avec eux, mais c'est pas ça qui nous intéresse, c'est que ces gens qui les suivent se convertissent avant et après la mort, d'ailleurs, de ceux qui sont l'occasion de leur conversion. Et déjà, ça va nous dire quelque chose, ben, je dirais, de l'intercession des saints, le fait que ils ne s'arrêtent pas de nous évangéliser au jour de leur décès, mais que des siècles après, c'est encore eux qui nous aident à devenir chrétiens. Donc, comment se fait-il qu'ils provoquent la conversion d'une quantité de gens avant ou après leur mort, alors qu'ils n'ont pas cherché? Alors vous allez tout de suite dire, ben oui, mais peut-être en priant très fort, on obtient ça, etc. Mais non, vous lisez Thérèse d'Avila, vous verrez, vous lisez Thérèse de l'Enfant Jésus, non, ils ne cherchent pas à nous convertir, non, pas du tout. Et pourtant, nous, on se convertit, très bien. Mais alors, vous devinez aussi que ce secret, j'ai intitulé, pour, ça donne un aspect roman policier, le secret du curé d'Ars. Bon, mais c'est le secret de Jésus-Christ. Jésus-Christ a, en termes de mettre en place un dispositif pour avoir des adeptes, il a absolument tout raté. Il est mort au milieu des poubelles le Vendredi Saint. Et voilà, et les quelques personnes qui ont pris la parole...